0: les deux heures.
1: Bienvenue dans ce bref résumé de l'actualité. Il fera encore chaud ce mardi en Belgique. Vigilance orange sur une bonne partie du pays. Les températures pourraient à nouveau dépasser les 30 degrés. Des risques d'incendie accompagnent évidemment ces fortes températures. Un départ de feu a dû être éteint par les pompiers hier à Bastogne. Les flammes avaient déjà englouti plus de 2 hectares de terrain. Dans l'actualité internationale, les ministres de l'Intérieur des 27 États membres de l'Union européenne doivent se rencontrer ce mardi pour tirer les leçons de la crise migratoire de Ceuta, cette enclave espagnole située au nord du Maroc où des dizaines de milliers de personnes ont afflué en quelques jours. Face à cet événement, la présidente de la Commission européenne, Ursula von der Leyen, demande une réponse commune pour renforcer les frontières. Au Moyen-Orient, le Conseil de la paix, cette organisation mise sur pied par le président américain Donald Trump, vient d'annoncer au Premier ministre israélien Benjamin Netanyahou qu'Israël ne devrait pas quitter la bande de Gaza avant le désarmement complet du Hamas. Le Hamas, ce groupe terroriste palestinien installé dans la bande de Gaza, qui s'est dit prêt à rendre les armes à condition qu'Israël quitte la bande de Gaza. L'accord annoncé entre les différentes parties vendredi dernier est chapeauté par ce Conseil de la paix chargé de mettre en place le plan de paix dans la bande de Gaza, semble donc déjà compromis. Et puis un mot de sport pour terminer ce flash sur les routes du Tour de France. La Belge Lotte Kopecky figure pour l'instant à la 2e place du classement général. Les coureuses auront rendez-vous aujourd'hui avec un contre-la-montre d'une 20aine de kilomètres, arrivée à Dijon. Et puis en football, l'Union Saint-Gilloise disputera ce soir la manche aller du 3e tour préliminaire de la Ligue des Champions face à l'équipe norvégienne de Bodø/Glimt. Coup d'envoi de cette rencontre à 20h, une rencontre délocalisée dans le stade d'Ostende. Fin de ces infos, agréable nuit à l'écoute de la RTBF.
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0: Il est 3 heures.
1: Bienvenue dans ce bref résumé de l'actualité. Il fera encore chaud ce mardi en Belgique. Vigilance orange sur une bonne partie du pays. Les températures pourraient à nouveau dépasser les 30 degrés. Des risques d'incendie accompagnent évidemment ces fortes températures. Un départ de feu a dû être éteint par les pompiers hier à Bastogne. Les flammes avaient déjà englouti plus de 2 hectares de terrain. Dans l'actualité internationale, les ministres de l'Intérieur des 27 États membres de l'Union européenne doivent se rencontrer ce mardi pour tirer les leçons de la crise migratoire de Ceuta, cette enclave espagnole située au nord du Maroc où des dizaines de milliers de personnes ont afflué en quelques jours. Face à cet événement, la présidente de la Commission européenne, Ursula von der Leyen, demande une réponse commune pour renforcer les frontières. Au Moyen-Orient, le Conseil de la paix, cette organisation mise sur pied par le président américain Donald Trump, vient d'annoncer au Premier ministre israélien Benjamin Netanyahou qu'Israël ne devrait pas quitter la bande de Gaza avant le désarmement complet du Hamas. Le Hamas, ce groupe terroriste palestinien installé dans la bande de Gaza, qui s'est dit prêt à rendre les armes à condition qu'Israël quitte la bande de Gaza. L'accord annoncé entre les différentes parties vendredi dernier est chapeauté par ce Conseil de la paix chargé de mettre en place le plan de paix dans la bande de Gaza, semble donc déjà compromis. Et puis un mot de sport pour terminer ce flash sur les routes du Tour de France. La Belge Lotte Kopecky figure pour l'instant à la 2e place du classement général. Les coureuses auront rendez-vous aujourd'hui avec un contre-la-montre d'une 20aine de kilomètres, arrivé à Dijon. Et puis en football, l'Union Saint-Gilloise disputera ce soir la manche aller du 3e tour préliminaire de la Ligue des Champions face à l'équipe norvégienne de Bodø Glimt. Coup d'envoi de cette rencontre à 20h, une rencontre délocalisée dans le stade d'Ostende. Fin de ces infos, agréable nuit à l'écoute de la RTBF.
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0: Une heure, 4h30, vive

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0: Il est 4 heures.
1: Bienvenue dans ce bref résumé de l'actualité. Il fera encore chaud ce mardi en Belgique. Vigilance orange sur une bonne partie du pays. Les températures pourraient à nouveau dépasser les 30 degrés. Des risques d'incendie accompagnent évidemment ces fortes températures. Un départ de feu a dû être éteint par les pompiers hier à Bastogne. Les flammes avaient déjà englouti plus de 2 hectares de terrain. Dans l'actualité internationale, les ministres de l'Intérieur des 27 États membres de l'Union européenne doivent se rencontrer ce mardi pour tirer les leçons de la crise migratoire de Ceuta, cette enclave espagnole située au nord du Maroc où des dizaines de milliers de personnes ont afflué en quelques jours. Face à cet événement, la présidente de la Commission européenne, Ursula von der Leyen, demande une réponse commune pour renforcer les frontières. Au Moyen-Orient, le Conseil de la paix, cette organisation mise sur pied par le président américain Donald Trump, vient d'annoncer au Premier ministre israélien Benjamin Netanyahou qu'Israël ne devrait pas quitter la bande de Gaza avant le désarmement complet du Hamas. Le Hamas, ce groupe terroriste palestinien installé dans la bande de Gaza, qui s'est dit prêt à rendre les armes à condition qu'Israël quitte la bande de Gaza. L'accord annoncé entre les différentes parties vendredi dernier est chapeauté par ce Conseil de la paix chargé de mettre en place le plan de paix dans la bande de Gaza, semble donc déjà compromis. Et puis un mot de sport pour terminer ce flash sur les routes du Tour de France. La Belge Lotte Kopecky figure pour l'instant à la 2e place du classement général. Les coureuses auront rendez-vous aujourd'hui avec un contre-la-montre d'une 20aine de kilomètres, arrivé à Dijon. Et puis en football, l'Union Saint-Gilloise disputera ce soir la manche aller du 3e tour préliminaire de la Ligue des Champions face à l'équipe norvégienne de Bodø Glimt. Coup d'envoi de cette rencontre à 20h, une rencontre délocalisée dans le stade d'Ostende. Fin de ces infos, agréable nuit à l'écoute de la RTBF.
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1: Bon mardi, nous sommes le 4 août aujourd'hui. Nous fêtons les Jean-Marie avec un petit dicton du jour qui dit « Jamais doute, la sécheresse n'amènera la richesse ». Un soleil qui va se lever à 6h13 ce matin et qui va se coucher ce soir à 21h24. Des anniversaires aussi, bien sûr, pour ce mardi. D'abord, Meghan Markle, l'actrice américaine qui a épousé le prince Harry d'Angleterre. Elle fête ses 45 ans aujourd'hui. Jean-Christophe Urbain, il fait partie des Innocents. Jean-Christophe Urbain qui fête ses 64 ans. Il y a aussi François Valéry qui fête son anniversaire aujourd'hui. Est-ce que vous saviez que son vrai nom était Jean-Louis Mougeot? Rien à voir avec François donc. Il fête ses 72 ans. Renaud Rutten, spécialiste de la blague, acteur humoriste belge. Et puis un autre humoriste de chez nous, c'est Albert Cougnet, de son vrai nom Alain Soreille, qui fête ses 74 ans. Aujourd'hui, particulièrement connu dans la région de Liège, comme Renaud Rutten d'ailleurs. Ils sont tous les deux originaires de cette région. Voilà pour les anniversaires. Il y a Fred pour réaliser l'émission aujourd'hui. C'est donc lui qui va vous donner l'indice pour le jeu de l'intro, puisqu'on jouera bien sûr à 5h35 tout à l'heure. Je vous parlerai d'ailleurs du cadeau dans quelques petites minutes. Et puis le numéro WhatsApp aussi pour nous envoyer vos messages. 0 470 07 20 23. Il y a Kenouvel déjà qui nous a envoyé un petit message pour nous dire qu'il faisait 20°6 sur Fosse-la-Ville ce matin. Allez, bon début de journée. Courage à ceux qui sont déjà au boulot en train de travailler. Pour la musique, Olivia Dean, So Easy.
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0: 24 dans Vivacité Matin. Prochaine étape du beau vélo de Ravel, eh bien, ça sera à Fleurus, hein, samedi prochain. Et comme tous les mardis, eh bien, on va retrouver Marie-Pierre. Comment allez-vous, Marie-Pierre ?
1: Bien, écoutez, je peux vous dire que je suis particulièrement de bonne humeur aujourd'hui. Ah oui, j'ai carrément la fleur aux dents. Bah oui, oui, fleur aux dents, Fleurus, c'est là que nous serons ce samedi. Vous avez compris le jeu de mots, j'imagine. Ah oui, c'est n'importe quoi. Mais enfin, ce sera la sixième étape du beau vélo de Ravel ce samedi, oui, tout. Et je suis actuellement avec Jean-Philippe et avec Cathy, spécialisée en mobilité pour la commune de Fleurus. Qu'est-ce qu'on peut dire, Jean-Philippe, de cette ligne 147 sur laquelle on va pédaler samedi ?
2: Et en fait, elle constitue en fait le chaînon manquant il y a quelques années, en 2018, entre Ligny, Sombreffe et on va dire Charleroi, Sombreville. Et donc nous avons profité d'un appel à subsides en 2018 pour réaliser chaque commune simultanément, répondre à cet appel à subsides et pouvoir construire ce chaînon manquant qui permet aux cyclistes maintenant de circuler en toute sécurité par des chemins bucoliques vers les autres entités.
1: Globalement, on peut dire que dans la région, Cathy, la mobilité permet à tout citoyen, à tout amateur de vélo, de rejoindre facilement plusieurs communes. En fait, on peut bouger beaucoup hein, dans le coin.
3: Oui, tout à fait. Donc, hormis le Ravel, il y a aussi des connexions sécurisées qu'on met en place au sein de la ville même, dans le but justement de créer un réseau et un maillage. Donc, pas uniquement au sein de Fleurus et des villages qui composent l'entité de Fleurus, mais aussi de pouvoir se connecter à d'autres villes de manière sécurisée, idéalement séparé de la voirie classique, mais sinon on ralentit la vitesse pour que la cohabitation se fasse au mieux.
1: On peut carrément aller jusque Jean Blou, par exemple, et puis de l'autre côté, jusque Landenne, dans le coin, Jean-Philippe ?
2: Oui, oui, tout à fait. Tout à fait. Maintenant, c'est possible. Et disons qu'il y a quand même pas mal de gens qui attendaient ce tronçon aménagé, puisqu'avant, c'était vraiment un champ de pommes de terre. Il y avait des ornières avec des flaques d'eau inimaginables qui ne permettaient pas de faire du vélo.
1: Et donc, il paraît aussi qu'on va créer, avec le service public de Wallonie, une route parallèle au Ravel.
3: Oui, sur la chaussée de Charleroi, donc, qui traverse tout à fait Fleurus, on va avoir deux beaux tronçons. Donc, juste à l'entrée de Fleurus jusqu'au vieux campinaire, ce sera une piste cyclable, ce qu'on appelle bidirectionnelle. Donc, séparée de la chaussée et vraiment confortable et sécurisée pour les cyclistes.
1: Donc, en fait, on peut dire que depuis quelques années, c'est dans la mouvance, c'est dans l'air du temps. On a une belle évolution cyclable dans la région, surtout pour les amateurs que vous êtes. Hein.
2: Oui, oui, tout à fait. Disons que ça donne vraiment un coup de pouce. Et surtout une idée aux jeunes, parce que les parents sont habitués à conduire leurs enfants à l'école. Ici, maintenant, il y a vraiment l'opportunité de laisser les enfants aller seuls et en sécurité vers les écoles.
1: Et qu'est-ce qu'on pourrait dire de plus encore, Cathy, pour donner envie aux gens qui nous écoutent de faire du vélo ?
3: Mais se dire que le vélo, c'est la constance. Donc, on sait très bien qu'il n'y a pas de mauvais temps, il n'y a que des mauvais équipements. Donc, on peut prendre son vélo à partout temps et rejoindre assez facilement, dans un même temps constant, un point A à un point B. Donc, que ce soit pour le tourisme ou pour le domicile de travail.
1: Allez, en tout cas, on croise les doigts pour que cette étape, sixième étape de la saison du beau vélo de Ravel, ce 8 août à Fleurus, soit pleine de soleil. On a déjà du soleil dans les cœurs et dans la voix. C'est déjà une bonne nouvelle, eh oui.
0: Et on croise les doigts effectivement pour la météo de samedi. Il est 4h38.
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0: Paradise, voici Coldplay dans Vivacité Matin.

0: 4h42, bienvenue dans Vivacité Matin. C'est Rizlane qui sera l'invité de Cyril tout à l'heure dans le 8-9 et dans le 8-9 continue. Rizlane qui va nous présenter son nouveau single qui s'appelle L'Actrice. Et on va revenir quelques instants sur l'émission de ce lundi avec une autre chanteuse qui était dans le 8-9 et dans le 8-9 continue. C'était Zoé Joséphine. Si vous l'avez manqué, je vous propose un extrait tout de suite.
1: C'est Zoé Joséphine qui est avec nous ce matin. Bonjour.
2: Bonjour.
1: Tout va bien, on est en forme?
2: Oui, en forme.
1: Bah c'est bien ça. Vous allez nous interpréter dans quelques minutes une cover. Vous nous présenterez votre nouveau single dans un instant aussi. Mais d'abord, revenons sur ce que vous avez déjà fait. Il y avait ça.

0: ça va mieux là maintenant ou pas?
1: Ça va très bien.
0: Ça va.
1: Ça va très bien.
0: Non, parce que ça démarre sur j'aurais pas trop d'amis.
1: Non, mais ça va.
0: Les vrais sont là.
1: C'est le plus important.
0: Ah, c'est pas le nombre qui compte, effectivement. Vous avez fait ça aussi? Que

0: On en arrive à votre nouveau single qui s'appelle 17. Oui. Vous nous en parlez, 17, avant qu'on écoute, c'est quoi ?
1: Alors, c'est une liste un petit peu de toutes mes angoisses. Je l'ai pas écrite d'abord comme une chanson, j'ai vraiment écrit ça un peu comme un texte, un poème. Et puis, j'avais envie d'en faire une chanson. Et oui, c'est un peu une liste de mes angoisses, mais qui sont aussi des angoisses finalement universelles. Ouais. Parce que je pense que perdre ses parents, son chien, tout ça, c'est... La vie en général, c'est un peu les angoisses qui touchent tout le monde. Et voilà, et au final... C'est la liste des angoisses que j'ai, mais je suis angoissée par pas, je suis pas angoissée par tout. Donc il y a des choses qui m'angoissent pas du tout. Par exemple, chanter ce matin, ça m'angoisse pas. Être sur scène, ça m'angoisse pas.
0: Ça nous arrange hein, que vous soyez pas angoissée par le chant. Vu
1: mais
0: que c'est prévu.
1: Manger un yaourt périmé, c'est un stress pour moi. Je peux pas.
0: Ok.
1: C'est pas rien d'être sale, je sais. Mais...
0: Non mais périmé quoi ? Une fois que l'opercule est complètement bombé, qu'il y a de la vie dessus, ou bien juste si la date est passée ?
1: Ah non, si c'est le jour même, je le mange.
0: Ah, le jour même.
1: Ah oui. Oui.
2: Et l'avion, ça va par exemple ? L'avion, tout ça.
1: Ah non, j'aime pas non plus. J'aime pas non plus. En fait, toute chose où il y a un risque potentiel de mourir.
2: Ah ouais, où vous n'avez pas le contrôle.
0: Après,
2: ouais, c'est ça.
0: Le yaourt, c'est ça. Le jour même, vous risquez pas de mourir.
1: Non, je sais, mais.
0: Eh ben, on écoute un bout de 17.

0: Vous avez peur de ceux qui passent par les télécrochets? Vraiment?
1: J'ai pas peur d'eux, mais j'ai peur de un peu ce système qui permet parfois d'avancer très très vite. Et donc, c'est vrai que quand on ne passe pas par là, ça prend des années de plus et c'est parfois beaucoup plus compliqué. Et il faut plus de contacts où il faut que les étoiles s'alignent un moment, tomber sur la bonne personne et la chance qui fait que. Et donc c'est vrai que c'est un stress de ne pas y arriver, de voir qu'à un moment ça ne marche pas et de devoir trouver un plan B. Parce que quand c'est ce qui nous anime...
0: Il y en a un de plan B ou pas? Je vous pose la question parce que parfois on dit le plan B c'est le plan A. Vous, il n'y a que ça là?
1: C'est mon seul plan. Après, j'ai quand même fait des études parce que j'ai quand même envie d'assurer mes arrières, mais il n'y a pas d'autre plan, non.
0: Vous allez nous interpréter votre single 17 tout à l'heure dans le 8-9 continue. Avant ça, une cover, et vous avez choisi de reprendre ça.

0: pourquoi ce choix?
1: Parce que j'adore cette chanson, tout simplement.
2: C'est une bonne raison. Zoé et Joséphine est notre invitée ce matin. Je vous invite à aller à l'Espace Live, rejoindre Pierre qui vous attend avec sa guitare. J'embrasse sa maman aussi, Charlotte, qui m'a envoyé un message disant « C'est mon fils qui vient jouer ce matin avec Zoé et Joséphine. »
1: Et il est très content.
3: Il est très content.
2: Zoé et Joséphine nous interprètent la cover ce matin dans le 8-9 en direct sur Vivacité et sur La Une.

The Way Joséphine, qui était donc l'invité de Cyril dans le 8-9, et dans le 8-9 continue ce lundi. Rendez-vous avec Chris Lann, hein, tout à l'heure. Il est 4h51, bon début de journée, voici Tout Vélo avec Stromae et des fleurs.

53 déjà sur Vivacité, sur la Une Télé. Un petit coup d'œil sur la météo de ce mardi. Un réveil ensoleillé pour les deux tiers ouest de la Belgique. Les maxima de 27 à 33 degrés. Et on aura l'occasion de faire un point complet justement sur le temps avec Denis Collard qui nous rejoindra après le point info de 5 heures. Pour ce qui est du cadeau, on jouera tout à l'heure à 5h35. 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Allez, on va rejoindre tout doucement 5 heures avec Outcast. Voici Eya.

0: 4h58, bon mardi. Dans quelques instants, on va tout savoir sur la météo avec Denis Collard. Et puis, je vous rappelle le numéro de WhatsApp pour vos messages, 0470 07 20 23. À ce propos, il y a quelques températures encore qui sont tombées du côté de Lessines, 21 degrés, me dit Patrick. Et alors, Monique nous a aussi envoyé un petit message sur le WhatsApp pour nous dire « Bonjour Bernard et Fred, il fait déjà 21 degrés sur Belœil, après un petit peu de pluie cette nuit. Bonne journée à tous, à vous aussi Monique. » Oui, effectivement, il a plu un petit peu ce matin, même eu des orages d'ailleurs. On fera un peu le point avec Denis sur cette météo juste après le point info de 5h. Et puis n'oubliez pas donc le jeu de l'intro tout à l'heure. 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Je pense que les anniversaires sont à surveiller.
1: Pouvez-vous penser comme Fanny Gendrin ou Martin Charlier? Un peu de bon sens, de stratégie,

0: température pourrait à nouveau dépasser les 30 degrés. Des risques d'incendie accompagnent évidemment ces fortes températures. Un départ de feu a dû être éteint par les pompiers hier à Bastogne. Les flammes avaient déjà englouti plus de 2 hectares de terrain. Dans l'actualité internationale, les ministres de l'Intérieur des 27 États membres de l'Union européenne doivent se rencontrer ce mardi pour tirer les leçons de la crise migratoire de Ceuta, cette enclave espagnole située au nord du Maroc où des dizaines de milliers de personnes ont afflué en quelques jours. Face à cet événement, la présidente de la Commission européenne, Ursula von der Leyen, demande une réponse commune pour renforcer les frontières. Au Moyen-Orient, le Conseil de la paix, cette organisation mise sur pied par le président américain Donald Trump, vient d'annoncer au Premier ministre israélien Benjamin Netanyahou qu'Israël ne devrait pas quitter la bande de Gaza avant le désarmement complet du Hamas. Le Hamas, ce groupe terroriste palestinien installé dans la bande de Gaza, qui s'est dit prêt à rendre les armes à condition qu'Israël quitte la bande de Gaza. L'accord annoncé entre les différentes parties vendredi dernier est chapeauté par ce Conseil de la paix chargé de mettre en place le plan de paix dans la bande de Gaza, semble donc déjà compromis. Et puis un mot de sport pour terminer ce flash sur les routes du Tour de France. La Belge Lotte Kopecky figure pour l'instant à la 2e place du classement général. Les coureuses auront rendez-vous aujourd'hui avec un contre-la-montre d'une 20aine de kilomètres, arrivé à Dijon. Et puis en football, l'Union Saint-Gilloise disputera ce soir la manche aller du 3e tour préliminaire de la Ligue des Champions face à l'équipe norvégienne de Bodø/Glimt. Coup d'envoi de cette rencontre à 20h, une rencontre délocalisée dans le stade d'Ostende. Fin de ces infos, agréable nuit à l'écoute de la RTBF.
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2: Et à 5h02, on va parler météo. Bonjour de Nicolas.
3: Mais bonjour Bernard, bonjour à tous.
2: Et Denis, nous sommes partis pour une nouvelle journée chaude, mais en deux temps.
3: Oui, alors on a eu déjà chaud hier, ça fait déjà quelques temps qu'on a chaud d'ailleurs. Et puis quand même, hier il y a eu des orages essentiellement sur le sud du pays. On enregistrait jusqu'à 16 litres d'eau par mètre carré. Ils sont les bienvenus sur l'extrême sud du pays. Ailleurs, c'était un petit peu plus épars. Et ce matin, on retrouve d'ailleurs toujours un petit peu plus de nuages sur le sud-est. On va surveiller quelques orages qui ont perdu de leur activité, qui remontent sur l'est de la France. C'est pas totalement exclu peut-être qu'en début de matinée on ait 2-3 gouttes du côté de Virton, mais c'est vraiment localisé. Sinon, d'une manière générale, on va revenir à un temps plutôt ensoleillé sur les trois quarts du pays. Et puis dans le courant de la journée, ça va à nouveau bourgeonner, ça va devenir à nouveau un temps lourd et orageux, mais des orages qui seront pas très structurés, donc difficile de les localiser à l'avance. Mais l'ambiance sera là, lourde et orageuse, avec des températures qui grimpent vite aujourd'hui. On aura 27 degrés au littoral, 27 à 28 degrés sur les hauteurs de l'Ardenne, 29 à 31 degrés sur le centre du pays et jusqu'à 33 degrés du côté de la Campine. On pourra encore entendre l'un ou l'autre petit coup de tonnerre en soirée, et puis ça va disparaître complètement. Les minima resteront doux, 17 à 20 degrés. Et puis demain, une journée plus calme déjà, des températures qui vont un petit peu baisser, de l'ordre de 24 degrés au littoral jusqu'à 27 dans le centre du pays. Le risque d'une averse, mais sans orage cette fois, sera limité. Et puis jeudi, vendredi, on reparle à nouveau d'un temps sec, mais une influence anticyclonique atlantique, donc des températures beaucoup plus respirables, 20 à 24, voire 25 degrés pour jeudi, 21 à 25 pour vendredi, et puis ça va à nouveau un petit peu monter à partir de samedi, 26 à 28, et puis 24 à 31 degrés pour dimanche, toujours avec un soleil omniprésent.
2: Merci Denis, vous revenez bien sûr à 5h25 pour nous rappeler cette météo.
3: A tout à l'heure.
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2: Et sur WhatsApp, Emmanuel m'écrit: bonjour Bernard, bonjour au Lefto. Petit orage hier soir avec 1 litre de pluie, 20 degrés 3 ce matin sur Braine-le-Comte. Belle journée à vous aussi Emmanuel. Nous sommes aujourd'hui mardi 4 août, on fête les Jean-Marie. Et le dicton du jour dit: jamais doute, la sécheresse n'amènera la richesse. Le soleil se lève à 6h13 ce matin, il se couchera à 21h24 en fin de journée. C'est l'anniversaire de l'actrice américaine Meghan Markle, l'épouse du prince Harry. Et d'Angleterre. Elle fête ses 45 ans. Jean-Christophe Urbain du groupe Les Innocents fête aussi son anniversaire, 64 ans aujourd'hui.

Un autre chanteur, François Valéry, à 72 ans, lui doit Aimons-nous vivants, Emmanuel, et d'autres chansons comme Esclave de la musique aussi. Il y a de l'humour aussi hein, dans les anniversaires, de l'humour belge et même de l'humour liégeois avec Renaud Rutten, l'acteur et humoriste belge, fête ses 63 ans. Et puis Albert Cougnet, ou si vous préférez Alain Soreille de son vrai nom, fête aussi son anniversaire, il a 74 ans, ce 4 août. Pour la musique, il y a Harry Styles qui arrive avec American Girls. Très bon début de journée à tous. We'll be right back.

Il est 5h08 dans Vivacité Matin. On va jeter un petit coup d'œil sur les programmes télé de votre soirée avec la une qui vous propose les plus grands tubes de France Gall, de Joe Dassin ou encore de Johnny Hallyday, revisité par Julien Clerc, Marc Lavoine, Sheila, Amel Bent et beaucoup d'autres. 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C'est à 20h15 sur Tipeee, un documentaire Corse-Sardaigne, qui est la reine de la Méditerranée. Vous allez pouvoir suivre ce documentaire à 20h10. Et puis enfin, votre série Downton Abbey, c'est sur la 3 à partir de 20h30. L'épisode de 20h30 s'appelle Quand le destin frappe. Voilà pour votre soirée de télé sur les chaînes de la RTBF. Dadja, Aya Nakamura et dans Vivacité Matin.

0: est 5h12 dans Vivacité Matin. C'est Nathalie Servet qui vous présentera le journal de 6h tout à l'heure. 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Et parmi les principaux titres, la Belgique passe de l'orange au jaune ce mardi. Ne fera pas aussi chaud, mais les températures pourraient à nouveau passer la barre de 30 degrés. Le risque de sécheresse et d'incendie reste. Dans le Limbourg néerlandais, près de 300 pompiers sont mobilisés cette nuit pour tenter de contenir un feu dans une réserve naturelle. 21 hectares ont été brûlés. Les 300 résidents d'un camping ont dû être évacués. Chez nous, le feu s'est déclaré hier près de Bastogne. 2 hectares sont partis en fumée, avant que les pompiers ne parviennent à éteindre les flammes. Les ministres de l'Intérieur des 27 États membres de l'Union européenne doivent se réunir ce mardi pour tirer les leçons de la crise migratoire de Ceuta, cet esclave espagnol situé au nord du Maroc, où des dizaines de milliers de personnes ont afflué en quelques jours. Face à cet événement, la présidente de la Commission européenne, Ursula von der Leyen, exige une réponse commune pour renforcer les frontières. On vous en parlera dans le journal de 6h. Et puis c'est Yasmina Favaro qui nous rejoindra à 5h30 pour développer le reste de l'actualité. Dans un court instant, on va retrouver le disque qui fait du bien. C'est Barry White avec sa voix chaude et l'aide de Music Play qu'on va écouter.
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0: Barry White, elle est de Music Play. C'est le disque qui fait du bien ce mardi matin. Très bon début de journée. On va retrouver le cactus que vous avez peut-être manqué ce lundi dans le 8-9. C'était Maria Bourraga aux commandes. Écoutez.
1: C'est Maria qui est avec nous ce matin pour le cactus. Et vous avez vécu un petit choc ce week-end.
2: Ce week-end j'étais à Esperanza, qui est un festival organisé dans la région d'Amiroise. Et 3 jours avant, j'étais à Montréal pour un festival d'humour où j'ai été logée dans un hôtel 4 étoiles. Donc voilà, moi je suis possédée d'un hôtel de luxe au camping de Floref. Ça calme, hein. Voilà. Moi je suis d'Amiroise et c'est pourtant la première fois que j'allais à Esperanza, probablement parce que j'étais dans une école de bourgeois et qu'on nous a toujours inculqué à ne pas parler à des gens en sarouel. Voilà. Je sais que c'est un peu cliché d'associer Esperanza au sarouel, mais quand tu croises plus de cracheurs de feu et des gens avec des diabolos qu'au cirque Bouglione, ça se tient, d'accord? Esperanza, c'est la seule période de l'année où il y a des jeunes bruxellois qui se déplacent en masse dans la province de Namur, alors qu'il y a eu plein d'événements où ils auraient pu venir, genre le... Ou le... Allez, je sèche, la tuile, oh là là. Non, si, on a quand même eu Fatal Bazooka au fait de Wallonie.
1: C'est vrai. Ouais.
2: Et Johnny Cadillac à la kermesse de Wépion. Donc bon, ils auraient pu venir à ce moment-là. Johnny Cadillac à la kermesse de Wépion, un concert qui fait partie du top 3 des moments préférés dans ma vie. Voilà, juste après la finale des Échasseurs en 2015 et l'arrivée du burger formidable chez Quick. Voilà, Esperanza, c'est un festival qui se bat contre l'extrême droite et la montée du fascisme. Donc un festival qui se bat plus pour notre futur que le tiers des gens avec qui j'étais à l'école. Le monde brûle, mais pas autant que leur bougie baobab à 300 balles. Cette année, Esperanza a opté pour une line-up d'artistes indépendants, émergents. En d'autres termes, des gens, on ne sait pas c'est qui. Voilà. Inconnus au bataillon, les camarades. Peut-être pour ça que j'ai pu m'y produire cette année en tant qu'humoriste. Un festival inclusif qui fait attention aux artistes qu'il programme. Une programmation sans tête d'affiche cette année, de manière à ne pas devoir augmenter le prix des tickets. Et aussi parce qu'ils essayent d'avoir des artistes sans casserole. Et on a plus beaucoup. Hein, voilà. Moi, donc, je profite de cette chronique pour passer un petit message à Tomorrowland. Si vous voulez ne pas devoir augmenter le prix des tickets l'année prochaine, vous m'appelez. Voilà. Moi, je fais un petit 10 minutes, un petit sketch, pas piqué d'un ton, juste avant Henri PFR sur la main stage et emballé, c'est pesé. Voilà. Par exemple, cette chronique, elle est pas ouf, certes, mais je suis pas cher. Tu vois. Moi, je propose ça purement d'un point de vue économique. Hein, et vous pouvez me faire confiance parce que j'ai quand même fait 6 mois à l'UNIF en tant qu'ingénieur de gestion. Donc, je suis pas la dernière à tremper mes orteils dans le vocabulaire économique. Hein, voilà. Un exemple, oligopole.
1: Vous nous expliquez ?
2: J'ai pas le temps, c'est que 3 minutes. Esperanza, ça se passe à l'abbaye de Floref et ça me régale un petit peu. Parce que moi, je pense aux anciens moines de l'abbaye qui sont au paradis, qui nous regardent d'en haut. D'office, ils parlent eux aussi de grands remplacements. Hein, ils se disent, oh là là là là, il reste que la bière. Et alors, oui. Mais quant à l'odeur des gens au festival, il reste aussi le fromage, hein, honnêtement. Les moines, ils ont cherché pendant 1000 ans sur le programme d'Esperanza quand était la messe, et ils ont un peu vrillé quand ils ont vu qu'il y avait un spectacle de drag king à la place. Alors qu'au final, moi, je trouve ça se rejoint un peu. Marie-Madeleine, ça sonne quand même vachement comme un nom de drag queen. Hein. J'ai eu un peu de mal de passer d'une vie de luxe à Montréal à Esperanza, et je vous avoue, j'ai été plus dépaysée à Floref qu'au Canada. Ouais. D'ailleurs, pour le Canada, on m'a pas demandé de faire des vaccins, alors que pour Esperanza, je les ai pas fait. C'est un complot, d'accord. Moi, j'ai adoré mon expérience à Esperanza, mais étant quelqu'un de gauche, ça m'a un peu déboussolée. Voilà, tu sors de là et tu te souviens que la droite existe et t'es un petit peu mitigée. Parce que certes, le monde part en sucette, mais je préfère quand même une chasse à des copeaux quand je vais aux toilettes. Hein. Voilà. J'ai beaucoup taillé le festival dans cette chronique, mais j'aimerais quand même que beaucoup d'autres événements aient les mêmes valeurs qu'Esperanza. Ça fait un bien fou de voir que certaines personnes se battent pour que notre monde soit un peu meilleur. Et je dis juste pas ça parce qu'ils m'ont programmé. Hein. Je jure. Voilà, donc longue vie à ce festival, à l'organisation et aux bénévoles qui le font vivre, ainsi qu'aux formidables de chez Quick.
1: Bravo, l'équipe de Maria Bourraga, retrouvée sur RTBF Ovio et sur la page Facebook de Vivacité.
0: Prochain cactus, ça sera tout à l'heure vers 8h16. Il est 5h21. On va prendre des nouvelles de la météo avec Denis. Juste après Tiff Barrow, c'est On My Shoulders.

Voilà. Jusqu'au bout, c'était le dernier Tiff Barreau. Il est 5h24, Denis va nous rejoindre dans quelques instants pour évoquer la météo de ce mardi, bah, puisqu'il n'est pas encore connecté. On va retrouver Temim Pala avec ses grandes dents Dracula. On parlera de la météo.

0: Une télé, on va parler de météo tout de suite avec Denis. Un temps calme ce matin, puis plus chaud, lourd et même orageux, hein, Denis.
1: Oui, on s'attend à ce qu'il y ait quelques orages qui éclatent cet après-midi. Difficile de les localiser pour l'instant, hein, donc ce sera par endroit, mais ce ne sera pas généralisé. En tout cas, hier, c'est plutôt sur le sud qu'ils ont été présents, puisqu'on a relevé jusqu'à 16 litres d'eau par mètre carré du côté d'Arlon, donc ça, c'est plutôt une bonne nouvelle. Par contre, pour aujourd'hui, donc on commence avec un ciel encore assez chargé, justement, sur le sud. Sud et l'est du pays, lié un petit peu à ces restes orageux qui remontent par l'est de la France. Ça pourrait d'ailleurs provoquer très tôt ce matin 2-3 gouttes du côté de la Gaume ou sur l'extrême sud, mais ce sera assez limité. Sinon, on vient du soleil dès le matin sur l'ouest et le centre. Les températures qui remontent très rapidement et cet après-midi, des températures qui vont culminer aux alentours de 27 degrés sur les hauteurs de l'Ardenne, 27 à 28 même, 27 degrés au littoral, 29 à 31 degrés dans le centre du pays et même 33 degrés du côté de la Campine. Et c'est donc en cours d'après-midi que localement un coup de tonnerre peut se faire entendre. Ça pourrait être assez soutenu. Pour la suite, eh bien, les orages devraient s'estomper après minuit. On gardera 17 à 20 degrés pour les minima. Et puis demain, journée déjà un peu plus calme. Température un petit peu plus respirable, 24 à 27 degrés. Et encore une petite averse possible demain. Le temps redeviendra sec, mais température plus agréable dès jeudi.
0: Merci Denis. Dans quelques instants, Yasmina nous rejoint pour l'essentiel de l'info. Et puis on jouera à notre jeu de l'info, de l'intro.
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0: Yasmina Favaro avec vous pour l'essentiel de l'info. Bonjour, Ceuta, au centre d'une réunion d'urgence des ministres de l'Intérieur et de la Justice de l'Union Européenne. En visioconférence aujourd'hui, Ceuta, où l'arrivée massive de 60 000 migrants dans cette enclave espagnole au nord du Maroc a tendu les relations entre Européens ce week-end. 22 des 27 États membres ont demandé cette réunion d'urgence. Des pays qui critiquent vivement l'Espagne et lui reprochent sa politique migratoire trop ouverte, ce qui menacerait la sécurité aux frontières de l'Union. À la pointe de ce groupe, il y a Giorgia Meloni, la première ministre italienne d'extrême droite, accusée d'instrumentaliser cette crise. L'Espagne, de son côté, se défend et rappelle que la plupart de ces migrants sont repartis sans atteindre l'Europe continentale. En Belgique, les orages de cette nuit ont un peu rafraîchi l'atmosphère, mais pas suffisamment pour ne pas souffrir de la chaleur. Avertissement jaune de l'IRM, l'Institut Royal Météo, sur tout le pays, sauf la côte, jusqu'à demain. Aujourd'hui, nous dépasserons à nouveau les 30 degrés. Demain, ça descend un tout petit peu, mais ça restera au-dessus des 25. Une météo et une sécheresse toujours propices à déclencher des incendies. Depuis hier soir, chez nos voisins des Pays-Bas, 300 pompiers luttent contre les flammes dans une réserve naturelle du Limbourg néerlandais. 100 hectares déjà partis en fumée. C'est un peu moins que tout le bois de la Cambre de Bruxelles. Le brasier n'est toujours pas sous contrôle. L'obscurité ne permet pas de déployer des hélicoptères pour assister des travaux d'extinction. Tandis qu'en Grèce, de nouvelles évacuations ont été ordonnées près d'Athènes. Les incendies qui font rage là-bas depuis 4 jours ne sont toujours pas maîtrisés. Les autorités observent des reprises de feu. Avant le retour du championnat de football ce week-end, la Ligue des Champions ce soir avec l'Union Saint-Gilloise qui fait son entrée pour cette saison. Match aller du troisième tour préliminaire de cette compétition européenne et ce ne sera pas facile. Son adversaire, les Norvégiens de Bodø/Glimt, un match joué ici en Belgique mais à Ostende. Le Tour de France femmes continue aujourd'hui avec un contre-la-montre d'une vingtaine de kilomètres. La Norvégienne Sigrid Hogseth a remporté la troisième étape hier après une longue échappée. Elle endosse donc le maillot jaune et tandis que la Belge Lotte Kopecky est arrivée deuxième sur cette étape. Voilà pour l'essentiel de l'info. Bonne matinée avec nous.
1: Et sur les routes, on nous signale un véhicule en panne sur la N5, E420, Rocroi-Couvin, Philippeville-Charleroi, à hauteur de Mariembourg, en direction de Charleroi. La bande droite est obstruée. La situation est dangereuse.
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1: Et nous allons jouer à notre jeu de l'intro dans quelques minutes pour vous offrir votre passe-famille pour la fête médiévale de Remouchan. C'est 15 et 16 août dans le village de Soumier. Voilà une idée sortie hein, pour vos vacances. On vous offre cela dans quelques minutes. Mardi 4 août aujourd'hui, en fête les Jean-Marie. Et le dicton du jour dit « Jamais doute, la sécheresse n'amènera la richesse ». Un soleil qui va se lever à 6h13 ce matin et qui se couchera en fin de journée à 21h24. Je voulais même encore vous vous diminuer la journée. Non, 21h24, c'est déjà pas mal pour ce soir. Les anniversaires du jour, Meghan Markle fête ses 45 ans. Il y a Jean-Christophe Urbain du groupe Les Innocents qui fête aussi son anniversaire, 64 ans. François Valéry, l'interprète de Aimons-nous vivants, de Emmanuel, de Esclaves de la musique aussi. Il fête ses 72 ans. Et puis de l'humour liégeois avec Renaud Rutten qui fête ses 63 ans. Et puis aussi Albert Cougnet de son vrai nom Alain Soreille. Il fête lui ses 74 ans. Voilà pour ce mardi 4 août. Avant de jouer à notre jeu de l'intro, il y a Clara Luciani qui arrive avec Cœur.

5h38, bon début de journée avec Vivacité Matin. C'est l'heure de jouer à notre jeu de l'intro. Et on vous offre donc ce matin un pass famille pour la fête médiévale de Remouchamps au village de Souguenay. On vous offre ce pass alors pour la journée du 15 ou pour la journée du 16 août. C'est vous qui choisirez votre jour pour aller visiter cette fête médiévale de Remouchamps. On cherche un chanteur qui fête son anniversaire aujourd'hui. Écoutez.

0: Et l'indice de Fred, eh bien, c'est son vrai nom, c'est Jean-Louis Mougeot. Avec ça, bonne chance, hein, vous retrouvez le nom de ce chanteur français. Je pense que l'intro est quand même assez connue. C'était un gros tube à la fin des années 80. Vous avez la réponse? Vous l'envoyez au 6003, 1€ le message, et c'est vous qui repartirez avec le passe-famille pour cette fête médiévale de Remouchamps. Bonne chance à vous. Pour l'humour, on va retrouver Bigard avec quelques blagues.
1: C'est deux cannibales. Deux cannibales, ils sont à table. Il y en a un, il dit à l'autre, j'aime pas du tout, du tout ma belle-mère. L'autre, il dit, mais mange les carottes au moins. Un paysan, il revient du salon de l'agriculture. Il a ramené des préservatifs parfumés. Tu sais. Il y a mangue, chocolat, fraises, cacahuètes, tout ça, des packs de parfums. C'est avec des couleurs différentes, tu vois. Il ramène ça à sa femme et dit, on va faire un jeu, chérie. Je vais éteindre la lumière. Hein. Je vais mettre un préservatif. Et toi, dans le noir, pour pas voir la couleur, tu devras reconnaître le goût. Sa femme va dire, ah ouais, d'accord, génial. Tac, il éteint la lumière, il baisse son froc, son slip. Sa femme, elle se met à genoux, elle lui attrape la bite, elle fait, Roquefort ! Et l'autre, il dit, non, attends, j'en ai pas mis encore, chérie. C'est de la blague ou pas ? C'est le garçon qui arrive, il dit, je recommande chaudement à madame la langue de bœuf. Et la femme, elle dit, ah non ! Quand je pense que ça sort de la bouche d'un animal, donnez-moi plutôt un œuf. Et le mec, il est dans une grande surface. Et dis donc, ça fait un drôle de bruit. Non ? Hein ? T'as cru que j'avais pété, hein, toi aussi, t'as vu ? Hein ? Et non, il est dans une grande surface avec son caddie. Bien coup, il y a une dame qui lui tape sur l'épaule. Monsieur, il se retourne. Et droit dans les yeux, lui dit, monsieur, vous savez que j'ai un enfant à vous ? Oh ! Dit pardon, allez non, mais je vous demande rien, être très gentil. Et puis, qu'est-ce qui vous ressemble ? Je dis, attendez, qu'est-ce que vous me dites ? Un enfant à moi, mais elle dit, j'ai jamais trompé ma femme, hein, sauf un jour, dans une partouze immonde. Il dit, c'est pas vous que j'ai pris sur la machine à laver, pendant qu'un pote me rentrait un concombre dans le cul. Elle dit, non, non, vous y êtes pas du tout. Non, que je dis, j'ai un enfant à vous, je suis sa prof d'histoire géo, c'est tout. C'est une blonde qui rentre un petit peu tôt à la maison. Elle entend du bruit dans la chambre, elle monte 4 à 4, et elle trouve son mari, tout nu, sur le lit, trempé de sueur, comme ça, essoufflé. Elle dit, qu'est-ce qui t'arrive, chérie ? Et l'autre, pris de court, il dit, écoute, je crois que je vais avoir une attaque cardiaque. Enfin, elle redescend à fond pour appeler le SAMU, commence à faire le téléphone, et il y a le petit Jérôme qui a 4 ans, qui arrive et dit, maman, il y a tata Christine qui est cachée dans l'armoire, et en plus, elle est toute nue. Elle fait, quoi ? Elle accroche le téléphone, elle remonte 4 à 4, elle ouvre l'armoire, elle voit sa sœur toute nue, dans l'armoire, elle dit, salope ! Alors mon mari est en train de faire une crise cardiaque, et toi, tu joues à cache-cache avec les enfants ! Directeur de la piscine, il arrive vers un mec, il dit, monsieur, je vous rappelle que c'est interdit d'uriner dans la piscine. L'autre, il fait, oh, ouais, ça va, tout le monde le fait. Il dit, oui, mais pas du plongeoir. C'est la femme, pour faire plaisir à son mari, c'est son anniversaire, elle dit, c'est une surprise, je t'emmène. Hop, ils partent, et ils arrivent dans une boîte, devant une boîte de striptease, pour faire plaisir à son mari. Le mari, il descend, le portier, il fait, salut Roger, ça va ? Il me dit, comment ça, salut Roger, comment tu le... Non, mais il dit, c'est parce que, en fait, Roger, il est au même club de golf que moi, et c'est pour ça qu'on se connaît. Ils descendent l'escalier, le barman en va, il dit, Roger, un double scotch sans glace ? Ça me dit, et lui ? Eh ben, lui, justement, il est aussi ami, il en fait travaille au bar, aussi du golf, de... Il a pas fini sa phrase, une fille, les nichons à l'air, elle arrive derrière Roger, elle fait hey « Roger, une petite gâterie, comme hier !» Sa femme en furie, elle remonte l'escalier, 4 et 4, lui, il court après, elle s'engouffre dans un taxi, il arrive à monter dans le même taxi qu'elle, lui dit « T'es un salaud, t'es un gros porc, je te déteste !» Et là, le chauffeur de taxi, il se retourne, il dit « Non, Roger, t'es tombé sur une gueularde ce soir !»
0: Jean-Marie Bigard avec quelques blagues ce matin. Il est 5h43.
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1: 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Voici Alex Warren avec Ordinary dans Vivacité Matin.

5h47 dans Vivacité Matin, dans 13 petites minutes, vous avez rendez-vous avec Nathalie Servet pour le journal. Avec parmi les principaux titres du sport, la cycliste belge Lotte Kopecky, deuxième du classement général du Tour de France ce matin, avant un contre-la-montre d'une vingtaine de kilomètres. Et puis du football aussi dans le journal. L'Union Saint-Gilloise défiera les Norvégiens de Bodø/Glimt ce soir lors du match aller du troisième tour préliminaire de la Ligue des Champions. Le coup d'envoi est à 20h. Tous les détails avec Nathalie dans votre journal. On parlera avant cela de la météo avec Denis Collard. Et puis juste après Céline Dion et son nouveau titre « Bonjour, pardon, merci ». On va accueillir le gagnant de notre jeu d'intro, tiens, pour ce mardi.

0: Merci.
1: 5h51 dans Vivacité Matin, direction XL, la région bruxelloise, pour aller retrouver Francesco, qui est ouvrier dans l'aéronautique. Bonjour Francesco.
2: Bonjour.
1: Alors les vacances pour vous, c'est devant ou derrière?
2: C'est des vacances prolongées maintenant.
1: Ah d'accord, ok. Donc
2: c'est fini.
1: Ok.
2: Le travail est fini, c'est fini le travail.
1: Ok. Alors,
2: je suis à la maison.
1: Vous êtes à la maison et donc ce matin vous avez trouvé donc qui se cachait derrière l'intro de ce mardi, hein, chanteur français qui fête ses 72 ans aujourd'hui. On l'a dit, c'était l'indice de Fred. Son vrai nom c'est Jean-Louis Mougeot. Je sais pas si ça vous a aidé grandement. Non,
2: j'imagine. Non, j'ai reconnu l'intro.
1: Bah, bon. J'imagine. L'intro est plus connue que son nom. Hein.
2: Je suis né avec, alors.
1: Vous êtes né à la fin des années 80?
2: Non, même avant.
1: Ah, même avant, oui, d'accord. On va vérifier. Hein. C'était Mon Nous Vivant de François Valéry. Et voici. Eh ben, grâce à cette bonne réponse, Francesco, vous allez en tout cas pouvoir visiter cette fête médiévale de Romouchan puisqu'on vous offre votre passe famille. Vous irez donc avec les vôtres là-bas à cette fête médiévale de Romouchan. Je rappelle que c'est les 15 et 16 août donc dans le village de Soumier. Passez une belle journée.
2: Merci à vous aussi.
1: Merci Francesco.
2: Et à très bientôt. Merci. Au revoir.
1: Ah ben, je l'espère. À très bientôt. Au revoir. Dans quelques instants, on va prendre des nouvelles de la météo avec de Nicolas. Alors, bon, on me dit qu'il est là. Alors allons-y tout de suite. Tiens, allez. On devrait encore avoir une belle matinée hein, ce matin sur le point de vue de la météo, Denis.
3: Alors en effet, on a un ciel qui est déjà bien dégagé actuellement sur l'ouest et on va dire une partie du centre du pays. Et puis sur le sud-est, c'est là qu'on a eu finalement le plus d'averses orageuses hier, avec jusqu'à 16 litres d'eau par mètre carré qui sont tombés, et ça fait du bien, dans la région d'Arlon-Virton. Et finalement, bah, c'est là ce matin que restent encore quelques champs nuageux. Alors on surveille ce qui hier était des orages sur le centre de la France, mais qui n'en sont plus, mais qui remontent à hauteur de Reims, Verdun actuellement. Ça pourrait remonter jusqu'à l'extrême sud en tout début de matinée, mais ce sera vraiment localisé. D'une manière générale, le soleil revient de manière assez généreuse, un petit peu plus de nuages au sud donc pour la matinée. Des températures qui remontent très rapidement et finalement cet après-midi, eh bien toujours ces températures très chaudes. On est toujours placé par l'Institut Royal Météorologique avec un avertissement jaune pour la chaleur, sauf pour la bande côtière qui échappe. On notera tout de même 27 degrés sur les plages, 27 à 28 degrés sur les hauteurs de l'Ardenne, 29 à 31 degrés sur le centre du pays, jusqu'à 33 degrés du côté de la Campine. Et donc cet après-midi, quelques foyers orageux, ils ne seront pas généralisés, mais donc il n'y en aura pas partout, loin s'en faut, mais ça pourrait localement être assez violent. La tendance, eh bien, retour au calme la nuit prochaine, derniers orages en soirée, puis minima de 17 à 20 degrés. Pour la suite, eh bien demain, une journée plus calme, température un petit peu moins chaude aussi, 24 à 27 degrés en moyenne. Et puis pour jeudi, on repasse dans de l'air atlantique. Enfin, des conditions tout simplement de saison avec 21 à 24 degrés, beaucoup d'éclaircies et quelques passages nuageux, un temps sec. C'est d'ailleurs un temps sec qui nous accompagnera encore pour le prochain week-end avec des températures qui vont progressivement remonter.
1: Ben voilà une météo bien complète. Merci beaucoup, Denis. Passez une belle journée. Dans quelques instants, le journal de 6h. On va le rejoindre avec OneRepublic ce matin.

0: On est de bonne humeur, on sifflote ce matin, 5h57, passez en tout cas une belle journée. Dans quelques instants sur la Une Télé, vous allez retrouver Julie Vanache pour le 6-8. Et alors, sur Vivacité, c'est la suite de Vivacité Matin, ça sera avec Anthony Cujas et avec Nadège Hussemberg, qui sont déjà installés d'ailleurs à mes côtés, avec un programme chargé. Je vais leur laisser l'occasion de vous en parler, bien entendu, d'ici quelques petites minutes. On se retrouve demain, on sera déjà mercredi le 5 août. Belle journée.
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0: Bonjour tout le monde, bienvenue dans Vivacité Matin. Bonjour Nadège.
7: Bonjour Anthony, bonjour à tous.
0: En forme ce matin?
7: Eh bien...

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3: Compte tenu de la sécheresse, il n'est pas simple de les arracher car la terre est très dure. Alors dans les champs, les agriculteurs ont trouvé des solutions plutôt efficaces. Exemple à Vaux-et-Borcey, un petit village en SB avec Éline Fauconnier.
4: Les tracteurs sont de sortie dans les champs de Vaux-et-Borcey entre Huy et Warem. C'est parti pour plusieurs semaines d'arrachage de pommes de terre. Un travail qui demande de la minutie. Alexandre Diric, entrepreneur agricole.
5: On essaie de rouler à une vitesse assez constante, 5 km à l'heure, pour essayer de garder la machine constante avec tous les tapis qui roulent à la même vitesse, pour que la pomme de terre soit enrobée de terre, pour éviter les coups.
4: Et justement, pour veiller à la qualité de ces pommes de terre hâtives, cette année, il a fallu arroser avant d'arracher. Olivier Lemaire, agriculteur.
6: Avec la sécheresse, on est obligé d'arroser la veille, un ou deux passages, pour que la pomme de terre soit récoltée dans les meilleures conditions.
4: Et le résultat est concluant, car les plantations printanières n'ont pas souffert de la sécheresse. Romain Kézen, agronome.
7: Le fait que ça ait pu être planté plus tôt, vers la fin mars, ça a permis de décaler les phases végétatives et les phases de grossissement des premières grosses canicules qu'on a pu connaître au mois de juin. Et on arrive in fine avec un niveau qualitatif et quantitatif qui est totalement acceptable pour l'année et la date à laquelle on est.
4: Un bon début de saison donc, même si les conditions climatiques actuelles pourraient nuire aux récoltes de pommes de terre de conservation.
3: Reportage signé Éline Fauconnier, Marc Mélon et Jérôme Deneville. La sécheresse toujours propice aux incendies. Un feu de forêt est en cours au sud des Pays-Bas, quelques dizaines de kilomètres de la frontière belge. L'incendie a démarré dans une réserve naturelle hier autour de midi et a déjà brûlé 100 hectares de végétation selon les autorités locales. Les 300 résidents d'un camping ont dû être évacués. Selon les médias néerlandais, les hélicoptères qui déversent de l'eau sur le feu ont été mis à l'arrêt cette nuit, faute de visibilité. Ils reprendront du service à 7h ce matin. En Grèce, le feu a repris hier en fin d'après-midi près d'Athènes, où des incendies font rage depuis 4 jours. De nouvelles évacuations ont été ordonnées. En une semaine, plus de 12 000 hectares de forêts et de terres agricoles ont brûlé en Grèce. 3 pompiers ont été tués dans l'exercice de leurs fonctions la semaine dernière, ainsi qu'un pilote d'hélicoptère et son copilote, victime dimanche d'une dramatique collision avec un autre appareil pendant qu'il tentait d'éteindre les flammes dans les environs de Psata. La crise des migrants dans l'enclave espagnole de Ceuta, au cœur d'une réunion qui s'annonce tendue ce matin. Les ministres européens de l'Intérieur et de la Justice vont en débattre par visioconférence. Sandro Calderón, l'Espagne est vivement critiquée par une vingtaine de pays.
8: Ils sont très exactement 22 pays membres de l'Union européenne, dont la Belgique à avoir écrit à la Commission européenne. Dans leur lettre, ces pays affirment que les 60 000 migrants arrivés de manière irrégulière dans l'enclave de Ceuta ont été attirés par la politique migratoire de l'Espagne, en particulier par la régularisation au printemps dernier de plus de 500 000 sans-papiers. Aujourd'hui, aucun des migrants entrés de manière irrégulière dans l'enclave de Ceuta n'est arrivé sur le continent européen. Pourtant, le groupe des 22 se dit prêt à renforcer ou réintroduire des contrôles aux frontières. La plus virulente, la première ministre italienne d'extrême droite Giorgia Meloni, est allée jusqu'à demander de suspendre l'Espagne de Schengen, l'espace européen de libre circulation, ce qui est exclu puisque ce n'est pas prévu dans les traités. L'Espagne, elle, qui a dénoncé l'égoïsme de ses partenaires européens, fera appel à leur solidarité. Rassembleuse, la Commission européenne va plaider pour une réponse commune pour renforcer encore les frontières de l'Union européenne.
3: Et cette réunion est prévue à 10h ce matin. C'est la ministre de l'Asile et de la Migration, la NVA, Annelien van Bossuy, qui représentera la Belgique. La Norvégienne Sigrid Hogset a remporté la 3e étape du Tour de France femme et elle a pris la tête du classement général. Elle a réussi un exploit en s'échappant seule à 88 km de l'arrivée. Lotte Kopecky a failli la rattraper. Elle est revenue à 10 secondes, mais la Belge a dû lâcher prise. Elle termine 2e de l'étape, finalement à plus d'une minute. Elle a roulé seule pendant plusieurs dizaines de kilomètres, mais sans récolter les fruits, ce qui la déçoit forcément.
9: Oui, je suis surtout déçue de ne pas avoir réussi à la rejoindre. J'avais l'impression de bien gérer mon effort et que je revenais petit à petit, morceau par morceau. Je la voyais rouler devant moi et je me disais, ok, dans quelques kilomètres j'y suis. Et puis mes jambes ont commencé à être prises de crampes et là...

0: On ne peut tout simplement plus pousser. Il n'y avait rien d'autre à faire que de ralentir et de la laisser partir.
1: Une interview réalisée par Audrey Degrange. Lotte Kopecky est 30e au classement général. L'étape du jour sera un contre-la-montre de 21 km entre Gevrey-Chambertin et Dijon. Quatre jours après son début de saison réussi, sa victoire en Supercoupe, l'Union Saint-Gilloise entame ce soir son parcours européen. Ce sera face à un adversaire difficile, le club norvégien de Bodø/Glimt en troisième tour préliminaire aller de la Ligue des Champions. Le match aura lieu à Ostende puisque le stade de l'Union n'est pas conforme aux normes européennes. Il commencera à 20h et vous pourrez le suivre en radio sur RTBF Vivacité. Il est 6h06, excellent réveil.
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3: Et l'info qu'on retrouvera tout à l'heure. Merci beaucoup. Bonjour Nadège.
4: Bonjour Anthony, bonjour à tous.
3: Et bonjour tout le monde, bienvenue dans Vivacité Matin. Ravi de vous retrouver. On va faire un petit tour de la Wallonie et de Bruxelles aujourd'hui. C'est un petit peu le principe. On est le 4 août aujourd'hui, journée mondiale de la bière. J'ai vérifié dans mon calendrier.
4: Ah, hier c'était la pastèque, oui. Aujourd'hui la bière.
3: Oui, c'est ça. Mais, alors les deux ne sont pas forcément bons ménages, quoique on peut faire une bière à la pastèque.
4: Oh, ça existe. Certainement.
3: Ça existe, on va peut-être regarder, tiens. Journée mondiale de la bière aujourd'hui, et dans l'actu par contre, il n'y a pas forcément de bière.
4: Non.
3: Peut-être
4: pour se désaltérer, mais modération quand même, oui. Quand il fait chaud, il vaut mieux éviter l'alcool quand même, mais en tout cas, on passe de l'orange au jaune, hein, concernant la chaleur, il fera encore jusqu'à 30 degrés, alors dans plusieurs communes, les restrictions pour la consommation d'eau s'intensifient, on y reviendra dans le journal de 6h30.
3: Mais c'est pas parce qu'il ne faut pas consommer de l'eau qu'il faut consommer de la bière.
4: Oui, voilà,
3: c'est ça
4: le message
3: subliminal. Alors par contre, ce matin on va visiter le quartier du Midi à Bruxelles. Vous savez que c'est la foire du Midi, hein, c'est jusqu'au 23 août. Et puis on a Xavier Ponsard qui est sur place. Vous êtes à la foire du Midi. Bonjour Xavier.
5: Bonjour Anthony, bonjour Nadège, j'espère que vous allez bien. Justement, bah aujourd'hui effectivement, hein, c'est plutôt calme, hein, pour l'instant à la foire du Midi, il n'y a pas grand monde, voire personne. Je suis juste devant une attraction qui s'appelle, comme vous pouvez le voir derrière moi, vous pouvez regarder d'ailleurs sur Ovio et sur les médias de proximité, eh bien la pieuvre. Alors vu que j'ai déjà eu ma dose de vertige hier, je ne vais pas tenter aujourd'hui de prendre de la hauteur, mais on va aller à votre rencontre, hein, ce matin, et puis on va faire un petit quiz d'ici quelques minutes.
3: Ah, j'ai hâte. Ça le dit, la pieuvre, il faut que vous ayez le petit déjeuner bien accroché, hein. Xavier, je préfère vous le dire. Alors, niveau météo, bah, aujourd'hui, c'est une journée encore chaude, hein. En deux temps, il fera 29 degrés déjà tout à l'heure à 11h. Et puis, on attend les 32 à 33 degrés un peu partout dans le pays. Niveau musique, d'ici quelques instants, on aura Zazie, par exemple. Et puis le gagnant de The Voice Belgique aussi, Clément Chevalier, arrive. Non, faut pas que je leur dise mes peines. Est-ce qu'un jour ils vont s'arrêter mes pleurs ? Puis n'oubliez pas vos petits messages sur le WhatsApp de Vivacité Matin. Si dans quelques instants c'est Cameron Whitcombs.
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0: Il est 6h11 sur Vivacité. Dans quelques instants, on écoutera Zazie. Et puis, un petit point sur la route pour l'instant sur la Ricaronce entre Liège et Aix-la-Chapelle. Attention, il y a quelques petits ralentissements engendrés par des travaux. Vous perdez une dizaine de minutes vers Bruxelles, entre Barchon et Votem. Et puis, si vous devez prendre le train, il y a des retards et des suppressions si la circulation se fait sur une seule voie, entre Mons et La Louvière. La fin des perturbations est estimée entre 10h et midi.
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0: Il est 6h16, c'était Zazie avec Rue de la Paix. Température près de chez vous, à Melun, dans le Brabant Wallon, il fait 21 degrés, 19 degrés à Torny, ça c'est dans le Luxembourg. À Aubechy, il fait 21 degrés, et puis à Vers-sur-Virouin, il fait 20 degrés. 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
0: 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Bonne chance à tous, dans quelques instants on va retrouver Xavier Ponsard. Il est toujours à Bruxelles dans le quartier du Midi et surtout à la foire du Midi. J'espère qu'il aura des croustillons pour nous.
1: Ah oui, il va nous en ramener.
0: Ben, j'espère.
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0: Et du coup, on va aller du côté de Bruxelles maintenant. Hein. On va aller retrouver Xavier Ponsard qui est toujours à la foire du Midi visiblement, je crois qu'il n'est pas prêt. Visiblement, on me dit donc on va écouter Clément Chevalier. Ça vous dit ?
1: Allez,
0: on va écouter Clément Chevalier avec Avif tout de suite et on retrouvera Xavier Ponsard juste après.
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0: Clément Chevalier à Vif. C'est lui qui avait gagné la dernière édition de The Voice Belgique. Et notez d'ailleurs que si vous aimez The Voice Belgique, tout à l'heure dans le 8-9 avec Cyril, Rizlan sera l'invité. Elle faisait partie du carré final de The Voice. On va retrouver Xavier Ponsard. Maintenant, on va aller du côté de la Foire du Midi. C'est à Bruxelles. Vous allez de temps en temps à la Foire du Midi,
1: oh,
0: vous,
1: de temps en temps, j'aime bien, oui. Quand même, on s'y amuse.
0: Période.
1: C'est très chouette. Oui, c'est et puis les croustillons, voilà.
0: Ou les churros, moi j'aime bien les churros. Il paraît que c'est le petit déjeuner préféré des, pas des Espagnols, hein, évidemment.
1: Ah, d'accord,
0: hein. C'est ce qu'on mange. Xavier Ponsard, vous êtes au stand churros ou plutôt dans les attractions à sensations fortes?
2: Plutôt, ben, je vais pas dire que c'est à sensations fortes parce que c'est pour comment, une attraction pour les moins de 12 ans. Donc je ne vais quand même pas aller sur la petite voiture. Pour le moment, d'ailleurs, tout est fermé. Une ambiance assez particulière qui règne ici. Pas grand monde, juste des passants qui sont en train justement de se promener en ce début de journée. Pour dire ici que dans quelques heures, ben, ça va être bondé de monde à partir de 14h, puisque je vous rappelle, la foire du midi s'achève le 23 août prochain. Alors Nadège, Anthony, on a un petit quiz ce matin pour vous, avec deux, trois petites questions. Et les auditeurs aussi peuvent jouer chez eux. Alors, depuis quand existe pour vous la Foire du Midi? Est-ce que c'est en 1880, 1925 ou 1958?
1: Moi, je connais la réponse.
0: Ah ouais?
1: Oui.
0: Oh, mais elle triche. Moi, je dirais 1925.
1: Non, c'est 1880. C'est 50 ans après l'indépendance.
0: Ah ouais.
1: Oui. C'est la seule chose que je connais.
2: Effectivement, Nadège.
1: La
2: 1880, donc c'est la 146e édition cette année. Seconde question pour vous, Anthony et Nadège. Pourquoi on appelle ça la Foire du Midi? Parce qu'elle ouvre à midi, parce qu'elle est installée près de la gare du Midi, ou parce qu'on y mange à midi?
0: Parce qu'elle est près de la gare du Midi.
1: Oh, je dirais ça aussi.
0: Oui, hein.
2: Ouais. Exactement, c'était facile hein, ce matin pour les petites questions, puisque effectivement son nom vient de la gare du Midi. Elle est installée sous les boulevards, le boulevard d'ailleurs aussi du Midi. Et dernière petite question les amis, est-ce que vous savez qui est le parrain de cette Foire du Midi 2026 pour la 146e édition?
0: Ah ça je l'ai vu, j'ai entendu la pub sur Vivacité justement, et il a repris un de ses tubes. On ira tous à la Foire du Midi.
2: Oui.
0: C'est ça, hein, Jean-Luc
2: Franck.
0: Oui,
2: et donc, oui.
1: Ah,
2: oui, exactement. Bonne réponse. Voilà, donc on va un petit peu déambuler ici à la Foire du Midi. Allez à votre rencontre. Si vous nous écoutez sur Vivacité ce matin, ben, venez à notre rencontre. On aura le plaisir de partager un bon moment avec vous sur antenne ce matin.
0: Eh ben voilà, venez rejoindre Xavier Ponsard. Il est à la Foire du Midi. Donc si vous prenez par exemple le train et où vous arrivez hein, du côté du quartier du Midi, ben, n'hésitez pas à rejoindre Xavier. 6h24. Merci beaucoup. Rejoignez-nous aussi hein, sur les médias de proximité si vous êtes dans la voiture en ce moment, ou bien si vous quittez votre maison, vous branchez sur Vivacité. Ed Sheeran, tout de suite avec Azizam.

0: Orelsan, Azizam sur Vivacité. Vos messages au 0470 07 20 23. C'est le numéro du WhatsApp hein, de Vivacité Matin. Il y a Vincenzo qui est connecté, qui nous dit bonjour Nadège, Anthony, merci pour la belle émission. Il fait 19 degrés du côté d'Anderlu. Si vous voulez aussi donner les températures près de chez vous, hein, n'hésitez pas. Et puis réagir aussi si vous êtes dans le coin du boulevard du Midi, par exemple. Si vous croisez Xavier, un petit selfie avec Xavier.
1: Bah oui, allez lui faire un petit coucou, mais ça lui fera plaisir.
0: C'est marrant ça. Allez, dans quelques instants, BTS sur Vivacité. Voilà, avec la petite chorégraphie de Nadège, évidemment, si vous nous suivez sur les médias de proximité. Et sur Rovio, et puis il y aura aussi Calogero. Vous connaissez l'histoire de cette chanson ?
1: Non, pas du tout.
0: Yalla. Ça a été écrit pour Sœur Emmanuelle.
1: D'accord, ok.
0: Voilà. Dans quelques instants, si vous voulez un peu plus de culture musicale, n'hésitez pas, vous m'appelez. Dans quelques instants, journal de 6h30, Nadège, on parlera de quoi ?
1: Eh bien, on parlera évidemment des températures hein, toujours élevées aujourd'hui et des restrictions concernant la consommation d'eau dans plusieurs communes.
0: Eh bien, le journal de 6h30, c'est juste après ça, ne bougez pas.
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0: Très bon début de journée sur RTB Vivacité, c'est Vivacité Matin. Tout de suite, c'est le journal de votre région, il est 6h30. Et Nadège, de l'orange, on passe au jaune, mais il fait encore très chaud, hein, jusqu'à 30 degrés ce mardi.
1: Oui, une chaleur accompagnée d'orages en plus hein, durant la journée. Un peu d'eau, bienvenue pour les nombreuses récoltes hein, qui souffrent de la sécheresse des dernières semaines. Mais ce n'est pas pour autant que la situation est réglée. Dans de nombreuses communes, on manque d'eau. Les réserves, en tout cas, s'épuisent. Alors des restrictions sont décidées. Interdiction, par exemple, de laver les voitures de remplissage. Les piscines aussi. C'est le cas dans des communes en province de Namur et de Luxembourg. Des restrictions qui en plus s'intensifient. Il est désormais interdit d'arroser les potagers, les jardins à Mohain en province de Luxembourg ou encore d'utiliser les citernes d'eau de pluie du côté de l'église. Et certaines n'hésitent pas à envoyer des centaines de camions pour remplir les châteaux d'eau qui souffrent Maïté Warlan.
8: Et c'est le cas notamment de Vielsalm, en plein cœur des Ardennes, une région où le sol est en schiste et en roche et où il n'existe pas ou peu de réserves d'eau. Mais entre la sécheresse qui épuise les châteaux d'eau et les touristes qui arrivent en masse, le risque est grand de se retrouver sans eau potable. Alors la Société Wallonne des Eaux utilise un plan B. Benoît Moulin, porte-parole.
9: On doit utiliser des camions pour compléter l'alimentation des châteaux d'eau parce que sinon il y a un risque de tomber sans eau.
8: Par jour, ce sont donc plusieurs dizaines de camions qui vont donc rejoindre Vielsalm, une situation inimaginable pour Canopéa, la coupole des organisations environnementales, Agathe de Fourny.
10: Parfois, on a l'impression que l'eau en Wallonie, c'est pas un sujet qu'on en aura toujours assez. Or, on sait que c'est pas vrai. On sait qu'il y a des périodes en fait où il y en aura moins et des périodes où il y en aura trop. Et ça, il faut qu'on arrive vraiment à le gérer et ça s'anticipe.
8: Des travaux sont en cours à Vielsalm. En tout, en Wallonie, ce sont 12 chantiers importants qui se terminent tout doucement, ce que les autorités appellent l'autoroute de l'eau.
9: C'est de faire en sorte que on puisse, dans n'importe quelle zone de distribution, apporter par une autre source d'approvisionnement l'équivalent de 30% de la consommation normale.
8: Et la fin de ce chantier de l'autoroute de l'eau est prévue pour 2028.
1: Et puis eux, l'eau, ils la redoutent, surtout les orages, la peur au ventre face à nouveau à des caves et des habitations inondées. C'est la réalité d'habitants de Jemeppe-sur-Sambre, province de Namur. Victimes des inondations fin mai et aussi en 2021, ils se sentent abandonnés par leur commune, accusés d'inaction pour éviter de nouveaux sinistres. Alors hier encore, ils se sont rassemblés pour dénoncer cette situation. Odile Lehert a rencontré Lucie, une manifestante sinistrée.
5: Ça fait plus de 2 mois, on est encore en train de nettoyer. On estime qu'il y a un désintérêt total de notre cause. Ça fait 52 ans qu'on habite ici. On a été inondé la première fois en 2021 et maintenant en une demi-heure de temps. Heureusement que ma fille est venue de souvenir et mon petit-fils, ils nous ont aidés à sortir par la fenêtre et puis les eaux ont encore continué à monter, quoi. Inimaginable. Alors quand on voit le manque de réaction des autorités, on ne comprend pas quoi.
1: Et du côté de la commune, l'échevine de l'environnement dit comprendre la frustration des habitants. Des études sont bien en cours, mais elles prennent du temps et une cellule inondation est aussi sur le point d'être créée. Dans le reste de l'actualité, cet ado qui s'est noyé dans une zone de baignade pourtant interdite. Cela s'est passé à Jeumont. C'est en France, mais près de la frontière française, à 2 pas d'Erquelines. Le jeune garçon de 14 ans a en fait plongé depuis une falaise avant de rester coincé à 15 mètres de profondeur. Les pompiers sont intervenus rapidement pour tenter de le réanimer, mais sans succès. C'est une information à lire dans la Nouvelle Gazette ce matin. Et puis si vous prenez la route, attention, en région liégeoise, un important chantier a démarré cette nuit sur le 40. L'autoroute va être complètement reconstruite entre l'échangeur de Vautem et le zoning des Haussards. La circulation sera réduite dans les deux sens et les travaux devraient durer jusqu'à fin octobre. Des travaux embêtants mais bien nécessaires puisque l'entièreté de l'autoroute sera donc reconstruite. Le but est de rendre l'endroit plus solide, plus durable, surtout que c'est l'un des axes les plus fréquentés de Wallonie, comme l'explique Héloïse Winandi, la porte-parole de la Sofico.
11: Ici, on parle effectivement de reconstruction totale de l'autoroute. C'est vraiment la majeure partie du chantier. C'était très important d'accroître la durabilité de l'autoroute au vu de sa fréquentation, également de la fréquentation poids lourd sur cette zone. On est clairement sur une des zones les plus fréquentées de Wallonie, avec 60 000 véhicules par jour en moyenne par sens, ce qui est énorme. Mais rappelons qu'on se trouve ici au croisement de nombreuses autoroutes. On a l'échangeur de Lonsin qui se situe à proximité et par lequel on peut se diriger vers Namur, vers Bruxelles, vers le Luxembourg ou encore vers l'Allemagne. Donc effectivement, c'est une zone particulièrement fréquentée.
1: Et c'est déjà compliqué sur place ce matin en direction de Bruxelles. C'était une interview de Julien Covolo. Le coût des travaux est estimé à 6,5 millions d'euros.
0: Merci beaucoup Nadège. 6h35, la météo après les orages de la nuit. Le soleil fait son grand retour ce matin sur une grande partie du pays, même si quelques nuages vont persister, hein, notamment sur le sud-est, avec un faible risque d'averse cet après-midi. La chaleur va s'intensifier avec une ambiance très lourde et des températures comprises entre 27 et 33 degrés. L'IRM maintient d'ailleurs son alerte jaune, hein, on l'a dit dans le journal il y a quelques instants, sauf du côté du littoral. En seconde partie de journée, de nouveaux orages pourraient éclater localement, parfois soutenus, avant un retour au calme. Durant la nuit, les températures resteront douces avec des minimales comprises entre 17 et 20 degrés. La suite en musique, sans vivacité, c'est avec BTS et Swell.

0: BTS, Swim, et on a des cadeaux pour vous durant cette matinée. 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
0: À 6h40, le Zoom Sport avec Christine Anquet ce matin. Et aujourd'hui, les coureuses du Tour de France femmes participeront à un contre-la-montre de 21 km qui sera peut-être décisif dans la lutte pour la victoire finale. Mais ce matin, l'aspect sportif de cette quatrième étape, passe un peu au second plan.
10: Oui, parce qu'une polémique prend de l'ampleur. On n'ira pas jusqu'à parler de début de scandale, mais quand même, il y a carrément des soupçons de tricherie dans le peloton. Tout a commencé quand un média néerlandais spécialisé dans le cyclisme, Wheeler Flits, a été approché par plusieurs équipes. Ces formations affirment que lors des contre-la-montre féminins, certaines coureuses augmenteraient leur aérodynamisme d'une façon illégale en rembourrant leur soutien-gorge. Elles gagneraient donc en vitesse parce que le flux d'air autour de leur corps serait modifié. Un professeur d'aérodynamique d'une université écossaise a étudié la question et selon lui, l'astuce permettrait de gagner 0,78 secondes par kilomètre. Donc c'est une affaire très sérieuse. Le chrono du jour fait 21 km et on sait qu'un Tour de France peut se jouer à un rien, à 4 secondes pour celui d'il y a 2 ans, par exemple. Chaque détail compte. D'après Wheeler Flits, des cas suspects ont été repérés lors du contre-la-montre des Jeux Olympiques de Paris 2024 et lors du Tour d'Italie 2025.
0: Et la pratique est forcément interdite, j'imagine.
10: Oui, un règlement de l'Union cycliste internationale précise que les vêtements ne peuvent servir que d'habillement et ne peuvent pas modifier artificiellement la morphologie d'un ou d'une cycliste. Mais bon, les contrôles sont peu nombreux. Cela dit, lors du dernier Tour de France masculin, des coureurs voulaient placer des chaussettes remplies de glaçons sous leur maillot pour lutter contre la chaleur et cela avait été interdit. Ici, comme la polémique est en train de grandir, l'UCI a annoncé hier soir une mesure. Les tenues des coureuses seront vérifiées aujourd'hui avant le départ à Gevrey-Chambertin. Chaque participante devra se faire contrôler sous une tente 10 minutes avant de s'élancer pour son contre-la-montre. C'est inhabituel, voire intrusif, mais au moins cela éteindra tout soupçon de tricherie.
0: Et le Tour de France féminin est à suivre sur les médias de la RTBF. Calogero, tout de suite avec Yala.

0: 6h46, c'était Calogero et Yalla sur Vivacité.
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0: Les titres du journal de 7h, Nadège, jusqu'à 30 degrés encore ce mardi, une chaleur qui fait les affaires des glaciers ambulants.
2: Oui, mais cela bouleverse aussi leur journée. Ils doivent travailler plus tard pour pouvoir répondre à toutes les sollicitations, comme vous l'entendrez dans le journal de 7h. Une chaleur et ces incendies aussi qui se multiplient. Cette fois-ci, les flammes ravagent une réserve naturelle du côté du Limbourg néerlandais. 100 hectares sont déjà partis en fumée.
0: Et vous pouvez toujours réagir via le WhatsApp de Vivacité Matin, 0470 20 07 20 23. Et dans quelques instants, on retrouve Xavier Ponsard depuis la Foire du Midi.
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0: Rihanna, Don't Stop the Music. Nadège, petite question. Quelle année, Rihanna, Don't Stop the Music?
1: Oh, dites. 2007-2008.
2: Oh, bingo, bravo. Pile
1: oui
2: 2008.
1: Oh, waouh.
0: Bon, allez, on va aller du côté de chez Xavier Ponsard maintenant. Et on me dit qu'il est toujours dans le quartier du Midi. Mais Xavier, rebonjour. Vous avez quitté la foire?
3: Oui, exactement. On a quitté la foire ici pour s'installer. Ça s'appelle au café au coin du monde. Alors justement, c'est un café qui fait un coin jusqu'à 200-300 mètres de la gare du Midi. On voit tout doucement que Bruxelles se réveille tout doucement. Les premiers bouchons, on a déjà croisé. Les bus aussi qui sortent des dépôts. Et puis le premier train qui vient chercher les navetteurs ici à Bruxelles. Et si vous voulez nous rejoindre, voilà, nous sommes ici en ce moment au coin du Midi. Alors vous savez, pour revenir un petit peu sur le fil rouge du jour, Anthony et Nadège, combien y a-t-il d'attractions à la foire du Midi? Est-ce que vous avez une idée? Parce qu'il y en a trois nouvelles cette année d'attractions, plus ou moins. Est-ce qu'il y en a 100, 130 ou 150?
1: Oh, c'est déjà beaucoup.
0: Ouais, moi je dirais 150.
1: Le 150 ouais.
3: Vous êtes bien optimiste. Effectivement, non, c'est 130, 130
1: c'est
3: attractions.
1: Déjà
3: c'est, déjà
1: oui,
3: quand
1: c'est,
3: même,
1: déjà
3: c'est déjà quand même pas mal. C'est déjà pas mal avec on l'a fait comment justement à la foire du Midi il y a quelques minutes. Bon, c'était encore assez calme à l'heure actuelle, alors qu'à partir de 14h là les premiers festivaliers vont venir hein, en tout cas ici je dis festivaliers celles et ceux qui aiment en tout cas profiter de la foire arriveront à partir de 14h. On peut en profiter jusqu'au 23 août prochain, Anthony, Nadège.
0: Eh ben, très bien. Et il y a des nouveautés, vous m'avez dit aussi dans cette foire.
1: Oui, trois nouvelles.
0: Trois nouvelles.
3: Oui, trois nouvelles attractions qui sont arrivées cette année. Il y a notamment c'est une espèce d'attraction où on peut justement aller dans le noir tout simplement. C'est un genre de loup-garou, pas comme dans les grandes attractions, mais voilà, j'en ai dissocié une d'attraction. Les autres, je ne les ai pas encore vues parce qu'il y a encore des badges sur les attractions ce matin. Mais donc voilà, venez profiter de la foire du Midi jusqu'au 23 août.
0: Ah ben on ira. Merci beaucoup. Xavier, on vous retrouvera évidemment tout à l'heure pour toujours faire le petit tour de cette foire et puis du quartier du Midi, qui un quartier qui se réveille tout doucement,
1: qui s'anime, tout
0: qui s'anime, parce que c'est vrai que c'est quand même face à une gare internationale, hein, donc il y a pas mal de nafteurs dans le coin. Alors on va continuer nous en musique dans Vivacité Matin à 6h54. C'est Eddy Bear tout de suite avec Chaussures Roses.

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1: Teddy Bear avec Chaussures Roses. Il est belge, il est même ennuyé d'ailleurs. Il habite du côté de Jurbise. Un talent belge qui s'exporte. Hein, parce que je suis allé en France cet été.
2: Oui.
1: Enfin, cet été, de toute façon, on a toujours été. Mais je l'ai entendu sur les radios françaises.
2: Ah, ben, super.
1: Donc voilà, génial. Et puis, chouette clip aussi avec François Damiens. Nadège, j'ai vu que vous avez retiré vos chaussures là. Comment ça se fait?
2: Mais oui. Parce que est-ce que vous avez déjà testé? Parce que c'est vrai, quand on va se balader en forêt ou quoi que ce soit, on a tendance à mettre nos bottes ou quoi.
1: Oui.
2: Que ce soit, voilà, nos chaussures de marche. Mais là, ce matin, on vous invite à les retirer pour découvrir les sentiers pieds nus. Est-ce que vous avez déjà testé ça?
1: Jamais. J'avoue que j'ai toujours peur de marcher sur un truc qui fait mal.
2: Oui, c'est des sentiers qui sont évidemment balisés, faits exprès justement pour cette marche, pour sentir l'herbe sous nos pieds, la boue, les galets aussi. Vraiment une manière de se reconnecter également à la nature, à notre environnement. C'est vraiment une très chouette expérience sensorielle. Et sur notre site RTBF Actu et sur l'application, on vous propose justement trois endroits de sentiers pieds nus. Le premier, c'est du côté de la ferme de la Planche à Gouvy. Donc c'est au cœur du parc naturel des Deux Ourtes, une ferme qui propose entre 3 et 4 kilomètres, voilà, justement, de sentiers pieds nus. Il y a plein d'autres endroits, c'est vraiment à découvrir. Il y a tellement d'articles sur notre site.
1: C'est sur l'onglet Nature, si vous êtes sur notre site RTBF Actu. Donc on va faire un point sur la météo tout de suite avec Denis Collard, et c'est une journée chaude en deux temps.
3: Oui, Anthony, d'abord un temps calme et sec le matin, même si un petit peu plus de nuages sur le sud-est du pays, c'est lié aux orages qui sont passés hier sur nos régions et qui ont surtout été actifs d'ailleurs sur le sud et l'est notamment. Donc pour aujourd'hui, retour un temps assez ensoleillé et chaud. On attend des températures de 27 degrés au littoral, 27 à 28 sur les hauteurs de l'Ardenne, 29 à 31 degrés dans le centre du pays et jusqu'à 33 degrés du côté de la Campine. Et comme hier, on redoute l'un ou l'autre petit orage en fin de journée. Alors ce sera assez localisé, mais ça pourrait être localement un orage soutenu. On reviendra un temps calme la nuit prochaine, mais toujours très doux, 17 à 20 degrés. Et puis demain, une météo un petit peu plus clémente avec 24 à 27 degrés et un risque limité d'averse. Ce sera généralement assez sec.
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1: Merci de vous réveiller avec RTB Vivacité, vos médias de proximité aussi. Il est 7h, tout de suite, c'est l'heure de votre journal.
7: Des orages et de la pluie appréciés hier soir, mais pas partout. À Jemeppe-sur-Sambre, ces épisodes météo sont observés avec crainte. Crainte de nouvelles inondations. Ces habitants, trop souvent victimes de sinistres, ont manifesté hier pour dénoncer une inaction de leur commune. Ceuta et l'arrivée de massive de migrants dans cette enclave espagnole au cœur d'une réunion d'urgence de ministres européens aujourd'hui, où comment plusieurs pays veulent instrumentaliser cet événement pour durcir la politique migratoire. Lotte Kopecky, deuxième hier sur la quatrième étape du Tour de France femme, la coureuse belge a montré qu'elle retrouvait sa forme. Et si on s'offrait une petite glace, pas tout de suite, ce soir plutôt, parce qu'apparemment avec la chaleur, vous préférez ce dessert en soirée, dégustation en fin de journal.

0: Manifestation, Odile Lehert a pu les rencontrer.
1: Un conteneur qui déborde ici, une maison entourée de sacs de sable là-bas. Les stigmates des inondations du 30 mai sont encore bien visibles à Balâtre. Lucie Van der Hoorn fait partie des sinistrés.
2: Ça fait 2 mois, on est encore en train de nettoyer. Moi, j'ai encore des meubles par terre dans la maison.
1: À cela s'ajoute ce stress permanent de la pluie et des orages.
2: Oui, on a toujours la boule au ventre quand il pleut.
1: Martine Serroui est une autre sinistrée.
3: Maintenant, quand j'entends de la pluie, ça fait peur.
1: Toutes les deux ont déjà subi les inondations. Inondation de 2021, elle réclame des actions concrètes de la commune.
3: Au lieu de parler, qu'ils agissent, quoi. Ils font des études et ça prend énormément de temps.
1: D'où ce cortège et puis cette manifestation. L'échevine de l'environnement de Genève, Céline Moreau, leur a répondu. Elle comprend leur frustration. Tout cela prend un temps fou, admet-elle. Et la commune n'a peut-être pas communiqué assez clairement sur ce qui était fait depuis 5 ans. Mais ces études, ces avis des experts sont nécessaires, ajoute-t-elle.
4: J'ai un exemple d'il y a 3 semaines, je pense, où on avait été sur terrain voir un agriculteur. On avait trouvé une solution. On s'était dit, tiens, pourquoi est-ce qu'on ne ferait pas un fossé à tel endroit, etc. Finalement, on est revenu vers la cellule d'appui Gisère, donc, qui s'occupe de ça au niveau de la région wallonne. Et eux nous ont dit non, surtout pas, ne faites pas ça, vous allez empirer la situation. Et pourtant, nous, d'extérieur, ça paraissait être une très bonne solution. Il faut vraiment qu'on s'appuie sur les experts de terrain.
1: Une cellule inondation va notamment être créée au sein de la commune.
0: Et une météo, une sécheresse propice aux incendies. Depuis hier, chez nos voisins, les Pays-Bas, 300 pompiers luttent contre les flammes dans une réserve naturelle du Limbourg néerlandais. Le brasier n'est toujours pas sous contrôle. 100 hectares sont déjà partis en fumée. C'est un peu moins que la surface du bois de la Cambre à Bruxelles. Des incendies toujours en Grèce également. De nouvelles évacuations ont été ordonnées près d'Athènes. Ces incendies font rage là-bas depuis 4 jours dans cette région. Ils ne sont toujours pas maîtrisés et les autorités observent des reprises de feu. En France, là, c'était un retour après des évacuations. Les habitants du Porge et de Lège-Cap-Ferret ont pu retourner chez eux près de 2 semaines après avoir quitté leur habitation. Au Porge, village qui se dit sacrifié par les autorités pour sauver le Cap-Ferret, eh bien là, il ne reste malheureusement plus beaucoup de maisons debout. Comme pour Yves, il est confronté à des tas de cendres.
5: Alors là, c'est très compliqué pour trouver des choses parce que tout s'est effondré, le toit a brûlé, les tuiles sont par-dessus tout et pour trouver des choses au milieu de tout ça, c'est très compliqué. Et puis dans un premier temps, on peut pas fouiller tant que les experts sont pas passés. Donc il faut attendre que l'expert soit passé pour qu'on puisse essayer de retrouver des objets. Mais moi, ce que j'ai vu, y a rien. On sait même pas les meubles où ils étaient. Même le verre a fondu à l'intérieur. Donc y a rien. Y a rien à récupérer. Rien du tout.
0: Le désarroi d'un habitant du Porge en France après le passage du méga-feu en Gironde. Il était interrogé par Radio France. Ceuta, un territoire qui aura tendu les relations européennes ce week-end avec cette arrivée massive en quelques heures de 60 000 migrants depuis le Maroc sur cette enclave espagnole. Ceuta, ce sera le sujet aujourd'hui d'une réunion en urgence des ministres de l'Intérieur et de la Justice de l'Union. L'Espagne est vivement critiquée par une 20aine de pays. Ils lui reprochent sa politique migratoire trop ouverte. Une menace, selon eux, pour la sécurité aux frontières européennes. À la pointe de ce groupe, il y a Giorgia Meloni, la première ministre italienne d'extrême droite, accusée d'instrumentaliser cette crise. Elle réclame une suspension de l'Espagne de l'espace Schengen, la libre circulation des citoyens à l'intérieur de l'Union. Donc, écoutez l'analyse de Marie-Laure Basilien-Guinche. Elle est professeure de droit à l'Université Lyon 3.
6: Certainement que ça sera évoqué par Giorgia Meloni, qui est d'une mauvaise foi affligeante. Bien sûr qu'elle va utiliser cet argument pour pousser les éléments de son agenda politique et de son propre discours. Mais en l'espèce, je vois mal pourquoi la Commission, dans le cadre de l'évaluation du mécanisme Schengen, en viendrait à estimer que l'Espagne aurait commis des négligences graves. Non, l'Espagne n'a pas laissé passer les migrants depuis le territoire de Ceuta sur la péninsule ibérique pour leur permettre de se rendre dans les autres États membres européens. Donc il n'y a aucune négligence grave, donc il n'y a aucun moyen de venir sanctionner l'Espagne pour la manière dont elle a géré la crise qui s'est produite ces derniers jours.
0: Et une réunion d'urgence de ces ministres européens est prévue à 10h en visioconférence. C'était une interview réalisée par Sandro Calderon. Le maillot jaune du Tour de France femme a changé d'épaule après la troisième étape hier. Il est à présent sur celle de la Norvégienne Sigrid Hogset. La coureuse a gagné après une échappée de 88 km. Elle a pris la tête du classement. Lotte Kopecky, elle, s'est lancée à sa poursuite hier.

0: très loin de l'arrivée, mais elle n'a jamais réussi à la rattraper. Elle termine donc deuxième. D'un côté, c'est frustrant pour la coureuse belge. D'un autre côté, Audrey de Grange, la Lotte Kopecky, nous montre sa bonne forme.
1: Lotte Kopecky n'a pas remporté l'étape, mais elle a sans doute rassuré sur sa condition. Sur les routes jurassiennes, l'ancienne championne du monde a décidé de passer à l'offensive à 75 km de l'arrivée pour tenter de revenir sur Sigrid Hoogstedt, échappée depuis plusieurs kilomètres. La Belge a longtemps grignoté son retard au point de revenir à une dizaine de secondes de la Norvégienne. Elle a même cru un instant que la jonction était possible, mais la chaleur et les crampes ont finalement eu raison de ses ambitions. Si elle quitte l'étape sans victoire, Lotte Kopecky en retire malgré tout un motif de satisfaction. Elle est bel et bien en forme. Place aujourd'hui à un contre-la-montre de 21 km, un exercice où elle n'a pas d'ambition, si ce n'est de gérer son effort avant les grandes étapes de montagne.
0: Et ce contre-la-montre aujourd'hui, ce sera en Bourgogne, de Gevrey-Chambertin à Dijon. Il sera à voir à partir de 15h45 sur RTBF typique et sur Ovio. 4 jours après son début de saison réussi, sa victoire en Supercoupe, l'Union Saint-Gilloise entame ce soir son parcours européen. Ce sera face à un adversaire difficile, le club norvégien de Bodø/Glimt, au 3e tour préliminaire aller de la Ligue des Champions. Le match se passera à Ostende, puisque le stade de l'Union, vous le savez, n'est pas conforme aux normes européennes. Il commencera à 20h et vous pourrez le suivre en radio sur RTBF Vivacité. Les glaces n'auront jamais eu autant de succès que cet été. C'est un été très chaud, tellement chaud que les glaciers doivent s'adapter à vos envies. Ils doivent travailler plus tard, car ce plaisir rafraîchissant, apparemment, nous le préférons en soirée en ce moment. Reportage de François Brébant à l'heure avec le glacier ambulant John John.
2: 2 cafés et une pistache.
3: Le glacier John John a installé sa remorque, ses tables et ses chaises sur la place des anciens combattants. Il ouvre son volet et les commandes s'enchaînent.
4: Avec ou sans crème fraîche, madame ?
2: La totale.
5: C'est vrai, c'est une belle météo, mais au-delà de 30 degrés, ça devient compliqué pour nous de travailler. Ouais. Mais que le client sorte quand on est à la maison en période de vacances. Si on a une piscine, bah on reste auprès d'une piscine. Et si on a de la chance d'avoir une maison fraîche, bah on reste bien au calme. Et au pire, le soir, on vient manger une petite glace pour se rafraîchir.
3: Résultat, l'heure de fermeture est impossible à prévoir.
5: Aujourd'hui, je mets 21h30. Mais on sait très bien qu'à 21h30, on ne peut pas fermer. On ne peut pas dire au client « non, non, je ferme ». Quand on a eu les grosses, grosses chaleurs au-delà de 40 degrés, on travaille jusqu'à 23h passées.
3: Les clients peuvent s'installer en terrasse, sous les arbres, à l'ombre et au frais. Mais dans la remorque, John John a bien besoin d'un ventilateur pour travailler.
5: C'est jamais assez, mais ça fait toujours plaisir. Venez en dessous, vous allez voir, c'est agréable. Et alors, madame, c'était un cornet en plus ?
2: Fleur de lait, oui. Et vanille.
0: Fleur de lait et vanille, donc pour madame. Pour vous, eh bien, vous avez toute la journée pour choisir vos parfums. C'est la fin de ces infos. Je vous souhaite à toutes et tous une excellente journée.
6: Merci beaucoup Yasmina. Un point sur vos conditions de circulation et ça ralentit pour l'instant suite à un accident. C'est sur, du côté du Rhin de Bruxelles vers l'aéroport de Zaventem en direction de Waterloo. Prudence si vous êtes dans ce coin-là. Et puis sur le E40 Liège-Aix-la-Chapelle, à hauteur de Votem, il y a des travaux pour l'instant, de courte durée certes, mais des travaux vers Bruxelles pour l'instant, entre Barchon et Votem. Vous perdez 25 minutes. Et puis si vous devez prendre le train ce matin entre Mons et la Louvière, il y a des retards et des suppressions possibles.
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6: Et ravi de vous retrouver dans Vivacité Matin, deuxième partie de l'émission déjà, pour vous réveiller, vous accompagner au boulot peut-être, ou bien prendre votre petit déjeuner si vous êtes à la maison. Peut-être que vous nous regardez aussi hein, sur les différents médias de proximité. Bienvenue à vous. Si vous nous rejoignez, Nadège, toujours en forme ce
8: Mais
6: matin.
8: Oui, toujours.
6: Au taquet, vous allez nous informer. On va parler de quoi dans le journal des régions tout à l'heure.
8: C'est le sujet de discussion du moment.
6: Il fait chaud.
8: La chaleur, il fait chaud, moins chaud qu'hier. Ouais. Mais cette chaleur, elle a un impact sur les récoltes en ce moment. C'est difficile de récolter les pommes de terre hein, à cause justement de la sécheresse de nos sols.
6: Ouais, sans patates. On va se retrouver sans patates, justement. ça, c'est le problème. Alors, niveau météo, on l'a dit, il fait bien chaud. On va passer les 30 degrés hein, cet après-midi. Et puis, celui qui, pour l'instant, bourlingue pour nous dans le quartier du Midi à Bruxelles, il était à la foire tout à l'heure, qui est fermé évidemment à Sorcy. C'est Xavier Ponsard. Bonjour, rebonjour Xavier.
4: Bonjour Anthony, bonjour Nadège, bonjour tout le monde, j'espère que vous allez bien. Alors oui, je suis ici près de la foire du Midi, de l'autre côté du boulevard du Midi, où on vous attend, on va aller aussi à votre rencontre ce matin, puis pourquoi pas aussi encore un petit quiz dans un instant, avec quelques petites questions, on va pouvoir évidemment, vous allez pouvoir à la maison, dans votre voiture aussi, participer. On vous attend évidemment ici depuis Bruxelles.
6: Ben merci beaucoup Xavier, on vous retrouve d'ici quelques minutes. On parlera éclipse solaire aussi tout à l'heure, puisque vous le savez, hein, c'est la semaine prochaine qu'il y aura une éclipse soleil. Et puis dans quelques minutes aussi la musique, celle de Charlotte Cardin par exemple. Il y aura du Cyril aussi. Rien à voir avec celui du 8-9, hein. C'est pas le même. Et puis là, vous pouvez aussi réagir via notre WhatsApp 0470 07 20 23. Envoyez-nous vos petits messages, vos petits coucous. Et puis si vous croisez Xavier Ponsard à Bruxelles, on prend un petit selfie avec lui. Hein. Ça pourrait être sympa, ça tient. Allez, 0470 07 20 23.

0: Mr. Know-It-All, c'était Teddy Swims à 7h16. Le 12 août, vous savez ce qui se passe le 12 août au soir, Nadège ?
1: C'est l'éclipse à 20h.
0: Exactement, il y a une éclipse solaire. Mm-hmm. Il n'y a plus eu d'éclipse solaire aussi grande, hein, 90% ici dans ce cas-ci, depuis 1999.
1: Oui, et la prochaine, c'est dans très longtemps, il me semble.
0: Je crois, oui, je ne sais pas c'est quand, mais bon, effectivement. Vous vous souvenez de celle de 1999 ?
1: Non, pas du tout. Non, je n'en ai mais alors aucun souvenir, mais vous, oui ?
0: Mais je ne me souviens pas très bien. Je sais que je me souviens des lunettes quand on devait apprendre en 1999. C'était offert dans plein de magazines, etc. Et justement, en parlant des lunettes, parce qu'il en faut des spécifiques, hein, faut pas regarder ça à l'œil nu. 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Charlotte Gardin, c'est ce qu'on va écouter tout de suite. Et puis dans un instant, on va retrouver Xavier Ponsard, qui est tout près de la Foire du Midi.

0: Jardin, qui nous vient tout droit du Canada, du Québec, avec Tant pis pour elle. Il est 7h20, dans quelques instants, on retrouve Xavier Ponsard depuis Bruxelles.
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0: Vivacité matin, il est 7h21, on retrouve tout de suite Xavier Ponsard, vous êtes toujours du côté du quartier du Midi, c'est la foire du Midi, hein, toujours tout ce mois d'août, et là vous êtes à proximité de la foire.
1: Oui, exactement. On est même dans la foire ici, devant une attraction qui s'appelle Rock'n'Roll. Ça a l'air effectivement plutôt Rock'n'Roll. Vous pouvez nous voir d'ailleurs sur RTBF Ovio et sur les médias de proximité. Une attraction qui est verte et on voit plusieurs sièges qui sont donc mis sur plusieurs dispositions. Hein. Alors, vous êtes l'un à côté de l'autre et je pense que ça, si je regarde bien l'attraction, je vois que ça fait un 360 degrés. Alors, Anthony et Nadège, hier, on a déjà eu un peu le vertige sur la passerelle himalayenne. Alors, je vous propose de pas forcément recommencer aujourd'hui. Par contre, qu'on peut vous dire au niveau des transports en commun, il y a beaucoup de lignes qui desservent justement cet endroit, que ce soit au niveau de l'Astip ou de l'Aisne. Il y a aussi les trams à proximité. Il y a la gare du Midi qui est à... Allez, on l'a fait tout à l'heure, 400 mètres de la gare du Midi et on peut même y aller en voiture et par exemple se garer à la gare du Midi pour avoir la voiture un peu plus en sécurité ici dans ce quartier. Et j'avais

0: Petite question, Nadège, Anthony, c'est quoi votre attraction? Enfin, je ne sais pas si vous êtes déjà venu ici à la Foire du Midi, mais c'est quoi votre attraction favorite?
1: Je vous laisse répondre, Nadège, en premier.
2: Moi, une attraction plutôt cool, on va dire. Le rock'n'roll, ce n'est pas pour moi.
1: Non, les trucs à 360 degrés, il ne faut pas compter dessus non plus. Mais après, je ne sais pas du tout. Quand j'étais gamin, j'adorais les
0: autotamponneuses.
2: Oui, évidemment.
0: La grand roue.
1: Les machines à pièces.
2: Oh,
0: ah
2: bien
0: oui, ça
2: aussi.
0: C'est quand même pas mal.
2: J'aimais encore bien ça aussi, également, mais bon. Voilà.
0: Il y en a ici d'ailleurs. Alors, ça ne sent pas encore les croustillons, mais d'ici 14h, en tout cas, on va évidemment sentir cette effervescence venir tout doucement en cours de journée.
1: Eh ben, parfait, on va prolonger l'émission. Alors, on vous attend pour les croustillons. Merci beaucoup, Xavier, et à tout à l'heure. 7h23, Cyril, tout de suite, sur Vivacité.

0: Cyril Summerlin, Storm. Bon, bref, je vais pas le dire le titre.
1: Et le prochain, il vaut mieux pas le dire non plus.
0: Silo Green.
1: Bah, le titre, non.
0: Ah non, on va pas le dire. Non. On va pas le dire. C'est voilà. Par contre, qu'est-ce que vous faites vous le 25 mai 2142?
1: Je pense que je ne serai plus là, hein. Désolée.
0: Ah, parce qu'il y aura une éclipse solaire. Mais après, si vous n'êtes pas là le 25 mai 2142, c'est pas grave. Il y en a une le 12 août 2026, donc c'est la semaine prochaine.
1: Je pense que là,
0: si vous voulez vos lunettes pour voir l'éclipse, celle de 2026, hein, celle de 2142, on aura peut-être trouvé autre chose pour la voir. Vous envoyez le mot éclipse par SMS, suivi de votre nom, prénom et l'adresse complète, parce qu'on vous envoie 4 paires de lunettes par la poste. Hein. Vous envoyez tout ça au 6003 pour 1 euro le message. Envoyez tout de suite, c'est Cécile Green qu'on a écouté sur Vivacité, mais je dis pas le titre parce que Nadège, je veux pas que je dise le titre. Chut.

0: C'était CeeLo Green sur Vivacité. Dans quelques instants, c'est le journal de 7h30, Nadège. On va parler de quoi dans le journal?
1: Alors,
0: des régions?
1: Résumé, patate, tri et attention, embarras de circulation.
0: Oula, ça c'est un résumé.
1: Vite.
0: Sans patate. Je vais faire chaque fois. Eh bien, le journal de 7h30, c'est dans quelques instants. Vous ne bougez surtout pas, vous nous regardez sur les médias de proximité, sur RTB Fovio. Et puis, si vous reprenez la voiture, bah, ça se passe évidemment sur Vivacité.
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0: Bienvenue sur RTB Vivacité, c'est Vivacité Matin. Tout de suite le journal des régions, il est 7h30. Et Nadège, on sait, la Belgique, c'est le paradis de la pomme de terre et la récolte a déjà commencé.
1: Oui, vu les conditions météo, chaleur et sécheresse, les agriculteurs ont dû revoir quand même leur méthode d'arrachage. Mais en ce moment, qualité et quantité sont au rendez-vous. Exemple à Vaux et Borcet, un petit village en SB avec Marc Mélon, Jérôme Deneville et Éline Fauconnier.
4: Les tracteurs sont de sortie dans les champs de Vaux et Borcet entre Huy et Warem. C'est parti pour plusieurs semaines d'arrachage de pommes de terre. Un travail qui demande de la minutie. Alexandre Diric, entrepreneur agricole.
5: On essaie de rouler à une vitesse assez constante, 5 km à l'heure, pour essayer de garder la machine constante avec tous les tapis qui roulent à la même vitesse, pour que la pomme de terre soit enrobée de terre, pour éviter les coups.
4: Et justement, pour veiller à la qualité de ces pommes de terre hâtives, cette année, il a fallu arroser avant d'arracher. Olivier Lemaire, agriculteur.
6: Avec la sécheresse, on est obligé d'arroser la veille, un ou deux passages, pour que la pomme de terre soit récoltée dans les meilleures conditions.
4: Le résultat est concluant, car les plantations printanières n'ont pas souffert de la sécheresse. Romain Kézen, agronome.
7: Le fait que ça ait pu être planté plus tôt, vers la fin mars, ça a permis de décaler les phases végétatives et les phases de grossissement des premières grosses canicules qu'on a pu connaître au mois de juin. Et on arrive in fine avec un niveau qualitatif et quantitatif qui est totalement acceptable pour l'année et la date à laquelle on est.
4: Un bon début de saison donc, même si les conditions climatiques actuelles pourraient nuire aux récoltes de pommes de terre de conservation.
1: Et justement, de l'orange, on passe au jaune. Aujourd'hui, avertissement chaleur encore sur l'ensemble du pays, sauf au littoral. Hein, jusqu'à 30 degrés attendus aujourd'hui. Et si vous avez décidé de trouver peut-être un peu de fraîcheur du côté de nos points d'eau, attention, certains ne sont pas accessibles. La cause, eh bien, la présence de cyanobactéries dans l'eau. Elles se multiplient avec les fortes chaleurs et elles peuvent être aussi responsables d'infections. Ces bactéries sont également très dangereuses pour nos animaux domestiques. Il faut donc éviter qu'ils se baignent ou qu'ils boivent l'eau contaminée. Raison pour laquelle la baignade est désormais interdite au plan d'eau de la Marlette, c'est du côté de Senef, et aussi au lac de Bambois à Fosses-la-Ville. Cela fait peut-être partie de vos ambitions estivales, faire un tri, désencombrer votre habitation ou faire des travaux dans votre jardin. Et dans les reciparcs, on le constate, il y a davantage de visites durant l'été. Un reportage de Malika Bercy dans la région Carolo.
8: Dès 10h du matin, une vingtaine de voitures font déjà la file.
9: Carton, gyproc, bois.
10: Ben, je rénove ma maison, donc c'est surtout des déchets de chantier.
11: Des déchets verts et des gravats.
8: La période d'été semble être propice pour faire du tri ou des travaux. Grégory Souveraine, c'est directeur opérationnel chez Tibi.
12: Il y a un nombre de visites plus important pendant la période d'été que par exemple un mois d'hiver classique. Ça peut aller jusqu'à 2 à 3 fois plus de visites pendant les mois d'été. Par exemple, hier, on a eu de l'ordre de 5000 visites sur l'ensemble des 14 reciparcs de la zone.
8: Quand les affaires triées sont encore en bon état, certains optent pour la seconde main. Assunta Lipani est responsable du magasin Oxfam à Marcinelle.
13: En changement de saison, on a des dons qui sont donc plus nombreux. Tout ce qui est donc chaussures, sacs et accessoires. Souvent, bah, les soldes, c'est une période où les personnes se ravitaillent et donc viennent nous déposer ce genre d'articles.
8: Pour beaucoup, le tri laisse un réel sentiment de légèreté.
14: J'adore prendre des photos de avant-après parce que ça me procure beaucoup de satisfaction.
10: On y voit plus clair aussi dans sa vie quand il y a moins d'encombrants autour de soi, je pense.
8: Les déchets produits par les ménages représentent environ 8% de la production totale en Belgique.
1: Et puis attention, si vous prenez la route en région liégeoise, un important chantier a débuté sur l'autoroute 40. L'autoroute va être complètement reconstruite entre l'échangeur de Votem et le zoning des Haussards. La circulation sera réduite dans les deux sens et les travaux devraient durer jusqu'à la fin du mois d'octobre, ce qui risque d'occasionner de gros embarras de circulation. Et il y en a déjà ce matin en direction de Bruxelles notamment, surtout que dans quelques semaines, eh bien, ce sera la rentrée. Écoutez Eloïse Winandi, porte-parole de la Sofico. Elle est au micro de Julien Covolo.
15: Pendant cette première phase, nous allons travailler uniquement sur les voies en direction d'Aken, mais attention, cela impactera les deux sens de circulation. On le sait, la rentrée scolaire est synonyme de retour vers les lieux de travail, vers les écoles, donc avec une reprise du trafic. Et donc ici, vu la modification des conditions de circulation, il faut bien sûr s'attendre à des ralentissements. C'est une zone qui est déjà particulièrement fréquentée en temps normal. On a tout de même 60 000 véhicules par jour, par sens, en moyenne, avec une forte proportion de poids lourds. Mais toute une série de mesures ont été mises en place pour que cela se passe au mieux.
1: Et le coût de ces travaux est estimé à 6,5 millions d'euros. Et justement, sur la route à 7h35, on le remarque sur place, hein, déjà ces embarras.
0: Bah oui, hein, vers Bruxelles, sur cette E40 Liège-Aix-la-Chapelle, vous perdez une trentaine de minutes entre Barchon et Votem pour le moment. Il y a aussi cet accident sur le ring de Bruxelles, entre l'aéroport de Zaventem et Waterloo. Une bande est pour l'instant neutralisée, attention si vous devez passer par là. Et puis un accident aussi sur la Nationale 4, Arlon-Namur, à hauteur de Arcin, au kilomètre 109.9. Le passage est pour l'instant difficile. Et puis si vous devez prendre le train, pour l'instant il y a des retards et des suppressions prévues entre Mons et la Louvière Sud. Et puis entre Aix-la-Chapelle et Liège-Guimin, là il n'y a aucun train qui circule.
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0: C'était Christophe Willem avec Le Système. On va passer maintenant à une petite séquence des jobs d'été, puisque vous le savez, en été, il y a plein de petits jobs. Et aujourd'hui, on va vous emmener du côté des lacs de l'Oder avec la météo estivale. Bah, les plages, ils sont fort fréquentés. Les maîtres nageurs doivent donc redoubler de vigilance pour prévenir les nageurs. Les coups de chaud aussi. Fred Florizon et Valentin Lecoq, pardon, ont rencontré Romy. Il est maître nageur depuis 10 ans.
1: Au bord de l'immense étendue d'eau, une petite plage de sable fin. Il est 11h, Ronny arrive sur son lieu de travail. Première étape, hisser le drapeau vert.
2: Drapeau vert, ça signifie que c'est une zone de baignade qui est surveillée.
1: Ronny est maître nageur depuis 10 ans, un job qu'il exerce chaque été. C'est un métier passion, déclenché par une expérience personnelle.
2: À l'époque, j'ai été coureur cycliste et il m'est arrivé un accident sur la route. Et je me suis demandé si un jour je trouvais une personne comme moi qui était sur le chemin, inanimée. Qu'est-ce que je devais faire? Et c'est à ce moment-là que je me suis renseigné et j'ai vu qu'il y avait pas mal de formations de secourisme. Comme j'aimais bien la natation, je me suis lancé là-dedans.
1: Sur la plage et dans l'eau, de nombreux enfants. Ronny est donc aux aguets pour prévenir les éventuels coups de chaud ou les noyades.
2: C'est beaucoup plus dangereux qu'en piscine parce que le souci qu'il y a ici, c'est qu'on ne voit pas au travers l'eau ce qui se passe. Donc quand la personne coule, une noyade, c'est souvent silencieux et rapide. Donc il faut vraiment être attentif sur tout le monde et regarder que personne disparaisse sous l'eau.
1: Rapidement, il remarque qu'un enfant s'éloigne dangereusement du rivage.
2: Il nage pas super bien quand même. Donc là, on a mon collègue qui s'en va faire la remarque à un enfant qui prend le risque de traverser la zone de baignade plusieurs fois. Il va vraiment faire un travail de prévention et lui demander de rester sur les bords pour éviter une noyade. Reste couché sur le dos.
1: Des conseils de la bienveillance, tout ça rassure les parents installés sur la plage.
3: J'ai deux petits enfants, donc je me sens plus rassurée de me dire que s'ils vont dans l'eau, s'il y a quelque chose, ils sont là pour intervenir.
1: Surveiller une plage, c'est avant tout un travail d'équipe. Au fil des étés, Ronny et ses collègues sont devenus un groupe d'amis.
2: Il y a une belle ambiance dans l'équipe, les pieds dans le sable, le soleil, c'est assez agréable comme travail. On aime bien revenir ici chaque année.
1: Dans la bonne humeur, mais avec sérieux, les sauveteurs font un métier essentiel pour prévenir les accidents de baignade.
0: Merci beaucoup. Et puis, si vous avez aussi, vous, un job d'été particulier, pourquoi pas, n'hésitez pas à nous en parler. 0470 07 20 23, c'est le numéro du WhatsApp de Vivacité Matin. Il est 7h41. Dans un instant, on écoute Mpokora avec On Danse.
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0: 7h45, M Pokora avec On Danse. 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
0: Les titres du journal de 8h, Nadège, chaque été, les cerfs perdent leur bois.
2: Oui, ça, c'est en ce moment, durant cette période et cette parure magnifique, elle va ensuite repousser, et ce grâce au velours. C'est une enveloppe qui protège les futurs bois, découverte dans le journal de 8h. Et puis cet été, on vous invite aussi à vous déconnecter, surtout si vous êtes en vacances. Mais est-ce que vous y arrivez vraiment? Selon une enquête, plus de 6 Belges sur 10 ne parviennent pas à mettre leur travail en pause durant les vacances. Les détails dans un quart d'heure.
0: On est toujours en météo ce matin et il fait jusqu'à 20 degrés alors à cette heure-ci, et puis ça va monter jusqu'à 27 degrés en fin de matinée, et puis on aura jusqu'à 33 degrés durant l'après-midi. Il va faire encore chaud aujourd'hui. Couvrez-vous, non, hydratez-vous, c'est plutôt dans ce sens-là. Tout de suite, Taylor Swift sur Vivacité.
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0: Vivacité. 7h47, on va à Bruxelles maintenant, on va du côté de la foire du midi. Xavier Ponsard, vous êtes toujours sur place, la foire du midi, c'est jusqu'au 23 août. Alors, comment ça se passe? L'ambiance, j'imagine, pour l'instant, ça doit être plutôt calme, hein?
11: Oui, exactement. Mais ça commence tout doucement à changer maintenant à 7h47. Si vous nous regardez par exemple sur RTBF Ovio ou sur les médias de proximité, on voit bien les éboueurs qui arrivent pour déjà bien vider les poubelles pour 14h tout à l'heure avec les premiers passants qui arriveront sur cette foire. Et puis les nettoyeuses aussi qui sont en train de nettoyer cette chaussée. On se trouve ici juste à côté du boulevard du Midi. Alors on le disait effectivement, des nouvelles attractions cette année, on le disait tout à l'heure, et parmi les attractions phares cette année, eh bien, il y a le Tiki Ville. C'était une attraction inspirée d'Hawaï, haute d'environ 15 mètres. On est passé tout à l'heure devant d'ailleurs, parti sur 4 niveaux, sur 4 étages. Il y a aussi une maison hantée baptisée Oro Show, installée dans des cantonniers maritimes près de là où on était tout à l'heure. Et puis la nouveauté, c'est la roue royale, où là en fait, ils ont réinventé un petit peu avec plus de sécurité, puisqu'avant il n'y a pas forcément les vitres autour. Là, cette année, il y en a. Donc, voilà ce qu'on peut découvrir ici. On l'a dit tout à l'heure, c'est la 146e édition de cette foire 2026. Et puis, le parrain bien connu sur les radios de l'RTBF, et notamment sur Vivacité, c'est Jean-Luc Fonck qui est le parrain cette année en 2026, Anthony. Donc, voilà ce qu'on pouvait dire sur cette foire du midi. Je vous donne rendez-vous demain, en 6h et 8h, dans Vivacité Matin. Là, cette fois, on sera en province de Luxembourg, on va aller chercher en province de Liège, où là on va aller chercher un peu plus de fraîcheur.
0: Ah, mais ça c'est la bonne nouvelle, tiens, un peu de fraîcheur ça va nous faire du bien. Et puis si vous voulez vous rendre du côté de la foire du midi, n'oubliez pas, pour vous y rendre en train, en transport en commun, en voiture, c'est évidemment possible. Ça ouvre à 14h. Alors si vous aimez manger des croustillons, Nadège, je sais que c'est votre cas, vous pouvez même y aller plus tôt. À partir de 11h, les stands alimentaires ouvrent leurs portes. Donc ça c'est la bonne nouvelle, vous pouvez même manger ça à midi. Et puis les week-ends et et jours fériés, ça ferme un peu plus tard. Les veilles de jours fériés, en tout cas, ça ferme à 1h du matin. Et c'est jusqu'au 23 août. Donc, rendez-vous du côté de la foire du midi. Xavier Ponsard, merci beaucoup. Taylor Swift, tout de suite sur Vivacité pour bien continuer l'émission, évidemment. Et pour vous accompagner ce matin, vous accompagner peut-être au boulot ou bien tout simplement à la maison pour le petit-déj.

0: Taylor Swift, The Fate of Ophelia. C'est marrant, sur le WhatsApp, sur le 0470 07 20 23, vous êtes nombreux à poser plein de questions sur l'éclipse, parce qu'on vous offre vos lunettes spéciales éclipse solaire au 60 03, hein. Vous envoyez le mot éclipse avec votre nom, prénom et vos coordonnées complètes, on vous les envoie par la poste. Vous êtes nombreux à poser des questions via le WhatsApp. On peut regarder où cette éclipse? On va déjà répondre aux questions, comme ça si jamais vous voulez vous préparer, on peut déjà savoir, on peut la voir où cette
1: mais
0: éclipse.
1: En fait, déjà il faut savoir que ça va durer quand même assez longtemps, parce que le début, il est prévu vers 19h20.
0: Ce sera le 12 août, hein, c'est
1: oui,
0: mercredi.
1: C'est le 12 août, donc mercredi...
0: En 8.
1: En 8. Donc ça va commencer à 19h. Le maximum de l'éclipse, ça sera aux alentours de 20h. Et puis la fin, c'est 21h. Donc on a le temps vraiment, en tout cas, de s'y préparer. Alors... En fait, vous pouvez la voir de partout, hein, cette éclipse, déjà depuis votre jardin, votre balcon, si vous êtes en ville. En fait, vous devez avoir une vue sur l'ouest. Hein, donc, il vous faudra vraiment une vue sur l'horizon pour justement bien apprécier cette éclipse. Mais c'est vrai qu'il y a certainement des endroits qui vont être organisés pour des grands rassemblements pour assister à cet événement. Dites-le nous, d'ailleurs, si dans votre région, voilà, il y a déjà des points prévus, justement, des points de rassemblement.
0: Oui, je sais que sur la RTB, vous allez pouvoir la suivre en direct, parce qu'il y aura un quel temps. Quel temps pour la planète, juste avant le journal de 19h30, mm-hmm. puis le journal, et puis juste après le journal de 19h30, un quel temps pour la planète spécial. Vous allez pouvoir suivre tout ça. Il faut savoir que la fin de l'éclipse est prévue pour 21h05, mm-hmm. et le coucher du soleil à 21h06. Donc voilà, ça va se passer très vite là, entre le coucher du soleil. Donc voilà un peu comment ça va se passer. Tout de suite, la musique dans Vivacité Matin, c'est celle de Mika avec Grace Kelly. 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

0: Mika, Grace Kelly sur Vivacité. Vivacité matin, revient demain évidemment. On peut retenir quoi de cette émission? Vous tenez quoi vous, Nadège?
1: La chaleur. Il va faire encore chaud.
0: Il fait
1: chaud. Cette alerte jaune hein, aujourd'hui sur l'ensemble du territoire, sauf au littoral. Comme à chaque fois, c'est là qu'on peut aller trouver un peu de fraîcheur.
0: Et si vous voulez vous balader à Bruxelles, il y a toujours la foire du midi aussi. Hein, c'est jusqu'au 23 août. Donc n'hésitez surtout pas. Xavier Ponsard y était dans un instant. C'est Cyril avec le 8-9 et son invité, ce sera Rizlan de The Voice Belgique.
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3: Bonjour tout le monde, j'espère que vous allez bien ce mardi. Je ne suis pas tout seul, bien évidemment. Olivia est là. Bonjour Olivia.
4: Oui, bonjour Cyril, bonjour tout le monde.
3: Il y aura quoi dans le Zap Média dans quelques minutes?
4: On va parler d'un film culte des années 90, pop culture, qui va revenir en série télé.
3: Ah bah restez avec nous pour en savoir plus. Simon est là aussi pour le Cactus. Bonjour Simon.
5: Bonjour Cyril, bonjour tout le monde.
3: Tout va bien ce matin?
5: Très très bien Cyril.
3: On va parler de musique aussi ce matin avec Alison qui est avec nous. On va découvrir quoi avant 9h. Bonjour Alison.
6: Bonjour Cyril, bonjour tout le monde. On va parler d'Ariana Grande qui sort son 8e album et qui vient déjà d'annoncer qu'elle allait faire une pause dans sa carrière.
3: Donc sortie et pause juste après.
6: Exactement.
3: Bon, ça laisse le temps aux fans de découvrir et de profiter de l'album.
6: Voilà. Mais on va
4: et aux haters de se calmer sur les réseaux sociaux.
6: Exactement.
4: Aussi.
3: Elle reçoit quelques messages régulièrement, on va en reparler tout à l'heure. Et on découvre ensemble le nouveau Ariana Grande avant 9h. Bonjour Nathalie.
7: Bonjour.
3: Le journal avec vous dans quelques minutes. Et puis tout à l'heure de la musique avec une voix que vous avez eu l'occasion de découvrir plusieurs fois dans The Voice Belgique. C'est Rizlan et elle a sorti un nouveau titre. Le voici

0: Rizlan est notre invitée ce matin. Elle vient chanter une cover dans le 8-9 et son premier single. L'actrice, tout à l'heure dans le 8-9 continue. On va vous offrir aussi vos places pour aller à Nausicaa à Boulogne-sur-Mer. On en reparle dans un petit instant. D'abord le journal et la météo. On fait le point sur le temps du jour avec Théo Lechanu. Bonjour Théo, comment ça s'annonce ?
1: Bonjour Cyril, bonjour à toute l'équipe. Eh bien, ce matin, la Belgique est coupée en deux avec un temps qui est très ensoleillé au nord de Bruxelles, un petit peu plus nuageux au sud. Les températures sont déjà douces ce matin, on compte entre 15 et 22 degrés. Et cet après-midi, eh bien, le temps sera encore lumineux et ensoleillé avant que les nuages ne deviennent de plus en plus menaçants au fil des heures. Des averses orageuses sont même possibles localement, surtout en Flandre et sur l'est du pays en fin d'après-midi. L'ambiance reste encore lourde, un petit peu comme hier, et les températures dépassent encore les 30 degrés presque partout. On attend entre 27 et 33 degrés. Ce soir et la nuit prochaine, les orages persisteront jusqu'en soirée avant de s'échapper avant minuit. Et ensuite, ce sera un retour au calme pour tout le monde. Les températures nocturnes s'établiront entre 17 et 20 degrés. Et pour demain, mercredi, eh bien, beaucoup de soleil encore du centre jusqu'au sud du pays et un petit peu plus de nuages au nord. Et en après-midi, eh bien, les nuages prendront de plus en plus de place sur tout le pays, sauf en Flandre. Et le thermomètre baisse, c'est la bonne nouvelle, pas plus de 24 à 28 degrés.
0: Bon début de journée sur RTBF Vivacité. Merci d'être avec nous. Il est 8h, l'heure du journal avec Nathalie Servet.
2: Après la crise, la mise au point, l'arrivée massive de milliers de Marocains dans l'enclave espagnole de Ceuta au centre d'une réunion européenne ce matin. 22 pays, dont l'Italie de Giorgia Meloni, critiquent la politique migratoire de l'Espagne. Les vacances, l'occasion d'une véritable coupure avec le travail, eh bien pas vraiment. Plus de 6 travailleurs européens sur 10 déclarent consulter ou effectuer des tâches liées au travail pendant leurs congés annuels. Planter sa tente à quelques kilomètres de la grande place de Bruxelles, c'est ce que propose un camping éphémère pour profiter de la nature quasi en ville. En football, l'Union Saint-Gilloise entame sa campagne européenne par un tour préliminaire difficile. Ça sera contre les Norvégiens de Bodø/Glimt et le match aura lieu à Ostende.
0: L'Espagne va devoir se défendre.
2: Et les ministres européens de l'Intérieur et de la Justice se réunissent à 10h en vidéoconférence. Au menu, l'arrivée en force de dizaines de milliers de personnes à Ceuta, l'enclave espagnole d'Afrique du Nord. Depuis la diffusion de ces images de migrants franchissant illégalement la frontière hispano-marocaine à pied ou à la nage, deux camps s'opposent. D'un côté, l'Espagne. De l'autre, 22 États de l'Union européenne comme l'Italie, le Danemark ou encore la Belgique.

0: l'Espagne. De l'autre, 22 États de l'Union européenne, comme l'Italie, le Danemark ou encore la Belgique, qui reprochent à l'Espagne sa politique migratoire trop laxiste, comme la régularisation de 500 000 sans-papiers au printemps dernier. Ces 22 pays veulent donc renforcer ou réintroduire des contrôles aux frontières, alors qu'aucun de ces migrants n'est arrivé sur le continent européen, selon Marie-Laure Bassilien-Guinche, professeure de droit à l'Université Lyon 3. L'Espagne a respecté les règles européennes.
1: Les mesures qui ont été prises par le gouvernement de Pedro Sanchez pour endiguer l'épisode de Ceuta ont totalement répondu aux attentes de l'Union européenne, voire aux attentes des partis les plus restrictifs, voire des partis d'extrême droite au niveau de l'Union européenne. L'action a été faite d'envoyer immédiatement l'armée pour contrôler les populations. Un accord a été passé avec le Maroc pour rapatrier la quasi-totalité des migrants marocains sur le territoire marocain et des mesures sont prises pour arriver à appréhender les quelques Marocains qui restent et qui errent dans la ville de Ceuta pour les rapatrier in fine.
0: Une interview de Sandro Calderon. Depuis le début de cette crise de Ceuta, Giorgia Meloni, la chef du gouvernement italien, est la plus ferme envers l'Espagne. L'Italie est le seul pays qui a rétabli des contrôles aux frontières. Valérie Dupont, que cherche exactement Giorgia Meloni ?
2: L'explication officielle est de protéger la sécurité des Italiens face à ce que Giorgia Meloni appelle une immigration clandestine hors de contrôle. Mais si elle a réagi aussi rapidement, c'est qu'elle a une menace de politique intérieure qui s'appelle Roberto Vannacci. Cet ex-général de l'armée italienne a créé un parti d'extrême droite qui prône la rémigration et a pris son envol dans les sondages, un parti qui fait de l'ombre sur ces questions à Giorgia Meloni. Voilà pourquoi la crise de Ceuta a été du pain béni pour la droite souverainiste en Italie. Écoutez Giovanni Donzelli, l'un des responsables de Fratelli d'Italia, le parti de la première ministre.
3: Si l'Espagne laisse entrer tous les immigrés en situation irrégulière parce que Sanchez est de gauche, qu'il plaît beaucoup à la gauche et qu'il considère qu'il n'y a plus de frontières et que donc tous les clandestins peuvent arriver en Espagne, alors il ne peut plus y avoir en Europe de frontières ouvertes entre l'Espagne et l'Italie.
2: Un discours que l'opposition a qualifié de propagande, Giuseppe Conte, président du mouvement 5 étoiles.
4: Parce que Giorgia Meloni a le général Vannacci qui lui souffle dans le cou, l'Italie est le seul pays européen qui donne une gifle à l'Espagne. Pour des raisons de pure propagande.
2: Mais Giorgia Meloni se targue d'être la chef de file d'une nouvelle politique migratoire en Europe pour transformer le continent en forteresse et financer avec l'argent de l'Europe la construction de centres d'expulsion de migrants sur le territoire africain. Elle a maintenant la confirmation que 22 États membres se disent prêts à la suivre.
0: Une analyse signée de notre correspondante en Italie, Valérie Dupont. La secrétaire d'État à l'asile et à la migration, Annelien van Bussel, représentera la Belgique lors de la réunion européenne de ce matin. Comme son premier ministre Bart De Wever, elle demandera l'adoption de mesures supplémentaires pour protéger les frontières extérieures de l'Union, notamment pour mieux lutter contre les passeurs et les empêcher de déclencher de nouveaux flux migratoires.
5: Une notification, un email, un coup de téléphone, le travail peut rapidement parasiter vos vacances.
0: Ouais, pas facile de déconnecter complètement pendant vos congés. Selon une enquête d'un site spécialisé dans la recherche d'emploi, plus de 6 Belges sur 10 ne parviennent pas à couper complètement. Paolo Romero Raglianti est psychologue spécialisé dans le rapport au travail. Il nous donne quelques conseils pour bien lâcher prise cet été.
6: Les vacances, c'est prépare, hein. On ne part pas en vacances comme ça. Le système nerveux, notre corps a besoin d'assimiler qu'on va switcher d'un mode. Faire un mode calme. Alors, trouver un, deux collègues, bien parler avec son manager. Hein, de
7: préparer les choses.
6: S'occuper ouais. Des notages. Comme ça, on soit allongé sur la plage ou en forêt, j'en sais rien. On sait qu'il y a quelqu'un qui va s'occuper des notages. Et se préparer mentalement aussi, parce qu'une chose, c'est d'être conscient, de savoir que tel jour, on part en vacances. Mais autre chose, c'est que notre système intègre, assimile, qu'on va passer un mode chill.
0: Une interview de Bruno Schmitt, c'est pour se déconnecter. Pourquoi pas une nuit au camping congé, un camping éphémère à Bruxelles qui propose une douzaine d'emplacements pour planter sa tente et passer la journée les pieds dans l'herbe. Un goût de vacances à 6 km à vol d'oiseau de la Grand Place. C'est un reportage de Véronique Fievé.
7: Ici, c'est le terrain pour des temps.
8: Pour trouver le

0: Camping congé, il suffit de prendre le bus 56 et ensuite de marcher 500 mètres.
1: Ici, on a fait une douche et une toilette sèche.
0: Axel et Olivia ont installé ce camping éphémère sur une parcelle arborée de la ferme urbaine à Neder-Overembeek.
1: Et on a fait une petite cuisine ici, avec un bar, et c'est un peu self-service.
0: Sur la parcelle, il y a de la place pour une douzaine de tentes. Un grand tipi jaune peut aussi accueillir les vacanciers qui n'ont pas de matériel.
2: L'idée, c'est pour des habitants de Bruxelles, pour donner un petit vacances.
0: Et souvent, loin du bruit de la ville.
1: Parfois un avion, mais c'est tout. La plupart vient pour une nuit. On a aussi des familles et une groupe sociale avec des petits enfants, donc c'était aussi fantastique.
0: Cette Anversoise qui fait la sieste dans un hamac a découvert le camping sur les réseaux sociaux.
2: J'habite à Anvers et c'est plus calme ici. Et c'est une mini holiday.
0: Des toutes petites vacances.
2: Ouais, vraiment.
0: Ici, chacun paie en fonction de ses moyens. Et pour en profiter, il faudra se dépêcher. L'expérience du camping congé prendra fin le dimanche 9 août.
3: Un adolescent originaire de Binche s'est noyé hier dans une zone où la baignade est interdite à Jeumont. C'est en France, mais près de la frontière belge. Le jeune garçon de 14 ans a plongé depuis une falaise avant de rester coincé à 15 mètres de profondeur. Les pompiers n'ont pas pu le réanimer. Il fera encore chaud aujourd'hui. L'IRM a placé une bonne partie du pays en avertissement jaune. Chaleur et sécheresse sont toujours propices aux incendies. Un feu de forêt en cours au sud des Pays-Bas, quelques dizaines de kilomètres de la frontière belge. L'incendie a démarré dans une réserve naturelle hier et a déjà brûlé 100 hectares de végétation. Les 300 résidents d'un camping ont dû être évacués. Selon les médias néerlandais, les hélicoptères qui déversent de l'eau sur le feu ont été mis à l'arrêt cette nuit, faute de visibilité. Mais ils ont repris le travail ce matin. En Grèce, le feu a repris hier en fin d'après-midi près d'Athènes, où des incendies font rage depuis 4 jours. De nouvelles évacuations ont été ordonnées. En une semaine, plus de 12 000 hectares de forêts et de terres agricoles ont brûlé en Grèce. 3 pompiers ont été tués dans l'exercice de leurs fonctions la semaine dernière, ainsi qu'un pilote d'hélicoptère et son copilote.
4: L'Union Saint-Gilloise entame sa saison européenne ce soir.
3: Oui, les unionistes reçoivent le club norvégien de Bodø/Glimt au troisième tour préliminaire aller de la Ligue des Champions. Bodø/Glimt, c'est un adversaire a priori redoutable, habitué aux grosses performances en Coupe d'Europe. La saison dernière, il avait battu Manchester City, l'Atlético Madrid et l'Inter Milan. Mais l'Union aura du répondant et des nouvelles recrues, comme souvent. Et puis Brusakis, l'équipe bruxelloise, enregistrait beaucoup d'allées est venu durant l'intersaison.
5: Oui, c'est un peu une habitude du côté de l'Union Saint-Gilloise où l'école de jeunes n'est pas en mesure de venir renforcer l'équipe première. La saison dernière, les Bruxellois avaient par exemple signé 13 transferts entrants pour 9 cette saison. Mais la force précisément des recruteurs, c'est qu'ils ne se trompent quasiment jamais dans les choix qu'ils posent. Même si cette saison, il faudra composer sans le capitaine Burgess parti à Gand, sans le gardien Skerpen et sans doute sans Aitelach, qui ne sera d'ailleurs pas dans le noyau repris ce soir pour affronter Bodø/Glimt. Alors que Khalaili, qui a raté la visite médicale au moment de signer à l'Inter, va certainement essayer de monnayer ailleurs son immense talent. Et là, il s'agit de 4 joueurs qui étaient titulaires la saison dernière. Une saison qui a vu l'Union Saint-Gilloise remporter la Coupe de Belgique, terminer 2e du championnat et remporter 3 matchs de Ligue des Champions. 3 victoires qui ont permis à l'Union de gagner une 40 millions d'euros. Des millions réinvestis dans les transferts cette saison. Voilà pourquoi le match de ce soir contre Bodø/Glimt est très important. Permettre à l'Union de continuer à s'inscrire dans ce cercle vertueux qui pourrait lui permettre d'être à nouveau l'unique concurrent du club de Bruges en championnat cette saison.
3: Et le match du jour aura lieu à Ostende. Il commencera à 20h. Vous pourrez le suivre en radio sur Vivacité. La 4e étape du Tour de France Femmes sera aujourd'hui un contre-la-montre. 21 km en Bourgogne, entre Gevrey-Chambertin et Dijon. La Norvégienne Sigrid Hogset partira la dernière, puisqu'hier, elle s'est emparée du maillot jaune.
4: Vous l'ignorez peut-être, chaque année, les cerfs perdent leur bois.
3: Et chaque année, cette parure magnifique repousse grâce au velours, une enveloppe qui protège les futurs bois. En cette période de l'année, la nature nous offre une transformation étonnante, Anne Poncelet.
6: C'est une sorte de déshabillage discret. Au milieu de chaque été, les cerfs de nos forêts perdent leur velours, cette matière duveteuse qui recouvre leur bois. Roger Mant les a souvent photographiés.
7: C'est une peau nourricière, c'est une peau qui est gorgée de sang et qui en fait participe à la croissance des bois, qui est donc très rapide. Pour les cerfs, c'est un processus qui commence après la chute des bois de l'année précédente, c'est-à-dire vers le mois de février et mars, et qui recommence pour qu'il soit terminé au cœur de l'été.
6: Pour se libérer du velours, les cerfs vont se frotter aux arbres. Un spectacle qui peut être impressionnant. Adrien Lafontaine, responsable animalier au Parc Forestia.
8: C'est assez impressionnant, il y a beaucoup de sang parfois, mais c'est pas une blessure, ils vont pas en mourir ni s'infecter. Ils ont des lambeaux de velours sur la tronche, c'est laid, c'est pas beau. Les gens, des fois, sont un peu paniqués, ils disent bah, « il est blessé », mais en fait, pas du tout, c'est juste naturel en fait.
6: C'est à ce point naturel que les cerfs mangent parfois ce qu'il reste de ce velours si nutritif. L'animal redevient ainsi le roi de la forêt, fin prêt pour l'épreuve automnale du brame.
3: Voilà les explications d'Anne Poncelet.
4: Alors dire qu'on le mange comme ça, ça donne pas faim au petit déjeuner, à l'heure du petit déjeuner. Hein.
3: Le velours du cerf.
4: Ouais.
3: Le velours des cerfs.
4: Ouais, merci beaucoup pour ce journal, Nathalie. Plaisir. Tout à l'heure de la musique avec Alison Delpierre qui est avec nous ce matin. On découvre quoi ensemble ?
9: On découvrira Ariana Grande avec son 8e album, Pétale.
4: 8e et dernier ou...
9: Alors on sait pas justement, c'est toute la question. Bon, on y croit qu'à moitié, mais elle a quand même annoncé qu'elle allait un peu se retirer de la vie publique.
4: On en reparle tout à l'heure, il y a le Zap Media qui va arriver, et puis on va vous offrir vos invitations pour aller à Nausicaa, à Boulogne-sur-Mer, sur la côte d'Opale, en France, si vous voulez gagner vos invitations pour y aller en famille, entre amis, vous y allez avec qui vous voulez. 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Et puis tout à l'heure dans l'émission de la musique, il y aura Ariana Grande, mais ici dans le studio, on reçoit Rizlan et elle chante ça. Figurant.

0: Islam dans The Voice à plusieurs reprises. On en parlera de son parcours avec elle tout à l'heure. Elle est notre invitée ce matin, là, à 8h14. Voici le cactus. Simon, vous êtes nostalgique ce matin, pourquoi donc ?
1: Eh bien Cyril, parce qu'on est en août, et souvenez-vous, jadis, c'était les grandes vacances. Le bulletin était rangé dans le tiroir, tu devais faire ta valise pour la première fois, ta mère t'expliquait que non, 3 slips pour 2 semaines, c'est pas suffisant, même si tu les retournes. N'importe quoi, hein, c'est une chaise à 4 pieds, un slip à 4 faces, enfin bref. Cette douce période de l'année où ta peau sentait l'indice 50, car tes parents ne voulaient pas que tu attrapes le cancer. Alors que eux, ils pouvaient se badigeonner d'huile d'olive et de beurre demi-sel et s'exposer en plein cagnard sans aucun problème. Moi et ma sœur, au milieu de mes parents, on aurait dit 2 gousses d'ail entre 2 cordons bleus. On n'était pas une famille, on était un plat du jour. En même temps, moi je comprends, si mon gosse qu'elle a tout frais payé, il est plus bronzé que moi, je pète un plomb, hein, je laisse au camping. Je crois que c'est comme ça que tu deviens animateur là-bas. T'as été traumatisé de l'abandon de tes parents, maintenant tu forces les autres à danser sur du sardou. Bref, après une dure année de labeur en deuxième primaire, moi je pensais que la saison de l'oisiveté était enfin ouverte et que j'allais pouvoir me la couler douce, attraper des Pokémon au long de la rivière, jouer à touche-touche avec mes amis imaginaires. Ah, touché, c'est toi qui as la syphilis. Ben non, Cyril, car mes parents, que dis-je, mes bourreaux sans pitié, dont le bronzage n'avait d'égal que le sadisme, m'achetaient toujours un cadeau empoisonné. Un terrible recueil qui devait sans doute être imprimé par une nuit d'orage dans un hangar sombre. Une relique qui aurait dû s'intituler « Comment niquer l'ambiance entre juillet et août », mais qu'on avait décidé de nommer « Le cahier de vacances ». Alors le cahier de vacances, tout le monde voit ce que c'est, les exercices de maths, tout ça. Il ne faut pas confondre avec le carnet d'amitié, d'accord, celui que seule l'élite amicale avait le droit de compléter en indiquant quelle était ta couleur préférée, ou ce que t'emporterais sur une île déserte, à savoir ton plumier Diddle ou un iPod. D'ailleurs, moi, je suis retombé sur un de ces carnets. J'avais complété la plupart des pages moi-même en changeant d'écriture. Apparemment, je voulais me convaincre qu'il existait plusieurs personnes qui m'aimaient. Je n'avais pas d'amis. À ma plus grande qualité, je répondais très à l'écoute. Bah, tu m'étonnes, je parlais tout seul. C'est pour ça que personne ne voulait jouer avec moi à midi. Ça et l'odeur de mes slips. Enfin bref, je reviens sur les cahiers de vacances. Je me retrouvais donc au bord de la piscine à devoir résoudre des problèmes de Paul. Vous connaissez Paul, hein, Cyril. Il en a traumatisé des gens, Polo. Paul, c'est le seul gars sur Terre qui se pose des questions du genre « Quelle est la largeur d'un terrain de basket dont la surface est de 312 mètres carrés et la longueur de 25 mètres ?» Paul, on s'en bat les couilles de la superficie du terrain, fais la passe. Michael Jordan, il s'est jamais arrêté en plein milieu du match pour mesurer la diagonale. Hein. Ceux qui ne situent pas, Michael Jordan, c'est celui qui était dans l'équipe de Bugs Bunny. Paul, c'est sûr, Paul, c'est sûr, sur une île déserte, il emporte une équerre, d'accord ? Paul, c'est le seul genre de mec, quand il te présente à son père, il est là. « Papa et moi avons un ou deux 36 ans, sachant que papa a 30 ans de plus que moi. Devine nos âges ?» Ben non, Paul, ben non, c'est pour ça que je voulais pas t'inviter à mon anniversaire. Déjà parce que t'es pas assez imaginaire pour moi, et parce que tu vois la ligne, toi t'es de l'autre côté du fun. On est là pour manger du gâteau, pas passer le CEB. Et puis c'est quoi ces énoncés, là ? Parce que les problèmes de Paul, c'est pas ceux qu'un enfant de 8 ans devrait avoir en plein été. Normalement, tes tracas, c'est à quelle heure est le tournoi de ping-pong ? Est-ce que je me resserre une troisième pêche au thon ? Est-ce que si je fais pipi dans la piscine, il y a une alarme qui sonne ? Est-ce que Estelle voudra bien m'embrasser parce que c'est le dernier soir ? Et si pas, est-ce que ça va me hanter au point d'en parler 15 ans plus tard dans une chronique ? Et puis c'est pas des problèmes réalistes, parce que qui se demande combien de temps ça va prendre de remplir un bain qui fuit ? Un enfant, ça remplit pas un bain qui fuit. Il appelle son père, il dit « Papa, la baignoire fuit » et ça devient le problème de son père. Et en attendant, bah, il met du déo roulette dans le cou et va se doucher chez son pote comme tout le monde. Moi, je pense qu'il faudrait des carnets de vacances pour adultes. En été, tu te rattrapes dans les matières que t'as foirées pendant l'année. T'aurais tous les mecs hétéros qui seraient en train de remplir des exercices sur les relations amoureuses, une dissertation sur un truc qu'ils maîtrisent pas du tout, genre leurs émotions, ou un schéma d'un cockpit où on leur demande quel bouton utiliser pour faire atterrir l'avion, parce qu'apparemment ils savent tous. Ou alors ils doivent expliquer pourquoi envoyer « Tu dors à 2h du matin » n'est pas considéré comme une preuve d'amour. En tout cas, je vous laisse réfléchir là-dessus. Moi, je vous laisse, je dois aller réparer ma baignoire qui fuit.
0: Bravo Simon, le cactus à retrouver sur RTBF Ovio et sur la page Facebook de Vivacité. 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On jouera dans quelques minutes au qui dit vrai. Là, c'est le Zap Média qui arrive. Avant ça, on part sur les routes.
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0: Est-ce qu'il y a des soucis sur les routes ce matin ? On va le savoir tout de suite, c'est le Mobile Info avec Théo Le Chanu.
4: Quelques-uns, Cyril. On part sur la Nationale 4 tout d'abord pour vous rappeler cet accident à hauteur de Harcin. Donc si vous circulez depuis Bassagne en direction de Namur, prudence, le passage y est difficile. Et on a également un cadavre d'animal à vous annoncer sur la E40 à hauteur de Nauduet. Si vous circulez depuis Liège vers Bruxelles en voie de gauche, prudence également. Et puis sinon, des ralentissements hein, depuis ce matin dans un nouveau chantier. Sur la E40 entre Blégny et Loncin, vous perdez encore 25 à 30 minutes en direction de Liège si vous venez de Aix-la-Chapelle. Et des ralentissements, on en a également un petit peu plus loin. Donc en arrivant sur sur Bruxelles. À hauteur de Kreinem, vous perdez une dizaine de minutes, toujours sur la E40. Ailleurs, ça circule bien pour rejoindre la capitale. On a également quelques ralentissements assez minimes hein, sur le ring de Bruxelles. On perd au maximum 5 petites minutes entre Zaventem et Grand-Bigard. Et concernant les transports en commun, on a des perturbations du côté de la SNCB, retard et suppression entre Mons et la Louvière Sud, et une circulation de train interrompue entre Aix-la-Chapelle et Liège-Guillemin.
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0: 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Bonne matinée, merci d'être avec nous. Tout à l'heure, on découvrira ensemble avec Alison Delpierre le nouveau Ariana Grande, ce que ça donne la réponse avant 9h. Mais d'abord, c'est les apps médias. Il y a quoi dans les apps médias de ce matin?
14: Alors d'abord, on va vous conseiller, en tout cas vous proposer les programmes de ce soir sur la Une et sur Typique. Sur la Une, du divertissement, de la variété, comme on disait, hein, avec une décennie mythique, les années 70, et notamment dans la musique. Et donc, ce sera l'émission Les 300 Cœurs chantent vos chansons préférées des années 70. Il y a eu un sondage, les personnes ont répondu, donc on a choisi 30 chansons à vous proposer. Alors, à la tête de l'émission, on a l'excellent Dave. Ouais. Et Dave, il a marqué les années 70 puisqu'il y avait Vanina en 74.
0: On se souvient tous.
14: Et l'année suivante, du côté de chez Swan. On connaît l'humour de Dave, donc en maître de cérémonie, très sympa. Et alors, des chansons mythiques, Le lundi au soleil.
15: Le lundi au soleil, c'est une chose qu'on me...
0: Donc ça, c'est ce qu'on retrouvera, c'est pas Dave qui chante. Ça.
14: Non, non, non, non. Hein. Du romantisme avec du Joe Dassin, par
15: et
14: exemple.
15: Si tu n'existais pas, dis-moi comment j'existe.
0: Simon se met à chanter.
14: Eh oui.
0: Ça sent le dragueur.
14: Ah oui, oui. Michel Fugain aussi.
16: C'est un beau roman, c'est une belle histoire.
14: Ou encore, comme ce sont les vacances, Le Sud de Nino Ferrer.
16: On dirait le Sud.
14: Ce sont tous des tubes des années 70 qu'on va retrouver ce soir. Il y aura évidemment du France Gall, du Michel Berger, du Mike Brandt. Et donc, ce sont tous vos chanteurs préférés qui vont faire leur version de cette chanson. On aura Julien Clerc, Marc Lavoine, Sheila, Amel Bent, Claudio Capeo et tant d'autres, évidemment, accompagnés de chœur. Donc, une belle chance, une belle soirée de divertissement et de variété sur la Une dès 20h10.
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14: Et si vous ne voulez pas attendre ce soir, le programme est déjà disponible sur Ovio.
0: Une bonne nouvelle, ça.
14: Donc cet après-midi au soleil, pourquoi pas se mettre Ovio et en écouter tous ces tubes. Alors, si c'est pas trop votre truc, il y a une autre alternative sur Typique, 20h15, un documentaire. Et là, on va voyager, c'est magnifique, puisque on va partir en Corse et en Sardaigne. Une espèce de battle, Corse-Sardaigne, qui est la reine de la Méditerranée. Dans ce documentaire, évidemment, on va nous parler de la Corse du Sud, de la Sardaigne du Nord, on va nous parler du fait que chaque année, chaque été, en deux mois, c'est 6 millions de visiteurs sur ces deux parties des deux îles. Donc, comment vivre du tourisme en préservant l'authenticité, la nature, c'est pas toujours évident. Donc, on aura un côté très nature, très authentique, et puis aussi un côté un peu plus jet-set, puisque notamment en Sardaigne, à Porto Cervo, c'est un peu le nouveau Saint-Tropez. Hein. Et chaque année, la Jet Set débarque, Jennifer Lopez et autres. Donc, le glamour, mais aussi la nature. comment on maintient sa culture, son terroir. Donc un beau documentaire où on va voyager, où on en aura peut-être même envie. Si vous êtes dans votre canapé, moi je pense à moi à Mons, je vais me dire oh là là, vite, vite les vacances. Ben, la Corse ou la Sardaigne sur Tipeee à 20h15.
0: Alison, vous avez déjà fait une des deux îles ou les deux?
7: Mais non, pas encore. Et j'entends un peu les avis mitigés, donc je ne sais pas.
0: Ah mais c'est vrai, des gens qui préfèrent la Corse, qui préfèrent la Sardaigne?
7: Oui. Souvent Simon. On dit la Sardaigne.
1: Non, moi, aucun des deux. Moi j'étais à Ostende une fois, c'était bien.
0: C'est bien aussi.
14: C'est sympa.
0: Il y a moins de Jennifer Lopez.
14: Mais je ne sais pas si vous avez vu, il y a l'ancien acteur de Gossip Girl qui jouait un peu le méchant, là. Merde, je ne sais plus son nom. Eh bien, on l'a vu en terrasse tout seul à Aknok. Manger des ou Chuck Bass, voilà.
7: Enfin, ça, c'est son...
14: C'est le nom du personnage dans Gossip Girl.
0: Oui, mais c'est lui.
14: Apparemment, tout seul, il mangeait des tomates crevettes et des croquettes. On se demande un peu ce qu'il fait là, mais comme quoi, on peut rencontrer de grandes stars.
0: Et tomates crevettes à Knock, on voit qu'il est acteur et qu'il a les moyens. Tout à fait autre chose.
14: Oui, alors, la semaine dernière, on se souvient, dans la chronique ciné, on nous avait parlé de la sortie du Spider-Man, Spider-Man Brand New Day, qui bat tous les records, puisqu'au box-office américain, il a battu le record de recettes en un week-end, en battant Avengers Endgame. Ça date de 2019, ce record. Puisqu'aux États-Unis, en 3 jours, il a généré 360 millions de dollars, donc 3 millions de plus que Avengers. Et au cumul mondial, il est deuxième. Tenez-vous bien, en 5 jours, on frôle le milliard au point de vue des recettes. Et là, au point de vue mondial, c'est toujours Avengers qui est premier, puisque en un week-end, ils avaient généré 1,2 milliard. C'est des chiffres qui font tourner la tête. Mais là où le record est à souligner, c'est qu'en face de Spider-Man, il y a l'Odyssée.
0: Ouais.
14: Et ça cartonne aussi énormément. Et donc, ce record, même si ça a quelques millions de dollars près par rapport à Avengers, c'est à souligner parce qu'il y a une grosse, grosse concurrence. Donc, gros carton pour Spider-Man.
0: Il y a une série dans le Zap Media aussi.
14: Oui, alors, pour les gens qui ont entre 40 et 50 ans, et c'est vraiment, je trouve que cette série marque la pop culture, ce film, parce que c'est une série qui est dérivée d'un film, c'est Clueless, avec Alicia Silverstone. C'était un film sorti en 1995 aux États-Unis, en 1996 chez nous. C'était un peu un Beverly Hills, voyez, un peu dans la série. Alicia Silverstone jouait Cher, une fille complètement superficielle, jusqu'à ce que son demi-frère lui fasse remarquer sa superficialité et qu'elle se dise, je vais faire des bonnes actions en se mêlant de la vie amoureuse de ses copains de lycée. Ouais. Et dans ce film, on avait découvert Paul Rudd. Pour les fans de Friends, c'est le mari de Phoebe, c'est Mike. Okay. Pour les fans de Marvel, c'est Ant-Man. Et donc, c'était un de ses premiers rôles. On avait aussi découvert dans ce film Brittany Murphy, actrice regrettée puisqu'elle est décédée à 32 ans en 2009, où il y a eu beaucoup de mystères autour de sa mort avec son mari. Ça avait fait la une des médias. Et donc, ce film, à sa sortie, avait eu son petit succès, mais au fil des années, était vraiment devenu un emblème de la pop culture. Il y a une série en 99 qui avait cartonné aux États-Unis, mais moins chez nous. Et puis des comédies musicales en 2018 aux États-Unis, ça avait cartonné à Broadway. Et en 2024 au Royaume-Uni. On sait que le Royaume-Uni, les comédies musicales. Et donc, du coup, il y avait eu un projet de série qui avait été abandonné. Et la Paramount revient à la rescousse et dit on va faire cette série. Le tournage aura lieu en 2027. Une petite saison de 6 épisodes. Mais ce qui est à souligner, parce que quand la série de 99 n'avait pas marché, c'est surtout parce que le casting du film n'était pas revenu dans la série. À part quelques acteurs secondaires. Mais là, Alicia Silverstone reprend son rôle de Cher. Évidemment, elle n'a plus 16 ans. Donc, elle va jouer Cher, qui est devenue une femme d'affaires brillante. Et évidemment, elle va avoir quelques problèmes, puisque Cher a une fille qui va rentrer au lycée et qui est la digne fille de sa mère. Et donc, il va créer quelques problèmes. Donc, pour les nostalgiques qui ont mon âge, on va revoir les acteurs principaux qui ont vieilli comme nous. Et ça nous fait du bien de voir qu'ils ont vieilli aussi. Et puis, pour les plus jeunes, c'est toujours dans un lycée à Beverly Hills. Et donc, je pense qu'on pourra regarder ça avec les adolescents qui nous entourent. Pas de sortie imminente, puisque le tournage va seulement commencer à Los Angeles en 2027. Par contre, ce qui est génial, c'est qu'à l'écriture se cache l'équipe de Gossip Girl. Donc, à mon avis, de Gossip Girl et de Newport Beach, deux séries qui avaient cartonné aussi pour les adolescents. Donc, à mon avis, cette série promet.
0: Ça vous avait marqué, vous, Alison Clueless?
7: Non, pas du tout. Mais non. Gossip Girl, bien, par contre.
0: Ouais, mais plus récent, Gossip Girl.
14: Oui, Gossip Girl, plus récent, mais peut-être trop jeune. C'est sorti en 95. Hein.
7: J'avais 5 ans.
14: Oui.
0: Bah, 5 ans, on avait le temps de regarder. C'était Blabla,
7: Voilà.
0: Oui,
7: c'était le les animaux du bois de Katsou.
0: Oui,
7: c'est
0: ah. Pas la même ambiance. 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
0: Voici les titres de l'actualité avec Nathalie Servet.
26: La crise des migrants dans l'enclave espagnole de Ceuta au cœur d'une réunion européenne ce matin. L'Espagne est au cœur des critiques. 22 pays veulent profiter de cette crise pour renforcer ou réintroduire des contrôles aux frontières. Pourtant, aucun des milliers de migrants entrés de manière irrégulière dans cette enclave n'est arrivé sur le continent européen. Un adolescent de 14 ans, originaire de Binche, s'est noyé hier dans une carrière à Gemont, en France, près de la frontière belge. Les pompiers n'ont pas pu le réanimer. Un feu de forêt en cours au sud des Pays-Bas, à quelques dizaines de kilomètres de la frontière belge. L'incendie a déjà brûlé 100 hectares de végétation. Les 300 résidents d'un camping ont dû être évacués. L'Union Saint-Gilloise entame ce soir son parcours européen. Ce sera face à un adversaire difficile, le club norvégien de Bodø/Glimt, au troisième tour préliminaire aller de la Ligue des Champions. Le match a lieu à Ostende.
0: Au niveau de la météo, il va faire chaud, il va faire lourd. Aujourd'hui, on aura jusqu'à 33 degrés dans l'après-midi. Il risque d'y avoir des orages. Il est 8h30. Toute l'info dans notre région avec Nadège Wustenberg.
27: Bonjour Cyril, bonjour à toutes et tous. Après l'orange, place au jaune pour l'avertissement chaleur sur notre territoire, sauf à la mer. Il va faire donc jusqu'à 30 degrés et quelques orages sont attendus en cours de journée. Un peu d'eau certes, mais pas de quoi complètement rassurer dans nos communes, notamment en province de Namur et de Luxembourg. Certaines communes ont décidé de prendre des arrêtés de restriction de l'usage de l'eau et ce depuis plusieurs semaines, car les réserves s'épuisent. Des camions-citernes viennent par exemple ravitailler les châteaux d'eau à Bouillon ou encore à Vielsalm. Il est recommandé d'utiliser l'eau donc avec parcimonie, interdiction par exemple de remplir les piscines ou d'arroser les potagers et jardins à Montré, interdit aussi de laver aussi nos voitures. Mais alors, est-ce une solution de passer plutôt par le carouache? Eh bien, le recyclage des eaux de lavage semble bien s'y être généralisé. François Béréban est allé s'en rendre compte à Fléron, en province de Liège.
28: Sous l'auto qui avance sur le tapis roulant, l'eau n'arrête pas de couler. Dans ce carouache à Fléron, elle a déjà lavé plusieurs voitures avant la vôtre.
29: On peut voir par ici l'eau qui va venir s'écouler.
28: Arnaud Tilquin, manager.
29: Et qui va repartir dans les cuves de recyclage. La première cuve de décantation sert uniquement à déposer les particules lourdes. La deuxième cuve, elle, est avec un aérateur. On a également un séparateur d'hydrocarbures, bien entendu. Alors l'eau qu'on utilise pour laver une voiture, c'est très difficile de vous dire combien de fois on l'utilise. Par contre, on est entre 450 et 500 litres d'eau par véhicule lavé. Et nous, on arrive à récupérer plus ou moins 90% de cette eau, même un petit peu plus.
28: Vincent vient de faire laver sa voiture.
30: Traiter l'eau, c'est compliqué, coûteux en énergie surtout. Donc si elle est recyclée, c'est génial.
29: En eau fraîche, on est à peu près à 50 litres d'eau, 40-50 litres d'eau fraîche utilisée, consommée.
28: En Wallonie, les normes de rejet des eaux usées imposées aux stations de lavage de voitures rendent le recyclage quasiment incontournable. Sans lui, toute cette eau finirait à l'égout.
27: Et puis eux, l'eau, ils la redoutent surtout. Les orages, la peur au ventre, d'être face à nouveau à des caves et des habitations inondées. C'est la réalité des habitants et habitantes de Jemeppe-sur-Sambre, province de Namur. Ils ont été victimes des inondations à la fin du mois de mai, mais aussi déjà en 2021. Et ils se sentent tout simplement abandonnés par leur commune, accusés d'inaction pour éviter de nouveaux sinistres. Alors hier encore, ils se sont rassemblés pour dénoncer cette situation. Odile Leert a rencontré Lucie, une manifestante sinistrée.
2: Ça fait plus de deux mois, on est encore en train de nettoyer. On estime qu'il y a un désintérêt total de notre cause. Ça fait 52 ans qu'on habite ici. On a été inondé la première fois en 2021 et maintenant, en une demi-heure de temps, heureusement que ma fille est venue de Sauvenir et mon petit-fils, ils nous ont aidés à sortir par la fenêtre et puis les eaux ont encore continué à monter, quoi. Inimaginable. Alors quand on voit le manque de réaction des autorités, on ne comprend pas quoi.
27: Et du côté de la commune, l'échevine de l'environnement dit comprendre la frustration des habitants. Des études sont bien en cours, mais elles prennent du temps. Et une cellule inondation est aussi sur le point, d'être créée. Dans le reste de l'actualité, ce jeune Benchois de 14 ans qui est mort noyé hier. Ça s'est passé à Jeumont, près de la frontière belge, en France, à deux pas d'Herculine. Le SPF Affaires étrangères a confirmé le décès. Il plongeait avec un groupe d'amis depuis une falaise de 6 mètres de haut, bien en dehors des zones où la baignade était autorisée. Le jeune garçon est resté coincé à 15 mètres de profondeur. Les pompiers sont intervenus pour tenter de le réanimer, mais sans succès. Durant l'année et encore davantage durant l'été, de nombreux seniors se sentent seuls. Une solitude qui est difficile à vivre. Alors chaque mardi, une ASBL bruxelloise leur propose un moment de réconfort. Il s'agit de l'ASBL Bratsu Bratsu et elle organise en fait des repas rencontres. Le reportage de Germain Delmotte.
3: Ah, Panchita !
4: C'est au tour d'un bol de soupe que Panchita, 87 ans, trouve aujourd'hui un moment de réconfort.
6: Comme tout, hein, comme d'habitude.
8: Pour moi, c'est quelque chose. Dans un moment très difficile pour moi, je me sens très seule, quoi.
4: La seule famille de Panchita, c'est Lou, une bénévole de 20 ans avec qui elle forme désormais un duo.
8: Et c'est vraiment Lou, pour moi, c'est ma petite fille, quoi.
4: La jeune fille fête aujourd'hui son 20e anniversaire, mais pas question de manquer le rendez-vous du mardi.
9: Moi, ça m'apporte beaucoup d'amour. J'entends souvent, quand on est dans la période des vacances, qu'ils se sentent seuls. Ils parlent aussi souvent plus négativement.
4: Laetitia, chargée des projets de l'association, s'occupe de mettre en place les relations.
10: Le but, c'est d'offrir une présence par semaine, un peu de réconfort et aussi un sentiment de sécurité, parce que quand on sait que quelqu'un habite près de chez soi et qu'en cas d'urgence, il y a un voisin qui habite à quelques mètres de chez soi, ben ça rassure en fait.
4: L'association Bras Dessus, Bras Dessous accompagne déjà près de 400 seniors bruxellois.
27: Et si vous prenez la route, la situation est compliquée sur l'autoroute 40 à Liège. Un important chantier vient de débuter puisque l'autoroute va être reconstruite entre l'échangeur de Votem et le zoning des Haussards. La circulation est réduite et ça vous ralentit hein, depuis l'échangeur de Longsan en direction de l'Allemagne et surtout depuis Soumagne en direction de Bruxelles. Il faudra prendre votre mal en patience.
0: Ce matin, Rizlan est notre invitée. Elle vient chanter en direct dans un instant. D'abord, on part sur les routes. C'est le Mobile Info avec Théo Lochanu.
11: Eh bien, on repart sur la Nationale 4 pour voir appeler cet accident donc à hauteur de Arcin. Si vous circulez depuis Bastogne en direction de Namur, actuellement le passage est difficile, donc prudence dans ce secteur. Et puis sinon, on a également à vous rappeler cet animal écrasé donc sur la E40 à hauteur de Nodué, donc en allant vers Bruxelles depuis Liège. La voie de gauche est obstruée. Prudence également ici. Et des ralentissements toujours dans ce chantier sur la E40 entre Blégny et Longsin. Donc si vous circulez depuis Aix-la-Chapelle en direction de Liège, vous perdez encore une vingtaine de minutes dans ce sens et une quinzaine de minutes dans l'autre sens, donc en direction de Aix-la-Chapelle. Des ralentissements, on en a aussi en arrivant sur Bruxelles, sur la E40, toujours venant de Liège, où vous perdez une dizaine de minutes à hauteur de Kreinem en direction de Bruxelles. Et puis sinon, une fois arrivé sur le ring de Bruxelles, eh bien on perd tout au plus 5 petites minutes entre Zaventem et Grand Bigard. Ailleurs sur le ring, ça roule bien. Et du côté de la SNCB, on vous le rappelle, des retards et des suppressions sont possibles entre Mons et la Louvière Sud, et aucun train ne circule entre Aix-la-Chapelle et Liège-Guillemin.
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0: Alison Delpierre est avec nous ce matin et avant 9h, elle va nous présenter la cassette qu'elle a emmenée. Enfin, c'est plus une cassette aujourd'hui. Non. Vous allez nous faire découvrir quoi ?
1: Ariana Grande qui a sorti son 8e album, Pétale, et on va découvrir que, voilà, elle est un peu victime de harcèlement et donc elle a pris une décision assez forte dans sa carrière.
0: On en reparle dans un petit instant. Et il y a encore des albums qui sortent en cassette maintenant. Qui est encore un lecteur cassette ? Simon ?
2: Non, pas du tout.
0: Alors, petit coup de vieux, Simon, vous avez déjà eu un lecteur cassette ou pas ?
2: Les grandes cassettes pour les films, oui, j'en ai eu, mais pas pour les DVD. J'avais un
0: non, mais pour la musique, la petite cassette.
2: Non.
0: Bah, vous voyez même pas ce que c'est.
2: Moi, j'avais un lecteur CD portable que mes parents m'avaient offert.
0: Ouais, celui qui sautait dès qu'on faisait un pas.
3: Il n'est pas si jeune.
0: Ouais. Alison, vous avez eu le lecteur cassette ?
3: Oui.
0: Oui, ah.
3: Mais je l'ai eu.
0: Je suis désolé, mais ça fait du bien de l'entendre. Vous l'avez eu aussi, Olivia.
3: J'ai même eu le disque, moi.
4: Quelqu'un t'a eu ça.
0: Mais non, mais quand même. Donc, on découvre le nouveau Ariana Grande dans quelques minutes. On va jouer aussi au Qui dit vrai. 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Mais avant ça, on accueille notre invité. C'est Rizlan qui est avec nous ce matin dans le 8-9. Bonjour Rizlan, comment
5: Bonjour.
0: Ça va ?
5: Ça va très bien, merci.
0: Vous avez sorti il y a quelques semaines votre premier single, on va l'écouter dans un petit instant. D'abord revenons sur l'émission dans laquelle on a pu tous redécouvrir votre voix il n'y a pas très longtemps, vous étiez dans The Voice.

0: C'était votre retour dans l'aventure de Voice.
1: Oui.
0: La première fois, c'était quand ?
1: Donc, c'était il y a 10 ans. L'époque où il y avait encore B.J. Scott et d'autres. Ouais. Et voilà, 10 ans après, j'ai décidé de retenter l'aventure.
0: Qu'est-ce qui a fait que vous y êtes retourné ? Parce que si, quand on n'arrive pas à la première place, alors c'est bien d'y retourner, mais on doit avoir un petit doute, une appréhension, non ?
1: Énorme. Enfin, franchement, honnêtement, je suis retourné en me disant que c'était la dernière fois. Parce qu'il faut savoir que j'ai refait les castings plusieurs fois. Ouais. Je suis passé au blind donc il y a 10 ans, mais j'avais essayé de nouveau aller jusqu'au blind. Malheureusement, je n'ai pas eu l'occasion. Quand je suis allée à 10 ans, ils ne se sont pas retournés. Ils m'ont donné plein de conseils. J'étais pas la même, dans ma tête, physiquement, j'étais pas la même. Et cette année, je me suis dit, je fonce, je recommence. C'est la dernière fois, parce que voilà.
0: Il y a peut-être un lâcher-prise qui a aidé, alors.
1: Je pense que si j'avais pas eu ce lâcher-prise, si j'avais pas eu ce recul et cette maturité, je pense que j'aurais même pas géré l'émission de The Voice de la même manière, de toute façon. Mmh. Donc je me dis, c'est une bonne chose que je le refasse 10 ans après avec la personne que je suis actuellement. Et,
0: quand voilà. On y retourne 10 ans après, que ça buzz très rapidement, vous avez deux coachs qui se retournent très très vite sur vous au moment des blinds. Est-ce que vraiment vous avez envie de continuer à la chanson ou vous dites bah, hey, c'est bon, maintenant je continue.
2: Ouais, vous mettez la main comme ça sur votre couche.
1: C'était inespéré. Enfin, je veux dire. Et puis, on m'avait dit, tu vas voir quand tu vas chanter, ils vont sûrement attendre le moment où ça monte vraiment. Ouais. Et donc, moi, je m'attendais. Je me dis, si quelqu'un va se retourner, ce sera plutôt vers la fin. Donc, quand ils se retournent à ce moment-là, bon, déjà qu'ils se retournent, mais alors à ce moment-là, je me dis, ils n'attendent même pas de voir la suite. Donc, ça m'a vraiment touchée. Oui, non, c'est une sensation incroyable.
0: Alors, l'aventure s'est terminée. Et puis, vous avez sorti, il y a quelques semaines, votre premier single. Ça s'appelle L'Actrice, et c'est ça. 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

0: Vous allez nous interpréter ce titre-là tout à l'heure en direct dans le 8-9 Continue. Vous en parlez. C'est qui? Vous parlez de vous dans ce titre-là?
1: Alors, je parle de moi, évidemment, mais je crois que je parle de tout le monde. Je pense qu'on joue tous un rôle dans la société. Je pense qu'on n'a pas trop le choix. On a une image à montrer, que ce soit au travail, que ce soit dans la vie de famille, que ce soit pour n'importe quoi. Qu'on soit bien ou qu'on soit pas bien, le matin, il faut se lever et il faut avancer et il faut faire ce qu'on a à faire. Voilà. Donc, moi, je prends l'exemple quand... Je crois que c'est en demi-finale ou en finale de The Voice, ça s'est joué à une semaine près. Moi j'ai perdu ma grand-mère, et trois jours après j'étais sur scène quoi, pour The Voice.
0: Il faut rien montrer à ce moment-là.
1: Il faut rien montrer et puis il faut être concentré, focus, il faut que le public soit réceptif à ce que tu fais, il faut pas qu'il ressente ta tristesse, il faut pas. Et je l'ai beaucoup vécu ça. Je suis une vraie éponge, donc moi, quand les gens sont tristes, je suis triste. Et pour éviter d'infliger ça aux gens, moi, quand je suis triste, je le montre rarement. Et donc, ma musique est vraiment faite pour exprimer tout ce que j'ai à exprimer, quoi.
0: Le single s'appelle L'Actrice. Vous allez le chanter dans le 8-9 Continue, et puis vous allez chanter sur scène aussi. Pas mal de dates qui arrivent. Vous serez à Aisne-Saint-Pierre le 9 août, vous serez le 15 août à La Hestre, vous serez le 16 août à Binche, et puis le 21, vous serez à Feluy. Cette vie-là, vous en avez rêvé longtemps, de pouvoir être sur scène tout le temps?
1: Ah bah oui, oui, oui. Et j'aimerais encore plus, évidemment, mais c'est déjà incroyable ce qui arrive. Enfin, depuis The Voice, je me dis toujours, s'il n'y avait pas eu ça, ok, je me bats et voilà, c'est pas, tout n'est pas servi sur un plateau. Hein. Ouais. Je me bats vraiment pour avoir cette vie-là, mais c'est un énorme tremplin, quoi. J'aurais jamais sorti mon single, j'aurais jamais fait un clip, c'était inespéré, quoi.
0: Ah bah c'est ça l'importance de The Voice, c'est de faire découvrir des artistes et puis de lancer des carrières aussi, permettre de réaliser des rêves. Vous allez nous interpréter une cover ce matin dans le 8-9, vous avez choisi de reprendre ceci. Découvrir votre version de Radiohead. Pourquoi Creep?
1: C'est une chanson qui me suit depuis toujours. Je suis pas celui que je voudrais et autres. Et du coup, je sais pas, c'est une chanson qui me prend en trip. En plus, ma maman adore quand je chante cette chanson. Et donc, je me dis, autant l'utile à l'agréable. Et voilà, je tenais à faire cette chanson.
2: Dédicace à la maman.
1: Petite dédicace à la maman.
0: Je vous invite à aller à l'espace live. On embrasse votre maman au passage. Voici la cover de 8-9. C'est Raislan qui est notre invité tout à l'heure, qui est notre invité ce matin. Et tout à l'heure, elle interprétera son premier single en direct. En attendant, voici la cover en direct sur Vivacité et sur la Lune.

0: L'actrice, le premier single de Rizlan, c'est dans quelques minutes en direct dans le 8-9 continue. On parle du nouveau Rien à Grandir avec Alison Delpierre avant 9h et puis on joue au qui dit vrai juste après ça.
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0: Bonne matinée, il est 8h52, c'est l'heure de jouer au qui dit vrai. On accueille Gérald ce matin, bonjour Gérald.
8: Hello, comment allez-vous?
0: Ben ça va et vous?
8: Ah, super.
0: Qu'est-ce que vous avez prévu de beau pour aujourd'hui?
8: Comment?
0: Vous avez prévu quoi pour aujourd'hui? C'est travail, c'est repos?
8: Non, parce que je sors plein déménagement et là je monte des meubles.
0: Ah ben c'est très bien. Il vous reste des vis après quand vous avez fini le montage des meubles?
8: J'en ai aucune idée. À mon avis, c'est quand on démonte un moteur et qu'on le remonte, il en reste toujours. Donc à mon avis, il va en rester.
0: Ouais. C'est la partie qui sert à rien, c'est ce qu'on se dit. Et puis un jour, ça s'effondre et on comprend pourquoi. Gérald, vous allez me dire qui dit vrai à propos d'une info people. Si vous avez la bonne réponse, vous gagnez vos invitations pour aller au parc Nausicaa, à l'aquarium Nausicaa à Boulogne-sur-Mer. On va jouer ce matin avec Meghan Markle. Elle était en vacances avec Harry et les enfants et il y a une grosse gaffe qu'elle a commise. Qu'a-t-elle fait? Écoutez bien les trois versions, vous me dites après qui dit vrai. Livia.
9: La gaffe, c'est pas tellement elle qui l'a faite, parce qu'en fait, c'est comme, vous voyez, comme dans des duplex où JT Allison en fait souvent, y a des petits malins qui viennent faire coucou derrière. Là, elle faisait une vidéo romantique avec Harry. Et figurez-vous qu'on sait que c'est un touriste belge. Comment on sait? Je ne sais pas. Mais en tout cas, à claquettes chaussettes, qui est venu faire une petite danse devant eux et qui a volé la vedette, évidemment.
0: Deuxième version, celle d'Allison.
10: Eh bien, elle a posté une photo donc, de son couple avec Harry et malencontreusement, elle a laissé apparaître la géolocalisation de leur lieu de vacances.
0: Et troisième histoire, celle de Simon, et après vous me dites qui dit vrai.
11: Elle a oublié que son téléphone est en mode selfie pendant toute une vidéo. Résultat, on a 3 minutes de gros plan sur son menton princier.
0: Ce qui peut arriver. On a déjà eu des invités en duplex qui nous ont fait ça dans l'émission. Gérald, qui dit vrai? Livia, Allison ou Simon?
8: J'ai une tendance pour le 2, mais je ne suis pas sûr.
0: Votre tendance est la bonne, parce que c'est ça la bonne réponse, effectivement. Aucun endroit, une île privée, endroit hyper secret, et pas de bol, en fait, elle donne trop d'éléments, et on sait exactement où elle se trouve. Après, ils ont les équipes de sécurité pour
10: être
0: tranquille malgré tout. Ça vous permet de gagner vos invitations pour aller à Boulogne-sur-Mer, à Nausicaa. Vous êtes déjà allé là-bas?
8: J'ai déjà été en Normandie, ouais.
0: Ah oui, là on est un peu plus haut que la Normandie, on est sur la côte d'Opale. Vous allez découvrir cet endroit magnifique, 4 invitations.
8: J'ai déjà fait Boulogne, ouais.
0: Ah ben voilà.
8: Super beau.
0: Profitez bien en tout cas, Gérald. C'est une bonne journée. Juste avant de partir, vous imposez un mot pour la chanson de Jean-Luc.
8: Oui, hein. Polyakienne.
0: Eh ben c'est noté et ce sera, je l'espère, dans la chanson de Jean-Luc vendredi matin. Il est 8h54, une mini pause et puis on parle du nouveau Ariana Grande avec Alison Delpierre.

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3: Ce matin dans le 8-9, Alison Delpierre est avec nous pour nous parler de musique et on va découvrir ensemble le nouveau Ariana Grande.
4: Et oui, c'est vrai qu'elle a l'image d'une fille un petit peu lisse, un petit peu la femme parfaite, mais elle nous prouve avec ce 8e album qu'elle est bien plus que cela. Et je vous propose d'ailleurs tout de suite d'écouter un extrait de ce titre qui s'appelle Pétale, tout comme l'album.

0: Ça s'installe tranquillement.
1: Exactement.
2: C'est joli, hein.
1: Bah oui, moi j'aime assez bien aussi. On trouve, c'est vrai que la pop est toujours là. Sa voix aussi, évidemment. Alors au niveau musical, c'est vrai que c'est pas révolutionnaire par rapport à ce qu'elle a fait avant, mais c'est plutôt au niveau des paroles que ça se joue, puisque son univers s'est vraiment assombri. Elle dit notamment dans ce titre, c'est fini cette fois pour de bon, fatiguée de peindre des tableaux sans fin d'une vie qui n'est pas la mienne. Alors on sent vraiment qu'elle veut opérer une rupture hein, avec son côté un peu lisse. Elle dénonce beaucoup la notoriété, la célébrité qui lui pèse. Ouais. Dans une interview récemment au New York Times, elle a dit d'ailleurs, rien ne vous prépare à ce qui va avec la célébrité. Mmh. Et jusqu'à récemment, elle avait beaucoup de mal à s'y faire et ça lui a gâché une grande partie du plaisir qu'elle y trouvait. Mais donc, il y a cette rupture avec la célébrité. En même temps, bon, bah, elle continue dans la chanson, alors qu'elle avait dit qu'elle allait faire une pause aussi. Son dernier album date d'il y a 2 ans seulement. Et on le voit aussi dans ce clip, au niveau visuel, elle a quand même voulu aussi opérer une rupture. Ce clip, il fait presque 7 minutes.
3: Ah oui.
1: Alors, pas la chanson. Donc, elle joue beaucoup dans ce clip. Vous l'avez vu, hein, donc elle passe un espèce de casting en permanence, elle n'est jamais prise. Les producteurs ont toujours quelque chose à lui reprocher. Elle n'est pas assez ceci, pas assez cela. Et puis, la fin est assez surprenante. Est-ce que vous aimez l'univers de Tarantino ?
4: Ouais. Oui.
1: Est-ce que vous voyez un peu l'univers
2: trash de Ariana Grande édulcorée, quoi ?
1: A priori, rien à voir. Eh bien, je vous propose de voir quelques images de la fin de ce clip, puisque là, elle va monter sur la table où se trouve le jury avec une tronçonneuse et elle va carrément
2: décapiter.
3: Ah oui.
1: Décapiter tout le monde.
0: Bonne ambiance.
1: Et voilà, bonne ambiance, on aime bien.
2: Elle est fâchée, Ariana.
1: Elle va être couverte de sang. Ah voilà, on la voit.
2: Tout en rouge et noir, très Tarantino.
1: Exactement. Alors, il y a quand même, voilà. Ah, on devine bien la scène.
2: Oui. Oui, tous à la radio, Ariana est recouverte de sang. C'est
5: beaucoup
2: massacre.
5: De ketchup pour le tournage.
1: Ouais, on adore.
2: Massacre à la tronçonneuse.
1: Et elle va ressortir de ce lieu de casting comme si de rien n'était. Alors, ses références au cinéma, bah, ça ne sort pas de nulle part. Hein, parce qu'on voit qu'elle cherche à se diversifier dans sa carrière. Elle veut faire du cinéma, elle veut faire plus de cinéma, avoir plus de propositions. C'est peut-être un appel du pied qu'elle est en train de faire. On l'a vu notamment
2: dans... Un appel à la tronçonneuse.
1: Exactement. On l'a vu dans Wicked. Là, elle va jouer dans Mon beau-père, ma belle-fille et moi.
2: Mm-hmm. Et vous savez, j'ai vu que Robert De Niro, on est bien d'accord, avait dit que dans toute sa carrière, un des meilleurs souvenirs d'échange avec un acteur ou une actrice, c'était avec Ariana Grande. Donc,
3: c'est sûr que quand on est menacé à la tronçonneuse, ça pousse à dire des choses positives.
2: Mais quand t'es adoubé par Robert De Niro, c'est que c'est une bonne actrice.
3: C'est clair.
1: Exactement. Mais donc, on sent qu'elle a quand même des choses à dire, qu'elle a envie de changer, de modifier son image avec finalement une colère qu'on ne lui connaissait pas jusqu'ici. Alors, il faut dire que ça vient aussi des critiques qu'elle subit, notamment sur son physique, pas du tout ménagé. Et notamment, dans ce clip, elle apparaît, c'est vrai, avec une apparence assez mince, trop pour certains. Donc sur les réseaux sociaux, elle est assez bâchée pour l'instant. Récemment, elle avait aussi, il y a une fan qui a posté un selfie avec elle. Bon, la fan, c'est une enfant, on la voit ici. Je ne sais pas quel âge elle doit avoir, mais à mon avis, 10 ans. Et Ariana Grande, à côté, paraît presque plus frêle, plus petite, plus mince. Et donc ça aussi, ça a suscité une vague de haine sur les réseaux sociaux. Donc Ariana Grande, qui est pour l'instant en tournée avec encore son précédent album, la tournée s'arrête le 1er septembre. Elle devait participer à une comédie musicale en 2027. Elle a déjà annoncé qu'elle renonçait au rôle et elle a dit qu'elle allait mettre sa carrière, en tout cas sa vie publique, sur pause pour l'instant, alors qu'elle vient tout juste de sortir cet album, et je pense que c'était pas du tout prévu dans les plans.
3: Alors, une petite pause pour mieux revenir après, c'est ce qu'on peut lui souhaiter. Qu'elle prenne du temps pour aller mieux, puisque quand on en est à voir des clips comme cela, il y a peut-être quelque chose.
1: Ça, c'est clair.
3: Il y a besoin de souffler, quoi. Il faut dire qu'elle est passée par des trucs assez trash ces dernières années.
2: Les gens sont vraiment pas tendres,
3: Les gens sont pas tendres, et puis il y avait eu un attentat sur un de ses concerts, et ça a dû être ça a dû être une bascule quand même dans sa carrière.
1: Et elle avait perdu son compagnon aussi, Mac Miller, d'une overdose quelques années.
3: Donc on espère pour elle que ça va aller mieux.
2: Elle n'a pas épargné la pauvre.
3: Voilà. Merci Alison. Dans un instant, le 8-9 continue jusqu'à 11h. Raizlan vient chanter en live. Le journal arrive. Et puis la météo avant ça.
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3: retrouve Théo Le Chanu, on fait le point sur la météo.
0: Oui Cyril, et bien la Belgique est coupée en deux encore ce matin avec un temps très ensoleillé au nord et un petit peu plus nuageux au sud. Les températures commencent à grimper, il fait entre 16 et 24 degrés. Et cet après-midi, le temps sera encore ensoleillé avant que les nuages ne deviennent plus menaçants au fil des heures. Et les averses orageuses sont même possibles, surtout sur l'ouest et sur l'est du pays. L'ambiance reste lourde encore aujourd'hui, les températures dépassent les 30 degrés presque partout. On attend entre 27 et 33 degrés. Ce soir et la nuit prochaine, les orages persisteront jusqu'en soirée et ensuite ce sera un retour au calme pour tout le monde. Les températures nocturnes s'établiront entre 17 et 20 degrés. Et pour la journée de demain, mercredi, beaucoup de soleil au programme au sud de Bruxelles.

0: relations européennes. Si depuis, la plupart de ces jeunes ont retraversé la frontière dans l'autre sens, 22 des 27 États membres critiquent l'Espagne, notamment l'Italie, avec sa première ministre d'extrême droite, Giorgia Meloni, accusée d'instrumentaliser cette crise pour faire passer ses idées, car ces pays réclament des mesures contre ces arrivées irrégulières sur le sol européen. Un ordre du jour contradictoire selon Philippe De Bruycker, professeur de droit européen à l'ULB.
1: Alors on se demande, prendre des mesures nécessaires à propos de flux qui n'existent pas, ce que cela peut vouloir dire, sont traditionnellement, il y a, comme on le voit très très souvent ces dernières années, l'expression d'une volonté de durcir encore la politique migratoire. Ceci étant dit, les mesures qui ont été déjà prises jusqu'à présent sont extrêmement importantes et significatives, et je ne vois pas vraiment ce qu'on peut encore faire. Quant au contrôle dans l'espace Schengen, il y a aussi déjà un certain endroits des frontières intérieures, des contrôles qui sont effectués. Mais encore une fois, ici, on ne voit pas ce qu'on peut mettre en place comme contrôle, puisqu'il n'y a personne à contrôler. Les personnes qui sont arrivées à Ceuta et qui sont déjà reparties n'auraient de toute manière pas eu légalement la possibilité de se diriger vers l'Union européenne, parce qu'il y a des contrôles à la sortie qui sont organisés à Ceuta.
0: Et cette réunion de ministres européens, elle se tiendra donc en urgence d'ici une heure en visioconférence. C'était une interview réalisée par Corentin Laurent.
2: Ce décès d'un adolescent belge dans le nord de la France.
0: Oui, ça a été confirmé par le SPF des Affaires étrangères. Ça s'est passé à Jeumont, près de la frontière belge, originaire de Binche. Le jeune de 14 ans a plongé depuis une falaise dans l'eau d'une carrière où la baignade est pourtant interdite. Il s'est retrouvé coincé à 15 mètres de profondeur. Les pompiers n'ont pas réussi à le réanimer.
2: La chaleur va encore planer sur la Belgique aujourd'hui et demain.
0: Oui, mis à part la côte, tout le pays est sous avertissement jaune, un niveau en dessous d'hier, mais avec tout de même des températures au-dessus de 30 degrés. Les pluies des orages d'hier soir n'auront pas aidé à résoudre la sécheresse, en tout cas. D'ailleurs, en Wallonie, des communes en province de Namur et de Luxembourg ont mis en place des mesures de restriction d'eau. Interdiction de laver sa voiture, de remplir sa piscine, car leurs réserves d'eau sont trop basses. D'ailleurs, pour éviter d'être à sec, certaines n'hésitent pas à envoyer des centaines de camions pour remplir les châteaux d'eau qui souffrent Maïté Warland.
3: Et c'est le cas notamment de Vielsalm, en plein cœur des Ardennes, une région où le sol est en schiste et en roche et où il n'existe pas ou peu de réserves d'eau. Mais entre la sécheresse qui épuise les châteaux d'eau et les touristes qui arrivent en masse, le risque est grand de se retrouver sans eau potable. Alors la Société Wallonne des Eaux utilise un plan B. Benoît Moulin, porte-parole.
4: On doit utiliser des camions pour compléter l'alimentation des châteaux d'eau, parce que sinon il y a un risque de tomber sans eau.
3: Par jour, ce sont donc plusieurs dizaines de camions qui vont donc rejoindre Vielsalm, une situation inimaginable pour Canopéa, la coupole des organisations environnementales, Agathe de Fourny.
5: Parfois, on a l'impression que l'eau en Wallonie, c'est pas un sujet, qu'on en aura toujours assez. Or, on sait que c'est pas vrai. On sait qu'il y a des périodes en fait où il y en aura moins et des périodes où il y en aura trop. Et ça, il faut qu'on arrive vraiment à le gérer et ça s'anticipe.
3: Des travaux sont en cours à Vielsalm. En tout, en Wallonie, ce sont 12 chantiers importants qui se terminent tout doucement, ce que les autorités appellent l'autoroute de l'eau.
4: C'est de faire en sorte qu'on puisse, dans n'importe quelle zone de distribution, apporter par une autre source d'approvisionnement l'équivalent de 30% de la consommation normale.
3: Et la fin de ce chantier de l'autoroute de l'eau est prévue pour 2028.
0: Et des milliers de litres d'eau, justement, ont été utilisés pour éteindre des feux près de la frontière belge côté Pays-Bas depuis hier midi. Une réserve naturelle est en flammes dans le Limbourg néerlandais. Le brasier n'est toujours pas sous contrôle. 300 campeurs ont dû être évacués et 100 hectares sont déjà partis en fumée. C'est un peu moins que le bois de la Cambre à Bruxelles. 300 pompiers sont mobilisés et depuis quelques minutes, ils peuvent à nouveau compter sur l'appui d'hélicoptères restés au sol la nuit.
2: Arrivez-vous à garder le boulot loin de vous pendant vos vacances?
0: Ne pas checker vos mails ou avoir un contact avec un collègue pour un dossier, c'est parfois compliqué. 6 travailleurs sur 10 avouent effectuer des tâches liées au travail pendant leur congé. Et pourtant, vous avez droit à cette déconnexion. Elle est aujourd'hui inscrite dans la loi. Paolo Romero Graglianti explique. Psychologue, pardon, spécialisé dans le rapport au travail. Il explique le mécanisme qui nous empêche de lâcher prise.
6: Nous, on n'a pas évolué au fil du temps pour bien vivre. On a évolué pour survivre. Et en fait, à chaque fois qu'on reçoit un email, une notification, notre cerveau l'interprète comme un potentiel danger. L'incertitude est conçue comme un potentiel danger, alors on s'en occupe. La conséquence la plus grave, c'est des soucis de santé mentale, tels que le burn-out qu'on

0: qu'on entend un peu partout, qui n'est pas autre chose que un système nerveux qui a été exposé à des stimulations, à des stresseurs de manière constante.
1: Une interview réalisée par Bruno Schmitz. Alors, pour bien déconnecter, quelques conseils. Déléguez des tâches à des collègues, organisez-vous avec votre supérieur ou encore évitez au maximum de reprendre des outils de travail chez vous.
2: Et pourquoi pas déconnecter devant un match de l'Union Saint-Gilloise. Les Bruxellois font leur entrée en lice en Ligue des Champions ce soir.
1: Oui, troisième tour préliminaire aller face au club norvégien de Bodø/Glimt. Un match joué loin du stade habituel des jaunes et bleus. Vous le savez, il ne répond pas aux normes européennes. Alors ce soir, ce sera à Ostende. Un train et des bus spéciaux seront affrétés pour les supporters qui viendront de Bruxelles. Et puis, les fans de l'Union qui habitent à la côte sont très contents également. En voici quelques-uns.
3: Je suis de Medekerk et je viens ici déjà 67 ans au football à Ostende ici.
4: Mais avant, vous supportiez Ostende ?
3: Oui, oui, toujours.
5: Espérons que l'ambiance est ici à Ostende comme à Bruxelles. Et la victoire ?
6: J'habite à 2 km. L'Union est l'équipe plus sympa bruxellois.
7: J'adore l'Union. L'Union, c'est les meilleurs pour l'instant avec Bruges, Anderlecht, Anderlecht est loin. Mais disons, oui, c'est les meilleurs, quoi. C'est pour ça qu'on vient.
4: Et vous êtes supporter de l'Union pendant la saison aussi ?
7: Pendant toute la saison, oui, mais je vais rarement sur Bruxelles.
4: Vous êtes content alors que le match se déroule ici ?
7: Oui, on est très content, même, parce que je vais même demander pour la suite aussi. Hein.
1: Des supporters de l'Union Saint-Gilloise au micro de Charles-Emmanuel de Wassège. Le coup d'envoi de Union Saint-Gilloise Bodø/Glimt, c'est à 20h. Et vous pourrez suivre ce match en radio sur RTBF Vivacité.
2: Un contre-la-montre sur le Tour de France Femmes aujourd'hui.
1: Oui, 21 km entre Gevrey-Chambertin et Dijon pour cette quatrième journée. Les coureuses vont partir les unes après les autres et elles devront toutes arriver assez tôt au départ pour faire vérifier leur tenue. Christine Anquet, ce contrôle va être assez intrusif.
8: Oui, parce que les participantes devront montrer qu'elles n'ont pas rembourré leur soutien-gorge. C'est inattendu, mais c'est sérieux. Des coureuses, on ne sait pas lesquelles, sont soupçonnées dans le milieu du vélo d'avoir triché lors de contre-la-montre récent en utilisant cet artifice. Le flux de l'air autour de leur corps serait modifié et cela augmenterait l'aérodynamisme et donc la vitesse. D'après l'étude d'une université écossaise, cela permettrait de gagner 0,78 secondes par kilomètre et on sait qu'un Tour de France peut se jouer à quelques secondes. Le règlement de l'Union cycliste internationale est clair. Les vêtements ne doivent servir qu'à l'habillement et ne peuvent pas modifier artificiellement la morphologie d'un ou une cycliste. Lors du dernier Tour de France masculin, des coureurs voulaient placer sous leur maillot des chaussettes remplies de glaçons pour lutter contre la chaleur et cela avait été refusé et interdit. Et dans ce cas-ci, chez les femmes, l'UCI a très vite instauré des contrôles pour éteindre tout soupçon de tricherie.
1: Merci Christine pour ces explications. Et tout à l'heure, eh bien, c'est la Norvégienne Sigrid Hogset qui va partir en premier pour ce chrono avec le maillot jaune. Ce sera à suivre dès 15h45 sur RTBF Typique et sur Ovio. Voilà pour les infos. On part tout de suite sur les routes avec vous Théo Le Chanu pour faire le point sur vos conditions de circulation.
9: Oui, seulement quelques ralentissements à vous transmettre. Donc on prend la direction de la E411 à hauteur de B, donc entre B et Loyers. Vous avez actuellement 10 minutes de ralentissement plus ou moins dans un nouveau chantier qui vient de débuter en direction de Arlon. Donc prudence dans ce secteur. Et puis sinon toujours des ralentissements sur la E40 entre Blény et Loncin si vous circulez depuis Aix-la-Chapelle vers Liège. Ici on perd encore entre 15 et 20 minutes et également 15 minutes dans l'autre sens, donc entre Liège et en direction de Aix-la-Chapelle. Et des ralentissements toujours sur la E40 en arrivant sur Bruxelles cette fois-ci à hauteur de Kreinem. Vous perdez une dizaine de minutes donc pour venir de Liège vers Bruxelles. Ailleurs pour rejoindre la capitale, tout se passe pour le mieux. Et on a également quelques petits ralentissements assez légers, assez anecdotiques où on perd plus ou moins 5 minutes sur le ring de Bruxelles entre Zaventem et Grand Bigard. Et concernant les transports en commun, je vous le rappelle, hein, aucun train ne circule actuellement. Enfin, des retards et des suppressions sont possibles, pardon, entre Mons et la Louvière Sud. Nous reviendrons vers vous pour plus d'informations.
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1: 9h12, le 8-9 continue toujours avec la bande de Cyril. Hein,
2: ouais,
1: la bande.
2: Tout le monde est là jusqu'à 11h. Merci beaucoup Yasmina. La rédaction revient à 10h. D'ici là, l'info ne s'arrête pas. Vous la retrouvez sur l'application et sur le site RTBF Actu.
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2: Et avec Julien Lapraille qui va devoir réaliser des nouveaux défis ce matin, il est à Bruxelles. On va l'envoyer à un endroit où il y a beaucoup d'ambiance. Mais pas tout le temps. On vous en dira plus dans quelques minutes. Livia est là aussi, des infos folles avec vous.
1: Oui, oui, on va parler de chance au jeu. Vous allez voir qu'il y en a qui sont bien chanceux. Je ne sais pas si je peux aller en épouser un, mais ça m'arrangerait quoi.
2: Vous avez des trucs et astuces pour avoir plus de chance au jeu, vous,
1: Non, tiens, mais je peux m'en renseigner, mais je crois qu'il n'y a pas de règle d'or. Non, non, nous, on va faire attention parce que les fins de mois sont souvent difficiles, donc on va essayer d'économiser des petites choses. Voilà, parfois, on consomme sans s'en rendre compte, donc on va essayer de donner des astuces pour ça.
2: Bon, bah, si on n'a pas de chance au jeu, on peut faire attention après.
1: Voilà, si vous ne suivez pas ce que moi je vais proposer, il y a les conseils de Marjo.
2: Ce sera dans quelques minutes des bons plans sortis aussi. Voilà, le programme du 8-9 continue jusqu'à 11h. Et puis, Rizlan sera là, elle va venir nous chanter ça.

0: Après son aventure dans The Voice, elle a sorti son premier single. Ça s'appelle L'Actrice. Elle nous l'interprète en direct dans quelques minutes. Avant ça, c'est l'image du jour.
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0: Et donc, on va parler de chance.
2: On va parler de chance au jeu. Puisqu'il y a quelques jours, on l'apprend dans les médias ce matin, un Américain a gagné deux fois au jeu à gratter. Alors, figurez-vous que ça se passe en Ohio, donc aux États-Unis, dans la ville de Toledo. Il y a un monsieur qui passe dans la ville, il y a un petit magasin, une petite supérette, et il va acheter un ticket à gratter. Ticket à gratter quand même de $50. Quand même,
3: oui.
2: Pas donné.
3: Ouais.
2: Hein.
3: Beau ticket.
2: Il gratte, il gagne $500,000.
0: Bon investissement.
2: Bon investissement. De là, dans l'euphorie du moment, il dit « Oh, allez, remets-en, hein. je vais gratter comme ça pour le fun. » Il gratte $25,000. Du coup, $525,000, brut, puisqu'il faut savoir qu'aux États-Unis on est taxé sur les gains de loterie comme ça, entre 24 et 37% quand même, selon les États.
0: Oui, mais ça reste bien au final.
2: Là, en l'occurrence, pour cet homme qui a souhaité garder l'anonymat, on estime que pour l'Ohio, il va être taxé à un petit peu moins de 27%. Il lui restera donc $384,000, ce qui est quand même pas mal du tout.
0: Coup sur coup, c'est quand même énorme.
2: Ben oui, et donc le petit commerce en question... Bah, ça a fait son affaire parce que toute la ville débarque en se disant bah, « au sein deux d'affilée, c'est que... » Mais bon, voilà, les deux ont été, à mon avis, donnés à ce monsieur-là puisqu'il n'y a plus personne qui a gagné depuis. Et puis le regagnant, même s'il est anonyme, il a déclaré qu'il allait prendre des vacances plus longues puisqu'il allait prendre des vacances, il a prévu de prolonger, acheter une nouvelle voiture et consacrer une partie de cet argent pour ses enfants. Donc plein de bonheur à ce monsieur. Mais ce n'est pas la première fois que ça existe cette année sur le continent américain, décidément, puisque là on est au Canada et Ginette, en janvier, elle va au casino, il y a une soirée de gala avec une loterie, elle gagne $25,000, ça c'est en janvier, puis en mars, elle joue au loto et elle regagne $25,000, donc la chance reste quand même là où elle est. Et puis il y a cette histoire incroyable, souvenez-vous, ça date un peu, mais je voulais reparler de ce moment parce que c'est fou, on parlait de l'homme le plus heureux du monde, le plus chanceux du monde, Bill Morgan, un camionneur australien. On est en 98, il fait une crise cardiaque en travaillant, on le réanime, il est déclaré mort 14 minutes après.
0: Jusque-là, il n'est pas très chanceux.
2: Non, mais 14 minutes après, il revient à la vie sans séquelles. Donc on se dit, franchement,
3: oui, là, y a
2: coup de bol.
3: La chance.
2: Un an après, il achète un billet à gratter, il gagne une voiture de $30,000. Pas mal. Ouais. Donc la télé locale se dit, bon, il est quand même vachement chanceux, il revient à la vie après 14 minutes, ouais. Il gagne une voiture, on va aller le filmer pour la télé locale, et qu'est-ce qu'on lui propose? De recréer la scène. Donc il retourne dans la librairie, il reprend un billet, il gratte, et écoutez et regardez.
4: I'm not joking. I just won $250,000.
2: Donc, il dit, je ne plaisante pas, je viens de gagner $250,000. Donc, en recréant la scène, génial. En achetant un billet pour le fun, pour la télé, il gratte et $250,000. Donc, en plus de la voiture. Et donc, il a été déclaré l'homme le plus chanceux. Bon, déjà, quand tu survis à ta crise cardiaque, c'est déjà pas mal. Et ce monsieur qui vivait dans une caravane a mis sa famille à l'abri dans une belle maison. Et donc, c'était la belle histoire, évidemment.
0: C'est un peu grâce à l'équipe de la télé. Est-ce qu'il a partagé?
2: Oui, évidemment, s'il n'y avait pas eu ce tournage, on l'avait pas.
0: On veut dire, ouais, c'est un peu nous quand même, alors. Hein.
2: Ouais. C'est vrai que la télé aurait pu réclamer.
3: On porte chance.
0: Dans un instant, on fera le point avec Julien Lapraille sur ses défis de ce matin. Il est à Bruxelles aujourd'hui. Que va-t-il devoir faire? On lui annonce. Dans quelques minutes avant ça, il y a Marguerite qu'on va écouter avec Belle Vie sur Viva.
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0: Les fans attendaient, voilà le nouveau single de Marguerite. Il est 9h22 dans un instant. Des trucs et astuces pour économiser un petit peu d'argent. On a parlé de comment en gagner il y a un instant. Mais là, on va voir comment éviter de trop en dépenser avec vous, Marjorie. Ouais. D'abord, premier défi de Julien Lapraille.
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0: On a envoyé Julien à Bruxelles ce matin. Quand des touristes arrivent à Bruxelles, s'ils viennent en train, ils arrivent à la gare du Midi. C'est là-bas qu'est Julien Lapraille. Bonjour Julien.
2: Bonjour mon cher Cyril. Bah écoutez, j'ai pris le train hier. Bastogne-Libramont, Libramont-Bruxelles. Je suis parti hier à 15h, mais me voilà ce matin. Frais comme un garon à 9h18.
0: Frais comme un garon.
3: Garon.
2: Ouais, c'est, bah, ça se dit comme ça, non?
0: Ah, gardon. Mais on va dire que dans la liaison, le D n'est pas passé.
2: Ouais, c'est la même chose. Ouais, voilà, c'est ça.
0: Julien, vous êtes à la gare du Midi. Ce n'est pas là précisément que vous allez devoir réaliser votre défi.
2: Chou, regardez, il passe.
0: Ça fait longtemps qu'ils font plus ça.
3: C'est ce que j'avais dit. Il prend un train en 1944.
2: Ouais, enfin.
0: Mais vous faites très bien le train. Vous faites très bien le vieux train.
2: Ah, bah écoutez, quand j'étais à l'école hôtelière, j'ai pris le train tous les jours. Je prenais le train L en direction de Bruxelles en venant de Luxembourg. Ouais. Enfin voilà, comme ça, vous savez un peu ma vie, quoi.
0: Bah oui, bah c'est chouette de partager ça avec vous. Julien, à côté de la gare du Midi, c'est un rendez-vous depuis des années où des dizaines de milliers de personnes se rendent chaque été. Il y a la foire du Midi.
2: Oui, et justement, il y a un truc qui m'inquiète parce qu'au loin, justement, je vois une grande roue. Alors, je vous préviens déjà, on n'ira pas, d'accord ? On va, parce que c'est pas possible, il est trop tôt. Je suis sûr que nos amis les forains sont en train de dormir et c'est normal. Toute façon, depuis ma rencontre avec Chanel, ce n'est plus possible que de le faire avec Chanel.
0: Une touriste américaine que vous aviez retrouvée dans la grande roue à Bruxelles. Effectivement.
2: J'allais expliquer que c'était ma touriste américaine que j'ai rencontrée et que je n'ai plus, bien sûr, revue depuis.
0: Julien, vous n'irez pas dans la grande roue ce matin, mais, vous êtes fan des foires ou pas?
2: Ah, j'adore ça. Justement, c'est la fête à Bastogne cette semaine et j'y suis avec ma fille quasiment tous les jours. Donc, et j'aime bien le petit croustillon à la fin, là. C'est bon, ça.
3: Il va pour manger. Parce que
0: lui,
3: les attractions à sensation, c'est pas son truc.
0: Nous a quand même
2: j'aime pas les attractions, moi. Moi, j'aime pas ça.
0: Puisque vous avez envoyé votre fille avec les voisins, ça, pour ne pas être vous-même dans les attractions.
2: C'est vrai. Et je l'ai renvoyé avec sa marraine samedi.
0: Julien.
2: Beaucoup plus simple.
0: Julien, il est 9h24, la foire du Midi dort.
2: 24,
0: vous n'êtes pas à l'heure.
2: 23 à la mienne.
0: Julien, la foire du Midi dort à cette heure-ci. L'activité, c'est l'après-midi, c'est le soir.
2: Tout à fait.
0: Il y a une grosse ambiance. Votre défi ce matin va être de faire ouvrir une attraction et de la faire. À vous de vous débrouiller. Ça peut être une attraction à sensation. Ça peut être un truc
2: très dur. Je vais réveiller les gens, je stocke ou...
0: Alors, vous faites ce que vous voulez. Vous activez vos réseaux, vous lancez un appel sur les réseaux sociaux. Si des gens connaissent des forains et qui sont en train de nous suivre, disent « Ah ben je sais qu'un tel est à tel endroit et peut peut-être faire quelque chose pour Julien », 0470 07 20 23, c'est le numéro WhatsApp. N'hésitez pas. Donc on active le réseau ce matin pour que vous soyez... ou aux commandes d'une attraction, ou dans l'attraction dans quelques minutes. D'accord ? Alors que la foire du Midi...
2: Ouais, je dois faire le forain, quoi.
0: Ou le client.
2: Ah, ben je connais un peu de monde dans le milieu. Bon, je sais pas s'ils sont là. Bref, on va voir. Je vais donner 2-3 coups de téléphone. Alors, très important, vous l'avez dit, mon cher Cyril, les auditeurs, les téléspectateurs, envoyez-moi des messages sur les réseaux. J'en reçois énormément. On me lance des défis, comme un peu hier, d'aller souffler du verre au Val-Saint-Lambert. Ou alors, j'en ai reçu un autre, de faire un peu le bonhomme qui se fait sauter dessus par un chien. Vous savez, quand vous avez le côté sécurité, là. Ah, ben, je vous jure, c'est vrai, mais vous rigolez. Mais j'ai reçu une image. Et il existe un service de sécurité, je ne sais pas comment ça s'appelle, où en fait, on simule une attaque d'un chien parce que c'est un voleur. Et en fait, on me propose d'être un peu le faux voleur. Et qu'un chien saute dessus. Bon.
0: Est-ce qu'on vous ferait faire ça dans l'émission? Évidemment que oui.
2: Bah oui.
0: Si on a la possibilité, on le fera. Julien, ce matin, c'est ça votre défi. Je vous rappelle que Jean-Luc Fonck est le parrain de la gare du Midi, de la foire du Midi cette année.
2: Ah oui.
0: Peut-être qu'il peut vous
2: aider.
0: Oui, peut-être.
2: Ah, j'ai son numéro.
0: Donc, vous vous débrouillez comme vous voulez. On se reconnecte avec vous tout à l'heure. Vous allez devoir trouver. comment faire ouvrir une attraction ce matin. Bon défi, à tout à l'heure, Julien. Et n'hésitez pas donc à l'aider sur ses réseaux sociaux ou sur le numéro WhatsApp de l'émission 0470 07 20 23. Dans un instant, juste après une mini-pause, il y a Rizlan qui vient chanter ça.

0: Après The Voice, son premier single s'appelle L'Actrice. Elle nous le chante en direct dans quelques secondes. À tout de suite.
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0: Tous les jours dans l'émission, on accueille des artistes qui viennent chanter en direct. C'est comme ça pendant tout l'été. Aujourd'hui, c'est Rizlan qui est avec nous. Voici son premier single après l'aventure The Voice. C'est L'Actrice en direct sur Vivacité et sur la Une.

0: Merci.
1: Rizlan en direct. Le titre s'appelle L'actrice. Merci beaucoup, Rizlan. Si vous voulez la voir sur scène, il y a plein de dates qui arrivent. Le 9 août à Aisne-Saint-Pierre, le 15 août à La Estre, le lendemain à la Grand Place de Binche, et puis à Feluy également le 21 août. Et ce n'est que le début. Merci, Rizlan. À très vite.
0: Un grand merci à vous.
1: Dans un instant, on fera le point sur le défi de Julien Lapraille. Il doit faire ouvrir la foire du midi ce matin. Et c'est pas simple, parce que ça finit tard. Donc les forains font dodo à cette heure-ci. Va-t-il y arriver? On découvrira ça dans un instant. D'abord, on part sur les routes. C'est le mobile info. On fait le point sur la situation avec Théo Le Chanu. Y a-t-il des problèmes à 9h32?
2: Seulement quelques petits ralentissements, Cyril, à vous signaler et à vous rappeler, surtout sur la E40 entre Blégnier et Longsaint. Je vous le rappelle, dans ces chantiers, vous perdez pour le moment une vingtaine de minutes encore en direction de Liège si vous venez de Aix-la-Chapelle. Et dans l'autre sens, et bien vous perdez aussi 10 minutes dans ce même secteur. Sur la E40 toujours, mais cette fois-ci en arrivant sur Bruxelles, vous perdez entre 10 et 15 minutes à hauteur de Kreinem. On vous le rappelle, cela est dû à un chantier à hauteur de Woluwe-Saint-Etienne. Donc voilà, 15 minutes au maximum à perdre pour le moment. Et une fois arrivé sur le ring, et bien c'est 5 petites minutes également à rajouter entre Zaventem et Grand Bigard. Ailleurs sur le ring, ça roule bien. Et donc l'occasion pour moi de vous rappeler ce nouveau chantier qui a débuté aujourd'hui et donc qui dure jusqu'au 11 août sur la E411 entre B et Loyers en direction de Arlon. Donc voici pour les informations.
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1: Tous les jours des trucs et astuces dans l'émission. Marjorie, aujourd'hui, vous allez nous faire économiser de l'argent.
4: Oui, enfin, on va en tout cas en dépenser un peu moins parce que parfois, eh bien, on en consomme et on s'en rend pas compte. On a un super pouvoir, garder de l'argent sur son compte jusqu'à la fin du mois. On aimerait en tout cas avoir ce super pouvoir. Alors, c'est pas impossible. Il existe quelques astuces toutes simples pour économiser sans avoir l'impression de manger des pâtes tous les soirs. Voilà, il y a des petites choses dans la vie. Première chose, chasser les abonnements fantômes. Je pense qu'on en a tous quelques-uns. Si on fouille un petit peu, eh bien, simplement sur nos applications, on va voir qu'on en a peut-être accepté 7 jours gratuits, sans engagement, etc. Tout ce genre de choses.
1: Ça s'active tout seul derrière.
4: On fait attention, on va regarder dans ces extraits un petit peu chaque mois et vous allez voir que parfois, on a des surprises. Ça a été mon cas. Donc voilà, mystérieusement, on a des prélèvements mensuels, on fait attention. Et puis, toutes ces applications, par exemple, qu'on pourrait accepter. Applications de sport, applications de méditation, on en voit beaucoup passer, on peut très bien accepter. De nouveau, c'est le même principe. On va voir derrière si on ne sait pas pour finir engagé. Vous allez peut-être donc découvrir ça, ce qui sera une bonne chose, c'est donc de les stopper éventuellement. Alors, deuxième astuce, c'est la règle des 24 heures. Parfois, on a hyper envie d'acheter très vite, hein, de plus en plus, on réfléchit plus. Alors, je sais pas vous, j'aime bien faire des petits paniers de temps en temps, donc je fais des petits paniers, bon, ça bouge pas. On attend avant de cliquer sur commander, parce qu'imaginons, vous voulez un grille-pain connecté, vous voulez une nouvelle paire de chaussures, vous attendez 24 heures, ça c'est l'astuce. 24 heures après, vous dites, bah, peut-être qu'en fait, j'en ai pas réellement besoin. C'est déjà ça qu'on économise, parce que sinon, bah, voilà, on clique et puis c'est déjà dépensé, c'est trop tard. Alors, je sais que ça se fait plus rarement, Cyril, mais garder des billets sur nous, dans notre portefeuille. Ouais. Hein, ça se fait de plus en plus rarement. Est-ce qu'il y en aura encore dans quelques années? On ne sait pas.
1: En tout cas, on a les nouveaux billets qui vont arriver. Hein. De mois de septembre, on connaîtra l'allure des nouveaux billets.
4: D'accord. Ouais. Ah ben donc voilà,
1: vous pouvez voter sur le site de la Banque Centrale Européenne. Okay. Il y a des designs dingues qui sont proposés.
4: Oh, ben voilà. Donc retour des billets, joli, ouais. Ce qui n'est pas plus mal. Parce que comme ça, on va vraiment pouvoir mesurer.
5: Matérialiser.
4: Mais oui, matérialiser un peu l'argent qu'on dépense. Si on achète un café à 4 euros avec juste sa carte bancaire, ça fait juste bip bip. C'est comme si on jouait aux jeux vidéo maintenant. Hein. Donc ça va très très vite, on fait ça. Et puis le compte, il descend, on ne s'en rend pas compte. Tandis que là, on a vraiment ces petites pièces avec nous, ces petits billets, et on va vraiment sentir qu'en fait, bah tiens, ils ont disparu, ils ne sont plus là. Donc c'est aussi une petite astuce de dire, allez, on essaie un petit peu de peut-être garder des sous vraiment de manière matérielle sur nous de temps en temps. Et puis, il y a ces petites dépenses, comme on disait, donc le café du matin, le petit sandwich juste aujourd'hui, le pain au chocolat, allez, juste ce matin, et puis on additionne, et ça fait tous les jours une petite dépense par-ci par-là, je ne sais pas, un paquet de chewing-gum, je pense à des choses que, voilà, on achète tous, ou un soda ou autre, on craque, voilà. Eh bien, tous les jours comme ça, pendant un an, vous pourriez peut-être même partir en vacances avec tous ces sous que vous avez mis de côté. C'est des petites choses. Ben voilà, de temps en temps, on se dit, si à la fin du mois, c'est pour avoir un peu plus facile, c'est pour avoir un peu plus, en tout cas mis de côté un peu plus, c'est tant mieux. Et de nouveau, si vous retrouvez fin du mois avec ces petits trucs en plus... Bon, on va essayer, soit vous allez les dépenser et vous faire bien plaisir.
1: On peut valider le panier qu'on avait mis de côté.
4: C'est
1: hein.
4: Ça. Peut-être, voilà. Et c'est là qu'on va se faire un peu plaisir. Mais attention, avant de valider, on attend 24 heures.
1: Merci Marjorie. Dans un instant, on va aller du côté de Namur. Si vous aimez le cyclisme, il y a ce qu'il vous faut. À Namur, qu'y a-t-il exactement? La réponse dans quelques minutes. Et puis le point sur le défi de Julien Lapraille. Voilà la suite du 8-9 continue sur Vivacité et sur la Une.
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0: Ah, plus jusqu'au bout que ça, c'était pas possible. Indochine, avec ce souvenir. Il est 9h42, dans quelques minutes, le point sur le défi de Julien Lapraille. Je rappelle ce qu'il doit faire ce matin. Il est à la foire du midi, grosse ambiance à la foire du midi, mais pas à cette heure-ci.
1: Ah bah non, 11h midi.
2: Il faut se reposer un peu parfois.
0: Hein. Eh bah oui, ça finit tard, donc les forains se reposent. Donc le défi de Julien, c'est d'arriver à faire ouvrir une attraction. Soit il va dedans, soit il est le forain. On verra comment il s'en sort dans quelques minutes. Avant ça, on va parler d'un bon plan cyclisme si vous êtes du côté de Namur.
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0: Les fans de vélo sont ravis en ce moment, comme tous les étés, le beau vélo de Ravel. Il y a eu le Tour de France, il y a le Tour de France Femmes en ce moment. Et puis dans la région de Namur, ça va pédaler aussi. On va en parler avec Michel Blondia qui est avec nous. Bonjour Michel.
4: Oui, bonjour.
0: Vous êtes directeur de la course et président du Club Royal Namur Vélo, directeur de la course du Tour cycliste de la province de Namur. Michel, ça démarre quand? Ça va passer par où? Il y a qui va participer?
4: Donc nous avons 175 coureurs au départ, c'est des élites et espoirs. Et nous allons traverser la province de Namur en 5 étapes pour un total de 782 km.
0: Ouais.
4: Donc le mercredi, donc demain, nous serons dans la région de Bièvre-Brest-sur-Semois. Jeudi, nous serons toute la journée sur Couvain.
0: Ouais.
4: Vendredi, nous serons sur Profondeville avec une arrivée à Florennes. Et le samedi, nous partirons de la commune de Houillet, mais principalement Menil-Saint-Bès pour arriver à Walcourt. Et le dimanche, pour l'apothéose, nous partons de Beaurain et nous arrivons à la citadelle de Namur.
0: Alors, la citadelle de Namur, déjà, on est fatigué quand on la monte en téléphérique. Alors, à vélo, c'est encore autre chose. Alors, on parlait du Tour de France il y a un instant, beau vélo de Ravel aussi. Il y a toujours des petites choses à manger, il y a des petits cadeaux à gagner. Ici, vous avez aussi, alors pas la caravane, mais c'est quoi l'ambiance pour les spectateurs?
4: Ah ben nous avons quand même une petite... Nous sommes encore la seule course ici en Wallonie qui a une caravane publicitaire.
0: Ah, génial ça.
4: Ouais, donc nous avons une dizaine de véhicules qui distribuent un petit peu des petits goodies, un petit peu quand même. Mais voilà, ça passe une demi-heure avant la course et ça annonce la course qui va arriver après.
0: Mais ça fait partie de l'ambiance quand on attend. Parmi les étapes là, quelle est la plus difficile? Le rendez-vous immanquable?
4: Ah, le rendez-vous immanquable, la première déjà dans les Ardennes, hein, parce qu'on fait Bièvre, Sur-Semois et Jeudi, vous savez, on ne fait que de monter et descendre.
0: Oui, hein. C'est pas très plat là-bas, c'est très joli, mais c'est pas plat.
4: Voilà. Alors, il y en a une très belle aussi, c'est le samedi, c'est Menil-Saint-Blaise-Walcourt. Là, nous allons rouler à un moment donné où il fait vraiment plat, mais où on risque d'avoir des bordures, ce qu'on appelle des bordures, ben voilà, le peloton va scinder en plusieurs. Donc là, ils devront faire très attention pour ne pas être décrochés.
0: Ok, bah donc on pourra suivre tout ça entre demain et dimanche. L'arrivée à la citadelle, je voudrais le petit conseil pour ceux qui veulent suivre l'arrivée. Faut arriver tôt, faut se placer où? Vous avez des petites astuces?
4: Ah ben on est à la citadelle, on arrive la rue à Artois, c'est juste derrière la citadelle, donc c'est encore un petit dernier grimpette avant d'arriver au château de Namur. Et l'arrivée là-bas à la citadelle, je pense que vers 16h. Je vais vous dire ça tout de suite, c'est...
2: Donc on va au château de Namur se garer?
4: Oui, au château de Namur on peut se garer. Là, vous savez, on a une course, c'est une course comme les professionnels, c'est le même nom de véhicule dans la bulle, mais on est moins strict que chez les professionnels. Hein. Donc il y a 15h pour se garer et on arrivera vers 15h30.
0: Ah bah génial, le rendez-vous est noté et j'adore comme vous en parlez, on a une petite grimpette. Vous avez vu la citadelle de Namur, Olivia?
2: La route merveilleuse.
0: Vous faites facilement la petite grimpette?
2: Mais non, évidemment non.
4: Si vous aviez l'occasion d'aller sur Walcourt et essayer de monter un petit peu la rue qu'on appelle la rue de la Toffette, là ils vont la monter deux fois, vous allez voir, c'est presque du 22% quand même à un moment donné. Donc.
0: Oui, donc après c'est pour ça que la citadelle c'est du repos. Quoi.
4: Voilà.
0: Le rendez-vous est noté. C'est la 78e édition déjà du Tour cycliste de la province de Namur. Bah, amusez-vous bien et j'espère qu'il y aura du monde sur le bord des routes pour soutenir les coureurs qui vont le faire dans des températures qui sont quand même encore assez, assez élevées. Ouais. La performance est d'autant plus importante.
2: 22% même à 10 degrés, c'est
0: dur.
2: Quoi,
0: ah oui, ouais, ça c'est clair. Michel, on vous souhaite un bon événement, hein, bonne course.
2: Bah, oui.
4: Un grand merci à vous.
0: À bientôt. Il est 9h46. On va écouter dans un instant Drive Save de Miles Davis et puis juste après on verra comment s'en sort Julien Lapraille dans son défi. Mais oui, que va-t-il faire à la foire du midi qui, je le rappelle, fait dodo pour l'instant, mais Julien doit réveiller tout ça. On va découvrir son défi
2: et ça, il s'est fait.
0: En direct dans quelques minutes.

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0: Bonne matinée sur RTBF Vivacité, il est 9h51, place au premier défi de Julien Lapraille.
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0: Julien qui est à la Foire du Midi ce matin. Qui va régulièrement à la Foire du Midi ici? Olivia, vous êtes déjà allée?
2: Oui, j'y suis déjà allée, mais je ne vais pas régulièrement. Ça, c'est...
0: Grosse ambiance. C'est Jean-Luc Font qui est le parrain de cette édition cet été.
2: Et très fier.
0: Julien, ce n'est pas simple parce que la Foire du Midi, elle dort à cette heure-ci. Votre défi? Faire ouvrir un manège, faire quelque chose, soit être dans une attraction, soit gérer, vous êtes...
3: Monsieur. Et c'est du qui, c'est coin-coin, et c'est coin-coin du qui? Et c'est qui le canard? Et qui veut du canard, madame, monsieur? Allez, venez, pas cher le canard, pas cher le canard. Bon, mon cher Cyril, vous connaissez mon carnet téléphonique, vous connaissez mon répertoire.
0: Oh, vous connaissez du monde.
3: Regardez qui est là, notre ami Patrick Decoeur. Eh, c'est pas beau, ça? Alors, bien
0: bonjour,
3: entendu,
0: Patrick.
3: J'ai un peu mis de pression à Patrick, bien entendu. Alors, Patrick, tout le monde te dit bonjour en plateau.
4: Bonjour à tous.
2: Coucou, Patrick.
4: À cause de toi, on s'est levé tôt, hein.
3: Alors, on est bien d'accord que le problème, c'est l'heure. On est bien d'accord. Ça, c'est le milieu, on est bien d'accord. Et donc, du coup, Patrick m'a dit, il paraît que j'ai une copine qui a des canards, parce que j'adore les canards, parce que ma fille m'impose un peu ça quand même, mais moi, j'adore. Et donc, tu me dis, tiens, j'ai peut-être quelqu'un pour toi.
4: Ben, bien sûr, et puis j'espère que Liliane ne va pas m'en vouloir, quoi, parce qu'elle s'est quand même levée aussi très tôt. Hein.
3: Ouais, mais justement, alors on va se tourner vers Liliane. Alors Liliane qui a un grand son. Allez, allez, quoi, quoi, quoi, quoi, vous entendez la musique là?
0: Mais pourquoi vous prenez ce niveau-là?
3: Moi je sais pas, c'est pas bien.
0: si.
3: Bon, mon cher Liliane, merci en tout cas de nous avoir ouvert. Je suis désolé de t'embêter à cette heure-ci, c'est pas grave.
5: Avec plaisir.
3: Tu m'en veux pas?
5: Non, pas du tout.
3: Ouais, je vais te faire ta pub, hein, tu vas voir. Hein. Je fais un quoi-quoi du qui quoi-quoi. C'est pas mal comme slogan, non?
5: Super.
3: J'aime bien le super. Bon, avant de s'amuser, j'ai quand même des questions parce que c'est hyper intéressant. Cette vie un peu nomade, c'est quelque chose que tu as toujours connu ou c'est un amour que tu as eu pour quelque chose?
5: Je suis née dedans.
3: Ah ouais, donc ouais. Ah ouais, voilà. Et donc t'entends, quoi du qui?
0: Mais il y a que vous qui parlez comme ça, Julien.
3: Ouais, j'avoue. On va même un peu baisser le son, tu sais, un peu baisser le son, Julien. Et vous savez que j'ai fait effet de mode. Hein. Vous savez qu'à côté, chez Barbe à Papa, ils ont ouvert aussi. Hein. Coucou les amis. Voilà, ah, c'est un effet de masse, à mon avis, ça.
0: Mais alors, normalement, ça ouvre à quelle heure?
3: Bon. Ça ouvre à quelle heure normalement, Liane? Oui, c'est vrai.
5: 14h.
3: Ah oui, ça va. Hey, t'as un peu d'avance. C'est pas grave. Tu mettras des heures supplémentaires sur la fiche de paye. C'est cadeau pour moi, ça. Alors, et justement, on commence à 14h. Donc, cette vie, un peu, elle change de tous les côtés. C'est pas compliqué. C'est comme dans l'Oreca. On travaille tard, on se lève un peu plus tard. Mm-hmm. Ça se passe comment, ce rythme?
5: Mais je vais dire, surtout chez nous, il n'y a pas de routine. C'est ce qu'on adore.
3: Ah ouais, parce qu'en plus, tu voyages.
5: Oui.
3: Alors, tu restes en Belgique ou tu te déplaces aussi à l'étranger des fois?
5: Seulement en Belgique.
3: Que en Belgique?
5: Oui.
3: Et c'est la 50e génération, justement?
5: Mais je ne saurais pas le dire. Il y en a tellement que je ne saurais pas le dire.
3: Donc ça veut dire que...
5: Je me souviens, on a toujours fait la foire.
3: Ouais, parce qu'on connaît tous Patrick maintenant. C'est un peu un dinosaure, hein, Patrick? Pourquoi tu changes pas, hein? Franchement, t'es de plus en plus beau. Sincèrement, je tiens à te dire, attendez, je te trouve vraiment de mieux en mieux.
4: Ben écoute, en fait, tu deviens très sympa quoi, en disant ça.
3: Ça veut que j'étais pas sympa avant.
4: Oui, mais maintenant encore plus.
3: Bon, je reviens à Liliane. Liliane, la pêche au canard, c'est quoi vraiment, quand tu vends ça, que t'es justement à la foire, c'est quoi qu'il faut faire pour attirer les gens? Parce que le but, c'est que j'attire les gens. On va voir un peu s'il y a des gens qui vont venir. C'est quoi le code? C'est écrit, hey, quoi, rappelle-moi, j'oublie le nom chaque fois.
5: Du qui?
3: Hey, quoi, du qui, quoi. Si je fais ça, ça marche ou pas?
5: Oui, ça peut marcher, mais je vais dire, la pêche au canard, je crois que c'est magique, les enfants la voient, ils ont directement envie de venir, c'est comme un aimant.
3: Justement, je vois que madame a envie de venir. Vous avez envie de venir un peu pêcher, madame?
6: Oui.
3: C'est vrai? Allez. Ouais, vous pouvez venir. On va faire ça pour rigoler, hein, bien entendu. Hein. Attends, on fera ça après, on va regarder après ça, madame. Donc, allez-y, vous pouvez jouer. Alors, attention. La poussette. Ah oui, c'est quand même mieux. Oui, c'est mieux de garder la poussette.
0: Oui, il ne faut pas abandonner l'enfant pour la pêche au canard.
3: Non, voilà, on ne va pas abandonner. Attention, il y a... Ah là. Attention, vous avez vu, je suis en train d'attirer les
0: mais
3: gens.
0: Même quand on est grand, on a envie de faire la pêche au canard.
3: Allez-y. Alors, les roses, c'est ceux qui ont moins de points. Faites ce que vous voulez, hein, mais c'est un conseil. Ah mince. Ah ouais, c'était pour dire ça. Voilà. Bon, et donc, du coup, alors, une autre, justement, Liliane. Qu'est-ce que tu aimes justement dans ce métier? Est-ce que c'est le contact avec les gens? Est-ce que c'est l'heure parce que tu aimes bien dormir tard le matin? C'est quoi?
5: J'aime tout, je m'y sens bien. Le contact avec les gens, le contact avec les collègues.
3: Et vous entendez tous bien, en fait?
5: Oh,
3: il y a des petites, c'est comme frères et sœurs, quoi, de temps en temps, une petite chamaillerie. Quoi.
5: Voilà. Même si on est attaqué de l'extérieur, là, on tient tous ensemble.
0: Il y a quand même un truc magique, c'est le sourire des enfants quand on retourne les canards, qu'il y a les points et qu'ils peuvent après choisir les cadeaux. Il y a cette joie, elle est quand même
3: géniale. C'est vrai. Il reste un canard, madame, attention.
6: Pas que les enfants.
3: Si vous êtes un grand enfant. Voilà. Et justement, c'est vrai, comme Cyril le dit, c'est vraiment les enfants qui c'est le retour des enfants, etc. C'est quand je fais des cadeaux. Moi, je vois bien quand je fais ça avec ma fille, ce qu'elle aime par-dessus tout. Alors, c'est bête, hein, mais t'as même un petit porte-clés, elle est heureuse.
5: C'est vrai.
3: En fait, c'est un métier où on donne du bonheur. C'est un peu comme dans la cuisine. C'est comme faire des frites, hein, mon cher Patrick. C'est justement, on donne du sourire aux gens.
4: On est des marchands de bonheur.
3: Exactement. Oh, qu'est-ce qu'il parle bien.
0: Non, mais c'est vrai. C'est pour ça qu'on va à la foire.
5: Alors, vous avez 320 points.
3: Et donc, attention, parce que là, on a un client, hein, mon cher Cyril. Donc, si vous permettez 30 secondes, on a 320 points, madame. Et généralement, vous faites comme ça. Je peux prendre. Quand je vais, moi, à la fête, vous faites comme ça. Alors, la ligne ici, en haut, la ligne du bas, les petites peluches, c'est cadeau. Et alors, ici, la petite rangée, c'est aussi cadeau. C'est généralement ça qu'on fait. Hein. C'est bien ça, Liliane.
5: C'est tout à fait ça.
3: Elle a le sourire, Liliane. Je pourrais rester, je pense.
5: Ah oui.
3: Allez, du qui canard du qui, on est à peine, on est ouvert. C'est jusqu'à ce soir, 23h. On se fait plaisir. Donc, vous en pensez quoi, mon cher Cyril? C'était pas mal, ça. Hein.
0: Mais, hey. Alors, en tout cas, à l'heure où c'est fermé, vous avez réussi à attirer une cliente. Est-ce que Liliane vous garderait?
5: Bien sûr.
3: Attendez, j'ai de la musique. Hey, là, on y va. Et vous avez vu ça,
0: Liliane? Est-ce que s'il est comme ça,
3: on ouvre les forains, on les amuse.
0: S'il est comme ça toute la journée, est-ce que vous le gardez quand même?
5: Bien sûr. Je crois d'ailleurs que je vais le débaucher, je vais le garder.
3: Écoute, je te donne mon numéro, Liliane. Tu l'as déjà, de toute façon.
5: La télé, c'est fini pour lui.
3: C'est la pêche au canard.
0: Mais il est bien là-dedans.
3: En plus,
0: elle
3: me dit, je suis libre, je suis seul, je suis bien. Ah, mais moi, j'adorerais faire ça. Hein. Bon, après, j'ai un peu le bagou aussi. Hein. J'aime bien causer, moi. Hein, Patrick? Comme toi.
4: C'est ce qu'il faut. Il faut bien un peu de bagou sur la fête foraine. Hein,
3: oui, mais justement, toi, tu fais quoi maintenant?
4: Moi, je fais plus rien, je suis pensionné, je travaille encore un tout petit peu, on va dire 2 mois ou 3 mois par an maximum, quoi.
3: Ouais, mais ce qui m'a fait rire, c'est quand tu m'as dit, attends, j'ai un nouveau métier, j'ai 6 petits-enfants maintenant, c'est la relève, en fait.
4: Tout à fait, ça c'est aussi, c'est surtout pour ma femme plus difficile. Moi, je suis un peu plus égoïste, on tient les petits-enfants, quand mes enfants sont à la foire du midi, et ben nous, on est au soleil, on les tient là-bas.
0: Julien, comme Patrick Decorte est avec vous, pour le deuxième défi, vous allez vous rapprocher de Patrick, qui est le roi des croustillons et des frites sur la foire. Votre deuxième défi sera chez lui dans quelques minutes, on se connecte
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0: Bonne matinée sur RTBF Vivacité, merci d'être avec nous. Il est 10h, l'heure du flash, on s'informe tout de suite avec Mylène Bergman.
18: Bonjour, réunion d'urgence au niveau européen. Les 27 ministres de l'Intérieur de l'Union européenne échangent en ce moment par visioconférence pour revenir sur la situation à Ceuta, l'enclave espagnole au Maroc, où près de 60 000 personnes ont accosté la semaine dernière. Si la plupart de ces migrants ont depuis quitté l'enclave sans entrer dans l'Union, les tensions entre partenaires européens restent très vives en ce moment. 22 États membres, parmi lesquels l'Italie, le Danemark ou la Belgique, demandent de nouvelles mesures aux frontières frontières de l'Union. De nombreux dirigeants sont très critiques vis-à-vis de la politique migratoire de l'Espagne, qu'ils jugent trop ouverte. Le Premier ministre espagnol Pedro Sanchez dénonce, lui, une attitude égoïste. Bardo Weaver vient de s'exprimer à nos collègues de la VRT. Il demande plus de clarté sur ce qui s'est passé à Ceuta la semaine passée. De son côté, la présidente de la Commission européenne, Ursula von der Leyen, exige, elle, une réponse commune pour renforcer les frontières. Un adolescent belge de 14 ans est décédé dans le nord de la France. Information confirmée par le SPF Affaires étrangères. Ce matin, ça s'est passé à Jeumont, près de la frontière belge. Originaire de Binche, le jeune de 14 ans a plongé depuis une falaise dans une carrière où la baignade était pourtant interdite. Il s'est retrouvé coincé à 15 mètres de profondeur. Les pompiers n'ont pas réussi à le réanimer. Dans le sud de la France, deux jeunes ont été frappés par la foudre lors d'une randonnée dans les Hautes-Pyrénées. L'adolescent de 14 ans, qui était le plus sévèrement touché, a fait un arrêt cardiaque et est toujours inconscient. L'autre victime, 21 ans, présente plusieurs brûlures. Et puis en sport, la cycliste belge Lotte Kopecky, deuxième du classement général du Tour de France ce matin, avant un contre-la-montre d'une vingtaine de kilomètres. Et puis en football, l'Union Saint-Gilloise défiera les Norvégiens de Bodø Glimt ce soir lors du match aller du troisième tour préliminaire de la Ligue des Champions. Coup d'envoi à 20h, c'est à suivre en radio sur Vivacité RTBF. Voilà, c'est tout pour ces infos. Bonne journée. Et on prend maintenant la direction des routes avec vous, Théo Le Chanu.
6: Il y a seulement quelques ralentissements à vous transmettre. Donc tout d'abord, ces ralentissements toujours sur la 40 entre Blégny et Longsaint, on le rappelle, hein, depuis ce matin. Alors les files commencent à se résorber, on perd encore une dizaine de minutes cela dans les deux sens dans ce secteur. Et puis sinon, quelques ralentissements également sur la 40, mais en arrivant sur Bruxelles cette fois-ci, à hauteur de Kreinheim, vous perdez 5 petites minutes encore en direction de Bruxelles. Sur les autres axes pour se rendre vers la capitale, tout se passe bien. Et une fois arrivé sur le ring, c'est tout au plus 5 petites minutes à rajouter, hein, par tronçon entre Woluwe, Saint-Etienne et Zaventem, ou entre Zaventem et Grand-Bigard. Donc je profite de ces bonnes conditions de circulation pour vous rappeler ce début de nouveau chantier sur la 411 entre B et Loyers jusqu'au 11 août en direction de Arlon. Donc prenez vos dispositions, et concernant les transports en commun, je le rappelle, des retards et des suppressions sont possibles entre Mons et la Louvière Sud.
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0: 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Dans les émission, on a aussi les défis de Julien Lapraille. Ce matin, il est à la foire du midi.
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0: Alors le défi principal, c'est de réveiller la foire du midi qui dort à cette heure-ci, et c'est normal puisque le forain termine tard. Ça n'ouvre que dans l'après-midi. Et pourtant, il a déjà réussi à faire ouvrir la pêche au canard et il avait une première cliente.
2: Et là, papa.
0: Vous êtes content,
2: et tout, barre, papa,
0: tout s'est bien passé, Julien, là, pour l'instant.
2: Écoutez, j'ai vendu pour 10 euros de canard, j'ai donné 1 euro de cadeau, j'ai récolté 12 canards, je pense que c'est Ducky Duck canard et canard Ducky
3: le
2: Duck,
3: on est
2: top.
3: Bon,
2: hein. Qu'est-ce qu'on pense, Patrick ?
4: T'as une commission de combien, là ?
2: De quoi ?
4: T'as une commission de 5
2: euros ? Une commission ?
4: Euros.
2: Moi, je prends 50% sur la commission. Je suis fils de garagiste, hein, Patrick. Ah, hein. Ouais. C'est un peu comme toi, c'est la même chose.
0: Alors, quand on parle de la foire du midi, quand on parle des forains, il y a toujours Patrick Decorte dans le coin. Ça fait des années que vous le voyez sur les foires, et justement, il est à vos côtés ce matin. C'est lui qui va vous annoncer le deuxième défi.
2: Aussi, hein. Donc c'est toi qui paraît que tu vas m'annoncer le deuxième défi. Fais gaffe, je sais faire beaucoup de choses, mais pas tout. Churros, croustillons, j'ai jamais fait. Frites, ça c'est cadeau.
4: Ça c'est facile.
2: Crêpes, ça va, mais chez moi, à mon aise. Et puis vendre, ça, je vendrai ma mère. Hein, donc c'est pas facile.
4: Pour vendre, il faut des gens qui passent devant. À cette heure matinale, il n'y a pas beaucoup de personnes.
2: Ouais, mais je peux crier fort. Mais
4: ton défi, ça serait quand même de faire une crêpe.
2: Ça, ça va.
4: Ouais, mais pas une crêpe dans une panne, hein, dans une casserole, une crêpe sur une plaque, c'est un peu plus compliqué.
2: Ah, elle est comme les bretonnes, les grosses, voilà. Là, comme on voit.
4: Ouais, mais foire,
2: il faut le geste, il faut le poignet, il faut
4: tout
2: le coude,
4: fait,
2: il faut le tout.
4: Voilà, il faut l'expérience.
2: Mais... Ça veut dire que quoi ? Il faut pas qu'il y ait de trous. C'est quoi la recette d'une bonne crêpe comme ça ?
4: La recette d'une bonne crêpe, c'est d'avoir des bons produits. Hein.
2: Oui, mais juste la recette visuelle. Elle doit ressembler à quoi ? Elle doit être un peu épaisse,
4: c'est
2: fine.
4: C'est le doigté, c'est la finesse, c'est la classe. Et ça,
2: ouais, ça, c'est tout moi, ça. Voilà. T'inquiète.
0: Mais c'est pas évident sur ces plaques-là. Hein.
4: Julia.
2: Alors, à l'école, j'ai appris beaucoup de choses. J'ai appris à faire des crêpes, mais pas sur des pierres comme ça. C'est beaucoup plus compliqué que ce qu'on pense. Donc, écoute, je vais tenter le coup. Tu seras indulgent. Je vois qu'en plus, il y a la famille, le fils, le petit-fils, tout le monde est là. J'ai l'impression qu'il y a même un jury carrément là.
4: Tout à fait, on va te noter.
2: Ah, me noter carrément. Vous savez, Cyril, je commence à être stressé limite là.
0: Ben je comprends.
4: Tu nous as un peu embêté en nous réveillant tôt le matin, mais là on doit te mettre un peu le stress.
2: Ah, ça y est, j'ai énervé, j'ai réveillé le dos. Mais... Ça fait quoi de voir le jour comme ça ?
4: Ben, ça fait drôle quoi.
0: Vous avez la référence à vos côtés, vous ne pouvez pas vous louper. On va découvrir ce défi dans quelques minutes et merci à Patrick Decorte et sa famille de vous accueillir ce matin et d'avoir bousculé
2: merci
0: leurs horaires. Pour que vous puissiez, je l'espère, réussir cette crêpe dans quelques minutes. À tout à l'heure, Julien. On va écouter Mickey. Ça pique un peu quand même, mais comme le réveil à cette heure-ci quand on n'a pas l'habitude. Mm-hmm. On aura une chanson de Jean-Luc Fon qui est puis une info folle avec Livia juste après ça. À tout de suite.
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0: Je vous pose une question. Est-ce que vous voulez une chanson de Jean-Luc Fonck dans un instant?
1: Évidemment.
2: Oui.
0: Vous me dites oui. Le titre, c'est Jamais oui.
1: Ah.
0: Comment on fait?
1: Zut.
0: On la met ou on la met pas?
1: Bah, vu l'absurdité de Jean-Luc, quand c'est jamais oui, c'est oui quand même.
0: Alors on va découvrir la chanson de Jean-Luc Fonck dans un petit instant. Nouvelle chanson inédite ce vendredi dans le 8-9. En attendant, il y en a plein. Plus de 400 à réécouter sur les albums des chansons du 8-9 à retrouver sur les plateformes de streaming. Là tout de suite, on va parler d'une vente un peu particulière.
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0: Vous avez trouvé comme info dingue.
1: Mais en fait, figurez-vous qu'il y a quelques jours, à Clermont-Ferrand, mm-hmm. donc on n'est pas vraiment le sud de la France, on est à hauteur du Lyon. Est-ce qu'on peut déjà dire qu'on est dans le sud?
0: On est dans le centre, un peu en bas. C'est facile de repérer Clermont-Ferrand. C'est là où il n'y a rien à part Michelin.
1: Oui, c'est ça.
0: Il y a un parc quand même, il y a Vulcania. On peut découvrir tous les secrets sur les volcans. Ce sont les deux choses à Clermont-Ferrand. Le reste, c'est du repos, des volcans, ils font dodo.
1: C'est déjà pas mal.
0: C'est de belles balades.
1: Déjà pas mal. Mmh. Clermont-Ferrand, donc à hauteur de Lyon à peu près, hein, il y avait un jeune homme de 27 ans qui passait au tribunal il y a quelques jours pour un véhicule, parce qu'il était au volant d'un véhicule volé et en plus sans assurance. Mais là où, bon, j'ai pas envie de dire que c'est pas surprenant, mais je veux dire, voilà, jusque-là, bon, ça arrive quand même malheureusement parfois. Mais les faits remontent en février 2025. Il achète cette voiture, cette Renault Mégane à 8 500 €, une voiture d'occasion. Mmh. Et puis, 4 mois plus tard, il y a ce fameux contrôle de route où forcément la gendarmerie lui demande la carte grise. Ouais. Je suppose que tous les deux, vous vous êtes déjà rendus à Paris. Mmh. Mmh. Visitez Paris. Si je vous dis que sur la carte grise, le propriétaire supposé habite au 55 rue du Faubourg Saint-Honoré. Ça vous dit quelque chose?
0: On est dans les beaux quartiers.
1: Ça vous dit pas? Le 55 rue Faubourg Saint-Honoré, c'est le palais de l'Élysée.
0: Mais oui, c'est l'adresse du président.
1: Donc c'est l'adresse du président et sur le nom de la carte grise, Emmanuel Macron.
0: Ah.
1: Donc on se dit, est-ce qu'Emmanuel Macron a vendu cette Renault Mégane à 8 500 € à ce jeune homme? Ben non, évidemment. Hein. Donc les policiers, vous imaginez la tête des policiers, au début ils en rigolent, puis ils demandent explication à ce monsieur. Alors l'explication, elle est un peu bizarre, et d'ailleurs elle a été soulignée par le juge au tribunal avant-hier, puisque il dit, bah, écoutez, moi, j'ai pas regardé la carte. Alors, il faut savoir qu'en France, en fait, on garde la plaque d'immatriculation du premier propriétaire. Chez nous, ouais. C'est pas comme ça, mais... Et le nouveau propriétaire doit aller changer la carte grise. Il dit, moi, j'avais des soucis avec la voiture, donc j'ai pas voulu changer le nom de la carte grise. Bon, déjà ça. Et donc, en fait, quand il a eu des amendes, son avocat dit, il a eu des amendes, c'est arrivé à ce vendeur, et donc, pour le piéger, il a changé l'adresse de la carte grise. Donc,
0: okay.
1: L'explication était un peu bizarre. Et lui, en plus, il dit qu'il n'a pas regardé le jour de la vente puisqu'il a été acheté la voiture à 3h du matin après son boulot. Donc tout ça était un peu nébuleux, on va dire. Hein. Et donc, il passait au tribunal pour recel puisque la voiture était déclarée volée. Et en plus, là où c'est encore étrange, c'est que cette voiture est estimée à plus ou moins 15 000 €. Et lui, il dit qu'il l'a acheté 8 000. Donc, est-ce qu'il y a vraiment du recel?
0: Est-ce
1: qu'il était au courant? Tout est louche. Mais en tout cas, imaginez la tête et du tribunal et, bah, en tout cas, des policiers lors du contrôle quand ils ont vu que cette voiture appartenait à Emmanuel Macron, 55 rue du Faubourg Saint-Honoré. On l'imagine mal, Emmanuel.
0: Est-ce qu'ils ont quand même demandé à Macron s'il avait vendu une voiture?
1: Et en fait, vous savez quoi? Il imagine qu'il a laissé cette adresse pour éviter, justement, d'être verbalisé.
0: Ah oui.
1: Parce qu'on ne verbalise pas le... Enfin, c'est pas logique, parce qu'en même temps, si Emmanuel Macron fait un excès de vitesse, il devrait être verbalisé. Mais les policiers m'ont dit que c'était pour éviter les amendes, et moi, que je n'avais pas d'intérêt à faire ça. Bon. En tout cas, il a été acquitté pour les recels, le recel. On dit qu'il ne savait pas trop que c'était volé, c'est le vendeur qui est plus en tort. En revanche, comme il ne l'avait pas assuré, là, c'est sa faute, et donc il a eu une amende de 500 €.
0: Bon. Eh ben, merci, Livia. Il est 10h15, on va écouter, comme tous les matins, cette heure-ci, une chanson de Jean-Luc Fonck. La chanson qu'on écoute ce matin, c'est Jamais oui.
1: Jamais oui.
0: Eh ben, on l'écoute
1: jamais. On écoute bien
0: jamais
1: ce qu'il va nous raconter.
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0: Nouvelle chanson de Jean-Luc ce vendredi, c'est un événement tous les vendredis. 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Dans un instant, Julien Lapraille va réaliser son deuxième défi de la matinée, la foire du midi. Il a retrouvé Patrick Decorte, c'est une référence chez les forains. Si on va à la foire du midi, on s'arrête chez lui, au moins pour les croustillons, pour les frites.
1: Vous nous donnez faim là.
0: Les grandes crêpes bien. Aussi. Vous savez, celles qu'on fait avec doigté particulier, parce qu'il faut la technique.
1: Ouais, faut faire si facile.
0: Ça a l'air facile, c'est très bon à regarder, enfin à manger. Je pense pas que ce soit facile. Est-ce que vous pensez que Julien va réussir?
1: Pas la première fois.
2: Pas la première fois, non. Oui, il va y arriver.
1: Allez.
2: Bah, il travaille quand même en cuisine.
0: Mais il y a un geste particulier.
1: Il y a ce geste qu'il va falloir découvrir et donc se tromper, peut-être.
0: Il ne faut pas en mettre partout autour, il ne faut pas en mettre trop, il ne faut pas en mettre trop peu, il ne faut pas faire des trous dans la crêpe.
2: Beaucoup d'émissions culinaires, même en France, où on voit des gens qui ne sont pas bretons parce qu'on fait beaucoup ça en vrai. Quand ils le font pour la première fois, c'est toujours loupé.
1: Ouais.
0: Julien Lapraille a-t-il la main? On va le savoir dans son deuxième défi en direct dans quelques minutes dans la suite du 8-9 Continue.
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0: Hot and Cold, c'était Katy Perry, ce sera juste hot aujourd'hui, encore très très chaud pour cette journée, risque d'orage quand même dans l'après-midi. Mais ce matin, on oublie deux secondes la météo, on est focus sur un défi de Julien Lapraille.
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0: Julien qui est en direct de la foire du midi ce matin, foire du midi qui n'ouvre normalement que l'après-midi et pendant toute la soirée, donc les forains dorment à cette heure-ci, sauf qu'il a réveillé tout le monde, ouais. Une partie en tout cas, et il se retrouve dans la famille de Corte ce matin, spécialiste des croustillons, des gaufres, des crêpes, des frites. Mmh. Étape obligatoire quand on va à la foire du midi. Mmh. Et vous allez devoir réaliser le défi qu'il vous lance ce matin.
2: Tout à fait, mon cher Cyril. Mais alors, ce qui est important, c'est parce que j'ai Junior, la succession qui nous a rejoint maintenant. Donc, on peut déjà lui dire bonjour. C'est une première
0: chose. Salut, Junior.
2: Merci, Junior, de nous recevoir.
3: Bonjour. Bonjour, Julien, ça va?
2: Alors, ça va super bien, mais j'ai une question. Ton père ne t'entend pas. T'es obligé de reprendre, d'avoir cette succession avec tes frères?
3: Non, j'ai pris parce que je le voulais, en fait.
2: Mais c'est ça, parce que toi, moi, mes parents sont automobiles. C'est pas que j'aime pas, hein, mais je suis pas un grand fan, j'ai pas repris la succession. Mais toi, directement, t'as senti que tu voulais être là?
3: Ouais, directement, j'ai voulu. Après, à 15-16 ans, c'est un peu difficile, parce qu'on peut faire sortir avec ses amis, et puis on peut travailler tout le matin.
2: Ouais.
3: Donc voilà, mais bon, après...
2: Mais là, c'est parti, quoi.
3: Non, c'est...
2: Bon, j'avais quand même une question, Patrick, là, c'est pour toi. Ça fait déjà donc quelques générations, t'es pas celui qui a créé vraiment la base. Ça a commencé comment, cette histoire? Parce qu'on le connaît tous, mais c'est quoi le début?
4: Ah, le début, ça remonte à 1892.
2: Ouh là là,
4: mon arrière-grand-mère, et puis mes grands-parents, mes parents, moi, maintenant mes enfants...
2: Mais vous avez commencé par quoi? Par les frites ou par les croustillons?
4: Non, par les frites et les croustillons.
2: Okay.
4: Les hamburgers, ça n'existait pas.
2: Okay.
4: Les churros, ça n'existait pas.
2: Okay.
4: Les crêpes, je ne veux pas dire que ça n'existait pas, mais on n'en faisait pas sur les fêtes foraines. En tout cas, chez mes parents, on ne faisait pas ça. Tu vois, il y a des choses qui ont été évoluées.
2: Ouais, et justement, dans l'évolution, on en parlait hors antenne. C'est pour ça que je veux vraiment en parler à l'antenne aujourd'hui pour nos auditeurs. L'emplacement est hyper important. J'étais un peu surpris. Même avec un nom, c'est hyper important d'avoir l'emplacement. Et chaque année, c'est un peu le stress, quoi.
4: Ben, tout à fait. Une chance sur les foraires, on a toujours en principe le même emplacement.
2: Ouais.
4: Ce qui est important pour fidéliser nos clients, parce que les gens reviennent d'année en année sur la fête foraine et puis ils savent que X ou Y, Z est placé là. Donc c'est hyper important, même que tu as un nom.
2: Ouais.
4: L'emplacement est primordial.
2: Et alors, justement, c'est aussi que j'étais très surpris, Junior, c'est que vous ouvrez même, en fait, plutôt que 14h, point de vue de nourriture, c'est ça,
3: oui,
2: en fait.
3: Oui, nous, déjà 11h30, parce que vers midi, il y a des gens des bureaux qui viennent manger, petite pause de midi pendant une
2: heure. Donc, vous voyez, mon cher Cyril, chers auditeurs, en fait, on peut venir déjà manger, j'insiste bien, manger à la foire du midi, à partir d'11h30, se faire plaisir. Donc, en gros, je vais un peu chauffer tes platines, quoi, Junior, c'est
3: ça. C'est vrai, on va commencer à couler
2: les
0: maintenant. Et Julien, juste une petite parenthèse, parce que je sais que Patrick ne le dira pas de lui-même, mais vous cherchiez à en savoir plus sur l'histoire. Vous savez que Patrick a un livre qui raconte justement toute l'histoire.
5: Mmh.
0: Et c'est passionnant parce qu'on est dans les coulisses de la famille et des fêtes foraines.
2: Tu as ce livre que tu as créé, en fait, qui explique un peu l'histoire.
4: Oui, tout à fait. Un best-seller. Non?
2: Oh là là, carrément. Patrick, il est chaud ce matin. Je pense que le réveiller aussitôt, c'est pas bon.
4: Un bourcouche forain. C'est le livre que j'ai fait écrire, parce que c'est pas moi qui l'ai écrit. Je suis pas capable d'écrire un livre.
2: Ah, mais moi non plus, je te rassure, j'en ai sorti 5 quand même. Hein.
4: C'est dominé. Voilà.
2: Ok, bon, après toutes ces belles histoires, il y a quand même un défi. Junior, je me tourne vers toi, mon cher Junior.
3: Ouais,
2: donc, il y a la pâte, il y a la pierre qu'on appelle. Hein.
3: La plaque,
2: la pierre, ouais, c'est la même chose. Ouais.
4: Hein. C'est la crêpière.
2: Oui, la crêpière, mais tu sais, c'est compliqué. C'est quoi, alors déjà, c'est quoi la recette d'une bonne pâte et c'est quoi la recette pour faire une bonne crêpe avec ce fameux thé en bois qui sert justement à créer cette forme de crêpe?
3: À la pâte, c'est facile. Je ne vais pas t'expliquer à faire une pâte à crêpe, hein. Je pense que
2: ça,
3: tout le monde
2: va.
3: Le sait. Après, la technique, c'est bien mettre beaucoup de pâte, et bien tourner avec le bâton, bien étaler bien.
2: Ouais.
3: Et bien rond.
2: Ok, ok. Et surtout, il faut donner un petit coup de... petit grattoir, là, c'est quoi? C'est pour huiler?
3: C'est pour huiler la plaque, pour pas que la crêpe, elle colle.
2: Donc, vous voyez, chers auditeurs, donc je vais commencer, ça y est. Alors, je vais être franc. J'en ai fait deux dans ma vie à tout casser. Donc, je vous promets rien. Ça doit être régulier ou pas, Junior?
3: Ouais,
2: mais je suis un mec régulier, t'inquiète, moi.
4: Est-ce que c'est possible d'avoir un roulement de tambour?
2: Oh là, tu fais bien le roulement de tambour.
0: On va vous trouver Patrick.
2: Et donc, je m'amuse à faire ça. Et alors, justement, il y a une... Vous appelez comment, vous? J'ai déjà une fidèle...
5: Nathalie.
2: Alors, Nathalie, vous écoutez l'université, bien entendu.
5: Bien sûr, c'est pour ça que je suis là.
2: Ah, vous voyez, mon cher Cyril, les auditeurs sont formidables.
4: Il y a même une auditrice, quoi.
0: Oui, voilà. On la remercie.
2: Alors, Nathalie, la crêpe, c'est pour toi, d'accord? Allez, on est d'accord, hein, Patrick?
4: D'accord.
2: Junior aussi. Allez, c'est parti. Donc, on prend cette pâte, on secoue, on balance. On la prend. Une louche, c'est une crêpe?
3: Ouais, c'est ça.
2: Voilà, super, merci Junior. Voilà, on met ça au milieu.
0: On avec le roulement de tambour, en plus. Voilà.
6: Et c'est là.
2: Superbe roulement de tambour. Hein. Et là, on fait le rond. Hop là.
0: Et c'est là qu'il faut étaler correctement sans faire des trous, hein, Julien.
2: Et c'est là qu'on étale sans faire les trous. Ouais. Ah, il y a un petit là, on va le récupérer.
6: Bien. Il tourne.
2: Ah, c'est pas trop mal. Bon, Junior, t'en penses quoi?
3: Ça va, un peu radin.
4: Nathalie, t'en penses quoi?
6: Oui, parce qu'elle
4: est un peu petite, quoi.
0: Elle est beaucoup plus petite que la crêpière, ce que vous êtes en train de faire.
4: Heureusement, elle est offerte. Hein.
3: C'est ça,
2: oui. Oui, bah, fais ce que je peux, mon cher Cyril. Je vais vraiment vous y voir. Vous. Hop là. Là, je la prends, je la retourne.
4: Oh là là, attention à ce que tu dis, hein.
2: J'ai retourné la crêpe. Nathalie, toujours présente?
5: Toujours.
2: Voilà, magnifique. Alors,
4: Nathalie.
2: Avec du sucre?
5: Oui.
2: Formidable. C'est gratuit avec le sucre, c'est pour ça. Hein. Donc, chocolat, c'est un peu plus cher, désolé. Hein. Allez, ouais, voilà, on saupoudre un peu. Patrick, le geste, est-ce qu'il est beau, le geste?
4: Il est magnifique, le geste.
2: Junior, tu penses quoi, toi?
3: Magnifique aussi.
2: Ouais?
3: Impeccable.
2: Allez, super.
4: On peut l'engager.
2: Attends. On va déjà essayer de la replier. Hop là, on plie en combien?
3: Voilà, hop,
2: encore une fois. Voilà. Et voilà, madame, monsieur. Et c'est où? C'est la crêpe. Et c'est la crêpe à qui? À Juju. Hop là. Et voilà, Nathalie, 10 euros. Non, c'est une blague, c'est cadeau. S'il te plaît, Nathalie. Attends.
0: 6 euros, quel escroc.
2: Nathalie, qu'est-ce que... Bon, dites, mon cher Cyril, vous savez que l'électricité est chère pour l'instant. Hein. Alors, Nathalie, vous pensez quoi de la forme, de la couleur de ma crêpe?
5: Magnifique. Tout est parfait. Parfait. C'est incroyable, vraiment. La forme, la couleur et le goût. Je vais goûter.
2: Ouais, tu t'emballes un peu. Hein. C'est pas parce que c'est gratuit que tu dois quand même être...
5: Je l'ai fait de la même façon, donc c'est super.
2: Allez, on va demander comme à Junior. Junior, bon, alors, est-ce que le coup de main, le geste, qu'est-ce que tu trouves?
3: Non, ça va, pour une première, c'est rien à dire.
2: Ah, vous voyez, mon cher Cyril, et maintenant, on va dire un peu le patron, le chef, parce qu'on a tous peur de lui.
4: Magnifique, t'es engagé. Mais on prend que des bénévoles, nous. Hein.
2: Ah, mais j'ai oublié de te donner mon devis. Hein. Moi, je suis cher à l'heure. Hein. Ça ira quand même. Oh, je t'arrondis à 75 euros de l'heure.
4: Hein, quand même, ok. Reste à la maison.
0: Engagé,
2: bon, les amis, qu'est-ce que vous pensez de ce petit défi? Qu'est-ce que vous trouvez à ça?
0: Eh ben, je pense que c'est un défi à nouveau réussi.
6: Ouais, bravo, Julien. Voilà,
0: juste une petite remarque sur la taille de la crêpe. Mais c'était votre première. Bravo, Julien.
2: Ouais,
0: bon,
2: ouais, mais Junior, pour une première. Est-ce que la première, Junior, t'as réussi comme ça?
3: Non, c'est vrai, moi je l'ai raté. J'ai même pas su la faire aussi bien.
2: Ah, Cyril, ah, ouais. Est-ce qu'elle est bonne, Nathalie?
5: Vraiment délicieuse.
2: Et t'as senti cette petite touche de sucre au milligramme près?
5: Oui, tout à fait. C'est pour ça qu'il faut venir chez vous, ici, faire des crêpes.
2: Ah, voilà, bah, je vais revenir. Mais il a pas accepté le devis, Nathalie, je suis désolé. Merci de nous écouter, en tout cas, Nathalie. Hein. T'as vu le défi encore réussi? Hein.
5: Tout à fait.
2: Ah là.
0: Eh ben, bravo,
2: bon
0: Julien.
2: Les amis, ben voilà, on est à Fort du Midi. Je rappelle que ça ouvre à 11h30, tout ce qui est nourriture, 14h les attractions, c'est jusqu'au 23 août. On est bien, on est beau, on est chaud et voilà quoi.
0: Eh ben, merci à Patrick et Junior de vous avoir accueillis ce matin. Et alors, juste si vous passez par là, parce que c'est peut-être pas la sauce qu'on trouve partout. Et c'était raconté dans le livre de Patrick.
4: Il faut aussi le dire, le dernier jour... Tout sera moins cher.
2: Désolé, mon cher Cyril, mais Patrick insiste bien. Le 23 août, c'est tarif réduit. Donc voilà, bon, faut venir avant quand même, hein, Patrick, on est d'accord. Mais...
4: Bien sûr, il faut venir avant aussi, mais aussi le dernier jour, pour ceux qui ont une grande famille, c'est un peu plus économique, on va dire.
2: Ah, ça, c'est un beau truc astuce pour l'été. Merci en tout cas, mon cher Patrick. Voilà, les amis.
0: Merci. Et tant que vous êtes avec Patrick, parce qu'il le dit dans le livre, les frites, ça se mange avec quelle sauce? Quel est son choix à lui? Parce qu'il fait un mélange de deux sauces, Patrick.
4: Ah. J'entends pas les questions.
2: C'est quoi ta sauce que tu manges avec tes frites? C'est vraiment la sauce phare.
4: Non, mais moi, tout le monde le sait, c'est mayonnaise et piquettes ensemble.
2: Ensemble, mélangé.
4: Mélangé, voilà.
2: Ça, c'est et toi, Junior?
3: Moi, c'est quand même andalouse.
2: Je vais prendre moi aussi. Moi, c'est l'andalouse. Tu sais, un truc qui pique, qui te réveille, là.
0: Mayo pickles.
2: Toi, c'est un peu plus douce que tu commences à prendre de l'âge, hein, toi.
4: C'est une sauce pour les vieux, le pickles. Hein. Les gens, ils mangent pas ça. Je vous le dis. Pickles, c'est... ils mangent plus ça, les jeunes. Il y a des choses qui évoluent dans le bien et dans le mauvais sens.
2: Et voilà les amis.
0: Oui, mais j'ai découvert cette association grâce à Patrick et ça vaut le coup de tenter. Donc comme ça, vous savez. Merci Julien.
2: Franchement, Je pense que je ferai peut-être bien ça aujourd'hui ou demain. Je vais tenter le coup maillot pickles, Patrick. Et je penserai à toi. Enfin, à dégustation, t'emballe pas non plus. Hein.
0: Bon appétit et merci à la famille de Corse qui vous a accueilli ce matin et à l'accueil des forains de la foire du midi jusqu'au 23 août avec Jean-Luc Font comme parrain cette année. Jean-Luc Font qui sera avec nous vendredi dans l'émission. On part sur les routes tout de suite, c'est le Mobile Info. Direction le centre Perex, on y retrouve Théo Le Chanu.
7: Eh bien écoutez, quelques éléments à vous transmettre hein, tout de même. On a tout d'abord ce véhicule en panne. Si vous quittez le ring de Bruxelles en direction d'Anvers, donc sur la jonction la E19 à hauteur de Macquelen. Alors pour le moment, cela ne génère pas trop de retard, mais on a quand même cette entrave sur la route. Et sinon, quelques petits ralentissements sur le ring. On perd tout au plus 5 minutes entre Woluwe-Saint-Etienne et Zaventem. Ailleurs, ça circule bien. Et d'autres ralentissements, hein, toujours dans ces chantiers sur la E40 entre Blény et Loncin. Vous perdez actuellement 10 minutes, et cela dans les deux sens, donc vers Aix-la-Chapelle et vers Liège. Et d'autres ralentissements toujours sur la E40. En arrivant sur Bruxelles cette fois-ci, à hauteur de Kreinem, vous perdez encore 5 petites minutes pour le moment. Et on termine avec la SNCB. Quelques retards et suppressions toujours entre Mons et la Louvière Sud. Et je vous le rappelle, la circulation de train est interrompue entre Aix-la-Chapelle et Liège-Guillemin.
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0: 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Là tout de suite, voici des trucs et astuces.
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0: Marjorie, vous allez nous aider à nous sortir d'une situation qui peut être délicate.
2: Parfois, en effet, il y a deux types de personnes. Soit vous rencontrez quelqu'un, vous retenez son prénom directement, vous ne l'oubliez pas. Soit souvent, vous l'oubliez, vous ne savez plus, votre cerveau, en fait, il n'a pas retenu cette info. Et pourtant, ce n'est pas un super pouvoir que de retenir un prénom. C'est même l'une des choses les plus difficiles pour le cerveau. Je vous explique pourquoi. Parce que quand quelqu'un vous dit « Bonjour, moi c'est Nathalie », eh bien votre cerveau, il n'écoute déjà plus parce qu'il est déjà occupé à se demander « Est-ce que je lui serre la main ? Est-ce que je fais la bise ? Est-ce que... ouais, est-ce que j'ai un morceau de salade coincé ? Est-ce que dans les dents ?» Enfin voilà, on a toujours quelque chose d'autre dans le cerveau. Résultat, 5 secondes plus tard, vous connaissez son métier, vous savez qu'elle a un chien, vous savez qu'elle revient de vacances, mais son prénom disparu, évaporé en fait. Et donc le pire, c'est qu'on a tous développé des techniques de survie. Donc on évite de prononcer le prénom. On dit « Salut, ça va ?» On espère que quelqu'un, évidemment d'autre, va l'appeler. Et quand il faut faire les présentations, ben là, c'est la panique et on dit « Je te présente ma collègue préférée. » Voilà, donc la bonne nouvelle, c'est qu'il existe en effet, alors une petite astuce, toute simple, les spécialistes de la mémoire expliquent qu'un prénom s'oublie, surtout parce qu'on ne lui accorde pas assez d'attention au moment où on l'entend. Et donc, si on manipule pendant les 10 premières secondes ce prénom, eh bien les chances de s'en souvenir évidemment augmentent fortement. Alors, la méthode, c'est répéter le prénom immédiatement. Bonjour, moi c'est Nathalie. Bonjour Nathalie, ça fait un peu, voilà.
3: Ça fait secte.
2: Ça fait un peu secte.
3: Bonjour, ouais.
2: Bonjour Nathalie, enchantée Nathalie, on le dit bien. Rien que ça, votre cerveau comprend que l'info, elle est importante.
0: La personne vous prend pour un dingue. Mais...
3: oui Nathalie,
2: mais bon, sûr, Nathalie. Oui Nathalie, on le répète, voilà, 2-3 fois. Et puis ce qui est bien, c'est d'associer le prénom à un détail. Là, oui, alors par exemple, Cyril, si je vous vois, je ne sais pas quel détail vous donneriez, Livia.
3: Moi, c'est grande dent.
2: Oui, pour Livia, Livia grande dent. Donc il faut essayer de se dire ça. Livia grande dent et donc Livia. Cyril, peut-être.
3: C'est là que tu te trompes et tu fais oui grande dent.
2: Barbe.
3: Oui,
2: barbe, Cyril barbe, ouais. Ou alors Cyril, moi je me dis je me sourcis Cyril ou Cyril, je sais pas. J'essaierai peut-être d'ajouter au prénom.
3: J'ai fait ça moi quand j'ai commencé à faire les émissions Seul contre vous, forcément il fallait introduire le journaliste, mais dans les studios de Mons, ils changent très souvent pour les journaux de l'après-midi et je me trompais tout le temps et ça me gênait toujours dire c'est quoi encore parce que c'est des collègues. Et donc j'avais fait une petite note dans mon téléphone en disant Delphine Vreux, lunettes Harry Potter.
2: Oui, c'est ça.
3: Hélène Rémy, pull coloré, parce qu'elle met toujours des pulls bariolés. Et je fais
2: exactement.
3: Ça.
2: Oui, voilà.
3: Je les connais.
0: Mais, et ça arrive souvent sur les flashs, c'est horrible. Hein. Mais même les journalistes qui voient tous les jours. Parfois, vous avez un trop au moment de l'annoncer, parce que le cerveau est sur autre chose.
3: Et en plus, pendant les vacances, comme les journalistes changent beaucoup, et en plus, c'est horrible de se dire, ça fait 5 ans qu'on travaille avec la personne, et c'est quoi encore, toi ? Donc, c'est gênant, très gênant.
2: Vous avez compris que parfois, en effet, on peut se tromper de prénom. Voilà, même nous, dans nos métiers, c'est pas simple. Et donc, on répète ce prénom, et le cerveau, voilà, à ce moment-là, il est focus là-dessus, parce que c'est juste une histoire de concentration au moment où on vous donne le prénom, et puis l'associer à un petit détail, en effet. On évite, c'est clair que s'il a une casquette et que la fois prochaine, il n'a pas de casquette, on essaie de trouver un détail qui va pas forcément bouger. Et puis, si vous oubliez le prénom, c'est pas trop grave non plus. On peut utiliser quand même la technique toute simple, comme on disait, salut, puis priez très fort pour que quelqu'un vous aide et sorte le prénom à un moment donné. Voilà, donc une petite histoire.
0: Ou parfois assumer aussi.
2: Assumer, je ne sais plus. Ouais. Mon cerveau n'était pas actif à ce moment-là.
3: Moi, je trouve qu'il y a pire que d'oublier le prénom, c'est... vous savez, des fois, tu as des gens qui te parlent, mais comme s'ils te connaissaient vraiment. Oui. Ah, et comment vont tes parents et ton frère?
2: Et on ne sait plus.
3: Il n'a aucune idée d'où, de quand, de qu'est-ce. Et tu dis, c'est qui? C'est horrible.
0: Il faut rentrer dans la conversation.
3: C'est horrible. Oui, faire
0: jamais. Peut-être qu'à un moment donné, vous aurez la réponse, peut-être jamais.
3: Oui, quelques heures.
2: Ouais. Et c'est frustrant. C'est très frustrant.
0: C'est horrible.
2: Ça arrive à tout le monde. Ouais. Voilà.
0: Et merci pour cette petite astuce. Il est 10h43. Dans un instant, on annoncera à Julien Lapraille où il devra se rendre demain pour son nouveau défi. Et puis, on ira du côté de Saint-Léonard à Liège. Pourquoi ? Réponse après Matt Cohn, Begin sur Viva.

0: Bien vivacité, la suite de la journée, ça va se passer dès 11h avec les deux font la paire. Vous allez gagner vos vacances, mais avant ça, on va aller du côté de la région liégeoise à Saint-Léonard exactement.
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0: Nous avons un invité, c'est Jean-François Jaspers qui est avec nous, qui organise le micro-festival. Et c'est ce dont on va parler là maintenant, c'est le bon plan pour les prochains jours. Bonjour Jean-François.
2: Bonjour.
0: Bienvenue dans l'émission. À partir du 7 et jusqu'au 9 août, il y aura au quartier Saint-Léonard à Liège le micro-festival. Ça fait quelques années que ça existe. Tout le monde ne le connaît pas encore, ce micro-festival. C'est quoi exactement ?
2: C'est un festival de musique qui existe depuis 2010 et l'idée ça a été de revenir à une certaine simplicité, c'est-à-dire un événement pas trop grand, pas trop massif, avec quand même une quinzaine d'artistes par jour, mais donc l'occasion quand même pour le festivalier de voir plus ou moins tout ce qui est proposé en termes de programmation, ouais. Sans trop courir d'une scène à l'autre, sans que ce soit la cohue, enfin voilà, revenir à quelque chose d'un peu micro, comme le nom l'indique. Et chaque année, c'est beaucoup de découvertes, une ambiance très liégeoise, festive, conviviale.
0: On sait que dans la région, on sait faire la fête.
2: Ça, c'est sûr. On n'est pas les derniers.
0: Alors, parlez-nous de l'ambiance, parce qu'il y a il y a plusieurs scènes, mais ce n'est pas juste des scènes. Il y a ce sont des univers qui sont créés à chaque fois.
2: Oui, il y a un univers plutôt dédié aux musiques dites live avec batterie, guitare et ce genre de choses sous la Circus. L'Oasis, là, c'est plus dédié aux musiques électroniques et c'est une configuration un peu particulière puisque le public entoure les artistes et le son est vraiment très immersif. Et alors, on a une troisième scène dédiée à la danse et au clubbing. Et donc, ce qui fait que il y a jamais moyen vraiment de s'embêter, il y a des espaces aussi où on peut se poser. Et il y a même la quatrième scène qui s'appelle le micro-off, où en fait les festivaliers peuvent eux-mêmes venir jouer, venir jammer et jouer les artistes qu'on propose.
0: Ça c'est génial. Alors le festival met en avant des artistes, fait découvrir des artistes, et puis il y a un message aussi, entre autres sur l'écologie autour du micro-festival.
2: Oui, on essaye de ne pas faire ça comme des sagouins, de toilettes sèches, d'essayer le plus possible de fonctionner avec l'électricité de la ville. On est réutilisable depuis toujours. On essaye d'être des citoyens un minimum concernés par l'impact écologique qu'un événement comme celui-là peut engendrer, sans tomber non plus dans la dictature. Et a priori, oui. On travaille en circuit court avec beaucoup de producteurs locaux, parce qu'on sait que le changement climatique est un enjeu majeur et on essaie d'apporter notre contribution pour que l'empreinte carbone des festivalières soit la plus réduite possible.
3: Ça fait penser un peu à un mini Dour, c'était un peu l'idée de ce festival ?
2: Clairement, Dour fait partie des grands événements auxquels on a beaucoup participé nous-mêmes. À l'époque, il y avait le Mandrin Rock aussi. Mais oui, c'est vrai qu'à Dour, on adorait aller se retrouver, faire des rencontres avec des artistes qu'on ne connaissait pas spécialement et puis qui après devenaient plus importants, plus gros. Donc c'est vrai que c'est un peu dans notre ADN d'être plutôt axé sur la découverte des artistes qui ont vraiment quelque chose de particulier, de singulier à proposer sur scène, que le public ne connaît pas spécialement, mais dont il entendra peut-être parler, et dont il se souviendra après les avoir vus au micro. C'est un peu et donc finalement, chaque année, il y a des petits coups de cœur comme ça, des petites claques musicales qui émergent et qui rassemblent et qui rallient. Et donc on ne sait pas encore qui sera cette année, mais on a bon espoir qu'encore une fois, la magie opère.
0: Pour le savoir, il faut réserver les places. Il y a toutes les infos sur microfestival.be. C'est les 7, 8 et 9 août. On est dans le quartier Saint-Léonard à Liège pour le micro-festival. Merci Jean-François d'être passé ce matin dans l'émission. Et bon amusement, bon travail aussi, mais bon amusement quand même pendant le festival. Juste après la pause, on annonce à Julien Lapraille où il devra se rendre demain pour ses deux nouveaux défis. Ce sera après Tovelo et Stromae, des fleurs qui arrivent sur Viva.

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0: Et 11h sur Vivacité, vous allez retrouver les deux Font la paire. On va annoncer à Julien Lapraille où il doit se rendre demain pour ses deux nouveaux défis. Mais d'abord, il y a Myriam qui est avec nous au téléphone. Bonjour Myriam.
1: Bonjour.
0: Vous nous avez envoyé un petit message. Le 12 août vers 20h, je suppose que vous serez devant l'éclipse.
1: Bien sûr, oui.
0: Et pour vous protéger, on vous offre vos paires de lunettes, quatre paires de lunettes qui sont certifiées pour assurer la sécurité de vos yeux. Bah, profitez bien du spectacle alors.
1: Un grand merci à vous.
0: Avec plaisir, on remettra ça en jeu demain. Il y a aussi des lunettes à gagner sur RTBF Actu. Julien, demain, vous irez dans la province de Liège. Je vais vous donner le village où vous irez.
2: Ah, c'est où ?
0: À Noncevaux exactement.
2: Où ?
0: À Noncevaux. Donc vous avez jusqu'à demain pour vous renseigner sur l'endroit. Parce que nous allons démarrer demain matin avec une énigme.
2: Seul, vous allez en train ou pas ?
0: Seul, vous n'arrivez... Alors, prévoyez peut-être de marcher un peu. Rendez-vous demain matin en direct.
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6: Bonjour à toutes et tous, une réunion tendue est en cours entre les ministres de l'Intérieur et de la Justice européens. En visioconférence, ils abordent la crise des migrants de Ceuta. La semaine dernière, des dizaines de milliers de migrants sont arrivés de manière irrégulière dans cette enclave espagnole. 22 pays, dont la Belgique, pointent du doigt l'Espagne. Ils lui reprochent sa politique migratoire trop ouverte. Pour ces pays, cela menacerait la sécurité aux frontières de l'Union européenne. Pourtant, à Ceuta, aucun des migrants n'est arrivé sur le continent européen. Mais le groupe des 22 se dit prêt à renforcer ou à réintroduire des contrôles aux frontières. La plus virulente est la première ministre italienne d'extrême droite, Giorgia Meloni, a même demandé de suspendre l'Espagne de Schengen, l'espace européen de libre-échange. En Russie, 5 personnes sont mortes dans une attaque de drones ukrainiens près de Moscou. C'est un bilan élevé pour cette région située à plusieurs centaines de kilomètres du front entre les armées russes et ukrainiennes. Kiev poursuit sa campagne de frappe à longue portée et a visé de nouveau des entrepôts de Wildberries, le géant du e-commerce russe. Aux Pays-Bas, un important feu de forêt n'est toujours pas maîtrisé. Des centaines de pompiers néerlandais sont toujours mobilisés dans une réserve naturelle dans la province du Limbourg néerlandais au sud-est du pays. Ils sont aidés par des hélicoptères bombardiers d'eau, mais la situation est compliquée. La propagation du feu est rendue plus rapide par des rafales de vent. En France, 2 jeunes ont été frappés par la foudre. Ils faisaient une randonnée dans les Pyrénées. Il s'agit d'un adolescent de 14 ans, victime d'un arrêt cardio-respiratoire, et d'un jeune homme de 21 ans. Ils ont été hospitalisés. Une enquête est ouverte. En cyclisme, c'est la 4e étape du Tour de France Femmes, un contre-la-montre de 21 km dans la région de Dijon. Particularité de cette épreuve, un contrôle des tenues des coureuses est prévu dans une tente 10 minutes avant le départ. L'objectif est de vérifier l'absence de soutien-gorge rembourré. Cela augmenterait l'aérodynamisme et donc la vitesse. Au classement général, c'est la Norvégienne Sigrid Aukset qui porte le maillot jaune. Voilà pour les infos, belle journée à notre écoute.
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5: Et on file sur la route, retrouvez Théo Le Chanu. Comment ça roule Théo ?
7: Eh bien ça se passe pas trop mal, hein. Les quelques ralentissements seulement hein. Depuis ce matin sur la E40 dans un nouveau chantier entre Blény et Loncin dans les deux sens, vous perdez actuellement une dizaine de minutes et puis sinon quelques petits ralentissements aussi sur le ring de Bruxelles où là on a 5 petites minutes de temps à rajouter entre Woluwe Saint-Etienne et Zaventem. Donc je profite de ces conditions un peu calmes pour vous rappeler le début d'un nouveau chantier aussi sur la E411 entre Loyers et B, donc jusqu'au 11 août, donc il va falloir être vigilant dans ce secteur. Et puis concernant les transports en commun, eh bien on n'a aucun train qui ne circule entre Aix-la-Chapelle et Liège-Guillemin, ainsi que des retards et des suppressions possibles entre Mons et la Louvière-Sud.
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5: Les deux font la paire. Faut que je vous raconte des choses. Bonjour à tous, on est ravis de vous retrouver sur Vivacité avec Martin Charlier. Ben évidemment, mais il y a des embouteillages. Alors Théo nous l'a pas dit là à l'instant, mais du côté de Herve, il y a tout qui bloque.

0: tout. Hein.
1: Alors, hier, on devait avoir la directrice. Sauf qu'à mon avis, elle est en vacances. Donc, on devait avoir le chargé de com' de la fédération. Comme ça, il pouvait nous expliquer un peu ce qu'on allait pouvoir gagner.
0: Mais oui.
1: Mais on l'a pas non plus.
0: Et donc, moi, je me suis dit, c'est pas grave. Martin va arriver un peu en retard. Je vais faire l'interview du chargé de com'. Il va nous vendre son cadeau. Voilà. Et Martin arrivera comme une fleur. Mais là, mon Jojo.
1: Eh ben, il y a personne.
0: Heureusement que t'es là. Parce que sinon, on serait pas... Vachement embarrassé. Les deux font la paire toutes seules, ça va pas le faire. Bon, donc on rappelle le cadeau. Un chèque séjour d'une valeur de 300 euros et peut-être qu'on aura le chargé de com' qui nous parlera de ce beau cadeau. On l'espère.
1: Eh ben bien sûr, donc vous pouvez en profiter en couple, en famille. Enfin voilà, il y a plein de bons moments à passer dans les gîtes et chambres de Wallonie.
0: Voilà, on a déjà offert un bon hier. On espère que ça va continuer et qu'on va vous faire plaisir tout au long de cette journée avec une question de sélection. C'est quoi la question de sélection?
1: Alors, dans quel sport remporte-t-on la Coupe Davis?
0: Oh, facile.
1: Alors, bah, soit le golf ou le tennis.
0: Et au 60-03, vous nous envoyez la bonne réponse par message. Vous venez à l'antenne. D'ici là, Martin sera là, normalement.
1: Ah, on espère.
0: Je lui ai envoyé un message en disant, dans combien de temps seras-tu là?
1: Juste après la musique, je vous propose on l'appelle, comme ça on fait un point route.
0: Oui, on peut faire ça. On fait un point route avec Martin. Alors, faut aussi vous dire la vérité, c'est que Martin n'a pas de badge. Donc, quoi qu'il en soit, il ne pourra pas rentrer dans le bâtiment. Donc, appel à la sécurité de la RTBF Mons.
1: Soyez clément.
0: Soyez clément, faites-le entrer. Faites-le entrer, quoi qu'il arrive. Il arrivera en sueur, il va courir comme un dingue. Il n'aura pas eu le temps de prendre son café ni de fumer sa clope. Il va arriver tendu. Soyez clément, laissez-le entrer dans le bâtiment. Il a les laissés passer, il peut entrer. Comme ça, on peut commencer l'émission. Dans quel sport remporte-t-on la Coupe Davis? Le golf ou le tennis? La réponse au 60-03.
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0: On ne change pas, c'était Céline Dion sur Vivacité.
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0: Et bonne nouvelle, Martin est là. Alors, on est un petit peu fâchés sur Théo Le Chanu. On va devoir régler nos comptes tout à l'heure. Il nous a pas dit que la sortie à Herve était fermée.
2: À partir d'aujourd'hui. Et une fois qu'on est sur l'autoroute, non seulement après avoir parcouru 10 km pour l'entrée suivante, eh ben ça rattaque jusque l'échangeur de Loncin.
0: Ah oui, mais ça, il l'avait dit, je crois.
2: Réduction, forte réduction, de 2 à 1 bande dans les deux sens. On dénombre 4 km de fil, 1 km dans le sens inverse pour les quelques curieux.
0: Et donc Martin va devoir changer son
2: réveil
0: pour son itinéraire de tous les matins. Bon, bonne nouvelle, Martin est avec nous et bonne nouvelle, Didier est là. Bonjour Didier.
2: Quelle nouvelle Didier ?
3: Bonjour Fanny, bonjour Martin.
2: Vous venez d'où Didier ?
3: De Chapelle-Aoua, près de Leuze.
2: Près de Leuze en Hainaut, ça ?
3: Tout à fait. 7 000... Là où il y a les éoliennes, où il y a une prison.
2: 7900 à Leuze, hein ?
0: Vous êtes en main libre, là, pour le moment, Didier ?
3: Je suis en camionnette, actuellement, et je suis en train de livrer du fromage de chèvre.
0: Oui, mais vous êtes sur le côté, il faut que vous vous arrêtiez.
3: Ah, ben alors, je vais m'arrêter. Oui, c'est un arrêt d'autobus, mais bon.
0: Ben, okay. Oui, parce que comme vous allez devoir prendre note en roulant, ça ne va pas être possible.
2: Oui, un arrêt d'autobus,
3: voilà,
2: vous allez...
0: Ah, oui. Là, il est à l'arrêt.
2: Vous allez devoir charger les voyageurs qui attendaient à l'arrêt.
0: Et c'est du fromage de chèvre que vous livrez ?
4: Le fromage
3: oui,
4: de
3: chèvre.
0: Ah, trop chouette. Et il n'y a pas un autre emplacement qu'un arrêt de bus, comme ça on ne vous dérange pas ?
3: Ah, mais je vais aller un peu plus loin, alors.
0: Oui, allez plus loin. Allez plus loin.
3: Sinon, s'il y a des gens à l'arrêt de bus, on participe à plusieurs.
2: Oui, faites-les monter dans votre bus.
0: Oui, mais c'est aussi pour que la communication... Pour que la communication soit plus fluide, Didier. Parce qu'on vous entend... Voilà, on entend que vous êtes en main libre. Donc, si vous pouvez prendre le téléphone en main ou en haut-parleur, ce sera plus facile.
2: Oui, ce sera plus simple.
3: Voilà. Voilà. Ça vous va ?
0: Vous avez un big... Oh, il a fait la chèvre. Il y a Jordan qui a fait la chèvre. Comme Didier, livre du fromage de chèvre, il a fait le rire de chèvre.
4: Bah voilà.
0: Oh, non. Non, Didier.
3: C'est un bouc en train. Hein.
0: Ah oui. Oh, bien
4: très bon.
0: Joué, Didier. Didier, on rappelle que la Coupe Davis, c'est bien dans le monde du tennis. Vous livrez, et c'est votre boulot ? Ou vous êtes agriculteur ? Ou bien alors vous êtes...
3: Non, je suis en flexi-job.
0: Ah, vous êtes en flexi-job. Alors là, il est en mode robot. Votre téléphone s'est transformé en mode robot. Ah, donc, durant l'été, vous livrez des fromages de chèvre.
3: Tout à fait.
0: Ah, ben c'est trop chouette, ça.
3: Bah, une fois toutes les lunes. Hein, mais bon, ça fait du bien de bouger un petit peu, de se rendre utile quand on est pensionné.
0: Ah oui, vous avez une voix tout jeune.
3: C'est gentil, ça, mais non, je suis pensionné.
0: Ah bah, et franchement, Martin, il a une voix de genoux.
2: Il a une voix de genoux.
0: Tu fais quoi sur ton téléphone, toi ?
2: Je me renseigne déjà pour... Enfin bon, bref, allez.
0: Qu'est-ce que tu fais ?
2: Ben, c'est pour... je prépare mes timbres.
0: Oh mon Dieu. Didier, avec qui allez-vous jouer ? Parce que Martin prépare ses thèmes, mais peut-être que vous allez jouer avec moi.
2: Sûrement.
3: Oui, je joue avec Fanny.
2: Ah, oui, voilà, matin, comme ça. Allez.
3: Matin, alors.
2: Duel Fanny contre Nono le petit robot.
0: Bon, Martin, tu donnes les thèmes alors à notre ami Didier.
2: Vous avez de quoi écrire. Vous avez de quoi écrire.
3: Bien noté sur les GSM, j'écoute.
0: Mon ami Didier, vous me faites peur, hein, parce que là, vous jouez pas dans les meilleures conditions. Hein.
3: Mais... Ah ben alors, je vais prendre un papier pour vous faire.
0: Oui. Non, mais c'est pour vous, je vous assure, c'est pour vous. Parce que si vous êtes sur le téléphone, comme en plus de ça, on sera en train de se parler, ça va être chaud.
2: Mais oui, hein.
0: Mais non, ne rigole pas.
3: Je t'écoute, j'ai pris mon papier, j'ai un pic.
2: Ah. Allez, on y va. 5 départements qu'on peut trouver dans une grosse entreprise. Donc, dans une grosse entreprise, il y a plusieurs départements. Le service ceci, le service cela, le service ceci, voilà.
3: Ouais.
2: 5 choses que l'on mange ou goûter.
4: Ah ben, c'est l'heure de goûter. Ben, qu'est-ce qu'on mangerait bien ? Eh ben, 5 choses.
2: 5 totems qu'on donne...
0: Tu vas trop vite.
2: Attends, je l'ai dit et puis je les reprends après, c'est comme une dictée. 5 totems qu'on donne au mouvement de jeunesse. Je reprends 5 départements que l'on peut trouver dans une entreprise. 5 choses que l'on mange ou goûter et 5 totems qu'on donne dans un mouvement de jeunesse. Vous avez bien tout noté ?
3: Tout à fait.
2: Parfait, concentrez-vous bien, vous avez le temps de la chanson suivante pour indiquer vos 15 propositions et on mettra tout ça en commun avec Fanny après. Et la chanson suivante, c'est Home Record de Somber. On écoute ça ?
0: Mais oui,
2: et on se retrouve tout de suite. Hein.
3: Oui, ça va.
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0: sur Vivacité.
1: C'est bien dit.
0: Didier, comment ça a été ?
1: DJ !
2: Oui, je suis toujours là à l'arrêt et je suis impatient.
0: Ah oui,
1: ah, il est à l'arrêt.
2: Ouais, ouais.
1: Il est impatient.
0: Moi, je trouve que les thèmes sont difficiles par rapport au totem parce que j'ai pas été scout.
1: Voilà, elle n'a pas été scout. Elle a toujours haï tout ça.
0: J'ai jamais haï.
1: Si tu les hais, tu m'as dit je les hais.
0: J'aime bien les scouts, mais j'aime pas faire pipi dans les feuillets. C'est tout.
1: Ouais, mais non, mais ça, tu vas sonner chez quelqu'un, tu demandes pour aller aux toilettes. Hein, moi, c'est ce que je faisais.
0: Les toilettes. Ben oui, il faut que quelqu'un t'ouvre. Toilettes.
1: Et alors, j'organisais une opération bois de bambou. C'était un truc pour avoir des biscuits chez les gens.
0: Ah ouais ?
1: Tu disais qu'il te fallait se ramener 5 objets. Un morceau de bois de bambou, tu donnais 4 trucs qui n'existent pas, plus un paquet de biscuits. Et les gens n'avaient que le paquet de biscuits, ils te le donnaient.
0: Oui, mais c'est de l'arnaque.
1: Oui, exactement, tout à fait.
0: Mais moi, je suis contre.
1: Oui, mais moi, j'étais... Bon, allez, je ne vais pas dire quel était mon totem. Ouais. Didier, 5 départements que l'on trouve dans une grosse entreprise.
0: Musique de suspense.
1: Ah, on écoute.
2: Je peux en donner plus que 5 ou...
1: Mais non, 5.
0: Non, ouais, il en faut 5.
1: Le but n'est pas d'en mettre 18.
2: Alors,
1: hein.
2: Cher.
1: Comment ?
2: Ressources humaines.
0: Oui, RH.
1: Voilà.
2: RH, communication.
0: Communication, oui.
1: Communication.
2: Relations presse.
0: Moi, je l'ai mis dans communication, relations presse, oui.
2: Formation.
0: Ah non, j'ai pas formation.
3: Non, formation, là.
2: Pas... IT.
1: T'as pas mis les IT.
2: Informatique, quoi.
1: Ouais. Ah. Non, ouais,
0: non, on a tout donné là alors.
1: Oui, oui.
0: Moi j'avais logistique. J'avais le service comptabilité.
1: Service comptabilité.
0: Et la direction.
1: Et la direction. La direction
2: des bureaux. J'avais noté, mais je n'ai pas dit direction. Bon.
1: Ce n'est pas grave. On 2, c'est pas ici. Mauvais pour démarrer. 5 choses que l'on mange au goûter. Ah, ben c'est l'heure de goûter.
2: Alors, j'ai mis fruits, mais c'est tellement
0: oui,
2: large.
0: Oui,
1: mais les fruits.
0: J'ai mis.
2: Glace.
1: Glace.
0: Ah non, j'ai pas mis glace.
2: Biscuit.
0: Oui.
1: Biscuit.
2: Fromage.
0: Ah non, j'aurais dû parce que vous transportez du fromage, mais si je donne du fromage à 4 heures à mes filles, elles me butent.
1: Du chèvre, c'est du chèvre.
2: Bah, en fait, moi, je prends ces fromages dans ce sens, les danettes, ces choses-là, quoi.
1: Ah oui, non, des laitages.
0: Des laitages. Mais
1: allez,
0: j'ai pas.
1: Un dernier, un dernier.
0: Un dernier.
2: Un dernier. Tarte.
1: Une tarte.
0: Ah non, malheureusement. Ben, j'avais crêpes.
1: Les crêpes, hein.
2: Ah bah ouais.
0: J'avais des gaufres et j'avais du pain perdu. Ouais.
1: Ce n'est pas grave. On garde une moyenne de 2, nous sommes à 4. C'est vous qui mettez les points de toute façon.
0: Oui, hein.
1: Allez, 5 totems qu'on donne au mouvement de jeunesse, ça c'est pas facile.
0: C'est super difficile.
1: Vas-y.
2: Ben là, koala.
1: Koala
0: oui,
1: et elle l'a mis.
2: Qu'est-ce que je pourrais encore couper? Panda.
1: Panda.
0: Ah non, j'ai pas panda.
2: Chouette.
1: Chouette.
0: Pas chouette. Mais ce thème est débile.
1: Mais oui, il y a moyen de donner tous les animaux.
2: Écureuil.
1: Ah, écureuil, oui. Hein.
0: Mais oui, mais allez.
1: Non, non, c'est pas grave. Allez, tant pis. Et en dernier, normalement, vous allez faire 2.
2: Loup. Loup.
0: Bah non, j'ai pas loup.
1: Loup, ben non, il n'a pas loup.
0: Désolé.
1: Hein. Désolé.
0: Mais franchement, ce thème est trop difficile. Il y a combien de totems? Il y en a 14 800. Moi, j'avais cerf, j'avais castor, j'avais wapiti, j'avais impala. Voilà.
1: Et quand même koala. Vous avez quand même tombé
0: on
1: sur le koala.
0: Un, oui.
1: Bon, écoutez, Didier, vous avez 5 points. C'est pas énorme, mais c'est vous le premier. Ça veut dire que tout le monde devra vous battre et faire mieux que 5. C'est déjà arrivé, mais ça pue quand même, hein, Didier. Je ne vous le cache pas.
0: Hein. C'est difficile, en tout cas. Mais on n'a pas été aidés. Les thèmes, là, pour démarrer, sont vraiment des thèmes difficiles.
1: Tout à fait, tout à fait. Ce n'est pas des thèmes faciles sur un arrêt de bus. Pas facile. Écoutez, Didier, peut-être qu'on se ressonnera en fin d'émission. Si ce n'est pas le cas, vous pourrez rejouer quand vous voulez et quand peut-être vous serez mieux garé. Mais Didier, en tout cas, merci d'avoir participé. Et je vais poser la question pour le candidat
0: mais
1: suivant.
0: Vas-y, mon chéri.
1: Quel personnage de jeu vidéo court très vite grâce à ses chaussures rouges? Est-ce que c'est Pac-Man, à mon avis, non? Ou est-ce que c'est Sonic, à mon avis, oui?
0: Quoi qu'il en soit, c'est un hérisson.
1: C'est un hérisson.
0: Est-ce que Pac-Man est un hérisson?
1: Non, je ne crois pas.
0: Je ne crois pas. Est-ce que Sonic est un hérisson?
1: Peut-être.
0: Voilà.
1: Hérisson, ça aurait été un bon totem.
0: C'est un totem aussi, hérisson?
1: Oui. Hein. Bon, bah, alors merci Didier. Bon, quel personnage jeu vidéo?
0: Gros bisous, Didier.
1: C'est chaussures rouges, Sonic ou Pac-Man? Allez, Sonic. On écoute des petites chansons en attendant. Allez, on écoute Outkast, Mrs. Jackson.
0: Ouais.
1: Allez, en avant.
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0: On file sur les routes, Théo Le Chanu. Bon, ça coince à R20, hein, Théo.
11: Oui, mais un petit peu, mais moins que ce qu'on a entendu quand même. Hein. On a seulement 10 petites minutes de ralentissement actuellement.
0: Ouais,
11: on était dans les chantiers
0: Martin,
11: entre Blény et Longsaint,
0: ça,
11: dans les deux sens.
1: Non, mais j'ai déjà dû parcourir avant de prendre l'autoroute.
11: Et par contre, on a un gros problème sur le ring de Bruxelles. Alors actuellement, on a un accident donc à hauteur de Jette dans le sens Zaventem en direction de Grand-Bigard, en bande de gauche et en bande centrale. Et actuellement, vous perdez une quarantaine de minutes. Donc patience et prudence dans ce secteur.
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0: Louisa, étincelle sur Vivacité. Martin, aujourd'hui, c'est un grand jour.
1: Oui.
0: Ce matin,
1: oui.
0: Un mail a été envoyé à l'auditrice que nous allons accueillir dans un instant.
1: C'est vrai?
0: Un mail où je lui souhaite un bon anniversaire, Nada!
1: C'est vrai, Nada? Nada, ça
0: bonjour,
1: va?
0: Bonjour, Nada!
2: Oui, bonjour.
0: Alors,
1: qu'est-ce que c'est cette histoire de mail d'anniversaire? Je ne comprends pas bien.
2: Mais oui, j'ai reçu un mail de la RTL, c'est signé Famille Andrin, donc j'ai dit, voilà, on va essayer de jouer, du coup.
0: Oui. J'envoie des messages aux téléspectateurs et aux auditeurs qui fêtent leur anniversaire.
1: Écoutez, Nada, je n'étais pas au courant, sinon je me serais joué à elle pour vous souhaiter bon anniversaire. Bon
0: Martin
1: anniversaire, Nada. vous venez d'où, Nada?
2: Je viens de Nivelles.
1: Nivelles, 1400 Nivelles. Très bien.
0: J'ai éternué.
2: Voilà.
1: Qu'est-ce que vous faites dans la vie, Nada, pour fêter votre anniversaire?
2: Infirmière en pédiatrie.
0: Oh, génial. Dans quel hôpital?
2: En clinique 5 à Bruxelles.
0: Ah oui, très bien.
2: Voilà.
0: Quel beau métier vous faites.
2: Merci.
0: Et vous êtes au boulot aujourd'hui ou vous êtes en congé?
2: Non, je suis en congé aujourd'hui.
0: Ah, très bien, Nada. Vous avez des enfants?
2: J'ai une petite fille, oui, qui s'appelle Clémence et qui a 6 ans.
0: Ok, voilà. Super. Elle est avec vous, Clémence?
2: Non, elle est en stage. Elle est en stage.
0: Ah, stage
2: elle
0: de quoi stage. Cette semaine?
2: Avec Cézanne Nature, elle fait stage.
0: Voilà. Tout le monde connaît cet organisme qui organise des stages. Nada, on rappelle que c'est bien Sonic, hein, le jeu vidéo, le personnage du jeu vidéo.
1: Mais oui.
0: C'était facile. Avec qui allez-vous jouer, Nada?
2: Mais je vais jouer avec Fanny.
1: Mais je me doutais bien que ça, vous a souhaité bon anniversaire. Elle part avec une longueur d'avance. Je vais vous donner vos thèmes, Nada. Est-ce que vous avez de quoi écrire?
2: Bien sûr.
1: Alors, 5 chansons du groupe Queen.
2: Ah oui.
0: J'ai l'impression que ce thème était un petit peu...
1: orienté pour Martin Charlier, mais ce n'est pas grave, je vais t'aider. 5 villes commençant par un R.
0: Partout dans le monde, chez nous en Belgique.
1: Partout dans le monde, par un R. Ben, des villes, quoi, hein, pas des villages, hein, pas un village, quoi. Des villes. Il y en a, je vais déjà penser à 2 très connues.
0: Moi, j'en ai une très connue.
1: On en parle après. Ouais. Et chaque chose que l'on trouve dans un cabinet de kiné, ma mère est en kiné, j'ai l'impression que ces thèmes étaient faits pour moi. Mais finalement, c'est toi. Donc, 5 choses qu'on trouve dans un cabinet de kiné, 5 villes qui commencent par R et 5 chansons du groupe Queen. Vous avez le temps de...
0: Attendez, écoutez bien ce que Martin va dire, Nada. C'est un petit cadeau d'anniversaire. Parce que la chanson qu'on va écouter, c'est le groupe Queen.
1: Oui, mais alors attendez, je vais vous dire une chose.
0: On le met dans...
1: c'est un cadeau
0: d'anniversaire. C'est un cadeau d'anniversaire.
1: Ok. Bon, on va écouter Queen avec A Kind of Magic.
0: A Kind of Magic, c'est le titre de Queen qu'on écoute maintenant. Bisous, bisous, Nada. Bonne chance, on y va, on est au taquet.
2: Merci, bisous.
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0: A Kind of Magic, c'était Queen. Non mais j'aime bien le dire.
1: Ouais, ouais, c'est quand même bien de le dire. Bon, maintenant je vais prendre les choses en main. Est-ce que vous êtes là, Nada?
2: Oui, tout à fait.
0: J'ai une petite question, Nada, c'est de quelle origine votre prénom?
1: Espagnol, rien.
2: Mon papa est d'origine libanaise.
0: Attendez, j'ai pas bien entendu.
2: Mon papa est d'origine libanaise.
0: Voilà.
1: Libanaise, d'accord.
0: Très joli.
1: Bon, vous avez trouvé les 15 réponses?
2: Oui, tout à fait.
1: Voilà, eh bien, écoutez, on va mettre tout ça en commun. Musique de suspense. Je vais vous demander 5 chansons de Queen.
2: De Queen. Alors, Kind of Magic.
0: Magique.
1: Oh, bon anniversaire.
2: Hein. Alors, j'ai mis Show Must Go On.
0: Show Must Go On, je l'ai.
2: Voilà. J'ai mis Le Bohemian Rhapsody.
0: Je l'ai.
2: J'ai mis We Will Rock You.
0: Ah non, j'ai pas.
2: Ouais. Et alors, We Are the Champions.
0: Ah non. Voilà. J'avais Don't Stop Me Now, parce que Martin, c'est ce qu'il veut à son enterrement. tu m'as dit
1: non,
0: ça.
1: Non, The Show Must Go On à mon enterrement.
0: Ah, c'est ça que tu veux. Tu voulais pas Don't Stop Me Now
1: nous, non, dans c'est la chèvre, la chèvre.
0: Ah oui, c'est ça, va. Et Radio Gaga que j'avais.
1: Radio Gaga. Très bien. Mais 3, c'est bien, c'est une bonne moyenne. On continue comme ça, on prend la tête. 5 villes qui commencent par R de René.
2: Alors, j'ai mis Rome.
1: Oui. Roma, arrivederci, Roma.
2: J'ai mis Rotterdam.
1: Ah, elle est bien, non, Rotterdam. Elle est bien, Rotterdam. Hein.
2: J'ai mis Rio de Janeiro.
0: Oui.
1: Rio de Janeiro.
2: J'ai mis Rabat au Maroc.
0: Oui.
1: Et là, 3. Et le dernier?
2: Et j'ai mis Rennes, en France.
1: Comment, Rennes?
2: Rennes, oui.
1: Ah oui, c'était une bonne idée.
0: On embrasse très fort Didier, parce que là, on vient de marquer 3 points, on a 6 points, donc on dépasse Didier, qui était notre premier candidat.
1: Qu'avais-tu,
0: j'avais
1: toi?
0: Reykjavik et j'avais Riga.
1: On était restés dans les capitales, nous autres. Alors, 5 choses que l'on trouve dans un cabinet de kiné, à part le kiné lui-même.
2: C'est pas une chose. Alors, j'ai mis la table.
0: Oui.
1: Une table.
2: J'ai mis un ballon.
0: Non, parce que j'ai mis un truc que tu m'as dit de mettre.
1: Oui, mais j'en avais parlé, temps. Continue.
2: J'ai mis des gants.
0: Ah non, j'ai pas des gants.
2: J'ai mis un crochet.
1: Un crochet pour aller crocheter dans le pied quand on a une épée de catanéenne.
0: Non, j'ai pas.
2: Oui. J'ai mis les serviettes, une serviette.
0: J'ai mis des essuies, ça passe. Hein,
1: oui, c'est le nom français. Qu'avais-tu d'autre, toi, Allo?
0: Alors là, on a eu les. Donc ça veut dire qu'on a
1: 8 points.
0: Très bien, Nada. On a pris la tête avec 8 points. J'avais la crème. La crème et l'huile de massage.
2: Ah oui, j'avais mis la crème aussi, mais j'ai pas.
0: Oui, j'avais mis aussi le tabouret, un petit peu, parce que souvent, le kiné, il s'assied dessus, il tourne autour de vous. Et Martin m'avait dit absolument de mettre, parce que dans tous les cabinets de kiné, avis au kiné, s'ils peuvent nous répondre, 0400 70 07 20 23, qu'il y a un squelette.
1: Ben oui.
2: Pas dans tout.
1: Non, mais attends, ceux qui ne l'ont pas, ils ont des posters avec des squelettes dessus.
2: Oui, mais
1: il y a quand même une histoire de squelette.
0: Tous les kinés n'ont pas un squelette.
1: Écoutez, j'ai raison parce que ma mère est kiné et elle a un squelette. Hein.
0: Et donc, comme elle a un squelette...
1: Je l'ai encore vu hier matin, moi, le squelette. Ou c'était ma mère qui était fort fatiguée, je ne sais pas.
0: Qui les sauve. Bon, Nada, on a marqué 8 points, c'est une bonne nouvelle.
1: C'est pas Nada, hein, ça vaut quelque chose.
0: Oh,
1: hein.
0: C'est facile.
1: Ouais, mais déjà, je cherchais depuis le début.
0: Nada, avec 8 points, on a la tête de ce pour le moment. Ça veut dire que les autres candidats vont devoir marquer 9 points. C'est possible.
1: C'est tout à fait possible. On a fait les 10 et les 12 à nous autres.
0: Oui, mais c'est déjà très bien.
1: Donc peut-être s'entendra-t-on à nouveau en fin d'émission. Nada, si ce n'est pas le cas, vous pourrez rejouer quand vous le souhaitez. Et si c'est le cas, on croise les doigts pour vous. En tout cas, bon anniversaire.
0: Oui, ça c'est trop chouette. Hein. Bon anniversaire. Et c'est quoi le programme de votre journée d'anniversaire?
2: Un peu de sport ce matin à la salle et puis repos cet après-midi, un petit peu de repos, rien de...
0: Oui, et votre fille Clémence va pas se dire « Ah maman, c'est moi qui m'occupe du repas ?»
2: Clémence, elle a 6 ans, donc pas encore.
0: Non, bien d'accord, heureusement qu'elle ne le fait pas. Bon, Nada, on vous fait des gros bisous, profitez bien, on espère vous entendre tout à l'heure. Mais maintenant, une nouvelle question de sélection, Martinotte.
1: Oui, alors dans la série Emily in Paris.
0: T'as vu ça ou pas?
1: Non, Emily travaille dans une agence d'agents secrets. Qu'est-ce que c'est que ça? Donc je répète, dans la série Emily in Paris, Emily travaille dans une agence d'agents secrets à Rome ou dans une agence de marketing à Paris?
0: Émilie in Paris. Ah, pas attention, parce que dans la saison qui est en ce moment, elle est à Rome.
1: C'est vrai?
0: Mais oui.
1: Oh, j'ai dit ça pour rire, moi, en
0: elle
1: plus.
0: Elle est à Rome parce que...
1: Bon, alors répondez, agence de marketing au 6003.
0: Oui, c'est dans l'agence de marketing 6003. Émilie in Paris travaille dans une agence de marketing, dans la pub. Elle est dans la pub. C'est incroyable. C'est incroyable. 6003, on vous attend.
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0: c'était Christophe Willem sur Vivacité.
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0: Et on a la chance d'accueillir Francesco. Bonjour Francesco.
2: Bonjour.
0: Comment allez-vous? Je vous présente Martin Charlier.
3: Bonjour Francesco. Bonjour.
2: Ah, enchanté.
3: Vous venez d'où?
2: De Sambreville.
3: 5060, Ouvelet ou Tamine?
2: Magnolet.
3: Magnolet.
0: Ah.
3: Magnolet, ben oui, mais c'est quand même la même commune. C'est quand même 5060.
0: Et vous faites quoi de beau dans la vie, Francesco?
2: Je suis enseignant en congé et pompier volontaire.
0: Pompier bon oeil.
3: Voilà, et il fallait pompier.
0: Et vous êtes au boulot en ce moment?
2: Non, là je suis avec mes enfants, on est à la maison, on allait partir manger un truc, et j'ai envoyé un message, on a fait demi-tour, on est revenu.
0: Ah, trop bien, ils ont quel âge vos enfants?
2: 12 et 13 ans.
0: Ah, génial.
3: Et là, et qu'est-ce que vous alliez aller manger?
2: Bon, sûrement un chinois ou quelque chose comme ça.
0: Moi j'ai mangé ça hier, mais je ne l'ai pas digéré.
3: Ouais.
0: Ah non.
2: Merci.
0: Non, mais je préfère vous le dire. J'ai passé.
3: Laisse un peu Francesco se réjouir de son chinois qui va manger.
0: Oui, mais je l'espère que son chinois, lui, sera meilleur que le mien d'hier. Vous voyez ce que je veux dire?
2: Non. J'espère.
0: Toi, t'as mangé quoi hier?
3: Qu'est-ce que j'ai? Du grec que j'ai mangé, un système de grec.
0: Ah oui? Parlons de.
3: Ça, c'est quoi? Du tzatziki.
0: Mais t'as déjà mangé grec vendredi soir?
3: Oui, ben j'ai remangé grec. Qu'est-ce que tu
0: Et t'as digéré, toi, le tzatziki? De vendredi soir.
3: J'ai pas abusé sur le tzatziki.
0: C'était foraillé, hein.
3: J'ai pris plus le tamarama.
0: Ah oui.
3: Le tarama.
0: C'est les petits problèmes de digestion de Martin et Fanny. Bon, Francesco, avec qui allez-vous jouer dans un instant?
2: J'hésitais, mais je vais prendre Martin quand même. Bien que je suis supporter de Charleroi, que lui non, mais bon.
3: C'est pas grave, on va faire
0: Francesco,
3: une trêve.
0: Hier, il a un petit peu dit. Allez les zèbres.
3: Voilà,
0: on
3: mais
0: peut
3: je
0: lui
3: ne...
0: demander de le redire maintenant.
3: Non, je l'ai fait.
2: Ah, ça serait bien.
0: Allez.
3: Non, je l'ai fait une fois.
0: Martin.
3: Je ne peux pas le faire tous les jours.
0: Pour Francesco.
3: Non. Toi, tu vas le dire parce que tu as une chemise zébrée.
0: Mais oui, et tu sais que j'ai mis ma salopette ce matin et je me suis dit, il va encore me faire une réflexion.
3: Eh bien, toi, tu vas le dire alors aujourd'hui.
0: Non, c'est à toi de le dire. Allez, Martin.
3: Et toi, tu diras les standards.
0: Allez, mais moi, je veux dire allez, tout ce que tu veux. Allez, standard, allez, Union Saint-Gilloise.
3: Allez, c'est pas grave, je n'ai rien contre le football amateur. Allez, les zèbres.
0: Voilà, il a dit. On s'en fout de ce qu'il a dit au début.
3: Et t'as vu
0: c'est bon, hein, Francesco, on a réussi. Hein.
2: Ouais, on a réussi. Ouais. Allez, je veux bien dire allez, standard, pour lui faire plaisir.
3: Mais ça, je le retiens.
0: Mais
3: ça,
0: il déteste le standard.
3: C'est pas vrai.
0: Non, tu m'as dit l'autre jour, je hais le standard, je préfère le FC Liège.
3: J'ai jamais dit ça, mais alors là, jamais. Merci de ne pas dire ça à la radio. Il y a des gens qui m'attendent.
0: Tu préfères le FC Liège?
3: Non, j'aime bien les deux. C'est comme choisir entre mon père et ma mère. J'ai toujours dit ça.
0: Ah, moi, je peux choisir.
3: Oui, je sais bien. Je sais bien que toi, tu peux choisir.
0: Bon. Martin, fan du FC Liège et non pas du standard, il vous ment à tous depuis des années.
3: C'est faux. On va d'abord faire une petite pause. Hein. On va pas vous donner les thèmes tout de suite. Hein.
2: Ouais, ça va.
3: Parce qu'il y a le journal de midi, il y a les
0: infos,
3: le journal parlé.
0: Il ne mange pas tout de suite, quoi.
3: Il y a le journal parlé, et tout ça. Allez.
0: Bon, on va écouter dans quelques instants. On aura aussi de la musique et des bonnes choses. On aura d'abord les infos de Maxime Maillet. Et puis après, on aura la route. On vous donnera plein d'infos. Et puis, on vous donnera tous vos thèmes, Francesco. Ce que vous pouvez faire déjà en amont avec vos enfants, c'est prévoir une feuille, un bic, car on va vous donner vos thèmes dans quelques minutes. Et on aura la chance de pouvoir jouer tous ensemble. 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Durant toute cette semaine, on a marqué 8 points avec Nada. Francesco, votre mission avec Martin, marqué 9 points. On se retrouve dans un instant.
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8: Bonjour à toutes et tous. Une réunion est en cours entre les ministres de l'Intérieur européens et ça risque d'être tendu. Au menu des discussions, la crise des migrants de Ceuta. La semaine dernière, des dizaines de milliers de migrants sont arrivés de manière irrégulière dans cette enclave espagnole au nord du Maroc. 22 pays, dont la Belgique, pointent du doigt l'Espagne. Ils lui reprochent sa politique migratoire trop ouverte pour ces pays. Cette politique menacerait la sécurité de l'Europe. Pourtant, à Ceuta, aucun des migrants n'est arrivé sur le continent européen. Mais le groupe des 22 se dit prêt à renforcer ou à réintroduire des contrôles aux frontières. Notre Premier ministre a réagi, il veut toute la clarté sur ce qui s'est passé à Ceuta. Il est clair que l'Europe doit fermer ses frontières, d'après Bart De Wever. Et dans le même temps, des navires français et britanniques ont sauvé près de 160 migrants dans la Manche. Leur bateau, une embarcation précaire, a pris feu lors d'une tentative de traversée. Il n'y a pas de victimes à déplorer à ce stade. En France, c'est un record. Le mois de juillet a été le mois le plus chaud jamais enregistré depuis le début des mesures il y a plus d'un siècle. Juillet 2026 dépasse les précédents de records de canicule de 2003 et de 2006. Ce mois est aussi un des plus secs jamais enregistrés. La sécheresse des sols provoque des conséquences importantes sur l'agriculture et favorise les départs et la propagation des feux. En Grèce, les pompiers ont continué toute la nuit de lutter contre le feu. Depuis 5 jours, un incendie fait rage dans le nord-ouest d'Athènes. Les pompiers tentent de garder la situation sous contrôle, mais ce feu est très difficile. Une trentaine d'engins aériens sont déployés aujourd'hui contre les flammes sur les hauteurs des montagnes près du golfe de Corinthe. Au Guatemala, c'est un volcan qui inquiète. Le volcan Fuego, situé près de la capitale, est en éruption. Il crache de la lave et d'immenses panaches de gaz et de cendres. Le pays est en alerte orange danger, un niveau en dessous de l'alerte rouge d'urgence. Fuego est considéré comme le volcan le plus actif d'Amérique centrale. Au Tour de France, avant l'étape du jour, les coureuses devront d'abord passer par un contrôle de leur tenue. L'objectif est de vérifier l'absence de soutien-gorge rembourré. Cela modifie leur morphologie et cela augmenterait l'aérodynamisme et donc la vitesse. Or, la quatrième étape est justement à contre-la-montre de 21 km dans la région de Dijon. Et au classement général, c'est la Norvégienne Sigrid Kaukset qui porte le maillot jaune. Voilà pour les infos. Belle journée à notre écoute.
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0: Et on file sur la route, retrouver Mélanie Pousseur. Mélanie, vous nous emmenez à Bruxelles.
9: Oui, j'aurais préféré pour une bonne nouvelle, mais là c'est pour un accident. À hauteur de Jette, ring de Bruxelles, en direction de Grand Bigard. Deux voies sont entravées, celle de gauche, centrale également. Comptez une heure en plus depuis Grimbergen. Prudence et patience évidemment dans ces files. 10 minutes de retenue dans l'autre sens, ça c'est donc entre Grand Bigard et Jette, vers Zaventem. Un accident sur la A12 Bruxelles-Anvers, à hauteur de Artselaar, c'est la voie de gauche qui est bloquée. Pas de file néanmoins dans ce secteur en direction d'Anvers. Un objet encombrant sur la E411 Bruxelles-Namur à hauteur du carrefour Léonard. Une bande est entravée. Et puis on fait le point sur ces travaux à l'origine de files sur la E40 en province de Liège. Comptez 5 minutes en plus. Allez, ça va mieux. Entre Chorat et Léossard vers Bruxelles, 10 minutes dans l'autre sens entre Aller et Léossard, ça c'est vers l'Allemagne.
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0: prévenu que vous alliez jouer avec lui. Martin donc a déjà préparé ses thèmes. Je vous donne alors les vôtres. 5 raisons de pleurer. C'est pas très folichon, c'est pas hyper feel good.
1: Raisons.
0: 5 raisons de pleurer.
1: Oui.
0: 5 fournitures de bureau.
1: 5 fournitures de bureau.
0: Et 5 manières de remercier quelqu'un.
2: Merci.
0: Martin, t'es venu avec ton café. Je te rappelle que
1: et
0: j'ai
1: cinq. Et la dernière, le dernier,
0: 5 manières de remercier quelqu'un.
1: De remercier quelqu'un.
0: Martin, tu es venu avec un nouveau gobelet de café. Je te rappelle que devant toi, il y a tes gobelets d'hier.
2: C'est ceux de moi, c'est toujours de moi.
0: Que je t'ai remis devant toi.
2: Ben, je vais les jeter.
0: Pour te dire, jette-les.
2: Je vais les jeter.
0: Donc, 5 manières de remercier quelqu'un.
1: Oui.
0: 5 fournitures de bureau. Et 5 raisons de pleurer. Enfin, moi, j'en ai beaucoup plus parce que je pleure pour tout. Donc, cinq raisons de pleurer, 5 fournitures de bureau, 5 manières de remercier quelqu'un. Francesco Martin, c'est à vous, les amis. Mentissa, les enfants difficiles. On y va, les gars.
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0: Mentissa, qu'on aime, qu'on adore, qui sera coach dans The Voice Kids. Oh, Mentissa, fabuleuse, aux côtés d'Alison de Roof, de Joseph Kamel et de la merveilleuse Laurie. Ma meilleure amie, je serai là. Touche, ça vous va?
1: Oui, oui, oui.
0: Francesco, comment c'était? Francesco!
2: Oui.
0: C'était.
2: Ouais, pas, plus ou moins.
1: Moi, je crois que ça va aller ici, Francesco.
0: Allez, c'est parti. C'est le thème le plus funky que vous avez jamais vu de votre vie.
1: Cinq raisons de tchoulé. Tchoulova.
2: J'ai mis un film.
1: Un film triste.
2: Ouais, voilà. Un décès.
1: Un décès.
0: Oui, ça. Enfin, ça dépend qui, hein.
2: Alors, de joie, en étant pleuré de joie.
0: Ah, ça, on n'a pas.
1: Ah, oui, j'ai pas mis pleurer de joie tout court. Je cherche une raison de. Non, non, je n'ai pas ça. Mais c'est bien. Ça... Allez, on continue.
0: La joie, si, moi, ça m'arrive souvent.
3: Un pleurer de joie, moi.
2: Dispute.
0: On laisse en suspens. On va vérifier après. On va vérifier. Et le petit dernier.
2: Alors, en étant ému.
1: Ah, ouais, mais ça, c'est.
0: Non, ça, t'as pas.
1: L'état dans lequel.
0: Alors.

0: celui qu'on a mis en suspens, c'est parce que notre ami Francesco a mis une dispute. Toi, tu as mis une...
1: Rupture.
0: Une dispute-rupture, c'est pas la même chose.
2: Hein. Non, malheureusement.
3: C'est une dispute parce qu'on a rompu.
1: Ouais, mais oui, mais il fallait des ruptures à ce moment-là. Et ouais. j'avais aussi une douleur, tout simplement. On s'est fait mal.
0: Mal, quoi.
1: Et, ouais, ouais. Et un échec, que ce soit scolaire ou au boulot ou un licenciement ou un truc comme ça.
3: Enfin, ou voilà. Des fêtes du standard.
1: Oui, oui, voilà, c'est... par exemple. Mais oui, on est bêtes, ça. Pourquoi, j'ai
0: pourquoi
1: pas...
0: vous n'avez pas pensé à ça?
1: Parce que ça n'arrive jamais. Je ne sais pas ce que ça fait. Deux points. Deux points, c'est pas mal. Hein. Allez, on continue. Les fournitures.
0: Cinq fournitures de bureau.
1: Allez, allez.
3: Un bic.
1: Hein?
0: Un bic. Tu vois ce que tu cherches tous les jours quand tu rentres dans ce studio?
1: Non, parce que je n'en ai jamais. Je n'ai pas mis. J'ai pas mis le bic. C'est trop facile. J'ai pas mis le bic.
3: Un ordinateur.
1: Oh non.
0: Dites, ça va les gars. Et standard, Charleroi, ça va pas, hein, les gars. Là, la prochaine fois, Francesco, tu joues avec moi. Hein.
3: Une perforatrice.
1: Ça, j'ai. Oui, ça ben voilà, j'ai pris à l'ancienne, hein, moi.
3: Une agrafeuse.
1: Mais oui, mais hein, oui, si mais on a la perforatrice, la agrafeuse. Hein.
0: Il est con.
3: Et alors, bah, mon fils veut que je dise un crayon.
1: Ah, ben oui, crayon, mais non. Moi, j'avais des post-it, des enveloppes et une photocopieuse. Écoute, on a une moyenne de 2. Il va falloir faire 5 sur 5 sur les manières de dire merci.
0: On doit faire 5 sur 5 sur les manières de dire merci. Bon, Francesco.
3: Ben, simplement en disant merci.
1: Ben oui, non, ça je ne l'ai pas mis parce que c'est une manière de le dire. Non, je n'ai pas mis ça, mais c'était pas mal. Allez, encore 4.
3: Un cadeau.
0: T'as mis cadeau.
1: Ah, oh, mais j'ai pas mis un cadeau en partie.
0: Attends, laisse en suspens.
1: Oui.
0: Sinon, ça change rien.
3: Un bisou.
1: Un bisou. Non, j'ai pas mis.
0: Ben si, fais un bisou, dis merci à mamie. Si.
3: Une carte.
1: Un petit mot. Ça passe.
3: Et alors, rendre le service à quelqu'un, quoi.
1: Ah oui, non, moi je suis parti dans les cadeaux.
0: Vous avez fait le rapia,
1: là, parce que moi j'ai mis des fleurs, une invitation au resto, des chocolats et des trucs comme ça.
0: Non,
1: moi,
0: mais ce qui est bien, c'est que cadeau, ça passait, puisque toi t'as mis des fleurs, des chocolats. Ouais. Donc là, vous avez une moyenne de 2, donc vous avez fait une moyenne de 2. Donc
1: voilà,
0: c'est 6.
1: On fait 6. C'est pas si mal, on est deuxième, mais ça ne suffira pas à dépasser Nada.
3: Pas, hein.
1: Donc aujourd'hui, Nada, c'est nous qui allons Nada gagner. Hein.
0: Qu'il est sourd.
3: C'est pas grave.
1: Ce n'est pas grave. Bah,
0: Francesco, ce qui tombe bien, c'est que vous allez aller plus vite au resto.
3: Oui, exactement. Mes enfants, puis ils n'arrêtent pas, ils étaient en train de me dire t'es nul en plus. Donc,
0: oh non.
1: Et ils auraient... Mais non, c'est pas bien.
0: Les enfants, je répète, c'est pas papa qui est nul, c'est Martin qui l'était. Mais tous non. Avec moi. Martin.
1: Non.
0: Martin.
1: Et vous rendez compte que vous m'avez fait faire vivre les zèbres, tout ça pour m'insulter après. Écoutez, Francesco, profitez bien de votre chinois. Le menu à 14,99 maximum.
3: Oh, c'est 17 où on va.
1: 17. Ouais, roule printemps ici.
0: Il y a de la soupe aux cheveux d'ange.
1: Canard laqué, tout le bazar. Hein. Allez, en avant. Et le petit saké, là.
0: Et la femme qui est toute nue dans
1: la
0: le saké.
1: La femme à poil au fond du saké.
0: La femme à poil, est-ce qu'on dit ça?
1: Ben, j'en pourrais, c'est pas moi qui fais le saké. Hein.
0: Oui, tu peux dire la femme toute nue.
1: Ben oui, mais il faut... Non, mais non.
0: Mais Martin, il y a des enfants, ils ont 12 et 13 ans.
1: Ça va.
0: Oui. Bon, Francesco, on vous fait des gros bisous. Et donc, les enfants doivent être fâchés sur vous. Ils peuvent être fâchés sur Martin et sur moi s'ils le veulent.
1: Oui, oui, oui.
0: Mais pas sur vous.
1: Voilà.
3: Chaque année, on joue et chaque année, on a gagné. Donc, on rejouera cette.
1: Mais voilà, c'est ça qu'il faut se dire.
0: Allez, mais oui.
1: Comme le Sporting, chaque année il joue et chaque année il se dit tiens, on aurait pu gagner. Allez.
3: On est parti en vacances grâce à vous. Hein.
0: C'est vrai, vous aviez gagné quoi comme voyage?
3: Au village vacances du soleil, on a gagné, on est parti à Morzine une semaine. J'ai gagné l'année passée 12 places à Paris Deiza. Chaque année on gagne.
0: Francesco, il serait pas temps de dire merci vivacité?
3: Ah ben, j'ai déjà dit merci vivacité.
0: Ah bah ben, voilà, ben, c'est
1: Francesco.
0: Ah ben, Francesco. On espère que vous pourrez remporter aussi un beau cadeau grâce aux deux fonds la paire. On vous fait des bisous aux garçons aussi. Bon appétit pour le resto. Nouvelle question de sélection, Martinotte.
1: Quel chanteur est surnommé le King? Elvis Presley ou Elvis Pressing? Rire! Vous envoyez votre réponse au 60-03. Quel chanteur est surnommé le King? Elvis Presley ou Elvis Pressing? Je vais mettre une petite blague.
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0: Diamant de Jennifer. Martin qui attend toujours l'amour, hein.
1: N'exagérons pas.
0: Mais si, tu attends toujours l'amour.
1: Je n'attends pas spécialement, si se présente. Bonjour monsieur, mais sinon non, hein. Enfin, ne sais pas. Où est-ce qu'on en était? Parce que...
0: On en était à accueillir... Comment s'appelle notre candidat?
2: C'est Laurence de Malmedy.
0: Bonjour Laurence.
1: Laurence de Malmedy, 4960.
3: Bonjour Pauline, bonjour Martin.
0: Comment allez-vous?
3: Très bien.
0: Oui? Ah, ça c'est bien alors. Vous faites quoi de beau dans la vie?
3: Je suis enseignante à Malmedy.
0: Ah, donc en congé en ce moment?
3: Voilà, vous exactement.
0: Êtes, vous êtes enseignante dans quelle année?
3: En 4e, 5e et 6e secondaire.
0: Oh, ok. Des secondes 16 pour vous ou pas?
1: En quel cours, en quelle matière étudie mieux?
3: Je donne cours d'anglais.
1: Anglais, ah. Yes.
3: À l'IND.
1: So,
0: mais donc, il n'y a plus d'examen de passage, hein, Laurence?
3: Ça dépend les années, dépend les écoles. Chez nous, il y en a
1: this
3: encore.
0: Ok. Oui.
1: This is not a little white cat. This is a big black dog.
0: Oh là là, ça y est, il va parler.
1: Comme si on allait dire ça dans la vraie vie. Moi, j'avais déjà eu ça.
3: Voilà,
1: this
3: oui.
1: is not a little white cat. This is a big black dog. Au cas où, t'hésiterais entre les deux.
0: Un petit chat blanc et un petit chat noir. Mais oui, mais c'est vrai, c'est ridicule.
1: Mais oui, hein. J'hésitais. Heureusement que vous étiez là.
0: Mais qu'il est saut. Oh là là, il est saut, il est saut, Laurence. Mais heureusement, on rigole
3: c'est
0: bien.
3: Avec...
0: Oui. Oh que oui. Ah oui, ça, et on l'aime bien, Martin.
1: Oui, mais Laurence, j'ai l'impression qu'elle va jouer avec Fanny, moi, alors qu'elle vient plutôt de ma province. Vous allez jouer avec qui,
3: oui,
1: Laurence?
3: Oui, mais voilà, Martin, tu viens de jouer, donc autour
1: oui,
3: de
1: Fanny. Oui, voilà. Eh bien, voilà, c'est là, puis nous, pas plus pour les uns que pour les autres.
0: Et on rappelle
3: non,
0: que Laurence, ainsi que tous les candidats du jour et de cette semaine, jouent pour remporter un chèque séjour d'une valeur de 300 euros, valable dans un gîte ou une chambre d'hôte en Wallonie. Martin, alors donnez les thèmes.
1: Je vous donne les thèmes.
0: Et quand on dit thèmes, c'est parce qu'on fait un coucou à notre amie Ophélie Fontana.
1: Voilà. 5 points d'attention. Important lorsqu'on achète une voiture d'occasion. Donc, vous achetez une voiture, fais attention à ça, ça, ça, ça et ça. Donc, 5 choses auxquelles on fait attention quand on achète une voiture d'occasion.
0: Okay.
1: 5 sports qu'on regarde à la télévision.
3: Oui.
1: Bah, écoute, je vais regarder ça. Et 5 métiers ruraux. Ruraux, ça veut dire à l'inverse d'urbain, c'est de 5 métiers de la campagne.
0: De la campagne.
3: D'accord.
1: Ouais. Ça va aller, hein,
0: on
1: ça.
0: On voit plus souvent à la campagne. Ok, Laurence, d'accord. On rappelle qu'on doit marquer 9 points pour tenter de battre Nada, qui a marqué 8 points avec moi
1: voilà.
0: Tout à l'heure. Laurence, on y est, au taquet. C'est parti, mon kiki.
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0: l'emporte, c'est Zazie sur Vivacité.
1: Les deux font la paire.
0: Allez, Laurence.
2: Oui.
3: Ça a été
2: Oui, ça va être. Ma fille m'a aidé, on va voir si ça, on a trouvé des bonnes réponses.
3: On va voir ça tout de suite. On va comparer avec Fanny.
0: Ouais.
3: Musique de suspense, attention. Ah là là.
0: Comment elle s'appelle votre fille?
2: Jeanne.
0: Jeanne.
2: Jeanne.
0: Oh, c'est joli.
3: Jeanne.
2: Jeanne, comme Jeanne Joplin.
0: Ah oui.
3: Ah, bien ça. Alors, on y va. 5 points d'attention importants auxquels on fait attention quand on achète une voiture d'occasion. Nous vous écoutons.
2: Alors, si le certificat de contrôle technique est en ordre.
0: Contrôle technique.
3: Contrôle technique.
0: Oui, la suite.
2: Alors, le kilométrage.
0: Oui.
3: Le système de kilométrage, 2 déjà. 3.
2: L'état de la carrosserie.
3: L'état de la carrosserie, t'as peut-être...
0: Ah non, j'ai pas mis.
3: T'as pas mis, ça.
2: L'état des freins.
0: Ah non, j'ai pas mis.
2: Aïe, aïe. L'état des pneus.
0: Oui, j'ai mis.
3: Les pneus, c'est
0: les pneus.
3: Eh bien, on a 3 sur 5, c'est une bonne moyenne. On fait ça à chaque fois, on prend
0: moi,
3: la tête, c'est aussi simple que ça.
0: J'avais mis le carnet d'entretien.
3: Système de carnet d'entretien.
0: Voilà. Et Martin voulait absolument que je mette l'état des sièges.
3: Et oui, parce que moi, une fois, il y avait une déchirure. Elle était bien cachée.
0: Donc,
3: hein.
0: En fait, à un moment donné, Laurence, parfois j'ai mes idées, mais je dois faire aussi en fonction des siennes, parce que sinon...
3: Oui, mais elle ne dit pas le nombre de fois que je lui ai donné des idées et que finalement ça fonctionnait.
0: Je ne le dis pas.
3: Non, tu ne le dis pas.
0: Je ne le dis pas.
3: Non, je pense que ça, tu passes sous silence, clairement.
2: D'accord.
3: Par contre, m'obliger à dire allez les zèbres, alors ça oui. Hein. Alors, on y va. 5 sports que l'on regarde en télévision.
2: Alors, le cyclisme, évidemment.
0: Yes. Le cyclisme.
2: Le foot.
0: Oui.
3: Le football.
2: La Formule 1.
0: Ah non.
3: Elle n'avait pas mis la Formule 1, elle avait mis la Formule 3, nous.
2: Quelle idée. La natation.
0: Ah non.
3: Ah ouais, non, non. Ah. Et
2: alors là, je l'hésite en deux.
3: Dites en quoi,
2: le basket.
3: Le basket.
2: Oui, j'hésite en ça et l'équitation.
3: Ah ouais, non.
0: C'est drôle, vous n'avez pas pensé au tennis, Laurence?
2: Ah oui, bon, zut.
3: Roland Garros, quand on est étudiant, on passe tous nos examens à regarder Roland Garros.
0: Ben oui, moi j'avais mis tennis, j'avais mis l'athlétisme.
2: Ah oui.
0: Et alors on passe de plus en plus aussi du hockey, aussi à la télévision avec.
3: Red Lions.
2: C'est pas mal.
3: Ouais. Bon, écoutez, 2 points, ce n'est pas grave, c'est 5. Si on prend 4 points sur 5 ici, nous prenons la première place avec les métiers ruraux.
2: Ouf, alors, agriculteur.
0: Oui.
3: On s'en doutait, évidemment. Mais, pauvre
2: maraîcher. Bizarre.
3: Comment? Maraîcher.
2: Maraîcher.
0: J'ai pas mis maraîcher.
3: On en avait parlé.
0: Ah, oui.
2: Apiculteur.
0: Oui, mais ça... j'hésitais entre maraîcher et apiculteur.
3: Donc,
0: j'ai mis apiculteur.
3: Elle a mis apiculteur, c'est bon.
2: Alors, pépiniériste.
0: Non.
3: T'as pas mis. Ah, oh.
2: Aïe, aïe, aïe, aïe, aïe. Donc, c'est loupé.
3: Ouais. Et le dernier, dites quand même pour voir si on a des raisons d'avoir des
2: regrets. Vétérinaire.
3: Non. On a,
0: ben non, j'avais bûcheron.
2: Oui.
3: Ah bah oui, ça c'est à la campagne qu'on le fait.
2: Il y en a beaucoup.
0: J'avais vigneron.
2: Oui, c'est un peu plus loin que moi, oui.
0: Et j'avais garde forestier.
3: Garde champêtre. Et là,
0: ouais,
3: eh ben écoutez, vous faites 7 points, c'est pas mal, mais ça ne suffit pas pour battre Nada. Laurence, vous pourrez rejouer quand vous voulez.
0: Oui, hein.
3: Voilà.
2: Ah oui, c'est un problème.
0: N'hésitez avec pas, hein, Laurence. On vous fait des gros bisous et on vous souhaite une bonne journée à vous ainsi qu'à votre fille Jeanne.
3: Mais oui, hein.
2: Également, merci beaucoup.
0: Gros bisous, passez une bonne journée à l'écoute de Vivacité, évidemment. Quel paquebot a sombré en 1912 après avoir heurté un iceberg? Iceberg en vue!
3: C'est marrant parce que je ne vois que 10 vidéos de ça, moi, sur Insta pour le moment. Parce que j'ai dû m'intéresser une fois ou deux, donc les algorithmes mettent tout le temps le Titanic qui coule.
0: Vous savez, moi, ce que j'ai non-stop en vidéo, c'est des récits, je ne sais pas si vous avez ça, ce sont des récits courts, débiles, créés par l'intelligence artificielle, où c'est genre un truc, il l'a trompé, il la traite comme du pu.
3: Ah oui, oui, si j'ai déjà vu ça.
0: J'ai
3: ouais.
0: plein de trucs comme
3: ah, oui,
0: ça,
3: oui, non,
0: la skibili tant à fruit, là, tu vois, c'est tous ces trucs-là.
3: Bref,
0: mon Dieu.
3: Mais donc en 1912.
0: Mais il n'y en a qu'un qui a
3: coulé. Il n'y en a qu'un qui a coulé en 1912. Hein, et le France est plutôt l'objet d'une chanson de Michel Sardou des années plus tard. Donc,
0: et Leonardo DiCaprio est même décédé dans le film, hein, Jack.
3: Oui, mais c'était un acteur.
0: C'est un acteur.
3: Hein,
0: donc, oui. Et Kate Winslet.
3: Kate Winslet.
0: Elle va bien. C'est pas Winslet?
3: Oui, mais j'aime bien dire Winslet.
0: Ah oui, c'est vrai. Allez, vous nous envoyez la bonne réponse. Quel paquebot a sombré en 1912? Le Titanic ou le France 60-03?
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0: Sorel. C'était Pascal Obispo sur Vivacité. Direction Gosselies, mon cher Martin.
1: Oui.
0: Bonjour, Cécile.
2: Bonjour, bonjour.
0: Ça comment va, allez-vous, Cécile?
2: Très bien, très bien.
0: Vous faites quoi de beau dans la vie?
2: Je suis éducatrice spécialisée, je travaille en maison de repos avec des personnes en situation de handicap.
0: Très bien. D'accord. Et vous êtes au boulot aujourd'hui ou en congé?
2: Non, je suis au travail jusqu'à 3 heures.
0: Très bien. Et donc, vous travaillez, vous allez jouer avec nous, avec vos collègues, avec des patients, avec, vous allez avoir un petit coup de main?
2: Mais disons que moi ici, je suis dans une aile fermée, donc ça va être un peu compliqué.
0: Oui.
2: Mais voilà, je vais faire de mon mieux, on verra ce que ça donne.
1: Elle s'est enfermée dans une aile.
0: C'est pas simple. C'est pas facile,
2: m'enfuir,
0: Martin.
2: Ne vous inquiétez pas.
0: Oui. Cécile, vous allez donc jouer avec Martin ou avec moi?
2: Avec Martin.
0: Très bien.
1: C'est la Cécile que j'aime.
0: Pourtant, quand il a dit que vous veniez de Gosselies, il a cru directement que ça allait être pour moi.
1: Dès que c'est de Charleroi, je me dis, c'est bon, ils sont tous pour Fanny. Ben non, ça fait déjà deux Carolos qui me choisissent.
0: Ouais. Qui d'autre?
2: Je ne suis pas d'ici, moi, à la base. Hein.
0: C'est pour ça.
1: Celui qui m'oblige à dire allez les zèbres.
0: Elle n'est pas. Ah. Oui, il était de Sambreville.
1: Et vous êtes de où, Cécile?
0: Elle est de Gosselies, mais elle vit à Mons.
1: Ah, mais j'ai fait mes études à Mons, j'aime bien les Monts. Toi, moi, j'adore.
2: À la base, je suis de Mons, oui.
1: Mons, van Bergen.
2: Voilà, tout à fait.
0: Pourquoi tu dis ça?
1: Parce que c'est comme ça, on est de Bergen.
0: Vous avez de quoi noter, Cécile?
2: Oui, j'ai de quoi noter.
1: Bon, hey, c'est nos années, ça, Cécile, vous allez voir les timbres.
2: D'accord.
0: Il est fort, fort excité. Parce que le premier thème est les personnages de la série Beverly Hills. Cinq personnages de la série Beverly Hills. Cinq personnages de la série Beverly Hills, 90-210. Cinq mots qui commencent par mou. M-O-U.
2: Mou, oui.
0: Cinq mots qui commencent par mou, cinq personnages de la série Beverly Hills et cinq types de travaux que l'on peut faire soi-même dans une maison. Ah non, ça, on va faire nous-mêmes.
1: Ouais, vaut mieux ne pas me le faire.
0: Non, ça, c'est... En fait, voilà. Cinq types de travaux qu'on peut faire soi-même dans une maison. Cinq mots qui commencent par mou, M-O-U, et cinq personnages de Beverly Hills. Bonne chance à vous, Cécile.
1: On y va, on fait les points,
0: c'est
1: Cécile.
0: C'est Die Die qu'on va écouter. Et écoutez bien la chanson Die Die. À un moment donné, à la fin, elle fait Die Die. Et allez, elle dit allez, let's go.
1: Ok, ça va, on sera attentifs.
0: Non, mais elle parle
2: attentive.
0: En français. Elle dit allez, let's go. J'avais jamais remarqué.
1: Allez, let's go.
0: Die,
2: allez,
0: die.
2: J'écoute.
0: Allez, on y va.
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0: Mais elle le dit dans toutes les langues, écoute en japonais.
1: Mais oui, je
0: sais. Pourquoi ? Parce que c'était la chanson de la Coupe du
1: Monde. Mais oui, j'adore cette chanson, j'adore Shakira. Allez, on va vérifier un
0: peu. Moi, je sens qu'avec Cécile, on peut aller faire une moyenne de 3, c'est-à-dire prendre 9 points et la tête, parce que Cécile, vous êtes là. Vous regardiez Beverly Hills,
1: ça l'est notre époque.
2: Ben oui, mais je regarde. Ben, même encore maintenant, c'est encore le voir.
0: Oui, j'en ai revu aussi.
2: Les diffusions, hein.
0: Mais c'est les plus vieux, hein, ça.
2: Oui, les plus vieux, oui. Mais il y a eu avec les plus jeunes et les plus vieux. Hein.
0: Oui, mais moi, j'aime. Enfin, quand je dis les plus vieux, je veux dire les... Non, je me trompe complètement.
1: De... Hors différent.
0: Ce que ceux que je connais, c'est ceux du début, les plus anciens, quelque part. Voilà. Voilà, les plus récents, c'est... Allez,
1: non, mais ce que Cécile veut dire, il y a une chaîne de télévision qui a recommencé depuis la première saison Beverly Hills et qui les diffuse.
0: C'est parfait, ça.
1: Voilà. Oui, c'est ça que vous vouliez dire, Cécile.
2: Oui, tout à fait.
0: Allez, Cécile,
1: Mais non, mais je suis là pour remettre parfois l'église au milieu du village. Bon, allez, c'est parti pour les 5 personnages de la série Beverly Hills.
2: Eh bien, le premier, je dirais Brandon.
0: Ah bah, évidemment.
2: Sa sœur, Brenda.
0: Brenda.
1: Oui.
2: Ton amie Kelly.
0: Oui.
2: Là, je commence à hésiter un petit peu. Je partirai sur Dylan.
0: Oui, Dylan, bien on joué. A 4. Est-ce qu'on va faire 5?
2: Bon, il m'en reste 3 que je pourrais dire.
0: Oui, dites-le un peu.
1: Non, elle en dit un et après elle
0: dit. Non, qu'elle dit les 3 et moi je le dis si je l'ai.
1: Mais non.
0: Ben quoi?
1: Elle dit celui qu'elle choisit et après tu diras.
0: Oh, mais c'est moi de suspense.
1: Non, allez.
2: Allez, je vais dire Donna.
0: Ah,
1: Donna, Martin, l'examen.
0: Non, moi j'ai mis David Silver.
2: David, oui, Steve aussi, oui.
0: Juste parce que j'avais envie de dire David Silver.
1: Mais pourquoi t'avais envie absolument David Silver?
0: Parce qu'il avait fait une chanson « You're so precious to me and I'm precious to
1: Moi, j'avais Donna. J'aurais mis Donna, j'aurais eu 5 points avec Cécile.
0: Et le dernier que vous hésitiez, c'était Steve ou Adrien Zuckerman?
2: Non, c'était David ou Steve.
0: David ou Steve.
2: Le dernier.
0: Ah ben voilà, David ou Steve.
1: Bon, ça nous fait 4 points.
0: On est bon, hein, là.
1: Il faut en faire 5 sur les deux autres thèmes. 5 mots qui commencent par MOU.
2: Moustache.
0: Ah, je ne l'ai
1: pas.
0: Vous
1: moustache.
0: Savez que quand je les ai mis, je pensais qu'il y avait ceux-là, et quand Fanny m'a donné les siens, on en avait qu'un en commun. Ouais. Je vous le dis. Hein. Donc, moustache, je ne l'ai pas, non.
2: Moustique.
0: Oh, tu l'as aussi, oui. Je ne l'ai pas.
2: Mouche.
0: Oh, écoute, les bestioles.
2: Décidément. bon, comme c'est les vacances, on va dire que beaucoup de gens mangent des moules.
0: Oui, ça j'ai, je l'ai, je
1: ça,
0: l'ai.
2: Et je veux dire mouton.
0: Oui, je l'ai.
1: Un mouton, 2.
0: Et moi, j'avais une moufle. Des moufles.
2: Oui.
0: Un moulin.
2: Pas la période, mais bon.
0: Un moulin. Et mou, tout simplement.
1: Mou du genou.
0: Ben mou.
2: Oui, c'est ça, oui.
1: Bon, allez, 5 types de travaux que l'on peut faire soi-même dans
0: et
1: une maison.
0: Et je tiens à dire qu'on a 6 points. On
1: Vous
0: a 23 points. On est dans la
1: c'est
0: bonne moyenne. Allez, les travaux.
2: Jardinage. Non, c'est pas dans la maison, c'est dans le jardin.
1: Trop tard, c'est dit.
0: Trop tard, c'est dit, c'est dehors.
2: C'est pas grave.
0: Mais rien fait dehors, moi.
2: La peinture.
0: La peinture.
1: Tu as.
2: Je dirais du bricolage, mais c'est vaste.
0: C'est quand même très, très vaste.
1: Non,
0: ça.
1: Il n'a pas le bricolage.
0: Non, je n'ai pas. Attention, maintenant.
1: Attention, on ne peut plus se tromper.
2: Plafonnage.
0: Oui.
2: S'il m'en reste un, mais. Oui. Je dirais mettre du carrelage.
0: Eh ben voilà, je l'ai,
1: moi, carrelage.
0: Oui, j'ai carrelé, plafonné. Et j'avais également l'électricité et poncé aussi que j'avais.
2: Oui, c'est voilà, oui.
1: Ben c'est bon, vous êtes en tête, hein, vous avez 9 points,
0: et
1: hein,
0: on a
1: Cécile.
0: 9, est-ce qu'on n'aurait pas 9 points?
2: Génial.
1: Il nous fallait un point de plus, vous avez un point. On embrasse très fort Nada qui venait de d'où, Nada? Elle venait de Nivelles.
0: Nada de Nivelles.
1: Nivelles avec sa petite fille Clémence.
0: Même première lettre.
1: On l'embrasse très fort. Elle pourra rejouer quand elle veut. Cécile, 9 points. Donc pour les autres candidats, c'est possible. Pour les autres candidats, il va falloir marquer un point supplémentaire, 10 points.
0: Voilà,
1: reste 2 candidats. Le candidat 6 et le 7 vont arriver en prochaine heure d'émission avec une nouvelle question de sélection. Quel animal est plutôt Martin?
0: Alors, est-ce que ce serait plutôt un lapin ou ce serait plutôt un chien?
1: Ah, la bonne réponse au 60-03.

0: Ben Martin avec White Town sur Vivacité. On revient dans un instant, mais avant ça, il y aura quoi, Martin?
1: Ben, il y aura tout, hein, les news, la petite info route, la météo, tout ça.
0: Oui, d'abord la météo.
1: La météo.
0: Et puis on aura les infos.
1: Voilà.
2: Bonne journée à tous. À nouveau un risque orageux pour cet après-midi qui sera assez limité. Les orages ne seront pas généralisés, mais vu les températures, ça pourrait localement être des orages assez soutenus. On attend en effet 27 degrés au littoral, 27 à 28 degrés sur les hauteurs de l'Ardenne, 29 à 31 degrés dans le centre du pays et jusqu'à 33 degrés du côté de la Campine. Ces averses orageuses s'estomperont la nuit prochaine et puis demain on reviendra à une météo un petit peu plus clémente avec des températures un petit peu moins chaudes, un petit peu plus respirables, 24 à 27 degrés. Le risque d'averse sera maintenu mais beaucoup plus limité.
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0: Vous écoutez RTB Vivacité, il est 13h et c'est l'heure de s'informer avec Robin Duculot.
4: Réunion sous haute tension entre les ministres de l'Intérieur des 27, c'est la crise de Ceuta qui est au menu du jour. Bart De Wever veut que toute la clarté soit faite sur les événements de jeudi dernier. Deux randonneurs foudroyés hier en France, l'un gravement touché. Comment éviter les drames en cas d'orage? Conseil avisé à suivre dans ce journal. Un incendie de forêt est en cours depuis hier dans le Limbourg néerlandais, à quelques dizaines de kilomètres de la frontière belge. Nous ferons le point sur la situation en direct. Enfin, des soutiens-gorge push-up pour aller plus vite, c'est la polémique du jour au Tour de France Femmes, alors que se profile le contre-la-montre où chaque seconde compte. Bonjour à toutes et à tous, on imagine la discussion tendue, les ministres de l'Intérieur des pays membres de l'Union Européenne discutent depuis ce matin de la crise de Ceuta, l'entrée en force de plusieurs dizaines de milliers de personnes dans l'enclave espagnole depuis le Maroc. C'était fin de la semaine dernière et ça a profondément divisé les Européens. Avant la réunion, le Premier ministre belge Bart De Wever a demandé la clarté sur ces incidents. Il plaide aussi pour fermer les frontières de l'Europe, mais il reconnaît aussi le droit de son homologue espagnol Pedro Sanchez à mener une politique plus favorable aux migrants. On écoute la déclaration du Premier ministre juste avant le début de la réunion.
5: Disons qu'il ne fait pas partie du courant dominant européen, celui qui prône un durcissement de la politique migratoire, l'externalisation de la migration avec ses centres de retour et l'idée que nous devons accueillir les migrants en dehors de l'Europe et que personne ne doit entrer illégalement. Il fait un peu figure d'OVNI, mais bon, c'est son droit. Il a été démocratiquement élu dans son pays. C'est pourquoi j'ai trouvé que les attaques devenaient parfois un peu trop personnelles. Mais il est clair que nous devons fermer nos frontières en Europe. Ce genre d'image ne passe pas, bien sûr, auprès de notre population. On dirait qu'il y a là une porte ouverte et que quiconque veut faire pression sur nous puisse utiliser la migration comme une arme géopolitique. C'est particulièrement néfaste.
4: Bart De Wever était au micro de la VRT. Pendant que les décideurs discutent de ce thème ultra sensible de la migration clandestine, des navires français et britanniques sont intervenus dans la Manche, cette fois, pour venir au secours de 160 migrants dont le canot avait pris feu en pleine mer. Tous les occupants qui s'étaient jetés à l'eau ont pu être repêchés. Il n'y a heureusement pas de victimes. Et puis en Méditerranée, près de Majorque, deux migrants ont été secourus aujourd'hui après plus de deux semaines passées à la dérive. À Ceuta, par contre, c'est une autre histoire. Un calme tout relatif est revenu. D'après les autorités espagnoles, sur les 60 000 migrants qui avaient traversé la frontière, presque tous sont retournés de l'autre côté. Le bilan est de 72 morts côté espagnol et 11 du côté marocain, là où plusieurs familles restent sans nouvelles de leurs proches disparus. Pascal Bustamante.
6: Près du poste frontière, la mère de Yassine, désespérée, s'adresse à la photo de son fils sur son portable.
7: Mon fils, je t'ai tout pardonné. Reviens, je t'en prie, je suis heureuse avec toi.
6: Elle interpelle aussi tous les passants, surtout ceux qui retournent au Maroc.
7: Je veux juste savoir s'il est encore en vie. Mon fils, reviens, je veux juste sentir ton odeur une dernière fois. Termine tes études et tu pourras alors aller en Europe.
6: Un peu plus loin, Aziz cherche son beau-frère.
8: Nous espérons qu'il s'en sortira. Nous montrons sa photo à tous ceux qui reviennent. Nous espérons qu'ils pourront nous rassurer, qu'ils ont des nouvelles de lui.
6: Les militants des droits de l'homme, comme Ashraf Maimoun, qui s'est déplacé sur place, fustigent les autorités des deux pays.
9: Les autorités espagnoles et marocaines ne font absolument rien pour le moment. Nous n'avons vu aucune déclaration de part et d'autre concernant les personnes disparues. Ils ne disent rien sur le nombre de personnes disparues et n'ont pas encore commencé à chercher des réponses concernant ces personnes.
6: Selon les autorités de Ceuta, le nombre de migrants qui se trouveraient encore sur place serait estimé à 2500.
4: La situation reste floue et tendue dans le détroit d'Ormuz. Donald Trump d'un côté, les responsables iraniens de l'autre enchaînent les déclarations contradictoires sur d'éventuels pourparlers autour d'une réouverture du passage stratégique. On note qu'un cargo a été touché la nuit dernière par un projectile non identifié. L'un des marins est porté disparu. Mais la simple perspective d'un accord a quelque peu calmé les marchés mondiaux de l'énergie. Les cours du pétrole ont légèrement baissé hier et cela va se ressentir à la pompe dès demain, 9 centimes de moins par litre pour la 95, 8 centimes par litre en moins pour le diesel. J'ajoute enfin que ces prix volatiles depuis des mois, ils font les affaires des grandes compagnies pétrolières. Exemple, ce matin, BP a publié

0: Les explications de Dominique Dussin. Hier également, une quinzaine de randonneurs ont été pris dans un orage. Cela s'est passé dans les Hautes-Pyrénées, en France. Deux d'entre eux ont été frappés par la foudre. Un jeune homme de 21 ans et un adolescent de 14 ans qui a été victime d'un arrêt cardio-respiratoire. Ils ont tous deux été hospitalisés d'urgence. Alors, c'est l'un des dangers de l'été avec la multiplication des activités extérieures et des orages. Alors, pour éviter pareil drame, quels sont les bons réflexes? La réponse avec Laurent Vandenberg.
1: Face à la foudre, une voiture ou une maison sont les meilleurs refuges. Si vous êtes pris au dépourvu, il faut prendre quelques précautions. Valérian Hezel, porte-parole du centre de crise nationale.
2: Si vous vous trouvez à l'extérieur, la règle générale, ne vous approchez pas des structures métalliques. Restez loin des lisières de forêt et n'allez pas dans les plaines. Les plaines ouvertes, vous serez la cible, entre guillemets, privilégiée pour un coup de foudre.
1: Si vous êtes isolé dans une plaine ou une montagne, il est conseillé de s'accroupir en position fœtale. Sébastien Doutreloup, climatologue et géographe à Lullièges.
3: Il faut garder en tête que la foudre, en fait, elle est fainéante, donc elle va toujours rejoindre le point le plus rapide, et donc elle va effectivement rejoindre systématiquement les points hauts. C'est peut-être les clochers d'église, c'est peut-être des arbres. Mais si vous êtes tout seul dans la nature ou sur un champ, ce sera vous le point le plus rapide.
1: En montagne plus qu'ailleurs, les conditions peuvent rapidement changer. Il faut alors scruter le ciel.
3: Il n'y a qu'un seul type de nuage qui donne de l'orage, ce sont les cumulonimbus. Donc ces énormes nuages en forme de chou-fleur, mais qui peuvent atteindre le sommet de l'atmosphère.
1: En fonction des alertes météo, le centre de crise nationale recommande de rentrer les animaux pour éviter de se mettre en danger en allant les chercher.
0: C'était les explications de Laurent Vandenberg avec Thomas Deschamps. Pour les autres conseils, rendez-vous sur le site internet du Centre de crise nationale. Et en cas de demande d'intervention urgence, un numéro à composer, le 112. Et pour les interventions non urgence, privilégiez toujours le 1722. Enfin, en sport, un contre-la-montre est au menu du jour du Tour de France Femmes. 21 km entre Gervais-Chambertin et Dijon. Les coureuses s'élanceront l'une après l'autre après être passées au contrôle vestimentaire. Une nouveauté qui fait suite à une polémique qui secoue le peloton. Plusieurs médias spécialisés relayent des soupçons de tricherie. Certaines porteraient des soutiens-gorge rembourrés, des push-ups. Pas par coquetterie évidemment, mais pour gagner un avantage aérodynamique. Or c'est interdit, Audrey De Grange.
4: Le règlement est clair, les vêtements doivent uniquement servir à habiller les coureuses et ne peuvent pas modifier artificiellement leur morphologie. Alors pourquoi est-ce qu'on en parle? Parce qu'en contre-la-montre, le moindre détail compte. Selon des simulations réalisées par des spécialistes de l'aérodynamisme, ce type de modification pourrait représenter un gain théorique d'une quinzaine de secondes sur les 21 km du parcours d'aujourd'hui. Des chiffres qui restent théoriques, mais qui expliquent pourquoi l'UCI prend la question au sérieux. Mais cette affaire en pose une autre. Jusqu'où peut-on aller dans les contrôles? L'UCI va devoir trouver un équilibre entre équité sportive et respect de l'intimité.
0: Les explications d'Audrey Degrange, notre envoyé spécial sur la grande boucle. On note que c'est la Norvégienne Sigrid Hogseth qui partira la dernière, puisque hier, elle s'est emparée du maillot jaune. La course est bien sûr à suivre sur Tipeee en TV et sur OVIO. Voilà, c'est tout pour l'info. Bel après-midi à notre écoute.
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6: Et on file sur les routes, retrouver Xavier Ponsard avec des difficultés sur le ring de Bruxelles.
7: Oui, exactement, Fanny, ça se passe à hauteur de Strombeek-Bever en direction de Grand Migard en venant de Zaventem. C'est la voie du milieu qui est neutralisée avec des répercussions à prévoir au niveau du trafic. Comptez 5 à 10 minutes pour traverser cette difficulté. Pas mal de monde aussi suite à un véhicule en panne à hauteur de Wezembeek-Oppem en direction des 4 bras de Tervuren avec là aussi pas mal de monde à prévoir dans ce secteur. En province de Liège, on a une zone de chantier qui a débuté aujourd'hui entre Lonsin et Herstal en direction de l'Allemagne, ce qui provoque des bouchons ce midi entre 15 et 20 minutes supplémentaires pour traverser ces ralentissements. On a aussi quelques ralentissements suite à un objet encombrant, un garde-boue qui se trouve à hauteur de Sprimont. C'est en venant de Neuchâteau en direction de Liège sur l'autoroute 25. Et puis je vais terminer par la Nationale 4 à hauteur de Haye. Il y a un morceau de bois qui se trouve dans ce secteur au kilomètre 97.3 en direction d'Arlon.
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6: Cette semaine, ça y est, la saison du beau vélo de Ravel est bien lancée, évidemment. Alors, c'est Marie-Pierre Moulignot qui est prête et qui est impatiente, et on la retrouve.
9: Bien, écoutez, je peux vous dire que je suis particulièrement de bonne humeur aujourd'hui. Ah oui?

0: j'ai carrément la fleur aux dents. Bah oui, oui, fleur aux dents, fleur russe, c'est là que nous serons ce samedi. Vous avez compris le jeu de mots, j'imagine. Ah oui, c'est n'importe quoi. Mais enfin, ce sera la 6e étape du beau vélo de Ravel ce samedi, oui, tout. Et je suis actuellement avec Jean-Philippe et avec Cathy, spécialisée en mobilité pour la commune de Fleurus. Qu'est-ce qu'on peut dire, Jean-Philippe, de cette ligne 147 sur laquelle on va pédaler samedi?
1: Et en fait, elle constitue en fait le chaînon manquant il y a quelques années, en 2018, entre Ligny, Sombreffe et on va dire Charleroi, Sombreville. Et donc nous avons profité d'un appel à subsides en 2018 pour réaliser chaque commune simultanément, répondre à cet appel à subsides et pouvoir construire ce chaînon manquant qui permet aux cyclistes maintenant de circuler en toute sécurité par des chemins bucoliques vers les autres entités.
0: Globalement, on peut dire que dans la région, Cathy, la mobilité permet à tout citoyen, à tout amateur de vélo de rejoindre facilement plusieurs communes. En fait, on peut bouger beaucoup dans le coin.
2: Oui, tout à fait. Donc, hormis le Ravel, il y a aussi des connexions sécurisées qu'on met en place au sein de la ville même, dans le but justement de créer un réseau et un maillage. Donc, pas uniquement au sein de Fleurus et des villages qui composent l'entité de Fleurus, mais aussi de pouvoir se connecter à d'autres villes de manière sécurisée, idéalement séparée de la voirie classique, mais sinon on ralentit la vitesse pour que la cohabitation se fasse au mieux.
0: On peut carrément aller jusque Jean Blou, par exemple, et puis de l'autre côté, jusque Landenne, dans le coin, Jean-Philippe?
1: Oui, oui, tout à fait. Tout à fait. Maintenant, c'est possible. Et disons qu'il y a quand même pas mal de gens qui attendaient ce tronçon aménagé, puisqu'avant, c'était vraiment un champ de pommes de terre. Il y avait des ornières avec des flaques d'eau inimaginables qui ne permettaient pas de faire du vélo.
0: Et donc, il paraît aussi qu'on va créer, avec le service public de Wallonie, une route parallèle au Ravel.
2: Oui, sur la chaussée de Charleroi, donc, qui traverse tout à fait Fleurus, on va avoir deux beaux tronçons. Donc, juste à l'entrée de Fleurus jusqu'au vieux campinaire, ce sera une piste cyclable, ce qu'on appelle bidirectionnelle. Donc, séparée de la chaussée et vraiment confortable et sécurisée pour les cyclistes.
0: Donc, en fait, on peut dire que depuis quelques années, c'est dans la mouvance, c'est dans l'air du temps. On a une belle évolution cyclable dans la région, surtout pour les amateurs que vous êtes.
1: Oui, oui, tout à fait. Disons que ça donne vraiment un coup de pouce et surtout une idée aux jeunes parce que les parents sont habitués à conduire leurs enfants à l'école. Ici, maintenant, il y a vraiment l'opportunité de laisser les enfants aller seuls et en sécurité vers les écoles.
0: Et qu'est-ce qu'on pourrait dire de plus encore, Cathy, pour donner envie aux gens qui nous écoutent de faire du vélo?
2: Se dire que le vélo, c'est la constance. Donc, on sait très bien qu'il n'y a pas de mauvais temps, il n'y a que des mauvais équipements. Donc, on peut prendre son vélo à partout temps et rejoindre assez facilement, dans un même temps constant, un point A à un point B. Donc, que ce soit pour le tourisme ou pour le domicile-travail.
0: Allez, en tout cas, on croise les doigts pour que cette étape, 6e étape de la saison du beau vélo de Ravel, ce 8 août à Fleurus, soit pleine de soleil. On a déjà du soleil dans les cœurs et dans la voix. C'est déjà une bonne nouvelle, eh oui.
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4: Et oui, les deux font la paire jusqu'à 14h sur Vivacité pour tenter de vous faire gagner un chèque cadeau d'une valeur de 300 euros, Martin.
5: Un beau chèque cadeau, hein.
4: Un beau chèque cadeau. Pour jouer avec nous, il faut s'inscrire.
5: Voilà, et il faut faire plus que 9 points, ce qui est absolument pas possible, donc un minimum de 10, puisque pour le moment, c'est Cécile qui détient la palme avec ses 9 points, elle vient de le faire.
4: Et donc, va falloir marquer 10 points dans un instant. On se retrouvera dans quelques minutes après un peu de musique. Et puis, l'avant-dernier candidat fera son entrée sur Vivacité. On aura la chance de jouer avec lui. Et puis, juste après, il y aura un dernier candidat. Et puis, le résultat final. Qui remportera le chèque cadeau de 300 euros? Réponse dans quelques minutes. Ne bougez pas.
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0: Weekend, I feel it coming sur Vivacité.
1: Les deux font la paire.
0: On a piqué le casque à Jojo. Ah, ça, c'est Robin. C'est Robin,
2: content.
0: C'est Robin de l'info qui a piqué le casque à Jojo. Je lui avais dit à Robin, prends le casque à Martin. Il a dit non, je vais prendre le casque à Jojo.
3: Il avait peur de mes pellicules, il a préféré
0: il
3: les pellicules de Jojo.
0: Il avait peur de pas de pellicules.
3: Non,
2: il n'a pas grand chose comme
3: ça. Pas... Quoi, pardon?
0: Il a beaucoup de cheveux.
3: Pardon, j'entends pas.
0: Il a beaucoup de cheveux, il les perd pas.
3: C'est un petit peu un ici petit devant, peu, ouais. Un petit peu là devant.
0: Mais moi, bon. Je connais un endroit si jamais tu veux en remettre. Hein.
3: Oui, je sais bien.
0: C'est bien.
3: Où ça?
0: Où ça?
3: Ben, on connaît tous un endroit.
0: Ben oui, tu peux, je peux, et je peux t'avoir des tarifs.
3: Ah ben ça, on va faire ça.
0: On va faire ça. Bon, on peut accueillir Paul. Bonjour Paul.
4: Bonjour Fanny, bonjour Martin.
3: Bonjour Paul.
0: Vous venez d'où Paul?
4: Saint-Georges-sur-Meuse.
3: 44-70, très
0: c'est
3: bien
0: ça. Hein
4: c'est incroyable, il est incroyable.
3: En province de Liège, je suis passé devant la sortie en venant ici.
0: Il y a des travaux ou pas?
3: Si tu veux, à l'échangeur de l'Ancien, tu prends la E42, la dorsale wallonne. tu as d'abord la sortie Grasse-Logne et puis tu as la sortie Saint-Georges-sur-Meuse, après le pont d'Orion-Zeymon.
0: Voilà, c'est clair parfait. Comme ça, c'est clair. Vous faites quoi de beau dans la vie, Paul?
4: Je suis régulateur tram au Tech de Liège.
3: Un métier récent, ça, on est bien d'accord.
0: Un métier tant attendu, mon cher Paul.
3: Ça fait 15 ans que j'attends de travailler.
0: Mais d'un autre côté, qu'est-ce que c'est joli, le tram à Liège.
3: Mais bien sûr, il n'est pas encore trop tagué, c'est parfait.
0: Vous l'avez déjà utilisé, vous, Martin?
3: Je l'ai utilisé une fois, mais je n'ai pas bien choisi mon moment parce que c'était pour aller voir un match du Standard. Et alors, franchement, en kiki au milieu du tram...
0: C'était pas le bon plan.
3: C'était un peu l'émeute.
0: Oui. Mais sinon, je trouve ça très joli quand on se balade à Mont, ce tram. Ça donne une dimension différente à la ville, je trouve, Paul.
4: Non, c'est vrai, ça embellit la ville et ça la rajeunit.
0: Oui, tout à fait, ça donne une dynamique différente.
3: Oui, il y a juste que le terminus est au Standard, mais qui n'y va pas les jours de match. Qui s'arrête deux arrêts avant.
0: Pourquoi ?
4: Ça, il faut en vouloir à M. De Meyer.
3: Et alors, du coup, je me dis, mais à quoi ça sert de se vanter qu'il va jusqu'au Standard si les jours de match, on doit s'arrêter deux arrêts avant ?
0: Mais pourquoi on doit s'arrêter deux arrêts avant ?
3: Question de sécurité, ceci, cela. Mais qui va au Standard quand il n'y a pas match ? C'est ça la vraie question.
4: Et dans les grandes villes françaises, le tram, il s'arrête devant les stades. Donc...
3: Exactement, je suis d'accord avec vous, M. Poupleux.
0: Bah, il faut faire une lettre. Martin, faites une lettre à M. le bourgmestre.
3: J'ai déjà fait toute une chronique. Crois-tu qu'il m'a écouté ?
0: On ne sait jamais, peut-être qu'il t'écoute maintenant. Et non, mais c'est vrai que c'est très joli. On l'a attendu, mais qu'est-ce qu'il est beau. Paul, vous êtes en congé en ce moment?
4: Non, j'ai travaillé au matin, 4h à midi, et puis je vous ai écouté, et je me suis dit, je vais jouer.
0: Vous commencez super tôt.
4: Ben, le premier tram sort à 4h19. Hein.
0: Ah oui, mais donc vous devez vous lever à quelle heure, vous?
4: Moi, je me lève à 3h.
0: Oh, et vous faites ça depuis combien de temps?
4: Maintenant, ça fait... Ben, une fois tous les 15 jours, je me lève à cette heure-là. Les autres jours, c'est 6h, 14h, 14h, 22h, ça varie.
0: Oui, oui. Mais aujourd'hui, c'était tôt.
4: Aujourd'hui, c'était très tôt.
3: Très tôt. Oh. Trop tôt, même.
0: Non, mais 4h du mat', c'est vraiment tout ça.
3: J'étais pas vu le tram.
0: Et vous faites une sieste après, alors?
3: Directement dans le tram.
4: Oui, directement dans le tram.
0: Parce que Martin, il travaille de 11h à 14h, il fait quand même une sieste de 2h l'après-midi.
3: Pas dans ma voiture sur le chemin.
0: Non, mais une fois que tu rentres, tu fais une sieste.
3: Impossible de faire autrement.
0: C'est vrai?
3: Dès t'as vu la chaleur qu'il fait, t'arrives chez toi, si t'as le malheur de te poser avec la chaleur qui...
0: Il est fatigant. Bon, Paul, l'animal plutôt est bien un chien. Avec qui allez-vous jouer?
4: Je vais jouer avec Fanny, en tant que supporter du Standard. Hein.
0: Ah, ok.
3: Je sais pas si... Enfin, bon.
4: Carolo.
3: Écoutez, je m'étais particulièrement bien préparé pour cet thème-là. Je m'étais appliqué, vous auriez gagné avec moi, malheureusement.
0: T'es juste une miette.
3: Mais je vais vous donner vos thèmes, vous allez voir comme... Alors c'était...
0: Vas-y,
3: le premier, qu'est-ce qu'on a ? Cinq ustensiles de
0: ménager.
3: Ménager.
0: Donc ça va être, on va utiliser ça en fait.
3: Pour faire le ménage.
0: Pour faire le ménage.
3: Voilà.
0: Pas les produits quoi.
3: Pas les produits,
0: pas le carolin,
3: n'est pas du carolet, du VIP et tout ça, non. Hein. 5 judokas.
4: Judokas,
3: de tous les temps, de tous les pays, de tout ce que vous voulez, de tout ce que vous voulez. Et judokas ou judokateux, hein, évidemment.
4: Oui.
3: Et 5 boissons que l'on boit à l'apéritif. Qu'est-ce que tu bois?
0: Qu'est-ce que tu veux pour l'apéro?
3: Apéro moustique.
0: Ah oui. Bon, on va essayer, je vais essayer de rentrer dans votre
3: donc,
0: tête.
3: Donc, 5 ustensiles ménagers, 5 jus de cassaque, boisson qu'on boit à l'apéritif. Vous avez le temps de la chanson de Boulevard Désert, Emmène-moi. Si vous voulez emmener quelqu'un, il va falloir vous appliquer.
0: Ah bah, on va tout donner. Paul, on y est au taquet, on doit marquer 10 points.
3: Allez, Paul,
4: on y va. Ok, parfait, on y va.
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0: moi, c'était Boulevard Désert sur Vivacité. Allez, Martinote.
1: Alors, mon polo, on a tout trouvé.
2: Ouais, ça va, ça devrait aller, il n'y a pas de souci.
0: Bon,
2: j'ai beaucoup de choix, c'est ça le problème.
1: Oui, oui, je sais qu'il y a beaucoup de choix, mais bon, je les ai proposé de jouer avec moi. Mais...
0: Et alors, qu'est-ce que ça change? En fait,
2: on va être un peu macho, hein. On va être un peu macho, le premier, bah, ça devrait être facile avec Fanny.
0: Ouh là, Paul, vous allez me fâcher.
1: Ah, vous voyez
2: ça, je le dis.
0: Il va me fâcher.
1: Non, mais c'est vrai que t'es passionné par ça. Toi, t'aimes bien les aspirateurs
0: Messieurs, je remets l'église au milieu du village. Aucune nana n'est passionnée par le ménage. Je me réveille pas en me disant.
1: Mais si, t'es passionné. Je t'ai entendu discuter d'un aspirateur pendant des semaines.
0: Oh, donnez-moi la serpillière.
1: Une fois, il y avait Baptiste Le Caplet, vous avez parlé une demi-heure de qualité d'aspirateur.
0: Alors non. J'aime utiliser des bons ustensiles pour faire ça. Mais c'est pas pour ça que je suis passionnée.
1: Moi, je suis passionnée, par exemple, par leur passage. Tous les jours, je fais au
0: moins... Tu es vraiment passionnée par ça ?
1: J'en fais 5 tous les jours.
0: Genre, je te donne un carnet d'amitié, tu remplis mes passions, le repassage ?
1: Non.
0: Donc voilà !
1: Il y a d'abord des passions qui passent d'abord, avant le... allez, on va comparer de toute façon.
0: Allez.
1: Bon, arrêtez avec vos blagues macho tous les deux.
0: Non, mais c'est vrai qu'on s'y connaît parce que quand on vit dans une maison avec des enfants, il faut tout faire pour que ce soit bien propre.
1: Et même sans enfants, je fais attention. Alors,
0: j'ai déjà ouvert ton lave-vaisselle.
1: Mais maintenant, tu devrais voir que la prochaine fois que tu viendras, tu feras moins la maline. Tu voudras manger dans le.
0: J'ai ouvert son lave-vaisselle. J'ai failli vomir.
3: L'odeur ?
0: L'odeur. Paul, je vous jure.
1: Je vous explique. J'ai travaillé une semaine dans ma maison pour la rendre bien, pour pouvoir accueillir des gens. Il y a un truc que j'ai pas eu le temps de finir qui était nettoyer le lave-vaisselle.
0: Il y avait de la moisissure.
1: Et c'était pas prévu qu'un des invités ouvre le lave-vaisselle.
0: Mais quand les invités sont là pour débarrasser, qu'est-ce qu'ils font ?
1: Je ne veux pas qu'on débarrasse quand on vient chez moi. Parce que je ne veux pas qu'on me demande de débarrasser quand je vais ailleurs. Quand je reçois, je fais tout.
3: Il existe des petites capsules que vous mettez dedans.
0: Mais non, mais.
1: J'ai fait, c'est fait.
3: Ah, maintenant c'est propre.
0: Depuis mon passage, tout va bien.
3: Votre intérieur est propre maintenant.
1: Bon, allez, au lieu de discuter de notre popote interne, il y a Paul qui s'ennuie ici du côté de Saint-Georges. Il va aller manger bouche et Arthusie, je le sens bien, pendant qu'on est en train de parler. Alors, les ustensiles.
2: Monsieur, les connaisseurs.
1: Oui, je suis allé, il faut prendre les mac and cheese.
2: Ah non, enfin bon, c'est pas grave. Donc les ustensiles, un aspirateur.
0: Oui.
2: Alors, le fer à repasser.
0: Ah non.
2: Non. Alors, une serpillière.
0: Oui, serpillière, torchon, c'est
1: pareil.
0: Oui,
1: c'est pareil, c'est à la française, un serpillière.
2: Alors, un plumeau pour la poussière.
0: J'ai mis poussière.
1: T'en avais parlé, ça.
0: J'ai mis le truc poussière.
2: J'hésite en deux, je vais prendre le balai.
0: Oui. Et c'était quoi l'autre?
2: L'autre c'était la raquette.
0: Ah ben j'avais les deux.
1: Ouais. Voilà, allez, 4 points, c'est déjà bien parti ça, 4 points.
0: On doit en faire 6 dans les deux autres catégories.
1: Je pense que c'est faisable. 5 judoka ou 4?
2: Alors, judoka. On va commencer par l'un des plus connus, Teddy Riner.
0: Oui.
1: Oui.
0: C'est un beau gosse.
2: Alors, le suivant, bien connu également, David Douillet.
0: 2, super.
2: Ensuite, on va aller vers la Belgique avec Nikiforov.
0: Ah non, j'ai pas ça.
1: Ah, il était bien, Nikiforov, oui. Belle pièce. Hein.
2: Dans les plus anciens, Van de Waal.
0: Oui, Robert.
1: Van de Waal.
2: Robert. Et alors, on va prendre ce dernier, je pense. Ingrid Bergman.
0: Oui,
1: voilà, elle avait dit Ingrid Bergman.
0: 4 points aussi.
1: On est déjà à 8 et il vous suffit
0: de... Charline Vasnik.
1: Il suffit de 2 sur 5 sur le dernier et on gagne.
2: Non, alors, il y a du choix.
1: Alors, 5 boissons qu'on boit à l'apéro. Apéro.
2: Allez, attention. La mode avec le Spritz.
0: Oui.
1: Donc, j'ai cru que vous disiez la mode. Je dis, qu'est-ce que c'est ça la mode?
0: Donc là, on est à 9 points. Donc encore une bonne réponse et on prend la tête, mon cher Paul.
1: Vous en avez 4, je pense que ça va aller, moi. Allez, deuxième.
2: Ouais, allez, le Pinot des Charentes.
0: Absolument pas, non.
2: Non. Alors, un Pisagne.
1: Orange, on avait citron.
0: Non.
2: Alors, on va aller dans le pastis.
0: Attends. On peut le laisser en suspens. On le laisse en suspens parce que on le laisse en suspens.
1: Qu'est-ce que t'as mis?
2: Ok. Et le Campari Orange.
1: Donc
0: non,
1: ça, non.
0: Pas.
1: Qu'est-ce que t'avais?
2: Non.
0: Bon, je sais pas si c'est la même chose.
1: Ricard.
0: Ouais.
1: Ah bah c'est bon ça.
2: Ricard, c'est un pastis.
0: Ah,
2: c'est la marque.
0: Super.
1: Le Ricard est une marque de pastis.
0: J'en bois pas, comment? comment tu veux que je sache? Oh purée.
1: Et vous nous avez fait peur à 10
0: bol.
1: Points.
0: On a du bol parce qu'en fait, moi, à la base, j'avais mis Lillet et Martin m'avait dit personne boit du Lillet tonique. Donc, j'ai mis Ricard. J'avais également champagne, j'avais du gin tonic parce que Martin m'a dit qu'il fallait que je le mette et j'avais du mojito.
2: Donc là, on a deux points. Ça va.
1: Et 10 points, vous prenez la tête de justesse. On est désolé pour Cécile. Malheureusement, Cécile, ça n'aura pas suffi. Pourtant, on avait été fort dans les personnages de Beverly Hills. Mais voilà, c'est comme ça. 10 points pour Paul. Bah, écoutez, Paul, je peux déjà vous le dire, on va vous rappeler on dans quelques rappeler, minutes, hein, puisqu'il ne reste plus qu'un candidat. On va vous rappeler pour un peu faire monter la sauce. N'allez pas trop loin dans Saint-Georges. Hein. Pas jusqu'à la Storia di Micheli. Hein.
0: Ne faites pas une sieste maintenant. La sieste, ce sera pour après.
2: Va. Bon, tout à l'heure, ça
0: Paul,
2: va,
0: à tout à l'heure. Si vous avez envie maintenant d'être le dernier candidat et tenter de marquer 11 points, bah répondez à cette question. Quelle mer borde le Royaume-Uni? La mer Caspienne ou la mer du Nord? Caspienne, Nord, la bonne réponse au 60-03.
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0: sur Vivacité, Rhythm of Life. Martin, nous accueillons Christine. Christine de Ham-sur-Eure. Bonjour Christine.
1: C'est 6120, ça.
2: Oui.
1: C'est ça.
0: Et vous êtes où? Vous êtes. Oh, j'entends plus. Vous êtes où exactement, Ham-sur-Eure?
2: Oh là là, je vous entends presque plus.
0: Voilà, je suis là.
1: Ah bah voilà.
0: Vous êtes où, Ham-sur-Eure?
2: Je suis où, Ham-sur-Eure? Près de la gare.
0: Près de la. Je vois bien.
1: C'est là. Est-ce que c'est pas là qu'on est allé manger une fois nous deux là dans une brasserie?
0: On est allé manger à Naline Bultia. C'est tout près d'Ham-sur-Eure. C'est pas très loin.
1: Tout à fait.
0: Christine,
1: tout à
0: vous faites quoi dans la vie?
2: Je suis factrice.
0: Ah, trop bien. Vous aussi. Alors, vous avez des horaires qui commencent tôt?
2: On commence plus si tôt que ça, on commence à 8h.
0: À 8h, oui, ça va. Et vous êtes donc, vous connaissez tout le nom des rues par cœur du côté d'Ham-sur-Eure, ou alors c'est dans une autre région?
2: Non, je suis sur Ham-sur-Eure et Cours-sur-Eure.
0: Ah ben voilà, comme ça vous connaissez toute la rue de vos voisins, tous les colis.
2: Voilà. Oui. Est-ce que Martin n'a pas travaillé comme étudiant pour connaître tous les codes postaux comme ça?
0: Ah non, il n'a pas travaillé
1: comme étudiant. Non, j'ai travaillé pour une société de crédit à Bruxelles. Et à l'époque, à chaque fois qu'on devait envoyer du courrier, il fallait regarder le code postal dans un gros livre. Et donc, pour aller plus vite, je les ai appris par cœur. Et je n'ai pas été plus vite du tout, parce que du coup, mes collègues passaient la journée à me les demander. Je ne faisais plus que ça.
0: C'est dingue. Hein.
1: Ouais.
0: Donc voilà, ça vient de ça, sa passion pour les codes postaux.
1: Et les capitales aussi, et les réponses de Trivial Poursuite, tout ça. Enfin, bon, bref. Oui.
0: Bon, le Trivial Poursuite, il connaît les réponses par cœur. Mais les Trivial Poursuites qui s'est arrêté en 87?
1: Non, qui a été créé en 83.
0: 83.
1: Donc l'URSS existe toujours. Et la dernière petite amie de Johnny Hallyday, c'est Nathalie Baye. Voilà. Mais pour moi, c'est ça. Hein.
0: Voilà, Christine, comme ça, vous connaissez toutes les histoires de Martin. Vous allez jouer avec lui, Christine?
2: Oui.
1: Ah, ça, c'est de la Christine.
2: Oui, parce qu'il a toujours les réponses dans les années 80.
1: Ouais.
0: Je dis rien, mais avec Paul, c'est quand même moi qui marque 10 points. Hein.
1: Oui, mais j'étais beaucoup.
2: Pour les je suis un peu plus âgé que lui, mais on a souvent les mêmes réponses.
1: Est-ce que tu peux avouer à Paul que je t'ai quand même bien aidé pour les judokas, hein? Notamment Romer Van de Waal.
0: Ça, tu m'as aidé, oui.
1: Bon, allez, ici. Allez, 5
0: chansons de Johnny.
2: Ah.
0: 5 chansons de Johnny. 5 décorations, j'ai bien dit décorations, de jardin. 5 décos de jardin et 5 choses qui agacent. On a dit des choses, pas des personnes.
1: Ah.
0: Sinon, moi, j'ai une liste. On peut même mettre toute une famille. 5 choses qui agacent.
1: Les chansons de Johnny. Il y en a qui s'agacent, hein. Même pas moi, hein. Ça ne m'agace pas. Hein.
0: Des personnes et des familles.
1: On ne peut pas mettre des personnes.
0: On ne peut pas. Ça, on a
1: pourtant,
0: dit...
1: Pourtant, il y a des gens qu'on aura envie de mettre.
0: Donc 5 choses qui agacent, 5 décorations de jardin et 5 chansons de Johnny. Que Johnny.
1: Parfait.
0: Ça ira, Christine?
2: On va essayer. Je suis tellement contente de jouer avec vous.
1: Christine, allez, on se concentre. On va chercher 11 points et hop, on part nous deux.
0: À vous deux, carrément. Deux. Christine, il s'auto-invite avec vous. Hein. Vous êtes au courant?
2: Oui, je n'ai même pas entendu c'était quoi le cadeau aujourd'hui.
0: C'est un chèque séjour d'une valeur de 300 euros, valable dans un gîte ou une chambre d'hôte en Wallonie.
2: Ah, super.
0: C'est sympa, hein? Donc, si...
2: Ah bah, c'est OK, Martin.
0: Elle a dit oui, c'est bon, c'est signé. Si elle le remporte, c'est avec lui qu'elle part.
1: Ça
0: Christine,
1: va.
0: À vous de jouer, à Martin de jouer aussi. On écoute Daniel Balavoine avec Aimer plus fort que d'être aimé.
2: À tout de suite.
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0: Daniel Balavoine avec Aimé plus fort que d'être aimé sur Vivacité.
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0: Christine est avec nous, elle a répondu à son questionnaire avec Martin. Paul, vous êtes là aussi ?
2: Oui, je suis là, j'écoute.
0: Allez,
2: bonne chance à Christine.
0: Vous êtes joué en tue mon polo.
3: Ça, c'est du bon polo.
0: Paul a marqué 10 points, Christine doit donc en faire 11. Christine, on y va, on attaque, car dans 5 minutes, on aura une petite musique qui devra partir. Christine, on vous écoute avec les chansons de Johnny.
4: Allumez le feu.
3: Oui.
0: Mais...
4: Je te promets.
3: Oui.
4: Le pénitencier.
3: Ah non, celle-là, je ne l'ai pas mis.
0: Le pénitencier.
4: Que je t'aime.
3: Que je t'aime. Encore un dernier.
4: Et l'envie.
3: L'envie.
0: Oh, me donne. T'avais quoi, toi, alors?
3: Le dernier, c'était « Oh, Marie, si tu savais ».
0: Il y avait Tchéco aussi.
3: Mais 4 sur 5, c'est bien.
0: Voilà. Allez, c'est parti pour les décorations de jardin.
4: Bon, des nains de jardin.
3: Nains de jardin, va.
4: Non?
3: Oui, oui, oui, oui, c'est bien sûr.
4: Des fleurs.
3: Des fleurs, flowers. Some flowers.
4: Une fontaine.
3: Une fontaine, je l'ai mis.
4: Mais je ne sais pas si plantation, ça reprend.
3: Je n'ai pas mis plantation, donc on ne va pas le compter.
0: Mais oh, Dieu, ça va pas, tu fais les règles tout seul, toi.
3: J'ai déjà mis fleurs. Et elle a déjà dit fleurs.
4: Qui fleurs et plantation, pour vous, c'était la même chose. Bon, c'est pas grave.
0: Ouais, allez, on continue pour encore deux.
4: Des guirlandes.
3: C'est ça que j'avais pensé, mais non.
0: Non.
4: Et des mangeoires pour les oiseaux.
3: Oh non! Non, j'avais une statue à kiosque, moi, que j'avais. Parce que dans le jeu.
0: Une petite
3: statue.
0: Il a même dit une statue de Johnny.
3: Statue de Johnny.
0: De gens, une statue et de Johnny.
3: Mais on a 7 points, il faut encore 4 sur 5 au dernier. C'est tout à fait possible, moi je dis. Hein. Alors ne venez pas m'énerver avec vos propositions qui agacent.
0: Allez, 5 choses qui agacent Christine.
3: Ça m'agace.
4: Les bruits de bouche du voisin. Quand on mange avec quelqu'un qui.
0: Oh, ça me rend dingue. Ça peut me rendre.
3: Non, je ne l'ai pas mis comme ça, mais c'était très bonne idée.
0: Mais tu ne l'as pas mis comme ça, si tu ne l'as pas mis comme ça.
3: Mais...
0: Attends, alors on le laisse en suspens.
3: Allez, laissons.
0: On le laisse en suspens. Bien.
4: Oui, mais bon, alors, faut voir si c'est global ou si c'est détaillé. Par exemple, l'incivilité.
0: Oui, mais ça, on ne peut pas. Ça, on peut. Ouais, ça, vous devez trancher. C'est vous qui devez trancher.
4: Bon, incivilité.
3: Oui, non, ça, c'est des... trop beau comme moi. Je n'ai pas mis ça.
4: Non. Mais les gens qui téléphonent au restaurant.
3: Oui, oui, ça, oui, ça, j'ai mis.
4: Les gens qui coupent la file d'attente.
3: Ah oui, non, ça, je ne l'ai
0: pas
3: mis.
0: Ouais.
3: Ah non, là, on n'est pas... Mais c'est dur comme thème, oui. Franchement. Qu'est-ce que vous avez encore?
4: Mais les gens au bord de terrain de foot qui se mêlent et qui...
0: Ah oui, non, non, non.
3: Ah oui, non, mais moi, ça, j'aime bien, ça. Non.
0: Des gens qui se mêlent, il adore.
3: Non, mais je crois qu'on n'a pas... Il en reste encore un.
0: Oui, elle est encore un. De toute façon, c'est out. Hein.
4: L'impolitesse.
3: Écoutez, moi j'avais mis quand elle disait faire des bruits, mais j'ai mis quelqu'un qui renifle et quelqu'un qui ronfle aussi, comme ça. Et puis les moustiques aussi, c'est quand même bien énervant ça pendant la nuit.
0: Donc on aurait pu compter 2 points avec.
3: Et quelqu'un qui est tout le temps dans son téléphone.
0: Et quelqu'un qui était sur son téléphone, mais ça vous l'aviez dit. Ça fait 2 points. Malheureusement, Christine, ce ne sera pas suffisant. On vous fait des gros bisous et on vous souhaite une bonne journée. Mais avec les 9 points, bah malheureusement, c'est pas pour vous.
3: C'est pas mal les 9 points, mais malheureusement, c'est.
0: On vous fait des gros bisous, Christine, et on félicite.
4: Merci. Écoutez,
0: c'est gagné.
5: Merci.
3: Paul,
5: merci Fanny.
3: Il ne vous reste plus qu'à inviter Christine.
5: Ça
3: ne pourra pas. Hein, oui, hein.
0: Ça, Paul, il a dit non, ça c'est pas possible. Paul, vous remportez donc un chèque séjour d'une valeur de 300 euros valable dans un gîte ou une chambre d'hôte en Wallonie. Vous allez pouvoir profiter d'un petit week-end des paysans, en couple, en famille ou entre amis. Vous allez pouvoir vous faire plaisir et nous, pour nous, c'est le principal, Paul.
5: On va pouvoir visiter la Wallonie, c'est magnifique.
0: Et on a des belles régions, hein. Venez du côté de Charleroi.
5: Non, il ne faut pas exagérer, non. On a dit la belle Wallonie, on a dit.
0: Il y a plein de choses à Charleroi, je vous jure. Je veux bien vous servir de guide, il y a plein de belles choses. Hein.
3: Oui.
5: Ça ira.
3: Moi, par exemple, il y avait plein de belles choses dans ma voiture à Charleroi.
0: Attendez, Paul, je vais être honnête avec vous. Il a laissé sa voiture ouverte. Il a garé sa voiture, il laisse la voiture ouverte et il laisse son sac à l'arrière. Vous pensez bien que quelqu'un a voulu protéger sa voiture et a pris le sac.
3: Je tiens quand même à préciser que c'était en pleine journée et que c'était 5 minutes.
0: Mais Martin, c'est comme ça partout, c'est pas que à Charleroi.
3: Non, moi, mes portes sont ouvertes pour le moment, je te parle à Herve.
0: Oui, mais bon, Herve, c'est un petit village.
5: Il n'y a personne.
0: Ah, merci, Paul.
3: 16 398 habitants, dont un citoyen d'honneur qui vous parle.
5: Et si je peux ajouter un tout petit quelque chose.
3: Bien sûr.
0: Allez-y, Paul.
5: Eh ben, je vous invite le 25 et 26 septembre et 9 et 10 octobre au Centre culturel de Soumagne parce que je joue une pièce de théâtre en tant que théâtre amateur, Oscar.
3: Oh, hey, mais c'est ce que je préfère, je rêve de jouer dans le 9 et 10 octobre parce qu'avant c'est, je serai à l'étranger, mais le 9 et le 10, je retiens.
0: C'est noté,
3: c'est vraiment pas loin de chez moi.
5: Culturel de Soumagne.
0: Eh ben, oui, c'est noté, Paul. On vous laisse avec Jordan qui va prendre toutes vos infos pour vous envoyer au plus vite ce bon cadeau. On vous fait des gros gros bisous et on a noté la date pour aller vous voir dans la pièce Oscar. Gros bisous, Paul.
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0: doit dire au revoir.
1: Au revoir.
0: End of beginning.
1: Au revoir.
0: Et on se retrouve demain, Martin.
1: On se retrouve demain pour un nouveau chèque de 300 euros à remporter dans les deux pour la
0: paix. Qui a gagné aujourd'hui?
1: Paul. De Saint-Georges-sur-Meuse.
0: Avec
1: quelques bonnes réponses, hein, notamment
0: de... Il n'oserait pas le dire, c'est moi qui ai gagné.
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7: 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Il est 14h et on retrouve Maxime Maillet pour les infos.

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1: C'était Manon Lisa avec Le Petit Pêcheur. Et on retrouve Xavier Ponsard tout de suite pour un point sur RTBF Mobile Info. Xavier, qu'est-ce qui se passe?
2: Eh bien, on a un incendie sur, à proximité des voies sur l'E40 en venant de la capitale en direction de l'échangeur de Loncin. C'est quelques kilomètres après la sortie 29 Warem. Ça se passe dans ce secteur au kilomètre 72. Incendie de végétation dans le talus. À droite donc de la chaussée, les pompiers et la police sont en route. On a aussi des ralentissements toujours sur l'E40 suite à une zone de chantier qui a débuté à partir d'aujourd'hui entre Vautem et Les Hussards dans les deux sens de circulation. Comptez 10 à 15 minutes à votre temps de parcours. On a aussi du monde sur le 42 dans le secteur de Fleurus en venant de l'échangeur de Doussou en direction de Charleroi. Ajoutez une dizaine de minutes pour traverser ces bouchons. Pour quitter la capitale aussi en ce début d'après-midi via le 40, l'autoroute de la mer en direction d'Ostende à hauteur d'Affligem, il y a aussi une perte de chargement en voie du milieu qui provoque des bouchons. Ajoutez 30 à 40 minutes pour traverser ces difficultés. Et puis des ralentissements aussi à prévoir sur le ring de Bruxelles. Ça se passe entre Saint-Étienne et Zaventem, c'est en direction de Grand-Migard.
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1: Bonjour à toutes, bonjour à tous. Je suis ravie de vous retrouver pour On en rit encore en mode estival. On est ensemble jusqu'à 17h. Vous connaissez le principe de l'émission maintenant, mais je vous le rappelle quand même, si jamais on aura des sketchs, du rire, de la bonne humeur et des interviews. Aujourd'hui, on aura même la chance de recevoir Bruno Coppens dans l'émission. Il va nous rejoindre dans une petite heure. Ce sera à partir de 15h. On écoutera aussi un extrait d'interview d'Alain Soreille, alias Albert Cougnet. Dans les classiques de l'humour, il y aura un sketch de Guillermo Guise et un autre d'Artus qui parlera de handisport. Sophia Bellabès nous racontera aussi ses pires dates Tinder. Et parmi les découvertes du jour, on entendra Olive et Hugo Simon. Voilà, j'espère que vous êtes prêts à passer ces 3 heures ensemble avec aussi de la musique. Bien sûr, on commence avec Liberta de Peps. Vous avez bien fait de choisir Vivacité et j'espère que vous allez passer une bonne après-midi en notre compagnie.
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0: On écoutait Taylor Swift avec son morceau I Knew It, I Knew You. C'est pas très très facile à dire.
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0: Vous connaissez bien sûr Artus, il a cartonné il y a 2 ans déjà avec son film Un petit truc en plus. Les spectateurs ont été convaincus, il y a eu plus de 10 millions d'entrées au cinéma, c'était un record. On se souvient évidemment de ces images aussi super touchantes de toute l'équipe du film qui, quand ils ont monté les marches au Festival de Cannes. C'est un film super drôle et super touchant qui met en scène des personnes porteuses d'un handicap. Donc je vous conseille d'aller voir ce film si jamais c'est pas encore le cas. Mais avant le cinéma, et ben Artus, il avait déjà osé faire rire sur le handicap, c'était sur scène. On le retrouve ici dans son sketch sur le handisport.
2: Je vais en faire un autre. Et j'ai décidé de prendre un thème vraiment plus simple, un thème qui n'emmerde personne, et je vais vous faire un sketch sur les légumes. Voilà. Voilà. En plus, sujet que je connais bien. Hein. Alors, quand je veux parler des légumes, pour moi, ça n'englobe pas tous les handicapés. Attention, que ça soit clair. Et non, ouais. Évidemment qu'on va aller là-dessus. Vous êtes con, quoi. Bien sûr que oui. De toute façon, on s'en fout, c'est pas en direct, ça sera coupé en montage, on s'en branle, ça restera entre nous. Non, j'aime bien les handicapés, tu vois, on a le droit de faire des blagues là-dessus. J'aime beaucoup les handicapés. D'ailleurs, c'est bien parce qu'on est en train de les intégrer de plus en plus. Vous voyez, par exemple, il y a dans le sport, il y a les gens en e-sport maintenant. Voilà. C'est rigolo à regarder, hein. Je sais pas si vous avez. Non, mais c'est rigolo, parce que c'est un peu absurde, tu vois, t'as un départ de 100 mètres, t'es là, t'as un mec qui a pas de jambes, il a juste deux spatules à crêpes, comme ça, là, tu vois. Je sais pas pourquoi, tu vois. À côté, il y a un mec qui en a une, et à côté, il y a un sourd.
3: Donnez deux. Je vais vous niquer de ouf.
2: Après, c'est pas dit qu'il gagne pour autant, tu vois.
3: T'as tiré.
2: Et t'as l'autre qui fait j'ai gagné. Après, on s'en fout, c'est pas en direct, ça sera coupé tout ça. Après, on est d'accord qu'en fonction du handicap que t'as, tu peux pas faire tous les sports. Tu vois. Par exemple, un mec qui a pas de bras, tu vas pas le mettre au relais. Non, c'est... Il le met où, le relais? Ah, mais c'est dégueulasse. Allez, c'est... Merde. Non. Oula. Non, c'est gênant. Puis il y a certains handicaps que t'as pas envie de voir faire des sports non plus, tu vois. T'as pas envie de voir un aveugle lancer le javelot, tu vois. Et pendant qu'il fait ça, les gens dans le public font « Putain, oh. » Ni le lancer de marteau, tu vois, non plus. Plus une fois sur deux, il va balancer son labrador. Ah, c'est bien. Tu vois. Les hommes troncs, c'est pareil. Pour le sport, c'est compliqué quand t'as un homme tronc de faire du sport, tu vois. Qu'est-ce que tu lui fais faire? J'imagine une course à la piscine d'hommes troncs. Ils sont là, les mecs, ils les tiennent comme ça, chacun à sa bûche, tu vois. Et voilà, hein. Puis là, s'il n'y a pas de courant, il n'y a pas de course. Hein. C'est des bouchons de liège, les trucs, hein. C'est là. Bernard, mets les skimmers. Eh ben voilà, allez, super, tu vois. Non, je suis content, ça va être monté tout ça, ça va être coupé. Non, par contre, ce que je trouve dommage, c'est qu'on pousse pas le vice assez loin, enfin, on pousse pas l'intégration assez loin. Parce que les juges dans les jeux handisport sont des valides. Pourquoi? Ben pourquoi, à ce moment-là, mettons les handicapés, pour les juger aussi. Tu vois, t'imagines, t'as lancé le javelot, au bout t'as un trisomique qui est là, qui fait...
3: Vas-y, lance. Ouais, super. Ah. Ouais, ça pique. 22 mètres, c'est super.
2: J'aime bien les trisomiques. D'ailleurs, j'ai appris une nouvelle il n'y a pas très longtemps sur les trisomiques qui m'a rendu très triste. Et je vous jure que malheureusement, c'est vrai. Ils ont une espérance de vie plus courte, les trisomiques. Voilà. Et ça n'a rien à voir avec le fait qu'ils aient des idées à la con. Genre, moi, ça aurait été un bus avec ma tête. Tu vois, non, pas du tout. Non. Ça n'a aucun rapport avec ça. C'est juste... Non. C'est juste que c'est comme ça, c'est génétique, tu vois. Et... Non, et je trouve ça triste, personnellement. Non, me prêtez pas des choses que j'ai pas dit, je trouve ça triste. Mais et en même temps, ça leur permet, parce qu'il faut toujours voir le côté positif des choses, ça leur permet de ne pas attraper des maladies de vieux. Et ça, c'est pas mal. Parce que t'imagines un trisomique qui a Alzheimer ? Et là, le matin, il se réveille comme ça, il fait sa toilette, il se regarde dans la vitre.
3: Oh putain ! C'est quoi cette gueule ? Pourquoi je l'ai dit en amande ? Oh, qui s'est caché dans mon pyjama ? Tu vois,
2: non, mais tu vois. L'avantage, c'est que ça sera coupé au montage, tout ça, donc on s'en fout, quoi. Pas... On est tranquille. Non, mais je trouve ça bien, mine de rien, les jeux handisport, parce que, en fait, toutes ces choses qu'on fait pour adapter les handicapés, c'est pour les considérer comme des gens normaux, ce qu'ils sont. Hein. Donc, si c'est des gens normaux, on a le droit de les vanner aussi, ça va avec, c'est logique.
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0: Les filles, les meufs, c'était Marguerite sur RTBF Vivacité. Dans quelques secondes, on retrouvera l'humoriste Alain Soreille. Il a été interviewé par Fanny Gendrin dans On en rit encore. À tout de suite.
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0: Et oui, là, c'est la version été, mais on va revenir avec un extrait de l'émission On en rit encore, qui se déroule pendant l'année. C'est avec Fanny Gendrin. Vous savez que c'est elle que vous retrouvez toute l'année à la présentation d'On en rit encore. Et cette fois, eh ben, elle a reçu une figure bien connue de l'humour belge. C'est Alain Soreille. On va écouter un de ses célèbres sketchs dans un instant. C'est celui avec son célèbre maître nageur italien. Et attention, il y a un petit détail qui a son importance. C'est que ce maître nageur, eh ben, il porte un string léopard. Vous allez l'entendre. Et puis, vous savez aussi que l'humoriste liégeois est connu sous le pseudonyme d'Albert Cougnet et Fanny lui a justement posé quelques questions sur ce personnage.
5: Et justement, Albert Cougnet sur scène, c'est quoi aujourd'hui?
6: Albert, aujourd'hui, c'est toujours le même. Il n'a pas bougé. C'est un homme qui a son univers. Il a sa femme, Jeanine,
5: qui tient le coup.
6: Voilà, et il a son fils qui n'est pas nécessairement très doué dans les études, hein, par exemple. Donc il faut qu'il assume tout ça et il le fait avec tout son amour de père, voilà, dans la société dans laquelle il est. Et donc il se rend épargné par le fait qu'il est justement un peu naïf et qu'il n'a pas de malice.
5: Oui, et c'est ça toute la tendresse de notre Albert Cougnet qui voilà. Dure depuis autant d'années.
6: Oui, il y a plus de 30 ans.
5: Hein. Mais oui, est-ce que vous êtes encore stressé quand vous montez sur scène? Plus jamais?
6: Non. Non, parce que en fait, je ne monte même plus sur scène pour moi, je monte sur scène pour les gens, parce que j'ai envie de les remercier d'avoir toujours été là pour moi. Et je vais vers eux comme je vais chez eux, donc je me sens reçu par eux, même si c'est dans une salle où c'est moi qui les reçois.
5: Oui. Donc on est non, comme à la maison.
6: Je n'ai jamais le trac parce que je travaille énormément avant. Mm-hmm. Je suis un comédien très méticuleux. Ça part des défauts aussi, parce que il faut travailler avec moi. Donc, quand on travaille avec moi, on sait bien que je vais cracher quelques fois dans mes mains. Je suis très, très respectueux de mon boulot. Et donc, j'en fais beaucoup, comme on dit. Et voilà, ça peut convenir ou ne pas convenir. Ça dépend un petit peu de la nature des gens avec qui je travaille.
5: Oui, on peut être exigeant avec soi-même. Et c'est vrai qu'en exigeant avec soi-même, on est souvent exigeant avec les autres. Mais c'est aussi tout le travail derrière.
6: Ils ne sont pas obligés au départ. Ils font ce qu'ils veulent. Hein.
5: Oui, c'est vrai. S'ils ne veulent pas, ils ne veulent pas.
6: Voilà, exactement. Donc, parfois, j'ai un peu des scrupules à les faire travailler autour de moi.
5: Oui, mais ça motive aussi les troupes, hein, Alain.
6: Putain, est quand même toujours magnifique. Parce que quand on ressort... Quand on ressort le bilan, après, on se dit, oh non, d'une pipe, c'est vrai qu'on a bien bossé, mais regarde le résultat, quoi.
5: On vous retrouve dans le Maître Nageur. C'est ce qu'on va faire écouter aux auditeurs de Vivacité. C'était un plaisir de vous avoir, Alain.
6: Moi aussi, Fanny.
5: Quand est-ce que vous venez en vrai dans ce studio? Hein, en vrai?
6: Quand je viens vous voir?
5: Mais oui, en vrai dans ce studio.
6: Ah, mais moi, je viens quand vous voulez, hein, vous savez.
5: On va bloquer ça dans l'agenda. Albert Cougnet va venir dans ce studio.
6: Avec grand plaisir, vraiment.
5: On vous fait des gros bisous, Alain, et on écoute donc Alain Soreille dans Le Maître Nageur.
6: Gino.
7: Et là-bas, la bonnette, hein? C'est marqué « Pas nager avec les cheveux ». Je te vois après, toi. Et monsieur là-bas avec les petites, là, pas dans la grande bassin, hein? Pericoloso. Et vous, la papy, pas dans la petite bassin. Et remettez la maillotte. Te vedo sotto l'acqua, je te vois sous l'eau. Te vedo sotto l'acqua, je te vois sous l'eau. Tu as vu, petit, c'est ça, maître nageur. Petit peu de psychologie. La petite sifflette. Non, la petite. Et voilà, pas te déplacer. Important surtout bien connaître les gens, parce que plus tu parles et moins tu nages. Et là-bas, la bonnette, hein, deux fois, deux volte. Stai attento perché adesso t'ho visto e t'ammazzati. 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Ciao. Bonjour. Regà. Ça, c'est la veuve 50-50. Je l'appelle comme ça parce qu'elle a un œil qui regarde le plongeoir et l'autre, il t'enlève déjà la maillotte. Hein? Madame Cugnette, je l'ai déjà dit 100 fois, pas d'animaux dans la piscine. Il faut dégonfler la canard. Avec la poupette. Comment ça dit? La pipette, ah, elle là-bas, la bonnette, hein, trois fois, trois volts, ah là là, ah là là, oh là là. Bonjour, madame Boulle, bonjour. Oui, bonjour, bonjour, madame Boulle. Dites, madame Boulle, rappelez-vous, hein, vous, pas applaudir. Pas applaudir, hein, madame Boulle. Madame Boulle, oh, madame Boulle, madame Boulle, madame Boulle. Madame Boulle. Hé, hé, ciao, bonjour. Et tu as vu comme elle t'a regardé, mais celle-là, tu devras faire attention parce que si tu veux la ramener dans ta chambre, tu devras faire plusieurs voyages. Hein? Et madame Boulle, pas applaudir, hein? Pas applaudir, hein? Ciao, bonjour. Mais tu verras, le temps d'en faire le tour, il sera déjà l'heure de te lever pour aller travailler. Mais celle-là, tu ne peux pas la dégonfler parce qu'elle n'a pas la poupette. Hein? Come si dice? La pipette. No, ma la mamma, pa' applaudire! 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

0: C'était Teddy Swims sur Vivacité. On continue en musique, évidemment, avec nos célébrations. Ce sera Indochine et puis il y aura Mado aussi, comme les grands. Et puis juste après, ce sera le retour de l'humour dans On en rit encore avec un sketch de Sophia Bellabès. Bon après-midi avec nous.
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0: Comme les grands, c'était Mado sur RTBF Vivacité.
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0: Je ne sais pas si vous connaissez Sophia Bellabès, c'est une humoriste française. Elle a su très tôt qu'elle voulait monter sur scène dès l'âge de 8 ans, elle en était persuadée, parce qu'elle a regardé des cassettes des grands humoristes des années 90 et ça lui a donné envie de faire comme eux. Elle s'engage alors dans une formation théâtrale de 10 ans, mais c'est seulement à ce moment-là qu'elle trouve sa véritable vocation, c'est le One Woman Show. Et depuis environ un an et demi, Sophia, elle fait à peu près toutes les scènes ouvertes pour tester ses sketchs, des sketchs qu'elle écrit elle-même. Son spectacle Ketchup Mayo tourne actuellement. Il est conçu comme un moment convivial qui mêle rire, partage et anecdotes évidemment. On vous diffuse un extrait dans On en rit encore tout de suite. Et dans ce sketch, Sophia Bellabès nous parle de ses pires rendez-vous Tinder.
2: Je m'appelle Sophia Bellabès, j'ai 25 ans et il faut savoir qu'il y a quelques jours, je me suis séparée de mon copain. Oh. Ça faisait 2 ans qu'on était ensemble. Et je suis pas triste. Non, je suis pas triste. Parce que pour moi, dans la vie, il y a des choses plus dures à vivre qu'une rupture. Ah, moi, j'en ai vécu des épisodes traumatisants, hein. Celui où Georges O'Malley meurt dans Grey's Anatomy. Ah, mes amas détruites. J'ai pleuré, pleuré. Mais une rupture, ça va. En plus, ce qu'il y a de bien avec les ruptures, c'est que direct après, t'as envie d'être une bombasse. C'est vrai, hein. Ah, moi, j'ai fait une mise à jour complète. De Huawei, je suis passée à iPhone. Ah, je vous le dis. Non, par contre, je suis fière de moi parce que c'est la première fois où, après une rupture, je réinstalle pas Tinder. Pas encore. Non. Non, mais faut pas. Tinder, c'est pas fait pour moi. Autant, je connais des filles qui ont rencontré des mecs super sur Tinder, hein. Mais alors, moi, Dieu seul sait pourquoi, j'ai rencontré que des fous. J'ai matché avec tous les tocards de Paris. Que des mecs qui me disent, moi, Sophia, je suis là pour m'amuser, je recherche que du fun. Eh ben, va à Disneyland! Non, mais c'est vrai! Je comprends pas. Est-ce que j'ai une tresse de Gaulois qui me sort du fiac? Non, mais dites-moi, j'ai une tresse de Gaulois qui me sort du huc? Non, bah parce que je suis pas le parc Astérix. Non, moi, je serais plus comme une boutique de souvenirs. Ouais, tout le monde regarde, mais personne achète. Non. Et puis, faut qu'on se le dise, sur Tinder, il y a beaucoup trop de gens qui mentent sur leurs photos, ça faut arrêter. Moi, jamais, je me suis dit, tiens, je vais mettre une photo, moi, complètement photoshopée, mannequin d'1m80, toute mince. Comme ça, le mec, quand il va me voir arriver en date, il va être en panique. Tu sais, va dire, mais t'es qui, toi? Elle est où, la meuf de Tinder? Tu l'as mangée, c'est ça? Et moi, à chaque fois, je me fais avoir. D'après les photos, j'ai matché avec le sosie de Leonardo DiCaprio. J'arrive en date, je me retrouve en Leonardo DiCaprio, un coup de vieux, sa mère. Je me rappelle la dernière fois que j'ai matché avec un gars comme ça. Tu vois les photos, une pépite. 1m85, grand, tout va bien. On discute un peu, on décide d'aller boire un verre. Le mec me dit de le rejoindre Gare Saint-Lazare. Déjà, vas-y, Gare Saint-Lazare, frère. Donc vas-y, j'y vais, j'arrive en avance, j'attends. Et là, j'entends Sophia. Je regarde à droite, je vois personne. À gauche, je ne vois personne. Oh, je regarde vers le bas, je vois quelqu'un. Et là, je me dis, mais non! Moi, Sophia, 1m57 de haut, 1m57 de large, je me suis baissée pour faire la bise. Et je précise, hein, le mec n'était pas atteint de nanisme, tu vois, c'est juste qu'il était petit. Et en soi, j'ai rien contre les mecs petits. Mais moi, personnellement, je peux pas. Non, je peux pas, parce que ça veut dire que la première chose qu'il verra en levant la tête, c'est mon double menton, et ça, je peux pas l'accepter. Non, non, non. Ok, le mec, il est petit, mais il devait faire 32 kilos à tout casser. Mon sein était plus gros que sa tête. Mais moi, je le regardais, je me disais, mais toi, je m'assois sur tes genoux, mais tu finis paraplégique, tu te relèves plus. Et j'étais hyper étonnée, parce que quand tu vois les photos, le mec était super grand. Lui, il avait Bac plus 10 en illusion d'optique, mesmer, le gars. Ah, mais moi, quand je l'ai vu arriver, je me suis dit, où est le reste? Il en manque la moitié. Tu sais, je me suis sentie comme quand tu commandes un ensemble sur Asos et qu'ils t'envoient que le pantalon, ces bâtards. Tu vois ce sentiment? Bon, finalement, je décide quand même de m'asseoir boire un verre avec lui. Tu vois, j'allais pas partir en courant. Déjà parce que je cours pas. Le footing, c'est pas trop mon délire. Et puis, qui sait, j'allais peut-être tomber sous son charme. Donc, on s'assoit, on discute un peu. Le mec me dit qu'il joue dans une équipe de basket. Hein? Tu es le ballon, c'est ça? Tu es le ballon? C'est de ma gueule ou quoi, lui? Après un moment, on est assis et tout, le serveur, il arrive, il nous demande ce qu'on voudrait boire. Moi, j'ai 25 ans, je commande un cocktail. C'est pas, il commande une grenadine, ce bâtard?

0: Nice to meet you, c'était Miles Smith sur RTB Vivacité. On se retrouve dans un tout petit instant pour la deuxième heure dont on aurait encore avec notre invité Bruno Coppens, juste le temps des infos et de la météo de Caroline Dossogne.
1: Bonjour tout le monde, au menu météo pour cet après-midi, des éclaircies, des passages nuageux, déjà quelques ondées qui glissent depuis la frontière française en direction du nord-est, des températures maximales comprises entre 27 et 33 degrés, la chaleur est donc toujours au rendez-vous. Ce soir, on va retrouver un risque orageux, notamment du Tournaisis en direction de la région d'Anvers ainsi que de la Lorraine belge jusqu'au Fagne. Des orages qui resteront très ponctuels, mais parfois ils pourraient tout de même donner une bonne drache. Entre les deux, on devrait rester au sec avec des minima de 17 à 20 degrés. Demain, mercredi, on retrouve un soleil bien généreux en matinée sur une bonne partie sud, plus de nuages sur le centre et parfois, sous un nuage un petit peu plus épais, une petite goutte de pluie. Au fil des heures, le ciel va se dégager à partir de la côte et donc les nuages vont se décaler vers le sud-est où il pourra une fois de plus donner quelques petites ondées très discrètes. Température maximale pour ce mercredi, 23 à 28 degrés.
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7: Bonjour à toutes et tous, l'heure de la mise au point. Les ministres européens de l'Intérieur ont vivement débattu lors d'une réunion d'urgence en visioconférence. Ils ont tiré les leçons de l'épisode migratoire de Ceuta la semaine dernière. 72 000 migrants sont entrés illégalement dans cette enclave espagnole située au nord du Maroc. D'après l'Espagne, l'extrême majorité sont déjà rentrés au Maroc. Plusieurs pays très critiques ont pointé du doigt l'Espagne et sa politique migratoire jugée trop ouverte. Mais après cet appel de 3 heures, les tensions sont retombées et les 27 ont exprimé leur profonde solidarité envers l'Espagne. Dans le même temps, c'est une opération de sauvetage d'une rare ampleur qui s'est tenue dans la Manche. Près de 160 migrants ont été secourus au large de Boulogne-sur-Mer. Ils tentaient de rejoindre clandestinement le Royaume-Uni. Leur embarcation de fortune a pris feu. Les occupants se sont jetés à l'eau avant d'être sauvés par des navires français et britanniques. À ce stade, aucune victime n'est à déplorer. Au Liban, des familles des victimes se sont réunies au port de Beyrouth il y a 6 ans. Jour pour jour, ce port a été dévasté par une explosion. Le bilan est lourd, plus de 220 morts et 6500 blessés. Des vastes quartiers de la capitale libanaise ont été détruits. L'enquête, elle, a été entravée pendant des années. 6 ans plus tard, personne n'a été tenu pour responsable ni arrêté, déplorent les familles. Elles réclament justice et l'arrestation des responsables. C'est officiel, la Belgique affronte bien sa deuxième vague de chaleur de l'année. Toutes les conditions sont réunies d'après l'Institut Royal de Météorologie. Il y a 2 conditions pour parler de vague de chaleur. 1, il faut atteindre les 25 degrés au moins 5 jours de suite. Et parmi ces jours, 3 au moins doivent dépasser les 30 degrés. Cette vague de chaleur devrait prendre fin jeudi ou vendredi. Enfin, en football, l'Union Saint-Gilloise débute ce soir son parcours européen. Ça sera en Ligue des Champions pour le 3e tour préliminaire aller. Et ça sera face à un adversaire difficile, le club norvégien de Bodø/Glimt. Le match aura lieu à Ostende car le stade de l'Union n'est pas conforme aux normes européennes. Coup d'envoi à 20h. Voilà pour les infos. Bel après-midi à nos côtés.
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En vrac, la bouche en feu, l'impression d'avoir passé la nuit dans un cendrier. La première chose que je me dis, c'est plus jamais. La deuxième, c'est vivement 18h pour qu'on commence à les enquiller. Dans mon salon, y'a un mec que je connais vite fait, qui s'allume un truc d'une très mauvaise qualité. Donc je lui demande si je peux tirer. 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

0: Ah, bonjour et bienvenue en Côte d'Or sur la route du Tour de France pour le chrono d'aujourd'hui entre Gevrey-Chambertin et Dijon. Il y a que 11 km entre les deux villes en ligne droite, mais en passant par les lacets de Marcenais, ça nous propose à 21 km de chrono avant de se plonger dans ce chrono qui devrait chambouler quand même le classement. On va saluer Ludivine Orion. Bonjour Ludivine.
1: Bonjour Martin, bonjour tout le monde.
0: Et on va revoir ce qui s'est passé hier avec ce duel titanesque entre Lotte Kopecky et Oxett. Au bout du bout de l'effort, ces deux coureuses nous ont proposé un magnifique spectacle et il y a eu quand même pas mal de mouvements aussi dans le groupe des favorites. Il se passe tous les jours quelque chose sur la route du Tour de France femmes. Pas d'écart entre les meilleure course du classement général, mais une nouvelle leader et une nouvelle gagnante d'étape dans l'histoire du Tour de France femmes. Sigrid Iterus Uxet, originaire d'un petit village de 1000 habitants au sud de Trondheim, s'est imposée. Première norvégienne à gagner sur le Tour, première norvégienne à endosser le maillot à jaune. Voilà qui entre de plein pied dans l'histoire du Tour de France, devant la famille en plus. Avec de la motivation supplémentaire, mais c'est clair que c'est un grand coup de fraîcheur qui nous est venu hier de cette formation Ineos et de Oxett en particulier. On va l'écouter. On avait regardé cette étape et c'était le but d'y aller. J'ai appelé mon papa en lui disant que j'allais essayer d'aller dans l'échappée. Je voulais juste être plus combattif. Ce qui se passe là, c'est tout simplement incroyable, puisque même si elle l'avait dit aussi dans son interview après l'arrivée, elle disait même qu'elle avait dans sa tête un moment presque abandonné, en se disant que finalement deuxième derrière Kopecky, c'était pas mal aussi. Kopecky qui est revenu à 10 secondes et puis prise par les crampes, elle a pas pu faire le bon final. Voici le chrono d'aujourd'hui, Ludivine. Un beau chrono pour les spécialistes, avec un petit peu pour tous les goûts, du plat, une côte et un peu de technique sur la fin.
1: Oui, vraiment, et un vent plutôt favorable aussi, donc c'est vrai qu'on va voir les rouleuses aujourd'hui.
0: Avec des favorites pour la victoire d'étape, on peut notamment citer Marlène Rösser ou Zoë Bakstedt, des pures rouleuses, mais aussi des points d'interrogation parmi les leaders. On peut citer Kim Le Court, qui n'est pas la plus habituée au chrono, et Pauline Ferrand-Prévot qui finalement n'a disputé sur les 10 dernières saisons qu'un seul chrono. On nous dit, et dans ce qu'on peut lire dans les personnes de son entourage, qu'elle a des prédispositions, elle les avait en tout cas, les prédispositions pour cette épreuve chez les jeunes, avec pas mal de très bons résultats, 3 titres de championne de France, mais tout cela c'était dans une autre carrière il y a plus de 10 ans, et le cyclisme a changé, la position sur le vélo de chrono a beaucoup évolué ces dernières années. Alors qu'évidemment, puisqu'on s'élance de Gevrey-Chambertin, on vous propose quelques vues aériennes des vignes qui entourent et des vignobles qui entourent la localité de Gevrey-Chambertin. Quelques grands crus pour ceux qui aiment ça. Les vins d'exception avec les côtes de nuit. Ruchotte-Chambertin, Mazy-Chambertin, Chambertin, Claude-Bèze, Chapelle-Chambertin, Chambertin ou Chambertin à Charme. Voilà autant de délices pour ceux qui aiment ça.
2: Merci à tous et profitez de cette journée.
0: Avec la toute fin du discours de Marion Rose sur la rampe de départ. Et donc, on a juste pu percevoir qu'elle terminait en disant plus personne ne pourra dire qu'une femme n'a pas sa place sur un vélo. Autre moment très important, le contrôle du matériel, avec un petit contrôle supplémentaire normalement qui a été instauré. C'est le grand sujet de discussion depuis un petit peu plus de 24 heures. On avait déjà vu passer les premiers bruits à ce sujet hier, Ludivine, mais on avait gardé ce sujet de conversation pour aujourd'hui. Le fameux push-up gate ou contrôle des soutiens-gorge, on y reviendra plus longuement puisqu'on a récolté quelques interviews et on vous replacera le contexte global des discussions qui ont eu lieu. On vous repropose aussi d'un point de vue sportif le départ de la première concurrente, la première mexicaine d'ailleurs à disputer le Tour de France femme, la coureuse de Lotto Intermarché, Romina Hinojosa Cruz. Attention aussi quand même avec ce chrono de 21 km et de 255 mètres de dénivelé. Au délai, il ne faudra pas prendre ce chrono trop par-dessus la jambe.
1: ambition, certainement, surtout pour celles qui sont plus loin dans le classement général. On doit vraiment se donner et gérer, en tout cas, maintenant, si on a plus d'habilité en chrono, bah, c'est plus facile. Mais c'est clair qu'il va falloir faire attention au délai parce qu'on va être sur un temps assez court au total.
0: Une des coureuses qui, si elle le fait à bloc, a des chances de briller. Maintenant, on l'a vu parfois en difficulté certains jours en début de tour. Elle aura un rôle important dans les prochaines étapes aux côtés de Demi Vollering. Donc, il faut voir si on lui a donné carte blanche pour jouer complètement et pleinement sa carte sur ce chrono. Franziska Koch, la championne d'Allemagne. Ça dépendra donc des consignes d'équipe la concernant. Mais c'est une candidate à aller décrocher le meilleur temps provisoire qui est pour le moment propriété d'une Belge, Sandrine Tass. Et ça, c'est aussi une bonne nouvelle. Elle avait dit qu'elle l'avait pointé cette étape. Elle a été au rendez-vous pour l'instant.
1: Oui, tout à fait. Ici, au niveau de Franziska Koch, on va peut-être justement lui demander de faire le chrono à fond pour avoir des points de repère pour Demi Vollering par rapport aux autres favorites et aux autres favoris du classement général surtout.
0: Un classement général qui se tient en très très peu de secondes. Hein. Finalement, il y a eu peu d'écart sur les trois premières étapes, même si on s'est bien bagarré aussi de ce côté-là. Mais si on prend les 29 premières... Donc parmi les 29 premières, on se tient en 45 secondes pour les candidates à un bon classement. Si on part de Kim Lecourt à Catherine Allerud, évidemment, Auxet, l'héroïne d'hier, est loin devant avec ses 2 minutes et 2 secondes d'avance. La grande question la concernant, c'est comment aura-t-elle récupéré de ses efforts. Mais c'est vrai qu'avec 15 candidates pour le classement général qui se tiennent en 24 secondes, de Kim Lecourt à Monica Trinka-Colonel, tout est encore à faire. Et de ce point de vue-là, aujourd'hui devrait nous donner un bel étalon de forme. Comme toujours avec les chronos, de toute façon.
1: C'est clair. Il y a la forme, il y a aussi la capacité de pouvoir le faire, évidemment. Je pense que quand on est un petit peu moins bien, on part avec mentalement où on se dit « Oh, ça va être la pire journée de la semaine ». Donc on essaye de pas penser trop à ça, mais c'est clair que par rapport à la championne du monde, tout simplement Marlène Reusser, on part avec un désavantage de ce côté-là, mais on va peut-être le récupérer sur une autre étape.
0: Morgan Coston, la Française de ma petite entreprise qui va en terminer avec les 21 km. On est en Côte d'Or, le département numéro 21. Le choix de la distance n'a pas été tout à fait anecdotique et on a poussé le vice, on va dire ça, jusqu'à placer la ligne d'arrivée en face du numéro 21 sur l'avenue Général de Gaulle. Donc on a voulu faire des multiples clins d'œil à ce 21 du département de la Côte d'Or. Voici Sandrine Tass concentrée après l'effort en période déjà de récupération aussi. On a remis la veste pour rester au frais et elle a très très bien fini Sandrine Tass, elle a bien géré l'ascension puisqu'il y a une ascension dans cette course, une côte de 1,8 km à 6,9% qui monte à plus de 7% avant d'aller chercher le temps intermédiaire au-dessus des lacets de Marsanais. Ça continue encore à grimper un petit peu après, 1 km à 4% avant d'arriver à Corcelles-les-Monts et là on plonge jusqu'à l'arrivée, vent favorable et grand braquet pour rejoindre les derniers virages un peu techniques à l'intérieur de la ville de Dijon. Elle avait 10 secondes de retard, Sandrine Tass, au premier intermédiaire. Elle a gommé ce retard par rapport à Célia Lemoël, la championne de France, donc de la spécialité. La deuxième du championnat de Belgique a donc été plus vite que la championne de France.
1: Ah oui, ça c'est pas souvent que ça arrivera, je pense.
0: Alors que Linda Riedmann, on passe d'une Allemande à une autre. On revient sur Franziska Koch, la première coureuse de la formation Lotto Intermarché à réussir un top 10 sur le Tour de France Femmes, s'est élancée également. Les coureuses vont s'élancer de minute en minute jusqu'au passage d'Emilie à Morier et de Monica Trinka-Colonel. À ce moment-là, on passera de 2 minutes en 2 minutes pour éviter un petit peu s'il y a trop de différences de niveau, qu'il y ait trop de dépassements sur la fin parmi les candidates au classement général.
1: Oui, c'est aussi pour éviter qu'il y ait justement une qui dépasse les autres et qui soit avantagée par le point de mire. C'est vrai qu'en partant de 2 minutes en 2 minutes sur 20 km, il faudrait déjà une sacrée différence de niveau pour pouvoir être pris.
3: Et une nouvelle situation au premier intermédiaire, puisque la championne de Belgique est en train de...
1: Ils étaient en train de parler dans le micro de
0: l'autoclasse.
1: De l'autoclasse, oui.
0: La championne de Belgique qui est passée au premier intermédiaire, mais qui pointe en première position, tout simplement. 15 minutes 44-62, meilleur temps intermédiaire, donc, et 14 secondes devant Célia Lemuel, qui était donc elle-même 24 secondes devant Sandrine Tasse. Les Belges que l'on attendait, les deux premières donc, du championnat de Belgique, qui ont réussi un très très bon début de chrono. On pouvait s'inquiéter peut-être un petit peu, peut-être pas pour Sandrine Tasse, qui a géré au mieux les derniers jours, mais pour une Lotte Klaas qu'on attendait quand même un petit peu mieux, qui était tombée dans les premiers jours et qui là visiblement s'est bien préparée, s'est bien remise et s'est bien motivée pour ce chrono. C'est plutôt une bonne nouvelle de la revoir à ce niveau-là.
1: Oui, maintenant, rouler avec ce maillot-là, elle ne va pas pouvoir le faire souvent, donc je pense que ça donne une motivation supplémentaire aussi. Et on est sur le Tour de France, donc on a envie de le montrer d'une belle façon.
0: On découvrait les premiers mètres hein, de cette course, de ce parcours, avec quelques petits pavés dans le centre de Jaurès-Chambertin. Quelques virages aussi à négocier. Avec le, et dans le sillage de Julie Bégaud, on vous repropose les porteuses du maillot. Le maillot vert ne bougera pas, le maillot à poids non plus, puisqu'il n'y a pas de points. Pour le maillot blanc, Antonia Niedermayer, qui est dans le même temps que Paola Blasi et qui est une vraie spécialiste du contre-la-montre, pourrait éventuellement s'en emparer. Alors que là, on retrouve celle qui a fêté son anniversaire hier, Nina Berton, la championne du Luxembourg, qui est aussi une bonne spécialiste de ce type d'effort en solitaire. Mais avec Nina Berton, après donc 7 km et à proximité du chrono intermédiaire, on s'en approche en tout cas, puisque on y sera dans 3 km plus ou moins. Et donc il y a encore la côte à franchir. Elle est déjà en train de revenir sur la côte qui la précède. Il y a Alice Towers, effectivement, qui était partie une minute devant sa compatriote. Est-ce qu'on peut jouer un peu là-dessus entre les équipières quand on voit la liste de départ? Ne part peut-être pas trop vite, sert de point de mire. Et quand ton équipière est dans le viseur, mais accélère un petit peu.
1: Ici, je pense que ça ne va pas être le cas. À mon avis, on ne joue pas trop. C'est vrai qu'Alice Towers n'a pas vraiment le profil de rouleuse, mais plutôt d'une sprinteuse. En plus, avec la bosse, on a vu Nina Berton qui est quand même vraiment bien physiquement, puisqu'elle était quand même. C'était avant-hier, je pense qu'elle était devant. On l'a vu très active. Donc, je pense qu'ici, voilà, Nina Berton, pareil, hein, elle est spécialiste plus chrono, elle est championne de son pays, donc on veut aussi montrer le maillot d'une belle façon. Maintenant, on peut jouer hein, avec les équipières, mais en respectant les règles, évidemment.
0: Oh, c'est une question hein, ouverte, je ne disais pas que c'était ça qui avait été décidé. Par contre, ce qu'on pourrait faire, c'est lui demander de s'écarter, mais on ne le fera pas. C'est Nina Berton qui va faire l'effort et qui va donc rajouter un petit peu de mètres. On s'était quand même écarté pour voir son équipière arriver. On aurait pu plus facilement imaginer en tout cas qu'elle s'écarte pour lui laisser la trajectoire la plus directe. Mais Nina Berton prend bien le large pour ne pas être dans le viseur des commissaires, puisqu'on rappelle qu'on ne peut pas rester non plus dans le sillage, qu'on doit passer rapidement aussi, et dans le chef d'Alice Towers, on ne peut pas s'accrocher au sillage de la coureuse qui vous dépasse, même si c'est votre équipière. On est aussi clairement et certainement au sein de cette équipe IF avec deux coureuses qui n'ont pas le même objectif aujourd'hui.
1: Oui, certainement, on le voit, hein, Alice Towers qui monte les mains plus en bas et Nina Berton qui reste en position aérodynamique, bien mise sur son vélo. Ça ne bouge pas, ça tourne bien. Voilà, c'est une côte qui est pas très pentue, vraiment idéale pour le chrono. Continuer à rouler là-haut.
0: Un bel asphalte bien large.
1: Oui, avoir un bon coup de pédale.
0: Et on n'a pas encore eu l'occasion, puisqu'on vient de prendre l'antenne, mais de voir les images de la longue descente. C'est pas une descente très technique, ça va très très vite. Mais lors des reconnaissances, plusieurs coureuses, et notamment Juliette Berthet, c'est ce qu'elle confiait à l'équipe, disait que ça secouait pas mal et qu'on se posait même la question au sein de la formation FDJ quand on avait fait les reconnaissances de la. possibilité de rester en position aérodynamique sur les prolongateurs tellement ça secouait. Il se dit aussi que depuis on a réasphalté une partie de la descente et ça devrait donc être plus praticable de ce point de vue là mais c'est donc intéressant de savoir qu'il y a pas mal de coureuses qui ont fait la reconnaissance. C'est le cas notamment des coureuses de la formation FDJ Suez mais aussi d'une certaine Pauline Ferrand-Prévot qui en redescendant après Liège-Bastogne-Liège vers le départ de la Vuelta s'était arrêté dans la région pour reconnaître ce chrono. Preuve évidemment de l'intérêt qu'elle avait pour cette épreuve-ci et du sérieux avec lequel elle a préparé et le chrono et ce Tour de France Femmes.
1: Oui, mais c'est clair que allez, quand on a moins d'expérience en chrono ou qu'on est un petit peu moins bien ou en tout cas pas spécialiste, la visualisation du parcours est vraiment très importante. C'est quelque chose qui peut aider à mieux rouler, à faire encore un meilleur chrono. Et si on a pu le faire il y a quelques mois, on l'a peut-être encore refait. Bah, de toute façon,
0: ce matin,
1: d'office aujourd'hui, oui. Pour voir vraiment les conditions, le vent, surtout d'où il venait exactement, comment se protéger. Parce que quand on le fait en reconnaissance, avec la circulation ouverte, c'est pas toujours non plus évident de reconnaître les virages, par exemple. On peut pas prendre les virages à gauche. Tandis que ce matin, c'était certainement le cas.
0: Lorena Wiebes. Lorena Wiebes va s'élancer. Elle aussi, c'est en autre dans une journée. Pas de repos, mais qu'elle va gérer à sa main, alors que le Road Skipper est 20e au premier intermédiaire, notre compatriote. Lorena Wiebes qui a déjà réussi des jolis chronos dans sa carrière, plutôt aussi des chronos plus courts que celui-ci. On est à 21 km, elle est plutôt performante dans des chronos autour de 10-12 km ou des prologues où elle peut faire parler son explosivité, la néerlandaise. Elle ne devrait pas venir chatouiller les meilleurs chronos aujourd'hui. Et elle a intérêt à garder aussi un petit peu de l'énergie pour les prochains jours, puisqu'elle en aura besoin pour défendre aussi ce maillot vert, passer les trois étapes qui viennent et peut-être espérer aller chercher un troisième succès à Nice. Il faut quand même rappeler aussi que trois victoires d'étape pour une seule coureuse sur une seule et même édition du Tour de France Femmes, ça n'est jamais arrivé. C'est un beau défi qui peut lui être proposé aussi.
1: Bon, probablement un objectif aussi pour l'équipe, pas spécialement d'aller chercher ce record, mais d'aller chercher un maximum de victoires.
0: Il y a une coureuse dont on a beaucoup parlé hier, qu'on a beaucoup vu à l'image, on a essayé de vous présenter au mieux, c'est Sigrid Itterus Høgset, la Norvégienne qui a donc été chercher tout simplement le plus beau résultat de sa carrière. On disait qu'elle n'a gagné que deux fois, mais elle a surtout gagné deux fois sur ses quatre derniers jours de course. Donc elle arrive très très en forme.
1: Et puis elle vient d'une équipe un peu moins importante. Donc le fait qu'elle ait roulé pas mal de belles courses aussi, ça l'a certainement fait bien grandir et lui donner beaucoup d'expérience et de la confiance. Parce que quand on fait un résultat comme hier, une course comme hier, en tout cas, on doit vraiment être en confiance.
0: Un beau projet aussi que cette formation 1OX qui progresse bien d'année en année. Il faut quand même signaler que cette équipe a gagné une étape sur le Tour de France Hommes et sur le Tour de France Femmes. C'était avec Søren Warren Skold et a porté le maillot sur les deux épreuves aussi. Il n'y a pas beaucoup d'équipes qui peuvent dire la même chose. Ben, cette année, forcément, ce n'est pas possible puisque il n'y a pas d'équipe SD Works Pro Time. Mais voilà, c'est un beau travail collectif de cette formation qui progresse sur les deux tableaux, hommes et femmes confondus. Sigrid Høgset qui a réalisé le plus long solo de l'histoire du Tour de France femme, mieux que les 62 km victorieux. À l'époque, Annemiek van Vleuten vers le Markstein. Et l'autre classe, toujours bien accrochée au meilleur temps au premier intermédiaire, qui va reléguer Nina Berton à 52 secondes. Sigrid Høgset qui dispute donc sa première saison en World Tour. 14e du classement général du Giro, 18e du chrono de Nevegal. Elle avait concédé ce jour-là 3 minutes 04 à Anna van der Breggen, mais entre guillemets seulement 2 minutes à Reusser et Demi Vollering. Soit son avance sur ces deux coureuses-là aujourd'hui. C'est une des questions forcément, pourra-t-elle garder le maillot? on a envie de dire elle fera le maximum, mais après ce qu'elle a fait hier, sans doute peu importe. Tellement elle a vécu une journée exceptionnelle. Est-ce que les ailes du maillot jaune suffiront à compenser la fatigue inévitable après son exploit d'hier? C'est forcément un des motifs d'interrogation pour aujourd'hui.
1: Oui, très certainement, d'avoir récupéré. Ça dépend aussi de la forme, évidemment. Quand on est vraiment bien, on récupère beaucoup plus facilement. Et je pense qu'après l'exploit d'hier, on ne peut pas dire que la forme est à 80%. Hein. On est à 100%, voire si on n'est pas à 100%, on est juste en dessous. Donc ça, évidemment, ça va aider. Voilà, on vend ici le vent, trois quarts d'eau.
0: Bien favorable pour le retour vers Dijon. Il y a un autre aspect, alors que l'autoclasse arrive et a terminé très très fort aussi. Elle avait 24 secondes d'avance sur Sandrine Tasso au premier intermédiaire. Elle n'a pas creusé beaucoup. Preuve que Sandrine Tasso a vraiment très très bien fini. Elle a fait jeu égal, un petit peu mieux même que notre autre compatriote. C'était le duel au Championnat de Belgique pour le titre. Et deux Belges aux deux premières places dans ce chrono. C'est bien d'avoir vu l'arrivée de l'autoclasse. Et Sandrine Tasso va pouvoir aller récupérer tranquillement à l'abri du bus. Elle va céder sa place à une autre Belge, à la championne de Belgique. Et c'est bien aussi d'avoir vu ce maillot de championne de Belgique. Mais Sandrine Tasso a donc très très bien terminé.
4: À l'arrivée, eh bien, inflige un débours de 24 secondes.
1: Ben, elles ont fini de la même façon, ouais. Puisqu'elle avait 24 secondes à l'intermédiaire, elle a 24 à l'arrivée.
4: Dali Kongeveld est quatrième à 34 secondes.
0: Pour revenir encore à Auxet, il y a un autre aspect peut-être à prendre en compte, c'est il y a la fatigue physique, mais

0: Je vous propose, hein, si on a l'interview, d'écouter Nicolas Marche, l'un des directeurs sportifs de la formation Inox, qui va nous parler justement de Sigrid Hoogstedt, qu'il connaît bien mieux que nous, puisqu'il la côtoie au quotidien. On écoute le directeur sportif français de la formation norvégienne.
1: Nicolas Marche, vous êtes directeur sportif ici chez UNOX. Alors, la performance de Sigrid Hoogstedt hier, c'était vraiment incroyable. Comment est-ce que vous avez vécu ça?
2: Oui, c'est vrai que c'était une journée formidable. Voilà, c'était quand même l'objectif de la journée, d'être dans l'échappée, faire la course. Et du coup, en fait, tout s'est passé à merveille. On n'aurait pas pensé un si long raid, c'est sûr. Mais voilà, la course a fait que ça s'est passé comme ça. Et c'est vrai que c'est une journée incroyable pour toute l'équipe.
1: On a vu qu'elle est allée jusqu'au bout de ses forces. Quel type de coureuse, justement, est Sigrid?
2: Bah justement, c'est un peu ça, des grands raids comme ça. C'est vrai que c'est ce qu'elle aime, les grands efforts comme ça. Elle a vraiment une grosse capacité à résister à l'effort sur des longues durées. Et en fait, normalement, comme on dit, elle casse jamais le moteur. Elle est vraiment capable de rester sur des niveaux de puissance très élevés sur une longue période.
1: Alors une performance incroyable, mais il a fait aussi très chaud. Donc comment s'est passée la récupération? Comment est-ce qu'elle se sentait après?
2: Non, c'est sûr, il fait chaud, mais voilà, elles sont habituées, hein, elles ont préparé ça. Il y a eu des courses avant, donc voilà, c'est pas quelque chose qui... C'est sûr que ça affecte, mais c'est pas non plus un grand... Voilà, c'est pas forcément...
1: Alors comment est-ce qu'on est ce matin? Est-ce qu'on a fêté un peu hier soir ou pas?
2: Bah, on a fêté, c'est sûr, mais voilà, on est concentré, le tour fait commencer, voilà. Donc on reste concentré pour aujourd'hui, pour l'objectif du chrono, de donner le maximum, et on verra à l'arrivée.
1: Alors justement, ce chrono, aujourd'hui on en parle beaucoup dans les médias par rapport à ce contrôle de l'Union Cycliste Internationale, cette tente supplémentaire mise pour en fait contrôler la tenue vestimentaire des coureuses, notamment au niveau de leur soutien-gorge qui améliorerait l'aérodynamisme. Quel est votre regard sur cette situation?
2: Il n'y a pas forcément.
1: Il n'y en a pas.
2: Comment?
1: Il n'y avait pas de...
2: Nous, c'est pas, voilà, c'est pas quelque chose qu'on a en place, forcément.
0: Un peu ennuyé visiblement par la question. On va revenir sur ce sujet-là, mais je vous propose de terminer sur l'héroïne d'hier, avec donc ces fameux raids solitaires qu'elle apprécie. Une coureuse qui est arrivée au vélo sur le tard, elle a commencé à 22 ans, et en fait c'est suite à une blessure en course à pied qu'elle s'est mise au vélo. Elle disait dans une interview de l'endroit d'où je viens en Norvège, un petit village, ça n'a jamais été une option de commencer le vélo. À la place, on joue au football, au handball, on fait du ski de fond, on va faire des promenades dans les bois, mais on ne fait pas de vélo. À Berkak, puisque c'est le nom de cet endroit-là, situé au sud de Trondheim. Et c'est quelqu'un qui ne lâche rien et quelqu'un qui peut aller très très loin dans l'effort, même dans la douleur aussi, puisque on a retrouvé aussi des informations comme quoi elle avait terminé Paris-Roubaix avec une hanche cassée sur les 59 derniers kilomètres, dont 18 de pavé, histoire de bien secouer cette hanche handicapée. Elle a aussi, et ça n'a pas de lien direct non plus, mais servi dans l'armée après ses études. Voilà, pour Hoogstedt qui a donc été coureuse de demi-fond sur la piste avec des chronos pour les spécialistes de 4 minutes 49 au 1500 mètres ou 10 minutes 27 sur 3000 mètres. Une coureuse avec un énorme moteur, mais ce coup-là, ça sera difficile de le réussir une deuxième fois. On ne la sous-estimera pas si on a eu l'idée de le faire hier, ce qui n'est pas encore sûr. Mais en tout cas, on ne la sous-estimera plus si c'était le cas hier.
3: Non, c'est clair. On va un peu réfléchir quand on la laissera partir.
0: Alors qu'ici, on a Laetitia Paternoster qui s'accroche de l'autre côté de la route. On l'a vu dans les différents virages qui suivaient Nina Berton. Elle devrait être sifflée par le commissaire, hein, qui va sans doute lui demander de s'arrêter. Même si là, de l'autre côté de la route, on ne peut pas trop lui en vouloir.
3: Non, tant qu'elle est de l'autre côté de la route, il n'y a pas de problème. Mais c'est vrai que tout à l'heure, pendant l'interview, on voyait qu'elle était plus dans la roue. Il ne faut pas qu'elle vienne gêner non plus celle qui vient de la dépasser. Mais tant qu'on reste vraiment, je crois que c'est genre 10 mètres ou quoi derrière, je ne sais pas exactement les règles, mais voilà, on ne peut pas être dans la roue.
0: Ah, il a quand même perdu 2 minutes sur le début.

0: du parcours, sur les 16 premiers kilomètres du parcours, et là elle s'accroche un petit peu alors que Millie Cousens s'échoue à 13 secondes de l'autoclasse qui conserve le meilleur temps. Millie Cousens qui est une bonne spécialiste aussi, qui a fait ce chrono au maximum de ses capacités, mais qui échoue donc sur par rapport au chrono de l'autoclasse. Pour revenir sur le dernier point évoqué dans l'interview de Nicolas Marche, c'est clair que c'est un des points de discussion depuis un peu plus de 24 heures. En fait, c'est parti d'un communiqué de l'Union Cycliste Internationale envoyé aux équipes qui annonçait qu'il y allait avoir une attention particulière au point de règlement 1.3033 qui précise que les vêtements doivent être uniquement portés avec une fonction vestimentaire et ne doivent pas modifier artificiellement la morphologie, la silhouette du coureur. C'est venu aussi suite à quelques signaux d'alerte envoyés par certaines équipes. Donc ça vient en partie du côté des coureuses, où il a été signalé qu'il y avait des soupçons concernant une augmentation artificielle de la poitrine de certaines coureuses sur des épreuves chronométrées. On parle là des épreuves qui étaient citées, les Jeux Olympiques 2024 et notamment la dernière étape contre le chrono du Giro. Alors vous allez me dire pourquoi particulièrement sur le chrono. On a retrouvé un petit graphique pour essayer de vous l'expliquer. C'est un graphique qui a été réalisé par le site de Triathlete que vous voyez ici sur la droite de l'image. Alors sur la partie supérieure, c'est un coureur, et sur la partie inférieure, c'est ce qui pourrait être une coureuse ou un coureur avec un appendice aérodynamique au niveau de la poitrine. Avec les effets de frottement avec l'air, vous avez tout ce qui est orange-rouge, la résistance à l'air est beaucoup plus importante, et ce qui tend vers le bleu, la résistance est moins importante. On constate donc que dans la partie entre les cuisses et le buste, s'il y a un carénage ou un appendice aérodynamique, tout simplement, il y a moins de résistance à l'air, ce qui expliquerait l'intérêt d'avoir un soutien-gorge rembourré, comme ça a été un petit peu résumé. Les spécialistes de l'aérodynamisme, et notamment le chercheur Bert Blocken, grand spécialiste de l'aérodynamisme et du vélo en particulier, a calculé un gain potentiel de 78 centièmes par kilomètre, ce qui ferait aujourd'hui une quinzaine de secondes sur l'étape. Ce n'est quand même pas anodin. Voilà pour le cadre. Évidemment, c'est le genre de choses qui a fait beaucoup discuter et qui fait beaucoup parler. Je sais qu'on mette en avant ce genre de points et qu'on parle du cyclisme féminin pour ce genre d'affaires, avec des gros guillemets, ça vous ennuie un petit peu, Ludivine?
1: Bah oui, parce que on a eu une super belle étape hier et finalement elle passe complètement inaperçue pour ceux qui ne l'ont pas regardée. À cause de ça, oui, c'est sûr, c'est des gains. Bah ici, c'est quand même un peu plus que marginal, puisqu'on parle de 15 secondes sur un chrono. Mais ça enlève toute la beauté finalement du cyclisme féminin, des étapes comme on peut voir hier. Et on en parle beaucoup trop par rapport à ce qu'on pourrait parler de plus beau.
0: Alors que Liikanen a signé le meilleur temps intermédiaire, 15 secondes devant l'autoclasse.
1: Et on a vu la descente aussi, c'est tout à fait pas exceptionnel au niveau du revêtement de la route. On voyait, quand on a justement vu Nina Berton et Laetitia Paternoster, qu'il faut vraiment être certain sur son vélo et bien stable pour pouvoir rester comme Paternoster l'a fait. On voyait Nina Berton était un peu moins sûre quand même. Ça rebondit quand même pas mal, oui.
0: Pour revenir au sujet qui vous ennuie, on va quand même en parler parce qu'il fait beaucoup parler, mais on va aussi amener les précisions d'usage, parce que on peut aussi clairement dire que ça ne concerne pas que les filles, même si forcément sur internet parler de la poitrine des dames fait peut-être cliquer un petit peu plus ou attire l'attention. Ce dispositif où on essaye de mettre un appendice aérodynamique sur la poitrine n'est pas neuf, d'ailleurs c'est pour ça que l'UCI a légiféré. On a retrouvé des photos de notre notamment à l'époque, et c'était autorisé, notre compatriote Remco Evenepoel, qui avait eu un espèce de morceau en plastique ou de bouteille en plastique ou de coque où on mettait, je pense que c'était une radio à l'époque, lors de l'un de ces titres mondiaux, parce que forcément quand on analyse et qu'on fait les analyses en soufflerie, puisque ce que vous avez vu tout à l'heure, l'image qu'on vous a montré, ce sont des analyses qui sont faites en soufflerie, on cherche toujours à améliorer la performance, et tant que le règlement le permet, ben on doit essayer de trouver les manières d'aller le plus vite possible dans les limites du règlement. Maintenant le règlement a été modifié, c'est donc absolument interdit. Restait la question forcément assez délicate du contrôle de ce genre de choses. Vous avez entendu Audrey qui parlait d'une tente où logiquement une commissaire féminine devait observer dans un premier temps les coureuses avant, si on décelait quelque chose qui semblait suspect, de peut-être investiguer un petit peu plus loin. Il est clair qu'avec le bruit qu'il y a eu autour, n'importe quelle coureuse qui aurait eu l'intention de le faire, c'est abstenu.
1: Ça serait pas malin, oui. Ça serait pas malin si on l'avait fait aujourd'hui. Maintenant, oui, c'est vrai, on mettait les radios devant parce que dans le dos, ça fait une grosse bosse, donc ça fait aussi contre l'aérodynamisme. On les mettait devant, maintenant, voilà, on les mettait devant, on savait pourquoi on les mettait devant aussi.
0: Je vous propose d'écouter à ce sujet Sander Cordel, qui est l'un des membres du staff de la formation Lotto, qui va nous donner son point de vue, son avis sur ce dossier qui, qu'on le veuille ou non, a animé les discussions depuis 48 heures sur le Tour de France.
2: Alors, il y a une polémique visiblement ici aujourd'hui dans le peloton sur ce contre-la-montre parce que l'UCI a décidé de regarder s'il y a du rembourrage dans les soutiens à gorge. Est-ce que vous êtes au courant?
3: Oui, ça c'est quelque chose qui est pas nouveau. Donc on sait déjà pour longtemps que c'est bénéficiel d'avoir plus de volume ici. Donc par exemple pour les hommes dans l'équipe, maintenant on fait déjà les radios devant, qu'avant c'était derrière. Donc ça c'était déjà clair chez les hommes. Et là c'était, il n'y avait aussi pas de discussion. Mais évidemment avec les filles, il y a une possibilité pour tricher en fait s'ils prennent un soutien-gorge une taille plus haut ou remplir avec des choses. Donc comme dans le vélo, tous les détails comptent. Donc je peux imaginer que, pas chez nous, mais je peux imaginer dans quelle équipe, que bon, si tu as le choix d'un soutien-gorge petit ou grand, que ça serait un peu stupide de ne pas prendre le grand dans le contre-la-montre. Surtout, il n'y a pas encore des contrôles. C'est aussi un peu sensible, donc c'est, je comprends qu'il y a un peu une polémique. Surtout, c'est, il y a une ligne avec le privé et tout ça. Mais en fait, c'est quelque part aussi normal qu'on fait les contrôles parce que c'est manipuler la forme de coureur, donc on peut pas faire ça, donc c'est logique, mais je pense que c'est surtout important de bien communiquer avec les filles avant ou une manière bien pour vérifier en fait, c'est ça qui est important.
2: Mais est-ce qu'on gagne vraiment autant de secondes? Aujourd'hui on parlait sur les 21 km qu'on pourrait gagner jusqu'à 15 secondes.
3: Bah, c'est difficile à dire pour vraiment, parce que chaque, par exemple, pour coureur X ou Z, ça va être différent. Mais comme beaucoup les adaptations, c'est vraiment des trucs petits. Mais c'est vrai que le plus haut la vitesse, le plus important l'aérodynamique est. Donc c'est possible que dans certains parcours, je pense aujourd'hui 15 secondes dans ce parcours-là, c'est peut-être large, mais c'est possible, oui. Donc c'est pour ça aussi qu'on cherche les limites. Mais c'est... C'est 10 secondes peut faire la différence. Imagine, il y a quelqu'un aujourd'hui qui gagne avec une seconde et on voit sur les photos que peut-être il était une triche, je ne sais pas si c'est le bon mot. Donc je peux imaginer que celui-là qui est deuxième va se plaindre. Donc c'est logique aussi qu'à un moment, il commence à être sort de règlement.
2: Est-ce qu'on vous a informé de comment on allait vérifier ça aujourd'hui?
3: Je pense qu'il y a une communiqué avec le docteur, mais concrètement, comment ça va se passer, ça, je ne sais pas, pour être honnête.
2: Ça vous choque quand même, parce qu'on touche à l'intimité quand même de la coureuse?
3: Oui, c'est vrai, mais on a par exemple ça avec les contrôles antidopage, où tu dois aller aux toilettes, mais là aussi, ils sont là pour regarder. Donc, mais je pense qu'il faut bien réfléchir pour une manière... que peut-être, je ne sais pas, c'est sûrement il y a des manières pour regarder sans vraiment te déshabiller ou quelque chose comme ça. Mais je pense que c'est important, comme j'ai dit aussi, de communiquer avec les filles et que... Parce que s'ils arrivent là, ils ne savent rien et ils doivent se déshabiller, ce n'est pas agréable. Donc je pense que c'est important qu'ils réfléchissent bien et juste pas faire pas n'importe quoi.
0: Une position très claire, très calme et très précise de Sander Cordel. Il y a une possibilité d'améliorer la performance, on peut comprendre... que ça soit tentant, mais c'est interdit et c'est aussi simple que ça, mais il faut respecter l'intimité des coureuses.
1: Il a raison, avec les contrôles antidopage, c'est la même chose, hein. C'est même limite encore pire, je trouve.
0: C'est même bien pire, parce que enfin, j'ai jamais eu de contrôle antidopage, vous pouvez en témoigner. Moi, j'avais visité le camion sur le Tour de France il y a quelques années, et pour faire simple, à cet endroit-là, c'est tout simplement un camion avec des miroirs pour qu'on ne puisse rien cacher. Donc c'est pas
1: non,
0: juste...
1: Il y a carrément quelqu'un qui regarde la personne faire pipi. Enfin, je pense que quand on a 25-30 ans, on peut peut-être, je vais pas dire tolérer, mais la première fois qu'on m'a regardé faire pipi, j'avais 15 ans, en pleine adolescence. C'est quand même pas évident de ce côté-là, pouvoir accepter ça. Mais bon, c'est le règlement, c'est comme ça. Mais je trouve que oui, c'est bien pire que de regarder finalement s'il n'y a rien dans le soutien-gorge.
0: Alors que c'est Kirsten Faulkner que vous avez à l'image, championne de panaméricaine, c'est ça, ce maillot-là qu'on avait déjà découvert il y a quelques temps, un
1: qui
0: maillot
1: a mis la radio
0: inhabituel.
1: Devant.
0: Ça, on se quitte quelques instants, alors qu'on vous précise quand même que Micha Bredewald a signé le deuxième meilleur temps intermédiaire entre Liekenhoyen et Lotte Klaas dans 1 minute 30. À tout de suite.

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7: De retour sur la route de la quatrième étape du Tour de France Femmes avec... Oui, c'est intense, difficile, un chrono par cette chaleur parce qu'il fait une nouvelle fois largement plus de 30 degrés. On retrouve le réconfort comme on peut auprès des animaux, notamment ici pour cette course de la formation pique-nique post-NL. Vous avez ici Urskazigard qui vient à Tour de France compliqué depuis le départ. On vous a expliqué son histoire, elle est de retour après une très très lourde chute. Et elle qui aurait pu, il y a quelques semaines, envisager sans doute une place dans le top 10, encore une place dans le top 10 pour son troisième grand tour de la saison. Elle va faire au mieux aujourd'hui et peut-être dans les prochains jours si la forme continue de progresser. Le classement, pour l'instant, toujours Lieke Nooyen avec 8 secondes 9 d'avance sur Micha Bredewold et 14 secondes 58 sur l'autoclassé. Le classement au premier et au seul intermédiaire. L'autoclasse qui mène à l'arrivée devant Millie Cousens, c'est Sandrine Tass avec 13 et 24 secondes d'avance. Et voilà Lieke Nooyen qui a fini fort aussi. On vous l'a dit, elle avait 14 secondes d'avance sur l'autoclasse. Elle est en train d'en terminer. Elle a pu terminer plus fort. On sait que c'est une coureuse qui a pas mal de puissance et qui a utilisé cette puissance dans la partie finale du parcours. Et elle a signé un chrono très très intéressant à 45 km de moyenne. 27 minutes 34 17, ça fait 51 secondes d'avance. Ça s'était pas tout à fait bien arrêté sur l'incrustation que vous aviez sur l'image, mais Lieke Nooyen a confirmé son meilleur temps à l'intermédiaire, sans doute peut-être un peu moins grimpeuse que l'autoclasse, mais elle a fait parler toute sa puissance sur le final. Et ça pourrait être un profil proche, par exemple, d'une Marlène Rösser. Alors que là, c'est pas Zoé Bakstedt hein, qui s'élance, c'est bien Solène Müller. Zoé Bakstedt s'élancera dans une minute. Et attention à Zoé à Bakstedt, qui est une grande, grande spécialiste du chrono, toute jeune, mais qui sait aujourd'hui si ça pourrait pas être son premier tout, tout gros résultat dans une étape d'un grand tour. La Britannique.
8: C'est quelqu'un qu'on a laissé aussi grandir petit à petit. On l'a fait découvrir d'abord la Vuelta il y a 2-3 ans et puis plus dans les courses de second niveau. Et là maintenant, on la lance sur ce Tour de France. Certainement, le chrono y est pour quelque chose. Et c'est clair qu'on va garder son temps à l'œil aujourd'hui. On a du mal à clipser déjà.
7: On a sûrement bien bien serré les chaussures aussi et les pédales pour pouvoir transmettre toute la puissance. Zoé Bakstedt, qui est tout simplement championne du monde du 23, championne du monde junior de la spécialité, qui a gagné à plusieurs reprises des chronos et notamment récemment un prologue et une étape en chronométré sur le Baloise Ladies Tour. Elle a commencé ses premières grandes victoires chez les pros, c'était face au chrono. Ici, on a mis la radio dans le dos. C'est le petit appendice que vous voyez là-bas au-dessus.
8: On voit qu'elle démarre aussi avec une autre envie que certaines coureuses qu'on a déjà vues démarrer. Là, on va clairement pour l'étape aujourd'hui.
7: Et on va prendre des risques dès les premiers virages. On voit qu'on frôle vraiment les barrières Nadar. On essaye de tirer au plus court. Par rapport à ce qu'on avait prévu ce matin, il y a ce vent que vous voyez. Attention à ne pas aller accrocher une de ces banderoles avec le bord du cintre notamment. Ça pourrait s'avérer problématique. Et plus que juste vous freiner, hein, ça peut vraiment vous arrêter ce genre de choses. Et vous envoyer par terre, c'est pas ce qu'on souhaite. Ni à Zoé Bachstedt, ni à aucune autre coureuse. Pour rappeler les heures de départ des principales coureuses à venir. Dans les candidates à un bon classement, on verra si elle joue vraiment ce chrono à fond. Réjeanne Marcus partira à 16h32. Côté belge, Justine Guéquière à 16h35. Lotte Kopecky à 16h39. Et puis on rentrera parmi les candidates au classement général avec à 16h42 Dominika Vlodarčík, à 16h43 Femke De Vries, Anna van der Breggen à 16h54, Antonia Niedermayer à 16h58. Paola Blasi, la porteuse du maillot blanc, à 17h04. Et puis Marlène Rosser à 17h08. Pauline Ferrand-Prévot à 17h10. Puck Petersen à 17h12. Niewa Doma à 17h14. Longo Borgogni à 17h16. Demi Vollering à 16h24. Et puis Kim Le Court-Pienard et Sigrid Burgstedt à 17h26 et 17h28. Les dernières à s'élancer alors que Misha Bredewald a rattrapé son équipière Lorena Wiebes, a tout donné mais va s'incliner face à Likono Jonels, s'installe en deuxième place. Elle était aussi très très proche sur le premier intermédiaire, à peine 8 secondes 9, moins de 9 secondes, mais à l'arrivée ça se chiffre aussi assez lourdement. Elle a perdu pratiquement le même temps qu'une lotoclasse sur la deuxième partie de parcours. Elle termine à 41 secondes. Et donc on avait deux Belges tout à l'heure en tête, les Belges qui ont été détrônés par les Néerlandaises. Et en voilà encore une, je vous en parlais tout à l'heure, de Réjeanne Marcus qui est déjà montée sur le podium, elle donc, et d'un grand tour, la Vuelta, et d'un championnat d'Europe contre la montre. Et qui a clairement l'envie et l'ambition d'aller chercher une étape sur ce Tour de France Femmes. Elle est passée pas très très loin hein, lors de l'arrivée à Genève. C'était plus court, mais c'était dans le même ordre d'idée que la longue attaque de Sigrid Høgset. On essaye de loin et ça fonctionne presque pour à chaque fois. Il lui a manqué 500 mètres, mais il y avait des équipes de sprinteuses pour rouler. C'était pas le cas hier, derrière Høgset. Et les favorites ne se sont pas spécialement entendues, mais prime à l'offensive, en tout cas dans ce début de Tour de France, et c'est très bien comme ça.
8: Oui, j'ai vu une interview de Kim Le Court qui n'était pas très contente que personne n'ait collaboré. Maintenant, voilà, c'est un peu normal, je trouve, qu'on ne collabore pas pour aller rechercher, pour lui donner le maillot jaune finalement, hein, parce qu'elle aurait pris le maillot jaune et les autres auraient juste dû rouler. Donc, ouais, je n'étais pas trop d'accord avec son interview.
7: J'ai pas un autre avis, mais je vais amener des éléments par rapport à la situation et m'interroger sur pourquoi on n'a pas roulé, ou est-ce qu'on n'a pas, c'est ma question, manqué l'une ou l'autre occasion, puisque notamment, et c'est pas la seule hein, c'est trop plein du fait qu'il n'y ait pas une bonne collaboration, parce que à deux reprises nous avons eu une Pauline Ferrand-Prévot qui est quand même une des grandes favorites, si ce n'est la grande favorite, qui a été distancé. Est-ce que si ce groupe-là s'entend, on ne peut pas la mettre un peu plus en difficulté, peut-être gagner du temps sur un terrain où on pouvait lui prendre du temps avant la montagne? Est-ce qu'on n'a pas manqué des occasions, même si on était relativement loin de l'arrivée?
8: Oui, peut-être dans ce sens-là, mais ici, l'interview de Kim Le Court, c'était vraiment pour l'étape du jour et pour aller chercher Høgset. On a vu les Visma Liseby qui ont essayé, mais je pense qu'ils ont compris, elles ont compris que ça allait être vraiment compliqué, que ça allait donner demander beaucoup d'énergie pour pouvoir rentrer sur Høgset, et alors que ben on ne sait pas encore ce qui va arriver les prochains jours, mais on sait bien que si Pauline Ferrand-Prévot prend le maillot jaune, et il va falloir encore être assez fort pour contrôler tout le peloton. Donc je pense qu'on a fait des choix aussi dans les autres équipes en fonction de ben, aujourd'hui certainement et des autres jours qui arrivent et où le tour va réellement commencer.
7: On pestait notamment dans le camp de Canyon-Schram sur une non-collaboration d'Elisa Longo-Borghini, mais qui avait des équipières derrière qui étaient susceptibles de revenir. Donc il y a toujours un petit peu de face d'une même situation. Par contre, certains, et on l'a fait dans le débrief que vous pouvez retrouver tous les jours sur le site internet de la RTBF, sur RTBF Actu. C'est des premiers signes de faiblesse, pointés en tout cas, ou visibles pour Pauline Ferrand-Prévot. Est-ce que ça doit l'inquiéter? Je vous laisse donner votre avis et puis je vous donnerai l'avis qui a été donné par le clan Visma Lease a Bike.
8: Moi, je pense que je suis pas sûr que ça va l'inquiéter parce que c'est pas des codes qui lui conviennent. On n'est peut-être pas à 100% comme hier, comme l'année passée, pardon. Mais on est concentré sur aujourd'hui aussi et surtout sur ce qui arrive, le Mont Ventoux. C'est quand même l'étape là où je pense que le général va vraiment se jouer. On a peut-être géré l'étape d'hier en fonction des conditions d'hier. On était peut-être sur un jour un peu moins bien aussi, avec la chaleur, les déplacements. Donc c'est quand même toutes des choses qu'il faut gérer.
7: Et Christian Faulkner qui fait un bon chrono. On approche de l'intermédiaire. Elle va pointer à quelques secondes. Elle va venir se mettre de toute façon en deuxième position entre Lieke Nooyen et Mischa Bredewold. Jos Van Emmen disait qu'il s'attendait à être attaqué, qu'il n'y a pas eu de stress particulier. Pauline m'a dit qu'elle se sentait en contrôle et qu'il n'y avait pas d'inquiétude, dit-il. On a bien vu qu'elles ont essayé d'attaquer Pauline sur les parties explosives. Alors oui, par exemple, une Kim Lecour a été impressionnante. La réponse de Jos Van Emden, elle l'était aussi l'an dernier. Malheureusement, pour elle, ça, une fois que les côtes ont été plus longues, c'était plus compliqué. On a Shari Bosseut à l'arrivée.

0: Malheureusement, sans avoir le son de l'interview, ja, dans le cas, je ne sais pas si vous l'entendez chez vous. Voilà, on va.
1: Nog een redelijk verraderlijk parcours met dat klimmetje.
0: C'est quand même un parcours assez difficile avec cette ascension.
1: Er is ook heel veel wind en in die afdaling.
0: Il y a aussi beaucoup de vent.
1: Schuin mee, maar.
0: Et dans la descente, on est un petit peu secoué.
1: Ja, zeker op tijdritfiets. Surtout
0: sur un chrono de. Un vélo de chrono. C'était même un petit peu dangereux.
2: Il faudra Kim ondersteunen, denk ik, dat zij die tijdrit goed doorkomt.
1: Ja, inderdaad.
0: Il faudra après soutenir Kim si une fois que ce chrono se sera bien passé. On va encore attendre ce que Kim va pouvoir faire.
1: Ja, beperkte achterstand.
0: On espère qu'elle limite le retard.
1: Met de top.
0: Heb jij avec les meilleures coureuses.
2: Een of andere vorm van controle gehad, gezien, want er is daar heel veel.
0: Est-ce que vous avez eu des contrôles personnellement?
1: Ik heb geen controle gehad. En
0: je
1: n'ai
0: pas eu de contrôle et je pense que.
1: Ik denk dat er meer geschreven wordt dan. Dat er ja, werkelijk iets gedaan wordt.
0: Je pense qu'on a écrit beaucoup de choses, puisqu'il va vraiment se passer.
1: Oh nee, ik denk dat dat een beetje absurd is.
0: C'est un peu absurde.
1: Maar dan is het allemaal uit gaan halen, maar ja.
0: Pas grand chose à ajouter à ce sujet-là pour Shari Bosseuil qui termine à 3 minutes 26 et 33 centièmes de Lieke Nooyen, juste devant son équipière et compatriote Laura de Skepper, qui est capable de faire des chronos un petit peu meilleurs que cela aussi. C'est donc qu'on a sans doute cherché à s'économiser un maximum, aussi dans la volonté, hein, qui a été évoqué, d'encadrer au mieux Kim Lecours. Fera les comptes ce soir.
3: Oui,
0: comme
3: exactement,
0: souvent.
3: Exactement.
0: Et dans beaucoup d'équipes, ce sera le cas. Mais en attendant, c'est normal de réserver un petit peu les équipières. Si le classement devait être moins favorable, on aura toujours la possibilité, si on s'est économisé, d'aller dans les échappées. C'était ce qui avait été proposé à Laura de Skepper et Justine Guéquier hier. Ça pourrait être encore le cas dans les deux étapes qui viennent, qui seront sans doute plus propices aux échappées que l'étape du Ventoux. On attend bah forcément la grande bagarre sur la dernière ascension. C'est une arrivée mythique où les grands noms du peloton auront sans doute eu la volonté et auront sans doute la volonté de s'imposer. Lotte Kopecky sur la rampe de départ. Ça fait bizarre presque de l'avoir sans maillot distinctif, notamment en chrono, hein, puisqu'elle avait remporté les 7 derniers chronos. On aura peut-être une petite idée de la manière dont les jambes sont fatiguées ou ont réagi ou pas, mais l'autre n'a pas la même raison de rouler à bloc que Hoxett. Notamment, elle n'a pas de classement à défendre ni de maillot. Et elle aussi a tout intérêt à se servir entre guillemets de ce chrono comme décrassage pour peut-être repartir à l'offensive dans les prochains jours. Je vous propose d'écouter Marie Lenette, la française, équipière de Demi Vollering, qui va pouvoir nous donner des nouvelles de sa leader et nous décrire un petit peu le parcours. On écoute la française.
4: Chrono, Flavien nous disait qu'il y avait parfois des trous et donc on se demandait s'ils avaient réparé les routes.
5: Non, les routes n'ont pas trop été réparées et il y avait la visière qui était juste un peu au-dessus des yeux, donc j'étais sur les côtés mais je voyais rien dans la descente, donc c'était un peu chaotique, mais je suis vivante.
4: Vous êtes quand même contente de votre temps?
5: Bah, en soi je ne l'ai pas fait à bloc, donc en soi il n'y a rien à être contente, j'ai juste profité du public et donc ouais, c'était une belle journée.
4: Alors aujourd'hui il y avait un peu une polémique par rapport à ces contrôles de l'UCI avant départ, qu'est-ce que vous en avez pensé, qu'est-ce qu'on vous a demandé peut-être?
5: On nous a juste demandé, parce qu'on avait d'autres brassières qui pouvaient faire un peu plus push-up, mais personnellement j'ai eu aucun contrôle, donc non, rien de changeant par rapport à avant.
4: Est-ce que vous trouvez normal qu'on vous demande ça?
5: En soi, bah, de toute façon tout le monde a des poitrines un peu différentes, donc c'est toujours un peu spécial. Mais si, j'ai en mémoire une de mes coéquipières qui m'a dit que déjà avant un chrono, on lui avait demandé s'il y avait quelque chose entre les seins et c'était quand même assez délicat venant d'un commissaire qui lui dit « bah t'es sûr que t'as rien ?»« Bah vous allez pas aller regarder non plus !» Donc en soi, ils peuvent nous faire confiance aussi. Après, je comprends qu'il y a toujours quelque chose à faire. Mais en soi, bah, moi personnellement, j'ai rien du tout, donc il n'y a rien à faire.
0: Voilà Marie Lenette, alors qu'on retrouve Zoé Backstedt dans l'ascension. Et donc, malgré les informations qu'on avait eues et qui avaient été notamment relayées par le journal L'Équipe, on n'a pas refait toute l'asphalte de la descente. C'est quand même important parce que ça sera aussi sans doute prime à celles qui vont oser prendre des risques, à celles qui sont à l'aise sur le vélo de chrono. parce que c'est une manière de rouler différente. Alors, je vais vous laisser, parce que vous avez plus d'expérience que moi en la matière, Ludivine, expliquer en quoi rouler sur un vélo de chrono, c'est différent que rouler sur un vélo de route, notamment dans les descentes.
3: Bah, la position est complètement différente. On est quand même moins stable, moins à l'aise, moins habitué aussi à rouler avec ce vélo. En plus, Chary Bosseuil disait que le vent venait de côté. Donc, évidemment, ça n'arrange rien avec les roues pleines et les roues, surtout la roue avant, si elle est plus haute, c'est plus délicat.
0: Les roues pleines, c'est la roue arrière, oui, que vous avez ici, avec exactement. Catherine Allerude, et qui, avec un vent latéral, prennent le vent et peuvent vous faire dévier de votre trajectoire.
3: Je pense que c'est plus sur la roue avant que ça peut être embêtant, parce que moi, je vous assure, j'ai déjà fait une étape autour du Kata avec des roues un peu plus hautes où on m'avait conseillé de prendre les os, du genre du nose, bon, mais là je l'ai regretté. Non, c'est clair que rouler sur un vélo de chrono, c'est complètement différent, et il faut être vraiment habitué à avoir roulé beaucoup avec pour se sentir bien à l'aise dessus.
0: Donc si on prend les coureuses du classement général qui sont moins habituées, parce qu'il y en a, on peut parler de celles qui pourraient être désavantagées. Pauline Ferrand-Prévot, on l'a dit, c'est un chrono en compétition en 10 ans. On reviendra sur cette statistique un peu particulière. Kim Le Court qui a moins roulé. Katarzyna Niewiadoma est habituée, elle, à rouler, mais ce n'est pas vraiment sa spécialité. C'est un autre aspect. Et donc, sur un parcours où, notamment dans cette partie-là, la puissance, l'engagement, enfin, quoique sur le côté engagement, on peut faire confiance à Katarzyna Niewiadoma.
3: Dire. Ça va contrebalancer son point faible du chrono. C'est qu'elle va oser, je pense qu'elle ne va pas avoir peur. Elle mettra certainement les mains plus en bas et pas en position aérodynamique, mais on n'aura pas peur de foncer.
0: Ça, c'est les coureuses qui, sans doute, pourraient être désavantagées, mais dans celles qui sont normalement plutôt des spécialistes du contre-la-montre. On a une Demi Vollering qui a déjà gagné un chrono sur les routes du Tour de France, même si c'était un chrono beaucoup plus court à Rotterdam, mais totalement plat. La présence de la bosse ne doit pas l'inquiéter. Elle a déjà fait podium à deux reprises au championnat du monde, deuxième et troisième. Il y a Marlène Reusser, forcément, qui est la référence du chrono ces dernières années. 15 victoires en chrono, dont un titre de championne du monde et 4 titres de championne d'Europe. C'est bien simple, hein. Sur ces 10 derniers chronos, elle les a tous gagnés, sauf un. Elle avait terminé deuxième dans un chrono en côte. C'était celui de Nevegal au Giro. Dans les autres spécialistes, on peut citer une Anna van der Breggen qui a signé de très belles performances sur le chrono de pique. Elle est revenue à la compétition après sa retraite de 3 ans, qui avant cela avait été championne du monde et 4 fois vice-championne du monde. Elle a terminé vice-championne du monde l'an dernier. C'était une de ses grosses performances de son année de reprise, et elle a gagné le chrono de Nevegal en faisant, faut quand même le rappeler, la différence plus dans les portions planes que sur la côte. C'est à retenir aussi pour aujourd'hui, alors que Backstedt, et ça c'est intéressant la concernant, c'est d'être
3: finir,
0: au contact au sommet de la bosse, au sommet des lacets de Marsanais, à 29 centièmes seulement. Il va falloir tenir à l'œil. Backstedt, on l'avait placé clairement parmi les candidates à la victoire aujourd'hui, sur la portion du parcours qui lui convient le moins. Elle est au rendez-vous, la jeune Britannique de la formation Canyon Jam, la championne de Grande-Bretagne. C'est pour ça qu'elle porte ce maillot-là. On l'a dit et redit, mais pour ceux qui ne nous suivent pas nécessairement aussi souvent, Zoé Backstedt a aussi de qui tenir, hein, que ça soit papa ou maman. On a des champions cyclistes dans la famille, Megan Hughes et Magnus Backstedt qui est présent dans le cyclisme féminin comme directeur sportif, le papa donc de Zoé, famille de cyclistes, puisque sa sœur est également cycliste professionnelle.
3: Je pense qu'elles ont fait 1 et 2 sur le chrono au championnat cette année. Il me semble que j'avais vu ça.
0: On va chercher ça, on vous promet, on va continuer à parler de Pauline Ferrand-Prévot et notamment du point d'interrogation sur ses capacités à signer un bon chrono. On verra cela, mais donc 1 et 3 pour les sœurs Backstedt, Elinor hein, pour la grande sœur de Zoé. On va écouter Jolindor, la directrice sportive de AG Insurance, la manager de l'équipe, pardon, elle a commencé comme directrice sportive, mais elle est désormais manager générale, qui va nous parler de Kim Le Court, de ce que l'on peut en attendre et de la reconnaissance du parcours, alors qu'on est avec Lotte Kopecky. On passe avec deux coureuses qui ont été championnes du monde. En même temps, on aura donc Kopecky d'un côté et on va écouter Jolindor.
6: De ne pas avoir le maillot jaune.
7: Bah oui, c'était une chance pour nous, je pense, hier. Mais
6: grâce aux circonstances, ce n'était pas possible. Donc, c'était seul à nous, mais c'est aussi les autres équipes. Donc, s'il ne veut pas rouler avec nous, c'est comme ça. Donc, oui.
4: Alors aujourd'hui, c'est un contre-la-montre. On sait que c'est un exercice que Kim appréhende peut-être. Comment s'est passée la reconnaissance?
6: Bah, c'était bien. Kim n'est pas une spécialiste contre la montre, mais elle est forte maintenant. La forme est bonne, donc on va voir. Elle n'a pas l'expérience dans le TT, mais on va voir. Elle peut faire une surprise pour nous.
4: Est-ce qu'il y a des conseils qui lui ont été donnés?
6: Bah, c'est super vite. Aussi avec le vent et le parcours, c'est super vite. Donc, c'est d'être aérodynamique sur le vélo et pas perdu le temps sur les virages. Donc, oui.
4: Est-ce qu'elle est stressée ou sereine?
6: Non, ça va. Elle a le focus. Elle est un peu stressée, mais surtout, elle a le focus. Et je pense que ça, c'est le plus important, oui.
0: Quand Yolinder parle du manque d'expérience, hein, à ce niveau-là en tout cas, et qu'elle pourrait éventuellement perdre du temps, elle a perdu lors de ses derniers chronos 1 minute 42 secondes sur Marlène Rösser au Tour de Suisse. Elle avait perdu uniquement 22 secondes sur le Tour de France 2024, mais c'était sur 6 km. Et au Giro, une 13 sur Elisa Longo Borghini. Il va falloir essayer de perdre le moins de temps possible. Si on arrive à limiter l'écart autour de la minute, minute 30, ça sera peut-être déjà un bon chrono pour Kim Le Court, même si on sait qu'elle a beaucoup progressé ces dernières années, qu'elle est arrivée très tard au niveau du cyclisme professionnel et que forcément dans une épreuve aussi particulière que le chrono où il faut faire des bornes sur la machine et qu'on n'a pas nécessairement à l'île Maurice et dans ses premières années de carrière beaucoup utilisé le vélo de chrono, bah, l'expérience doit se faire de manière accélérée.
3: Oui, très certainement, mais comme Yoli le dit, elle est vraiment bien, on l'a vu dans les autres étapes, je pense que c'est une des plus fortes, celle-là en tout cas sur qui on n'a pas de doute. Maintenant il y a le chrono, il y a l'étape de montagne, enfin l'étape du Mont Ventoux, qu'elle va devoir gérer aussi. On a probablement appris beaucoup de l'année passée. Et surtout, on est frais par rapport à beaucoup d'autres qui ont fait un, voire les deux grands tours. Je pense que de ce côté-là, ça va être plus un point positif pour Kim Le Court que négatif.
0: Alors qu'on retrouve le siège de Zoë Bakstedt à moins de 9 km de l'arrivée dans ces enchaînements de virages qu'elle doit bien gérer. C'est une coureuse qui a normalement aussi des qualités de pilotage, hein, parce qu'on a parlé de ses titres au niveau du chrono. Elle a été la même année, d'ailleurs c'était en 2022, championne du monde junior sur la course en ligne et sur le chrono. Elle était partie quasiment dès le premier tour, si je me rappelle bien. Elle avait écrasé la concurrence dans une course très très courte, une course junior, hein, mais quelques mois plus tard elle se retrouvait dans les pelotons professionnels. Mais elle a aussi déjà brillé en cyclocross, Zoë Bakstedt. Donc là on apprend aussi à gérer un petit peu, à mettre les roues dans les trous s'il faut, dans l'ornière dans certains virages. Il faut donc, ça lui permettra sans doute donc de ne pas avoir trop peur dans cette descente rapide qui viendra avec cet asphalte, c'est pas idéal, on l'a donc bien compris. Monica Trinca-Colonel est une coureuse qui peut bien se défendre contre le chrono, ça devrait lui convenir, elle qui est une grimpeuse passe-partout et qui est capable d'aller chercher une place dans le top 10. Elle l'a déjà fait sur le Giro et la Vuelta à deux reprises, donc pourquoi pas cette année rentrer aussi dans le top 10 du Tour de France. On le dit à chaque fois, le Tour de France est encore un niveau supplémentaire, un cran au-dessus. On l'a vu ces dernières années, alors qu'on est dans le siège de Katrina Lerud, qui va faire le chrono à fond. C'est la championne de Norvège en titre, hein, celle qui a devancé Hogseth, et qui sans doute, en plus de faire le chrono à fond pour son classement général, pourra donner des informations importantes, intéressantes sur le pacing, donc le rythme que l'on peut établir et la manière dont on peut établir son travail et séquencer son effort sur ce chrono pour Sigrid Hogseth, avec une vraie spécialiste. Donc là c'est vraiment un point de repère intéressant.
3: Oui, championne de son pays devant Sigrid Hogseth justement. Donc c'est clair que c'est un bon point de repère pour le maillot jaune.
0: On aura bientôt hein, au départ Vlodarčík, De Vries. Alors, qui sont partis, pardon. On aura bientôt au départ Anna van der Breggen. Et Antonia Niedermayer, qui était sur le podium toutes les deux du Tour d'Italie et qui avait notamment construit leur place sur le podium grâce au chrono de Nevegal.
3: Ça, c'est une situation qu'on aurait bien aimé voir hier quand même. Lotte Kopecky devant le maillot de champion de Norvège.
0: Effectivement. Je vous propose de passer la deuxième page de publicité. On se retrouve par la suite pour le départ de Anna van der Breggen et la suite de ce chrono.

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5: Allez, retour avec cette vue aérienne du fort de Beauregard. Dans la région de Dijon. Fort encaissé, donc vous découvrez là. Et on vous présente Anna van der Breggen avec les manches et le col irisé. Souvenir de son titre de championne du monde. Elle a été championne du monde sur route et contre la montre, mais aussi 5 fois deuxième. Elle avait créé la surprise, pas en gagnant, mais avec la manière et l'écart qu'elle avait creusé sur le Giro, Anna van der Breggen. Elle semble un petit peu moins saignante que sur le Giro. On l'a vu parce qu'on a parlé d'une Pauline Ferrand-Prévot distancée. Anna van der Breggen était encore un petit peu plus loin. Alors est-ce qu'on a joué sur le fait que c'était très explosif et qu'on savait que ça risquait de se regarder? Est-ce qu'on a été piégé par le placement? Est-ce qu'on a plus travaillé les longues ascensions dans les mois qui viennent de le mois qui vient de s'écouler, puisque c'est finalement sur ces ascensions là qu'elle a un petit peu coincé et que elle a perdu, c'est un terme un peu difficile quand on est deux fois deuxième, mais qu'elle a laissé filer à deux reprises le maillot de leader le dernier jour, c'était à Langliru et dans l'étape de Saluzzo. Eh bien on va le voir, mais elle a rendez-vous aujourd'hui avec elle-même d'abord pour montrer qu'elle est en forme et qu'elle est une candidate à peut-être plus que le top 5 qu'elle évoquait en début de semaine.
6: Oui, clairement aujourd'hui ça va être une jauge de forme pour pas mal, et notamment pour Anna van der Breggen qui est quand même une spécialiste du chrono, ancienne championne du monde et en effet qui a gagné le chrono au Giro sur un tout autre parcours quand même.
5: Mais en prenant des risques dans les premiers virages, on se rappelle de ce début assez sinueux pour quitter les premiers kilomètres et puis aller chercher cette ascension de Neuve-Égale où elle avait quand même fait jeu égal avec les meilleures grimpeuses et notamment des Mie Vollering. Mais elle avait écrasé ce chrono-là. Et de ce point de vue-là, ces deux derniers chronos, c'est une victoire et une deuxième place au championnat du monde derrière la Marlène Ressort. Son autre chrono depuis son retour à la compétition, c'était sur le Giro et elle avait pris la quatrième place. Donc c'est quand même une épreuve qu'elle maîtrise parfaitement, où elle a retrouvé très vite ses marques malgré les évolutions qu'il y a pu avoir dans les trois dernières ou les trois années plutôt de sa retraite. Elle est restée au contact du peloton aussi. Elle avait travaillé très proche notamment de Kopecky et de Vollering. Elle savait et elle a pu s'adapter et suivre les adaptations. Par rapport à ces adaptations et par rapport à Pauline Ferrand-Prévot, on l'a dit, un seul chrono en 10 ans. Elle dit elle-même qu'elle a dû repartir de 0, voire de moins 10, tellement elle est repartie de rien. On se rappelle de ses déclarations le premier jour de compétition où elle avait dit par rapport au chrono, j'aime trouver des aspects où je suis plutôt nul parce que ça me permet de progresser. C'est tout ce travail, ce processus d'entraînement qui l'intéresse. Maintenant, il faut aller en arrière un petit peu et rebobiner. Oui, elle n'a pas couru depuis 10 ans, mais elle a quand même des références au niveau du chrono où elle a déjà décroché des titres nationaux. Alors que Zoë Bakstedt va passer derrière, ça n'a pas suffi. Elle a même perdu du temps sur une Lieke Nooyen qui a fini très fort. Grosse perf de Lieke Nooyen qui va devancer Zoë Bakstedt qui était une des favorites bis derrière Marlène Ressort. Eh bien, Lieke Nooyen a fait un très très gros chrono. Un chrono sec ou un chrono en course par étapes, c'est pas tout à fait la même chose, surtout après des étapes difficiles. Deuxième temps pour Backstedt, mais Likkonen tient bon en première position. Pauline Ferrand-Prévot qui dominait la discipline chez les jeunes, hein, championne nationale, championne européenne, alors qu'Audrey est avec Marion Bunel, l'équipière de Pauline Ferrand-Prévot.
7: Je crois que c'est pas forcément une étape qui... Est-ce que vous avez tourné les jambes aujourd'hui en fait?
8: Oui, j'ai essayé de le faire à une petite allure quand même, mais sans aller dans la zone rouge pour pas trop user d'énergie. Et avec la chaleur, on sent quand même l'effort, mais aujourd'hui le but c'était vraiment de pas aller trop fou dans l'effort et puis de gérer parce que le chantier qu'il y a derrière, ça va faire mal.
7: Est-ce que c'est un parcours pour Pauline? On sait qu'elle s'est entraînée tout l'hiver pour remonter sur son vélo de chrono.
8: Oui, comme toutes les autres prétendantes, je pense. Donc la bataille va être dure et c'est quand même pas sa spécialité. Elle s'est préparée au mieux, donc je pense que si elle y arrive, elle peut faire quelque chose de très bien et bien géré. Et c'est vrai que c'est un chrono dur avec une belle montée. Après, il y a une grosse partie descendante où il faut aussi être très puissante. Mais je pense qu'elle peut bien faire.
7: Merci.
5: Marion Bunel qui termine à 4 minutes aujourd'hui du chrono de Likkonen qui sera peut-être pas le meilleur chrono puisque les meilleurs doivent encore arriver. Anna van der Breggen, Antonia Niedermayer. On passe de la deuxième à la troisième du Giro. Et pour en revenir donc et refermer le chapitre Pauline Ferrand-Prévot avant qu'elle s'élance. Elle a effectivement passé pas mal de temps en soufflerie pour travailler et tester les différentes combinaisons aérodynamiques. Elle a passé aussi beaucoup de temps sur le contre-la-montre, au moins 2 à 3 fois par semaine, expliquait son manager et entraîneur Rüger Thyssen. Ils avaient déjà commencé à travailler le chrono l'an dernier, alors qu'on a une Pauline Ferrand-Prévot qui essaie de se refroidir au niveau du poignet. On essaye et on est dans une pleine zone de concentration. Elle avait l'air très détendue tout à l'heure pendant la publicité où elle dansait. Là, on était revenu dans une période pleine concentration, mais en brisant la glace, elle est sortie un petit peu de cette zone où elle s'était placée, de cette bulle où elle s'était placée. Rüger Thyssen expliquait qu'elle a ajouté sans doute quasiment 20% de sessions de chrono cette année dans une interview accordée au journal L'Équipe. Est-ce que ça suffira? C'est l'une des questions. Quel écart est tolérable entre guillemets aujourd'hui? À quel point elle peut espérer reprendre vraiment beaucoup de temps? On rappelle que l'an dernier, elle avait terminé ce Tour de France avec 3 minutes d'avance. Est-ce que les écarts se sont resserrés par rapport à la concurrence? C'est toutes des questions qui sont aujourd'hui sans réponse. La première que l'on aura, c'est combien de temps elle va perdre ou pas dans ce chrono.
6: Oui, pas. Je vous laisse attendre, patienter un petit peu pour y répondre parce que personnellement je n'ai vraiment aucune idée de ce qu'elle va pouvoir faire et je pense qu'elle sait qu'elle a fait tout pour faire au maximum mais par rapport aux autres on ne sait pas du tout ce que ça va donner. Et c'est clair que rouler sur le vélo de chrono, c'est vraiment super important. Ce qu'on disait tout à l'heure, avoir la position, être habitué à cette position, se sentir bien à l'aise. Réan Marcus qui...
5: On va sortir du top 5, mais quand on parle de spécialiste, quand on voit la position de Réan Marcus ici, c'est quand même déjà très esthétique sur le vélo de route. C'est très très bien aussi, forcément, sur le vélo de chrono.
6: Mais il faut savoir que la position sur le vote chrono, c'est pas spécialement la plus confortable. Donc on essaye de trouver le bon compromis entre pouvoir rouler un certain temps sur cette position et l'efficacité, l'aérodynamisme. C'est pas toujours possible d'avoir le meilleur aérodynamisme et pouvoir rouler 20 km sur ce vélo. Donc voilà, c'est vraiment le coureur qui doit intervenir aussi pour dire ouais, mais non, ça va vraiment pas être possible. Oui, on peut essayer comme ça. Et c'est l'entraînement aussi qui fait qu'on va pouvoir garder cette position le plus longtemps possible.
5: Essayer de s'y adapter aussi, peut-être, vous l'avez dit, position inconfortable. Il y a des souplesses naturelles qui permettent des positions plus engagées. L'objectif, on l'a vu tout à l'heure avec le petit schéma qu'on vous a montré, c'est ça qui a notamment changé dans la position, c'est de refermer un maximum cette zone entre les bras et le buste pour fermer l'accès avec notamment des mains qui sont de plus en plus hautes, le nez qui va se coller pratiquement aux mains pour créer ou limiter l'espace à cet endroit-là où il peut y avoir des perturbations aérologiques.
6: Tout en gardant à l'œil qu'il y a quand même des limites UCI. Ouais, un petit papillon qui s'est posé, il ne faut pas demander comment elle est calme.
5: Habituée, c'est une amie des papillons. Je ne sais pas si c'est un bon présage pour elle, mais si vous vous rappelez de sa victoire à Paris-Roubaix, elle avait été accompagnée dans la dernière ligne droite sur une magnifique loupe d'arrivée par le vol d'un papillon. Est-ce que le papillon Ferrand Prévost peut à nouveau déployer ses ailes sur ce chrono? Mais en tout cas, c'est vrai que c'est incroyable qu'un papillon dans cette agitation-là soit venu se poser sur le genou de Pauline Ferrand Prévost. Un papillon qui avait des ailes jaunes. Ceux qui croient au présage vont
6: dit,
5: être...
6: Si elle est...
5: Superstitieuse.
6: Superstitieuse, voilà. Je ne retrouvais plus le nom. Si elle est superstitieuse, ça peut être quelque chose qui peut jouer dans le mental, ce genre de truc.
5: C'est pour ça qu'on en rigole, mais qu'on le souligne aussi, parce qu'on sait qu'on peut se rattacher à plein de petites choses. Et c'est ce qui peut peut-être, dans une course, on l'a dit, qui n'est pas sa grande spécialité, on peut pas dire autrement. Elle a peu de références ces dernières années. Oui, chez les jeunes, elle était performante, mais elle faisait à cette époque-là certainement et principalement la différence sur sa force physique. Le tout a évolué depuis, on l'a dit. On précisait quand même dans les camps adverses, et notamment celui de FDJ United Suez de Demi Vollering, on pense quand même qu'on va gagner plusieurs secondes, sinon on serait surpris. Déclaration de Liselotte de Croix, une nouvelle fois, à nos confrères de l'équipe.
6: Bah, c'est ce que je pense aussi. Par contre, ici, avec le départ de Paula Blasi, la petite remarque que vous avez faite tout à l'heure avec Nina Berton et Alice Towers, eh ben, Mavi Garcia vient de démarrer, donc elle est juste devant Paula Blasi, et là, on a peut-être mis quelque chose en place pour essayer de motiver un maximum Paula Blasi.
5: Surtout qu'elles s'entendent bien.
6: En plus.
5: Et quand vous parliez de coureuse il y a quelques jours qui pouvait potentiellement l'accompagner dans sa future équipe, je pense que Mavi Garcia ne sera pas celle-là puisqu'elle va prendre sa retraite. Mais ça aurait été un beau profil.
6: Bah, peut-être comme DS, hein, dans une équipe espagnole aussi.
5: Et le départ donc de Paula Blasi, leader du maillot blanc. On rappelle que les trois premières du maillot blanc, Niedermayer, Holmgren et Blasi, qui sont partis en l'espace de 6 minutes, sont dans le même chrono. Alors, 10 minutes de course pour Anna van der Breggen. Le chrono intermédiaire, le premier, est situé après un quart d'heure, 15 minutes 30 d'effort pour Lieke Nooyen. Je vous ai vu tout à l'heure dire que l'autocopée qui tournait bien les jambes et tournait tranquillement les jambes à ce premier intermédiaire, elle pointe à 2 minutes 17 entourée de coureuses comme Charlotte Cole, Arianna Fidanza ou Robin Clay. Donc on fait clairement ce chrono à sa main pour récupérer et se réserver pour les étapes à venir. Ce n'est pas un objectif aujourd'hui de briller, surtout après l'effort énorme d'hier. Alors que, comme elle l'avait fait à Nevegal, elle ne va pas quitter cette position de recherche de vitesse. Anna van der Breggen, toujours couchée sur les prolongateurs. On rappelle aussi que dans ce chrono de Nevegal, on avait beaucoup parlé de la position et de l'utilisation des prolongateurs, puisque certaines avaient fait le choix d'un vélo de route avec prolongateur et que certaines les avaient assez peu utilisés. C'est peut-être là aussi que Anna van der Breggen avait fait la différence par rapport aux heures passées sur ce vélo de chrono.
6: Oui, maintenant on est sur des pourcentages moins élevés, hein, je pense. Je n'ai plus en tête.
5: Non, on n'est pas au pourcentage de Nevegal, hein, d'accord. On est autour de 6%, ouais. Et ça monte à presque 8%, mais pas beaucoup plus. Et puis on a une seconde tranche qui rend bien.
6: Oui, c'est complètement différent comme chrono. Je crois qu'on ne doit pas trop comparer les deux chronos.
5: On est finalement plus proche d'un chrono plus court comme au championnat du monde. On avait aussi une bosse, une partie plane, un retour rapide. Puis il y avait la dernière bosse en pavé pour rejoindre l'arrivée. Ou du chrono de Pau, même si la bosse n'est pas située au même endroit. Le chrono de Pau, c'était le chrono de 2023. Mais en termes de distance dénivelée, on est assez proche de ce chrono qui avait été remporté par Marlène Rosser, qui est clairement la grande favorite encore aujourd'hui. Le vent qui est en partie défavorable dans cette ascension. Et on réconforte un petit peu Zoë Bakstedt qui doit être sans doute un petit peu déçue, alors qu'on vous propose aussi les images de Lucinda Brun, de Marie Lenette qui a souffert sans doute aussi comme tout le monde sous la chaleur, parce qu'il y a cet aspect là aussi dont il faut tenir compte. Les casques de chrono sont beaucoup moins aérés parce qu'ils doivent être plus aéros, et donc ça peut chauffer un petit peu en dessous des casques. En plus de l'intensité de l'effort.
6: Ouais, non, c'est clair que les conditions sont quand même pas top pour rouler un chrono.
5: On parlait de Pauline Ferrand-Prévot. Donc Pauline Ferrand-Prévot qui n'avait pas beaucoup de références sur le chrono. Puck Peterson, c'est un chrono dans sa carrière, un seul. Les 6-7 km de Rotterdam lors du Tour de France 2024, c'est tout.
6: Un petit chrono en plus alors.
5: Oui, et plat.
6: Ouais, je pense que, allez, je vais pas dire qu'elle va être loin, mais je pense pas qu'on va la retrouver dans les meilleurs temps.
5: Si on a en magasin la partie de l'interview de Flavien Sounen sur Demi Vollering qui était tombée hier et la reconnaissance, je vous propose de l'écouter. Flavien Sounen de la formation FDJ United Suez.
7: Alors Flavien, première question tout d'abord, comment va Demi Vollering? On sait qu'elle est tombée hier et on

0: spécialement commentée. Elle a été checkée par le team médical de l'équipe. Et puis, on va voir comment ça se passe les prochains jours.
1: Vous venez de faire la reconnaissance. Il y a des points d'attention particuliers. Comment est-ce que vous avez trouvé ce parcours?
0: Bah oui, en fait, on a déjà fait des recos en fait, avant aujourd'hui. Mais là, l'idée, c'était vraiment de faire en condition course avec des routes fermées. Voir un peu aussi comment ça rend avec la chaleur du jour, comment ils ont adapté un peu le parcours avec des endroits où il y avait pas mal de trous en ville en arrivant sur Dijon, est-ce que ça a été bouché ou non. En l'occurrence, ils ont refait certaines parties du bitume, donc c'est un petit peu mieux. Après, il y a eu la caravane en même temps, donc tout le monde s'est retrouvé un peu à la file indienne. Mais du coup, voilà, l'idée, c'était vraiment de pouvoir revoir techniquement le parcours et puis se le remettre en tête et voilà, refaire les petits points techniques importants parce que en termes physiques, les athlètes elles savent déjà où est-ce qu'elles doivent appuyer, comment elles doivent gérer leur chrono. Donc on est surtout sur des petits détails techniques de dernière minute.
1: Alors il fait encore très chaud aujourd'hui. Est-ce que justement avant de prendre le départ, il y a des attentions qui vont être portées?
0: Alors oui, comme depuis le début du tour, on a les vrais protocoles chaleur. Parce que les athlètes doivent évoluer dans des températures qui sont au-dessus des 30 degrés. Alors on va dire quand c'est autour de 30 degrés ça va, mais quand ça monte à plus de 35 degrés, évidemment c'est vraiment un point d'attention important. Et là aujourd'hui, on a pu voir Demi, elle est partie avec un gilet froid par exemple, donc qui est glacé. Et on a les bas qu'on met habituellement et voilà, et tout ce qu'on peut faire pour refroidir un petit peu la température corporelle et donc favoriser la performance des athlètes.
2: Pendant qu'on prenait des nouvelles, évidemment on n'a pas révélé tout le dossier médical de Demi Vollering, c'est logique, mais on a confirmé la chute et le contact au niveau du genou. La grande favorite, celle qui pourrait peut-être, au prix d'un superbe chrono, aller chercher le maillot jaune, ce qu'elle n'a jamais fait. Hein. Elle n'a jamais porté le maillot jaune. Elle a gagné le seul chrono qu'elle a disputé sur les routes du Tour de France, puisqu'en 2024, elle était absente pour cause de Covid long. Marlène Rösser s'était lancée et c'est au tour de Pauline Ferrand-Prévot de s'attaquer à l'épreuve qu'elle redoute peut-être le plus sur ce Tour de France femme, une manière de rentrer directement et définitivement dans cette épreuve. Il faut limiter la casse. Est-ce que quand on est une Pauline Ferrand-Prévot, on peut se limiter à cet objectif-là? Je ne suis pas sûr. Surtout quand on a travaillé comme elle l'a fait. C'est pas le parcours qui lui convient peut-être le mieux, notamment dans la partie finale, mais on aura des réponses à toutes les questions qu'on a posées dans un peu moins d'une demi-heure concernant Pauline Ferrand-Prévot et déjà sans doute aussi dans un quart d'heure au passage du premier intermédiaire, alors que Dominika Vlodarczyk en termine la quatrième de l'an dernier, la championne de Pologne de la discipline. Elle va en terminer à 1,18, tout juste dans le top 10 par rapport à Dominika Vlodarczyk.
3: Vlodarczyk qui est tombée malheureusement le premier jour du côté de Lausanne. Elle a perdu quelques dizaines de secondes précieuses. Mais on rappelle que Dominika Vlodarczyk de l'équipe.
2: Et donc on est rentré aussi avec Pauline Ferrand-Prévot dans le top 10 du classement général. Il en reste 9 à s'élancer.
4: On a Van der Breggen qui arrive au premier point intermédiaire et le temps n'est pas
2: loin
4: terrible.
2: Par rapport à Lieke Nooyen, ça c'est pas une bonne nouvelle pour Anna Van der Breggen.
4: Non, parce qu'on ne va pas reprendre du temps dans la descente sur Lieke Nooyen qui a fait une descente d'enfer.
2: Et surtout, ce n'est pas un peu de temps. On n'est pas dans les temps de Zoë Bakstedt où on était vraiment au contact. On est assez loin. Confirmation peut-être de ce que l'on a entrevu hier, c'est-à-dire un petit déficit de performance par rapport aux toutes meilleures. Et va peut-être falloir revoir les plans pour la formation SD Works Pro Time, qui a déjà bien réussi son tour avec ses deux victoires d'étape et les deux jours en jaune de Lorena Wiebes. C'est parti pour donc, sans prendre beaucoup de risques, la coureuse la moins expérimentée en compétition au niveau du chrono. Un seul chrono dans sa carrière, celle qui porte le maillot à poids, mais qui s'était pas mal débrouillée sur ce chrono du Tour de France, parce que c'est quand même une coureuse exceptionnelle dans sa capacité à briller sur tous les terrains. Votre avis sur la position, l'impression visuelle que peut vous donner Pauline Ferrand-Prévot?
4: Je ne suis pas du tout spécialiste, mais j'ai l'impression que la position elle est quand même pas géniale. Elle monte plutôt. Normalement, on est assez plat. Maintenant, c'est comme on disait tout à l'heure, il faut pouvoir la maintenir, cette position-là. Mais là, c'est clair qu'on voit qu'elle n'est pas spécialiste du chrono.
2: On a aussi cette habitude chez elle à emmener un très très gros braquet, pas nécessairement avec le plus de vélocité. On se rappelle de sa victoire au

0: Au sommet du col de la Madeleine, avec ce grand braquet, sa victoire avec un braquet aussi assez important à Paris-Roubaix.
1: Tu as demandé l'avis
0: au spécialiste,
1: à mon collègue Robin, qui fait justement les positions, mais malheureusement, je vois qu'il n'est pas en ligne pour le moment. Voilà, on voit la différence ici avec Marlène Reusser qui a quand même encore un autre gabarit que Pauline Ferrand-Prévot, et je pense qu'elle est plus basse au niveau de l'avant, au niveau de la tête.
0: Et pour être précis, par rapport à Puck Peterson, elle avait concédé 21 secondes, elle avait terminé 22e de son chrono à Rotterdam, mais donc c'était quand même 21 secondes sur 6 km. Donc ça fait 7 secondes par kilomètre. C'est quand même assez important. Ici, il y a une bosse où elle pourra faire parler son explosivité. Katarzyna Niewiadoma, mais avec les trois qui viennent de s'élancer, ou qui vont s'élancer, Ferrand-Prévot, Peterson et Niewiadoma, c'est sans doute celles qui, dans le top 10, ont le plus à perdre aujourd'hui.
1: Oui, ils doivent limiter la casse un maximum. Je pense que des trois, c'est elle qui va s'en tirer le mieux. On verra bien à l'arrivée, mais c'est mon sentiment. On l'a vu hier aussi, hein, elle était plus ou moins à la hauteur de Kim Lecourt au niveau de la forme. On voyait que c'est elle qui voulait relancer, comme d'habitude, en fait.
0: C'est une roule toujours, attaque toujours.
1: Mais il faut pouvoir le faire aussi, et elle pouvait le faire.
0: Alors que Lotte Kopecky est à l'interview.
2: Maar ja, het is niet zo lange tijdrit. Hè. Dus,
0: c'était pas un chrono si long, cela.
2: 25%, dus ja. Dan,
3: dan moet ook niet te traag mogen.
0: Elle s'inquiète pour les délais, finalement, de 25%.
2: Veilig. Hopelijk ben binnengekomen.
0: Je pense que je serai rentré en sécurité dans les délais, quand même.
3: Misschien ook wel. Ja, die batterij terug opgeladen.
0: Il fallait recharger un peu les batteries après hier. J'ai essayé de prendre le chrono le plus calmement possible. Parce que c'est clair que l'effort d'hier a laissé des traces.
3: Kan je eens inschatten voor welke favorieten dit?
0: Alors, qui est-ce que vous pensez qui va pouvoir s'illustrer dans les favorites?
2: Ah, misschien Demi ook wel, want uiteindelijk is
0: het wel... Marlène, oui, mais sans Demi aussi. Parce que c'est quand même une côte où ça peut passer.
2: Maak je niet veel meer goed.
0: Mais après être passé au-dessus, c'est difficile de reprendre vraiment beaucoup de temps. C'est pas si technique.
2: Je pense que l'afdaling zo goed als hetzelfde blijven.
0: Je pense que l'écart au-dessus sera pratiquement le même qu'à l'arrivée. En tout cas, ça sera difficile de prendre du temps.
3: Heb je een controle moeten ondergaan, want we hebben dat niet gezien, uiteraard.
2: Ik vind het een beetje allemaal heel veel ijs aan rondgemaakt. Of het wordt heel erg uitvergroot.
0: Je pense que tout ce qui s'est passé autour de cette histoire des soutiens-gorge a un petit peu été grossi, augmenté.
2: Ja, wat erover gepraat wordt, dus...
0: Tout ce qui a été évoqué, tout ce qu'on a parlé.
2: Ja, push op BH te dragen voor een tijdrit, dat vind ik dan ook dat moet kunnen.
0: Je trouve ça un peu bizarre, ces histoires à propos des soutiens-gorge. Je pense que si on veut porter un push-up, ça devrait être le cas. Donc il ne faut pas trop en parler, disait Lotte Kopecky.
1: Au niveau du délai, si j'ai bien calculé, on est presque à 7 minutes. Et là, elle est à 3 minutes 29. Donc je pense que.
0: Même si ça va un petit peu plus vite, ça devrait aller. Mais c'est clair que quand on voit qu'elle est par exemple derrière une Charlotte Cole. Elle l'a certainement pas fait à bloc.
1: Non, elle le dit, on voit hein, qu'elle n'est pas marquée par l'effort non plus. Ça fait pas une demi-heure qu'elle est arrivée. Clairement, on a vraiment pris ça à la cool.
0: Alors, Marlène Reusser qui a encore quelques minutes hein, avant d'aller chercher le chrono intermédiaire. C'est peut-être le bon moment pour passer notre troisième et dernière page de publicité. On se retrouve dans 53 secondes. À tout de suite.
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0: c'est parti pour Cédrine Kerbaol, ancienne championne de France de la spécialité, qui va avoir à cœur de défendre sa place au niveau du classement général avec une Pauline Ferrand-Prévot que l'on retrouve. On le dit et on le répète, hein, on nous a dit, et c'est ce qui a été communiqué auprès de l'équipe, qu'elle a énormément travaillé en soufflerie et qui serait déjà en train de perdre quelques secondes. On parle de 13 secondes sur Marlène Rösser. Après, quand même, un tiers du parcours. Donc, ça ferait, en extrapolation, 39-40 secondes au total.
1: Ça ira encore.
0: Ça serait correct. Pas extraordinaire, mais pas catastrophique.
1: Non, tout à fait.
0: En tout cas, c'est pas la position qui semble, en tout cas, être celle d'une pure spécialiste, qu'elle n'est pas, d'ailleurs.
1: Non, c'est clair. Hein. On est un peu haut, comme on l'a dit, et ben, il faut voir aussi si elle est capable de tenir cette position. C'est quand même... il faut une certaine souplesse au niveau du dos aussi, et je pense qu'avec tout le sport qu'elle fait depuis des années, il faut voir aussi si on est encore capable de faire ça.
0: Ouais, au niveau des hanches, il n'y a pas que le dos, hein, toute la chaîne musculaire de l'arrière de la cuisse, c'est énormément de tension. Et au-delà du fait de tenir la position, il faut aussi pouvoir pousser des watts dans cette position.
1: Oui, clairement. C'est tout un travail. Le chrono, c'est une discipline particulière. Malheureusement, on n'en a pas beaucoup dans l'année. Donc, c'est très difficile de pouvoir se comparer par rapport aux autres si on n'est pas spécialiste. Si on est spécialiste, évidemment, on va aller chercher des courses où il y a des chronos. Si on est moins spécialiste, on va peut-être avoir tendance à plutôt les éviter.
0: Pour la Blasie
1: aussi,
0: qui sera relativement loin de Lieke Nooyen. Mais proximité du top 10. 12e des championnats du monde l'année dernière, mais chez les jeunes. Hein, donc c'est un bon résultat, mais c'est pas non plus une pure spécialiste extraordinaire. C'était un parcours où il y avait du dénivelé, donc cela pouvait lui convenir, alors qu'on voit toute la détermination de Marlène Rösser. J'ai vu passer aussi une interview d'elle qui était tellement impressionnée aussi par l'engouement du public en Suisse, dans la partie romande du pays, en disant vraiment que le vélo vivait très très fort là-bas. Et vous voyez sur son cadre, hein, les stigmates et les signes distinctifs de son titre de championne du monde, mais aussi de ses titres de championne d'Europe.
1: C'est l'Autoclasse qui va faire un bon classement général. Je pense qu'il y a toujours le cinquième temps, la championne de Belgique du chrono. Bon, là, Pauline, elle est
0: cinquième à l'arrivée et sixième à l'intermédiaire. Hein, Pauline Ferrand-Prévot dans la bosse.
1: Là, elle est vraiment dans la partie qui doit lui convenir. Je pense que, contrairement aux autres, elle doit peut-être un petit peu moins gérer cette côte et vraiment donner un maximum.
0: Et si l'on croit l'autocopéki, il n'y a plus beaucoup de différence à faire après. Ouais. Donc il faut prendre des risques ici, sans doute, pour Pauline Ferrand-Prévot. Avec ce casque, hein, toujours très impressionnant, très imposant. Il y a normalement plusieurs tailles de casque, mais c'est vrai que le casque est assez large.
1: Il est plus large que ses épaules. Ouais.
0: Ça donne pas cette impression-là, c'est toujours sur toutes les coureuses. Noémie Rueg, alors qu'est-ce qu'elle peut faire, la puncheuse suisse, la seule coureuse qui, depuis le départ du Tour de France, n'a pas quitté le top 10. On est moins dans sa spécialité aujourd'hui, mais il y a la motivation de réussir une belle performance et de défendre son chrono et son classement aussi. Alors 14 minutes 20, on approche, hein, de l'intermédiaire, alors que ça, c'est pas Talita de Jong, c'est Anna van der Breggen qui va en terminer et qui a encore perdu du temps sur la deuxième partie du parcours. Elle va en terminer à plus d'une minute, Anna van der Breggen. C'est sans doute déjà aujourd'hui celle qui a été championne du monde. La fin des illusions pour un podium, certainement. Un top 5, sans doute aussi. Hein, alors qu'on a toute la concentration de Kim Lecour. Celle qui est en pole position derrière Sigrid Høgset. mais je ne suis pas sûr que c'est elle qui a le plus de chances de s'emparer du maillot. Parce que lui reprendre 2 minutes 2, ça sera une sacrée performance. Et on est dans le vert encore, mais...
1: ouais, ah, si, 20 secondes quand même.
0: Par rapport à Lieke Nooyen, non, et d'habitude on prenait les coureuses un petit peu plus tôt et donc je pensais qu'il lui restait encore quelques dizaines de mètres avant d'aller chercher. On voit qu'elle l'enclenche directement. Un Reusser qui fait donc le meilleur temps à l'intermédiaire, c'était attendu et maintenant elle va pouvoir faire parler toute sa puissance dans la longue descente vers Dijon. Ça va tout droit, il faut y aller. Quand on parle de coureuse qui connaît le vélo de chrono, qui a ses habitudes sur le vélo de chrono, elle en fait partie. Elle va pouvoir faire parler justement cette puissance dans la descente vers Dijon, descente rectiligne qui devrait lui convenir, comme elle l'a convenu à Lieke Nooyen, mais elle a mis quand même un bel écart par rapport à Lieke Nooyen. Et si on compare aux autres coureuses typées classement général, la plus proche est Vlodarczyk, elle est à 30 secondes. Van der Breggen est déjà repoussée à 1 minute à l'intermédiaire. Hein. On parle bien du chrono intermédiaire. Niedermayer est à 1 minute 03, donc derrière aussi Anna Van der Breggen. Katrina Lerud à 1 03 et on ne parle que de l'intermédiaire. J'ai l'impression qu'on va revivre, peut-être, en tout cas par rapport à certaines, il faudra voir ce que celles qui doivent encore participer vont réussir à faire, doivent encore s'élancer ou viennent de s'élancer comme Demi Vollering vont pouvoir faire, mais on va peut-être avoir une Reusser qui va nous faire une Van der Breggen du Giro.
1: Oui.
0: En tout cas elle est bien partie.
1: Oui, mais comme vous l'avez dit, les grands noms sont encore derrière. On a Longo Borghini qui va bientôt démarrer aussi.
0: Il y a 6 minutes. Il ne reste plus, de toute façon.
1: Et, bah, on ne les a pas vus.
0: Il ne reste plus que Kim Lecour et Sigrid Hochstedt. Bah, celle qui semble, sur papier, la plus capable de rivaliser avec Marlène Reusser sur un chrono, c'est Demi Vollering.
1: Oui, tout à fait. Ouais.
0: Et ça, c'est aussi des moments qu'il faut pouvoir gérer. Quand on n'est pas habitué, avoir toute l'attention aussi, rester calme, la longue attente, hein, parce que l'air de rien, l'équipe a pu arriver assez tôt, j'espère, et j'imagine qu'elle est restée à l'hôtel peut-être un petit peu plus longtemps,
1: ou retourner
0: à l'hôtel, ou rester dans le bus après la reconnaissance du matin, mais c'est une très très longue attente, puisque les premières s'étaient lancées après 14h, mais ça fait donc... plus de 3 heures que cette étape a commencé pratiquement. Et regardez les cas, hein. Là c'est déjà une 12. On était tout à l'heure avec un écart virtuel qui semblait intéressant avec seulement 13-14 secondes. Là on a pris une minute de plus. Évidemment on a avancé dans le parcours, mais on est dans la portion qui lui convient le mieux.
1: Ouais,
0: on le dit,
1: ouais,
0: on le répète, ça va être assez compliqué. Je pense qu'il faudra faire les comptes, mais pour le suspense, j'ai envie de dire, si elle est un petit peu loin, elle va devoir se montrer dans les prochains jours. Et elle ne pourra sans doute pas faire qu'attendre le Mont Ventoux s'il y a beaucoup de retard, puisqu'on répète, c'était assez serré entre les premières du classement général. Voilà Pauline Ferrand-Prévot qui arrive à l'intermédiaire. Il y aura plus d'une minute. On avait un instantané à 1.13. On sera plus ou moins dans ces eaux-là pour Pauline Ferrand-Prévot. Elle a même perdu encore un petit peu. Et on sera à 1.21.30. Ouais, ça, c'est sans doute plus que ce qu'elle n'aurait espéré. Pauline Ferrand-Prévot, à cet endroit-ci du parcours. Et 1 minute 21 par rapport à Marlène Reusser, alors qu'au classement général, elles étaient pratiquement dans le même temps. Si pas dans le même temps. Oui, c'était dans le même temps, à 8 secondes de Kim Lecour à 2.10 de Hochstedt ce matin. Et Antonia Niedermayer qui en termine aussi. 18e temps à 1.31. C'est,
1: ouais, c'est pas
0: bon
1: non plus.
0: Aussi bon qu'au Giro, non. Pour Antonia Niedermayer, ancienne championne du monde du 23 de la spécialité, qui avait réussi un très très bon chrono aussi. Alors que Reusser prend... les trajectoires les plus larges possibles, on prend quand même des risques en passant devant un drapeau en wallon. Vous avez vu le coq wallon. La dernière coureuse sur la rampe de départ, un Sigrid Hochstedt, toute de jaune, vêtue, qui étreint son nouveau statut de leader avec le sourire, un petit problème d'équilibre, elle demande presque de l'aide aux membres de l'UCI, elle va s'élancer, être libérée, c'était encore toute détendue malgré le stress un petit peu du moment. Elle est partie avec 2 minutes 02 d'avance sur sa plus proche poursuivante, avec 2-10 sur celle qui est peut-être la plus dangereuse, c'est-à-dire Marlène Reusser, qui est occupée pour le moment, dominer ce chrono. Il reste à avoir des informations sur Demi Vollering dans cette lutte, sans doute pour la victoire d'étape, parce que pour la victoire d'étape derrière Marlène Reusser, à part Vollering, on ne voit pas vraiment qui pourrait venir la titiller. Après, il restera la lutte pour le maillot jaune, celles qui doivent limiter la casse au niveau du classement général, et on devra faire les comptes au final. Mais on le dit, on le répète, il y a peut-être un petit peu de déception, c'est peut-être un peu tôt, mais on perd peut-être plus de temps que ce qu'on espérait chez Pauline Ferrand-Prévot.
1: Oui, clairement. Ici, chez Demi Vollering, par contre, ça tourne bien pour le moment. En tout cas, on voit qu'on est bien en route, bien sur sa machine.
0: Ouais, c'est aussi un chrono pour elle. Hein. Elle est capable de rouler fort sur le plat, hein. Rouler vite dans les bosses. Ce n'est pas non plus des bosses ultra raides. Elle va pouvoir tenir la position alors que Puk Pieterse est en train de concéder là plus de 2 minutes. On vous l'avait dit, hein,
1: il y avait le top 15. Comme ça quand même.
0: Non, mais que le top 15 se tenait en 24 secondes et que ça allait changer, ça va exploser ce classement. Et ça va forcer les uns et les autres, les unes et les autres, à essayer peut-être d'attaquer pour reprendre du temps.
1: C'est pas efficace, hein.
0: On peut peut-être écouter Danny Stam, ça c'est intéressant aussi. 7ème à 31 secondes, c'est plutôt pas mal hein, pour Taylor.
1: Cassia Finet.
6: De tijdrit brengt het goede in haar naar boven, dus dan zal ze misschien wel weer knallen, maar het valt dus toch tegen.
7: Ja, het valt tegen.
0: Ouais, ça s'est pas bien passé.
8: Niet het niveau halen wat ze.
0: Elle n'a pas atteint le niveau qu'elle espérait. On parle d'Anna van der Breggen, évidemment.
8: Valentina, hoorde ik daarover. Is dat een zorg?
0: Est-ce que c'est une inquiétude?
7: Nou, wel ver zoeken. Ik weet niet of je weet dat het 40 graden is.
0: Non, mais je ne sais pas si vous vous rendez compte qu'il fait 40 degrés. Elle a dû aller très très loin.
7: Ik denk dat we tot nu toe 2 ritten gewonnen hebben. Gisteren werden we tweede, dus zo slecht gaat het nog niet.
0: On va pas dire que c'est une mauvaise étape, parce qu'on a un mauvais tour, parce qu'on a gagné 2 étapes, on a fait 2e hier.
8: Heeft het hele peloton dan denk je daarmee te maken?
7: Nou, ik denk dat Micha een goede tijd heeft vandaag.
0: Parce que Micha fait un bon chrono.
8: Zelf behaalden ze heel erg.
7: Nou ja, ik denk dat ze dan realistisch is. Ik bedoel, als je
0: maar je valt toch realistisch, die
7: weet niet wat er nog onder komt. Maar ik denk dat dat niet zo'n slechte tijd is.
0: Ce n'est pas si mauvais que ça. On verra ce qui se passera encore. Danny Stam avec un peu la tête des mauvais jours.
1: Ouais, un peu abattu. Hein.
0: C'est sûr que ce n'est pas les résultats qu'il espérait. On avait nos confrères néerlandophones qui posaient les questions, et nos confrères même néerlandais, tout court, alors que Lisa Longo-Borghini...
1: Qui n'est pas avec son maillot de championne d'Italie, ça fait aussi bizarre de ne pas l'avoir avec ce maillot.
0: Approche de l'intermédiaire, et c'est celle qui s'en rapproche le plus pour le moment. Elle fait un très très bon chrono, Elisa Longo-Borghini, qui va peut-être aller chercher le deuxième temps,
1: non,
0: le quatrième, mais à 20 secondes. C'est le deuxième temps parmi les candidates au podium ou à un bon classement. Elle est devancée de justesse par Lieke Neuen et Zoë Bakstedt. Et Micha Bredewold, dont on parlait tout à l'heure, espérait peut-être mieux, mais c'est vrai qu'elle est troisième pour l'instant à l'arrivée derrière Neuen Bakstedt. Ça reste plus que correct.
1: Oh,
0: attention là,
1: on n'est pas stable sur le vélo, on ne sait pas trop si on doit rester au-dessus, en dessous, alors c'est mieux de rester en dessous quand c'est comme ça, mais pas moitié-moitié comme elle faisait là, c'est vraiment pas l'idéal maintenant.
0: C'est la volonté de se remettre en position aéro, évidemment, mais on n'est pas sûr non plus. On se dit que c'est peut-être mieux d'avoir au moins un bras sur...
1: Voilà, la route est meilleure, on remet les deux.
0: Ça descend un petit peu moins fort aussi. Mais ça vous montre hein, comme quoi cette route secoue assez fortement pour la Blasi qui va en terminer.
1: Finalement, elle a limité la casse hein, par rapport à une Niedermayer.
0: Bah, elle va surtout gagner du temps par rapport à Niedermayer. Et on va vérifier, mais elle va conserver son maillot blanc.
1: Donc elle est, ouais,
0: Niedermayer est derrière.
1: Elle prend 30 secondes sur Niedermayer.
0: On n'aurait peut-être pas pensé à ça.
1: Non. Non, parce que même pour le classement général, finalement, ouais, normalement, Rösser va être encore quelques secondes en dessous de Liechtenstein, donc elle se prendrait, allez, je dirais, en 1 minute 20, 1 minute 30.
0: Kerbaul dans la côte. On a encore qui doivent passer à ce premier intermédiaire. Cédric Kerbaul, Marianne Vos, Noémie Rueg, Demi Vollering, Kim Lecour et Sigrid Huxet.
1: Kerbaul, c'est pas terrible non plus, hein, parce qu'on n'y est pas encore tout de suite.
0: Et l'intermédiaire, c'est 15-10 pour Rösser, donc on a déjà 10 secondes de retard. Et on arrive là-bas tout en haut au...
1: On va laisser 1 minute.
0: À l'intermédiaire. Peut-être un petit
1: petite
0: peu moins.
1: Petite minute, oui.
0: À ce premier intermédiaire, donc Rösser en tête. On va se concentrer sur les coureuses du classement général. Longo Borghini à 21 secondes.
1: 34.
0: Vlodarčík à 29.
1: Juste derrière Niwa
0: Doma. Niwa Doma à 32. 31,98 pour être précis. Et puis Kerbaol à 34. Et puis après, on est déjà beaucoup plus loin. Hein. Blasi à 52. Van der Breggen à 57. Et Niedermayer à 1,03 finalement. Niedermayer, qui était une des outsiders presque pour la victoire, est assez loin parmi les spécialistes du chrono dans les spécialistes du général. C'est sans doute celle qui est la plus décevante. Pauline Ferrand-Prévost, c'est toujours une 21, hein, son retard. Il lui reste 5 km à la française pour rejoindre la ligne d'arrivée à Dijon. Rösser a frappé un grand coup. Est-ce que ça suffira pour gagner une troisième étape sur le Tour de France? Est-ce que ça suffira pour prendre le maillot jaune? Elle qui a déjà porté le maillot de leader sur la Vuelta et sur le Tour d'Italie. Elle pourrait réussir un triplé puisqu'il a déjà gagné des étapes sur les trois grands tours. Elle pourrait aussi porter le maillot de leader sur les trois grands tours. Ils ne sont pas nombreuses à avoir fait ça. Forcément, Van Vleuten et Vollering qui ont gagné les trois avec des étapes. Anna van der Breggen a gagné sur deux des trois grands tours et a porté le maillot sur deux des trois grands tours.
1: Elle n'aura rien repris sur la deuxième partie. Elle aura même perdu sur Liechtenstein.
0: Liechtenstein qui a sans doute pris beaucoup de risques dans la descente et ça a payé. Elle perd même beaucoup. Hein. Elle avait 19 secondes d'avance. Elle va devoir se battre pour aller chercher la victoire. Même Marlène Rösser, est-ce que ça va suffire? Oui, pour une poignée de secondes. La voilà avec 4 secondes d'avance et le meilleur temps est 45 km/82. Ça se joue peut-être, sans doute. Oh, il y a beaucoup de déceptions. Elle y a cru, Liechtenstein. Qui a sans doute, on le dit, on n'a pas vu sa descente, mais pris plus de risques. On a vu l'hésitation, les hésitations. Et elle joue aussi un général. Elle ne pouvait pas prendre tous les risques. Marlène Rösser. Mais après de longues minutes sur le hot seat, c'est Liechtenstein qui va céder sa place à Marlène Rösser au classement général. À l'arrivée, on a Lotte Klaas en 6e position et Sandrine Tass en 12e position. Elle qui était partie assez tôt, sont parties pour réaliser sans doute une belle perf. Alors Demi Vollering, 12-23. Il faut se rapprocher au maximum des 27 minutes 30 secondes. Le chrono de Marlène Rösser, on voit qu'elle est concentrée sur son effort, qu'elle donne énormément la bouche ouverte.
1: Ça roule toujours bien. Hein.
0: Mais ça continue de bien tourner au niveau des jambes. Et c'est comme ça qui fait avancer le vélo. Les grimaces, les stigmates de souffrance sont cachés derrière la visière.
1: On voit que...
0: Alors on l'annonce avec 30 secondes, mais si c'est seulement 30 secondes d'avance sur Pauline Ferrand-Prévost, ça veut dire loin de Marlène Rösser. Hein.
1: Oui.
0: On rappelle qu'à ce premier intermédiaire, le retard de Pauline Ferrand-Prévost...
1: Pourtant, on a vraiment l'impression
0: que... Et de 1 minute 21, donc ça la mettrait à quasiment 1 minute de Rösser aussi.
1: Ouais, 50 secondes. Que ça va vite pourtant. Hein. Quand on voit sur le côté, on n'a pas l'impression que ça allait si vite avec Anna van der Breggen et Pauline Ferrand-Prévost. Mais
0: attention à ces incrustations. Attention à ces incrustations. On va quand même attendre la confirmation du chrono à l'intermédiaire. Mais ça ne serait pas une bonne nouvelle pour Demi Vollering, si voilà, elle devait concéder...
1: Il reste 2 km et elle est au temps de Marlène Reusser. Hein. Oh, on va perdre 3 minutes, en 2 et 3 minutes.
0: Ça roule à 45 à l'heure. 40 à l'heure, c'est une 30 au kilomètre. Dans mes souvenirs,
1: ouais,
0: on va rouler un petit peu plus vite. Donc
1: ouais,
0: c'est
1: quelques,
0: une 25,
1: ouais,
0: mais il y a 1,5 km. Mais on a déjà perdu 30 secondes et il reste 1,4 km. Est-ce qu'elle peut encore surprendre aujourd'hui? Qu'est-ce qui reste dans les jambes de la surprise d'hier? La combative, la maillot jaune, la gagnante d'étape. Elle, dont on nous dit qu'elle adore les raids en solitaire. On lui en propose un supplémentaire de 21. C'est quoi 21, c'est quoi 21 km? C'est 4 fois plus court que ce qu'elle a fait hier.
1: Mais bon, ça doit être plus intense quand même aussi.
0: Et donc, on a déjà perdu une minute sous la flamme rouge. On perdra 2 minutes 30, certainement.
1: Ouais,
0: c'est beaucoup.
1: 15, 2 minutes 30.
0: C'est vraiment beaucoup. Bah, il va falloir passer à l'attaque. Quand, où, on ne sait pas encore, mais il va falloir aller chercher ce temps-là. Il y a encore de quoi faire. On l'a dit, les deux étapes qui viennent, notamment celle de demain. Et on en profite pour vous donner le rendez-vous. On le redonnera tout à l'heure en fin de direct, mais c'est 13h35. Hein. L'étape sera à vivre en intégralité. Étape qui était pointée, sans doute pas tout à fait de manière anodine, à suivre par Marion Rousse lors du premier jour de course, parce qu'aussi elle est en intégralité, mais c'est une étape où il y aura peu de temps mort, où on sera sur des routes compliquées, où ça va monter, descendre, tourner dans tous les sens, et où il y aura très très peu de répit, où la moindre défaillance va coûter cher, alors que on revient sur la ligne d'arrivée avec Pauline Ferrand-Prévot. On annonçait 2 minutes 30, il y aura peut-être un petit peu moins, même. On sera plutôt autour des 2,15, 2,20. Elle a bien fini. Ça sera 2,13 le débour, mais c'est quand même assez important. Elles étaient dans le même temps ce matin. Donc au classement général, Pauline Ferrand-Prévot se retrouve à 2 minutes 13 de Marlène Reusser, qui peut envisager de faire coup double aujourd'hui. Marlène Reusser. Cinquième temps pour Demi Vollering à 22 secondes 87. Comme quoi, je vous disais qu'il fallait se méfier des incrustations et des calculs trop rapides comme ça pris à la volée. Parce qu'on l'annonçait avec 30 secondes d'avance sur Pauline Ferrand-Prévot, alors qu'il y a pratiquement une minute. Donc c'était une incrustation un peu fallacieuse. Elle redoutait cette épreuve, elle l'appréhendait, mais elle avait aussi envie, d'une certaine manière, de se tester sur cette épreuve qui demande d'aller très très loin dans l'effort. Là, on sent qu'elle a besoin de récupérer très très fort. Et c'est compliqué d'être Pauline Ferrand-Prévot sur le Tour de France, d'être la grande favorite, parce qu'elle sait qu'elle n'a pas fait peut-être le chrono qu'elle espérait. Elle est en train de vérifier aussi au niveau des données, des watts qu'elle a développées, si elle était proche du plan ou pas. Et il faut presque essayer de trouver de la place pour respirer, tant elle est entourée par les médias qui essayent de faire leur travail aussi, mais je pense qu'il faut d'abord les laisser respirer un peu avant d'espérer obtenir une réaction.
1: Surtout avec cette chaleur, on le répète déjà depuis 4 jours. Mais...
0: Il y a un coup de chaud, il fait chaud, mais il y a un coup peut-être aussi un peu sur la tête au niveau du moral. Hein. On le dit, n'espérait pas perdre autant de temps, elle espérait surtout en perdre beaucoup moins. Qu'elle perd aussi une minute sur une. Plus d'une minute sur une Van der Breggen, dont on disait qu'elle n'avait pas réussi un chrono extraordinaire. Et si on enlève les spécialistes, Van der Breggen est seulement devancé par Blasi parmi les candidats au classement général et Reusser. C'est pas si mal que ça.
1: Oui, on fera les comptes ce soir un peu dans toutes les équipes aussi. Je pense que la chaleur accable vraiment beaucoup, beaucoup de monde et ça joue beaucoup sur la performance.
0: Là, on est dans un deuxième bosse après les lacets de Marsanais. Il y avait encore une bosse d'environ 1 km à 4%. C'est encore un des endroits où il faut pousser un maximum pour emmener le plus de vitesse avant de basculer comme elle vient de le faire et de prendre le vent plutôt favorable jusqu'à la ligne d'arrivée, mais dans cette côté, dans cette descente qui secoue beaucoup. Ouais, ça va être un chrono intéressant hein, pour Cassian Iwadoma qui va concéder une minute, qui sera dans les temps plus ou moins d'Anna van der Breggen qui est à 1.09. Si on l'avait dit ce matin qu'elle serait devant même Anna van der Breggen.
1: Non, non,
0: je suis pas sûr
1: clair.
0: Qu'elle l'aurait cru ou non, en tout cas elle aurait sans doute signé. La minute par rapport à Marlène Reusser, c'est une chose. Le contact par rapport à d'autres coureuses aussi plutôt spécialistes du chrono comme Anna van der Breggen en est une autre. Une minute sur un chrono de 21 km typé spécialiste, ça confirme qu'elle sait aller très très loin dans l'effort dans ces étapes du Tour de France, comme
1: bon
0: elle l'avait fait. Comme elle l'avait fait à Pau en 2023 pour aller chercher une place sur le podium. Et effectivement, c'est pas bon non plus pour Kim Le Court-Pienard. Une 25, c'est encore derrière Pauline Ferrand-Prévot. Ouais, il n'y a plus qu'une coureuse qui peut empêcher Marlène Reusser d'aller chercher le maillot jaune. Hein. Elle est là et on verra. Mais attention, il lui reste.
1: Il a déjà passé le temps de Marlène Reusser ici.
0: À l'intermédiaire, oui, ce qui était de 15-30.
1: Ouais, du coup, Kim Le Court, c'était pas en direct hein, le passage. Enfin, j'espère en tout cas.
0: Le temps intermédiaire
1: si,
0: est à 9 km 700 de l'arrivée. Je pense qu'elle a déjà perdu son maillot, ou presque. Ouais. C'était prévisible pour Oxet, 2-10. Donc, il faut, pour être espéré, encore espéré, pour elle, il faut passer avant 17 minutes 20. Donc, elle a encore 1 minute et 10 secondes. Mais c'est clair que les efforts d'hier pèsent dans les jambes. Elisa Ngoborghini pourra peut-être être placée aussi dans les coureuses qui peuvent être satisfaites sans être euphoriques ce soir. Elisa Ngoborghini qui va passer sous la minute ou juste au-dessus. Elle va venir se placer aux alentours des temps de Iwadoma, de Van der Breggen, un petit peu mieux.
1: Et l'autoclasse est toujours 6e en attendant, donc elle va aller chercher un top 10.
0: Et on l'a déjà dit et redit, des top 10 pour des coureuses belges dans l'histoire du Tour de France. Il n'y en a pas eu beaucoup. Il y a eu Shari Bosoit à 3 reprises, 2 fois 6e, 1 fois 4e. Il y a eu Margot van Pachtenbeek l'an dernier, 6e. Il y a eu forcément Justine Gekir et Lotte Kopecky qui ont gagné chacune une étape. Et puis c'est tout, sans parler des autres places d'honneur de Lotte Kopecky. Mais ça pourrait donc devenir la 4e à signer un top 10.
1: Ouais, elle est 10e à l'intermédiaire. Donc ça ne va plus bouger.
0: Ouais, et donc Ngoborghini qui a été aussi pratiquement dans le temps de Paola Blasi. Et le maillot est en train de s'effilocher. Il lui reste 5 secondes de marge.
1: Il y a 10 secondes de bonif aussi. Il n'y a pas de bonif sur
0: quand même
1: le chrono.
0: Pas de bonif. C'est la seule épreuve où il n'y a pas de bonification.
1: C'est vrai, je ne l'ai pas noté sur mon truc. J'ai juste mis le point.
0: Il lui reste donc 5 petites secondes. Et 11 km pour Oxet. Mais c'était, j'ai envie de dire, prévisible. Là, c'est pas le moral qui a craqué, c'est pas la petite fête éventuelle d'hier, c'est juste les jambes et le retour, du retour à la réalité. On devait avoir des jambes un petit peu en béton, un petit peu dures ce matin. Kerbaol, intéressant ce chrono, elle devrait passer sous la minute. Ce que dans les candidats au général, personne n'a réussi à faire pour l'instant.
1: Hein. Elle était dans les temps de l'autoclasse, à l'intermédiaire.
0: Elle est à 55 secondes à l'arrivée de l'autoclasse, donc elle a fini un petit peu mieux. Ouais. Kerbaol, peut-être. Bah, ça va être la deuxième meilleure des candidates au général. Ça va lui donner un boost moral à Cédrine Kerbaol, qui pourrait être pas loin d'une place dans le top 5, voire un petit peu mieux aujourd'hui. Hein. Ça dépendra de Vollering, si Vollering arrive à terminer un petit peu plus fort. Ça dépendra à quel point Oxet arrive à tenir aussi dans la deuxième partie.
1: Oui, parce que clairement, la deuxième partie va mieux lui convenir que la première. Mais bon, ce sera juste pour essayer de limiter la casse. Mais quoi qu'on aura plus maillot jaune, je pense qu'on va complètement baisser les bras et retourner dans sa course.
0: Et on se rappelle, Ludivine, de cette interview de Marlène Reusser, quand on lui disait, logiquement, dans les ascensions, vous êtes moins forte que Pauline Ferrand-Prévot, que Demi Vollering. Et on se rappelle de sa réponse très... Elle avait été un peu piquée dans son orgueil par cette affirmation en disant « Ah oui, vous pensez, vous êtes sûr, vous savez ça comment, j'ai jamais roulé contre Pauline Ferrand-Prévot ». Je pense qu'elle était très sûre de sa forme et de sa condition. Mmh. Elle aussi, on parlait de la fraîcheur de Kim Lecour, elles étaient tombées en même temps dans ce Tour de Flandre, Tour des Flandres. Elle a pu construire sa saison. Quand elle a parlé de son Giro, elle disait qu'elle était arrivée là avec pratiquement aucune condition, qu'elle avait pu... travailler justement sa condition. Elle avait quand même prouvé ce jour-là dans le chrono avec un déficit de rythme et de forme qu'elle pouvait rivaliser. Elle avait terminé deuxième de ce chrono. Ça avait été plus difficile dans les dernières étapes de montagne, mais avec un mois d'entraînement en plus. Attention à Marlène Reusser. Vraiment attention à Marlène Reusser. On la sent déterminée en mission, la championne du monde du chrono. Elle va aller remporter sa troisième étape sur le Tour de France. Il n'y a que Vos qui a fait aussi bien et Wiebes qui a fait mieux en termes de victoire. Nouvelle victoire pour la Suisse aussi. Et donc, premier maillot jaune, double, triple couronne pour Demi Vollering, pour Marlène Reusser. Demi Vollering qui donc, elle a même fait mieux, hein, puisque... elle a gagné des étapes, elle a gagné les trois grands tours dans sa carrière. Elle a complété sa trilogie, cette trilogie-là.
1: On va quand même attendre l'arrivée de Vollering, hein, parce qu'elle n'était quand même que...
0: En 22 secondes, quand même, il y avait une marge secondes. Intéressante.
1: Ouais, mais bon, elle a...
0: Et elle avait...
1: Voir un peu comment on a géré la descente. De ce qu'on a vu là, évidemment, c'était peut-être pas le même endroit que Marlène Reusser, mais quand... on était quand même beaucoup plus sûrs.
0: Il y avait 2 secondes d'écart au classement général ce matin. Vous avez raison de... rester prudente, même si ça paraît...
1: Oui, 20 secondes, c'est beaucoup, hein, sur une dizaine de kilomètres.
0: Et sur une rouleuse comme Reusser dans ces conditions-là. Mais on prend peut-être un petit peu plus de risques. Et c'est là que c'est important, la reconnaissance, de choisir un côté ou l'autre de la route qui est peut-être un petit peu moins sujet au boss. En tout cas, c'est clair que chaque fois qu'on la voit, on la voit engagée.
1: Il faut 2 minutes pour faire les 2 derniers kilomètres.
0: Ça veut dire terminer à 60 à l'heure.
1: Oui, là, on n'en est pas loin, mais il y a quand même quelques virages. Donc,
0: parce qu'on
1: n'a
0: pas peu.
1: Spécialement perdu, à mon avis, voire même peut-être un petit peu gagné, mais on n'a pas été chercher 20 secondes.
0: La plus rapide sur cette portion, c'est clairement Lieke Nooyen.
1: Ouais.
0: A dit qu'il fallait aller à 60 km/h, et là, il en manque un petit peu des km/h pour espérer aller chercher. Le meilleur temps, 1,5 km, ça veut dire une 30 à 60 à l'heure. Et une 30, ça l'amènerait à 15 secondes de Marlène Reusser. Donc on va peut-être perdre même un petit peu de temps. Marianne Vos, qu'on n'a pas beaucoup vu aujourd'hui à part au départ, on va la retrouver à l'arrivée. Dans un exercice qui n'est pas sa plus grande spécialité. Elle l'a fait sérieusement, sans prendre tous les risques, sans chercher à défendre une place pour le général. Mais Marianne Vos va disparaître un petit peu de ce classement avant des étapes qui vont être peut-être un peu compliquées pour elle à partir de demain. Mais attention, elle à Nice samedi, c'est certain. Elle termine 66e à 3 minutes 15. Là où Kopecky est à 3.33, donc Vos est un petit peu plus rapide. Les Belges qui sont assez regroupés, hein. Bosseuil est à 3.30, De Schepper à 3.30, Kopecky à 3.33, Gekir à 3.37. Sans oublier évidemment l'autre classe, 7e pour l'instant à 55 secondes, et Sandrine Tass, 15e à 1.19. On est peut-être bien parti pour un top 10 et un top 20 pour les deux Belges. Un Demi Vollering à 500 mètres de l'arrivée. Ça ne le fera pas, certainement, pour la victoire. Ça ne le fera pas pour le maillot jaune non plus, puisqu'elle n'avait que 2 secondes d'avance. Maintenant, il faut limiter la casse. Et ce sera la plus proche de Marlène Reusser ce soir au classement général. Elle fera partie des gagnantes de la journée, même si en échouant à 15 secondes, peut-être un peu plus. Elle sera sans doute un peu déçue de ne pas avoir pu gratter ces secondes supplémentaires et peut-être endosser le maillot jaune. Elle a encore repris du temps sur la deuxième partie, là où on pensait ressort supérieur. La voilà à 17 secondes et 92 centièmes. Vous l'avez dit, hein, peut-être que ressort a été plus prudente. Ça a suffi pour gagner et elle est quand même satisfaite. J'ai l'impression sur cette image-là d'Amy Vollering de limiter la casse. Elle devra se satisfaire aussi du fait d'avoir pris du temps à tout le monde, sauf à Marlène Ressort.
1: Ouais, mais je pense qu'on a vu quand même ses équipières pas au maximum comme les autres années. Donc je pense que sans prendre le maillot jaune aujourd'hui, c'est pas plus mal pour l'équipe en restant à une...
0: Elle sera à 15 secondes.
1: Elle avait deux secondes d'avance,
0: ouais, donc elle sera à 15 secondes au général.
1: Donc en étant à 15 secondes, tout peut encore se jouer.
0: Oui, ils sont. Après, avec ce qui reste, on peut presque dire qu'elles sont dans le même temps. Ouais, hein. 15 secondes avant de les étapes les plus difficiles, et on a une nouvelle fois été très très loin dans l'effort. On a besoin de récupérer, de faire redescendre la température corporelle. Et donc Ressort va remporter l'étape. Ressort va prendre le maillot. Il n'y a quasiment aucune discussion de ce côté-là, à moins que Hoxett fasse la fusée sur la dernière partie. Mais quand on perd plus de 2 minutes sur la première partie du chrono, c'est difficile de n'en perdre que quelques secondes. C'était 5, hein, la marge qu'on avait dit au dernier pointage que l'on avait eu. Voilà ce qu'il en coûte d'aller chercher. Et on lui annonce l'écart par rapport à Marlène Ressort. Non mais je n'ai pas compris parce qu'on disait 40. Alors c'est 40 secondes. Je pense pas. Je ne sais pas quelle est l'information qu'on lui a donnée.
9: Marlène Ressort, une Suissesse après le grand départ en Suisse qui pourrait aller chercher.
0: Donc Ressort qui a attendu qu'on revienne en France pour gagner. Mais c'est ça. 16e victoire contre le chrono pour Marlène Ressort. C'est la grande spécialiste de ces dernières années. Elle est depuis quelques années sur tous les podiums des grands championnats.
1: Il reste 4,5 km et 1 minute 30 pour arriver.
0: C'est pas possible mathématiquement. Donc ça fera un coup double, comme hier pour Hoxett. Ça sera le cas pour Ressort après un autre numéro en solitaire. Plus attendu, celui-là, c'était la grande favorite. On pensait bien qu'elle pouvait remporter l'étape. On se demandait si ça serait suffisant pour prendre le maillot. Eh bien, elle a répondu par la positive à ces deux questions. Et ça sera plus simple aussi d'avoir une candidate pour le général en première position pour faire le point sur les écarts. Et donc l'autre classe devrait rester 8e.
1: Ouais.
0: Puisqu'on attend encore Kim Le Court, mais qui était à plus d'une minute 30. Et Hoxett est encore plus loin.
1: Qui était déçu, il va finir 5e de ce chrono quand même.
0: C'est ce qu'il faut pouvoir relativiser, c'est ce qu'essaie de faire Dani Stam aussi. Alors qu'on analyse l'autre de Croix qui va analyser la performance de Demi Vollering.
10: Performance, on regarde que à nous, mais elle a fait qu'on a attendu et ouais, on est très fiers de sa performance.
11: Vous attendiez à ce que Pauline Ferrand-Prévot craque comme ça?
10: Bah, j'ai pas trop regardé pendant le chrono, on a que faire le focus sur Demi, donc j'ai pas trop regardé, mais j'avais pas pas sous-estimé, pas surestimé. On a juste dit on regarde nous-mêmes. Hein.
11: Mais aujourd'hui, il fallait pas perdre de temps.
10: Hein. Non, pas du tout, et je pense que c'est une très très belle journée pour nous.
11: Merci.
0: Très contente évidemment de la prestation, c'est à chaud, difficile de tirer tous les enseignements évidemment. Et on reste fidèle à sa ligne de conduite, on se regarde d'abord soi-même et puis on voit, on parle pas trop des concurrents.
9: Du Mont-Brouilly à seulement 10 ou 15 km de l'arrivée.
1: Donc cette...
0: Donc celle qui vit ses derniers kilomètres en jaune, ça aurait été une étape courte, hein, elle n'aura pas pu beaucoup en profiter, parce que sur un chrono c'est difficile de profiter évidemment, parce que c'est un effort intense, exigeant, surtout par cette chaleur, surtout avec ce parcours-là, et encore plus avec les jambes fatiguées. Je pense que ça a été un petit calvaire, même s'il était en jaune.
1: Oui, j'espère quand même qu'elle en a un peu profité. Du coup, elle a certainement senti que ça n'allait pas le faire dès les premiers kilomètres et peut-être déjà à l'échauffement. On a senti que les jambes étaient lourdes et on a probablement donné tout. Mais on voit que ça tourne quand même beaucoup moins vite que les autres.
0: On établit un petit classement provisoire.
1: Ouais, Kim Le Court qui est déçu, je pense aussi.
0: C'est compréhensible, hein, qu'elle soit déçue. Et elle va terminer assez loin, Sigrid Hogseth. Ça aurait été un miracle, sans doute, après les efforts d'hier, de pouvoir rivaliser avec cette Marlène Russeur-là. Et finalement, elle avait perdu 2 minutes par rapport à Marlène Russeur sur le chrono de Nevegal. Ici, avec les efforts d'hier, elle va en perdre 3. C'est assez conforme à ce qu'on pouvait s'attendre, finalement. Elle avait pointé à 3 minutes de Van der Breggen, de la gagnante de ce chrono de Nevegal. Va se retrouver plus ou moins dans les mêmes eaux. Elle n'a pas fait une mauvaise performance. Elle n'a pas pu créer un miracle une deuxième journée de suite.
1: Non, non, non, tout à fait.
0: Alors, dans le premier chrono qu'on a pu établir, alors qu'on zoome sur la gagnante, la grande gagnante du jour, qui va endosser le maillot jaune pour la première fois de sa carrière, qui remporte sa 3e étape sur le Tour de France, le 16e chrono de sa carrière. La championne du monde du chrono a été au niveau de sa réputation sur cette épreuve-là. Elle endosse le maillot jaune avec, dans les premiers calculs que l'on peut faire, 15 secondes d'avance sur Demi Vollering, 54 secondes sur Cédrine Kerbaol, qui serait 3e du classement général provisoire, une des gagnantes du jour. Donc Elisa Longo-Borghini à 1.03, Cassiane Wadoma à 1.08, Paola Blasi à 1.12, Anna Van der Breggen à 1.25, et plus loin Pauline Ferrand-Prévot à 2 minutes 13. On doit encore vérifier les écarts qui devraient s'intercaler dans ce classement, notamment une Antonia Niedermayer.
1: Kim Le Court à 2.23. Et Lotte Klaas est confirmé 8e de ce chrono.
0: Et donc une cinquième Belge a signé un top 10 sur les routes du Tour de France. Après un début de course un peu compliqué pour elle, après cette chute, ça va lui faire du bien au moral, alors que la montagne arrive. Ça veut dire que la forme est là et qu'on va peut-être voir une Lotte Klaas revenir aux avant-postes. Voilà le classement du jour avec l'Ikonoyen qui a pu y croire, hein, jusqu'au bout. Mais malheureusement pour elle, il lui aura manqué 4 secondes. Un Backstedt qui est au rendez-vous avec cette 4e place à 2 secondes du podium. Kirsten Faulkner parmi les coureuses qui ne jouent pas le général, comme Bredewald qui ont réussi à s'intégrer dans le top 10. Réjeanne Marcus après sa belle performance dans le final de Genève, qui confirme qu'elle est en grande condition avec sa 9e place à 1 minute. Mais il y avait une coureuse au-dessus du lot. On nous avait annoncé 15 secondes, il y en a 14 entre Vollering et Reusser. Hogseth qui s'intercale à la 4e place, et Niedermayer et De Vries qui rentrent dans le top 10. Un top 10 d'où sort, hein, Pauline Ferrand-Prévot, d'où sort Marianne Vos, Noémie Rueg, mais ça c'était plus attendu. Elle est encore 4e, hein, quand même, Sigrid Hogseth. C'est vrai qu'elle avait une marge intéressante. Ludivine, on peut dire que la victoire du jour était attendue. De voir Vollering proche, c'était prévisible. Mais est-ce que on s'attendait à autant d'écart, à autant de coureuses à plus d'une minute de Reusser aujourd'hui, et même certaines à plus de 2 minutes?
1: Ouais, de ressort, on sait bien que c'est quand même sa spécialité. Donc oui, mais il y a quand même des points d'interrogation sur les non-spécialistes qui se sont quand même bien confirmés. Mais c'est vrai qu'on a quand même des gros écarts avec Pauline Ferrand-Prévot, Kim Lecour, qui perdent vraiment beaucoup, beaucoup de temps. Ça ouvre la course, je trouve, encore plus. Parce que ces filles-là vont devoir attaquer maintenant, vont devoir faire la course dure les trois prochains jours pour essayer d'aller chercher
12: Marlène,
1: un bon
12: félicitations.
1: Résultat.
12: Gagner une étape sur le Tour de France, Marlène, vous connaissiez, mais gagner avec le maillot de championne du monde et prendre le maillot jaune, ça, c'est une étape supplémentaire.
13: Oui, je suis super contente.
12: Racontez-nous ce chrono, comment est-ce que vous l'avez vécu? Parce que bon, ça s'est joué à quelques petites secondes vis-à-vis de Likkonen. C'est allé au bout de l'effort.
13: Oui, c'était pas parfait, mais c'était bien. Je pense j'ai bien commencé, j'ai fait une bonne bosse. J'avais un petit peu des problèmes avec mon vélo et le vent aussi. Dans la reconnaissance que j'ai fait, c'était un peu différent. Et j'ai planifié un peu différent, mais à la fin, je pense que c'était un bon chrono et je suis super, super contente.
12: L'histoire retiendra aussi que vous allez porter le maillot jaune sur un Tour de France qui s'était lancé de Suisse. Qu'est-ce que ça signifie pour vous?
13: Oui, beaucoup. C'est vraiment le premier Tour de France qui était vraiment le but de l'année pour moi. Comme je savais qu'on va démarrer en Suisse, et puis après je savais le quatrième jour aujourd'hui, ça va être un chrono à Dijon, et on a toujours dit toute l'année déjà à Noël, on a dit l'année prochaine ça va être projet Dijon. C'était vraiment le but la moutarde jaune Dijon de gagner ce chrono et peut-être être en jaune, et que ça a fonctionné, et je suis ici comme ça, moi je suis super contente.
12: One word in English to conclude, a third stage win for you in the Tour de France, the yellow jersey, tell us about your emotions.
13: Yeah, of course, I'm super, super happy. This was kind of the idea that we had since a long time. I knew this Tour de France is the first Tour de France that I really saw as my goal of the year, that I really targeted, and that I am here as a leader. And I knew it's going to start in Switzerland and on the Swiss National Day, and we're going to have a TT the fourth day, that is today. So we always said it's our project Dijon, like from the yellow of the moutarde, how you say, moutarde?
12: Mustard,
13: thank you. So it was our project Dijon, and that it worked off. Always is hard, and you know it's not necessarily going to happen, so that it happened like this, super happy.
12: Thank you, Marlène. Enjoy
13: thank
12: the podium.
13: You. Thank you.
12: Merci.
0: Ah, c'est clair que quand elle a vu le parcours sortir, bon, en Suisse elle savait déjà depuis un petit peu plus longtemps que ça s'élancerait, mais un chrono après 4 jours, après des étapes qui auraient pu faire des écarts mais pas énormément, elle avait cette possibilité là, et malgré les contretemps, elle a été donc au bout de ce projet Dijon. C'est évident que c'était un intéressant pour elle, et c'est la première championne du monde à gagner sur le Tour de France femme, puisque en 2022 la championne du monde c'était la championne du monde de 2020. J'ai un petit doute tout à coup. La championne du monde de 2021 c'était Balsamo, donc elle n'a pas gagné d'étape sur le Tour de France en 2022. La championne du monde en 2023 c'était celle de 2022, donc Annemiek van Vleuten, elle n'a pas gagné d'étape. Kopecky n'a pas gagné d'étape avec le maillot de championne du monde, et Magdalene Valier ne l'a pas encore fait non plus. C'est une première aussi sur le Tour de France, elle qui compte toutes les victoires suisses de l'étape. Blasi conserve le maillot blanc aussi, le maillot à poids et le maillot vert, on l'avait dit, ne bougeront pas d'épaule. Mais on a une nouvelle maillot jaune qui peut savourer pleinement. Et donc le papillon n'était pas nécessairement un bon présage pour revenir au début de cette course. C'était une très belle image, mais ça n'a pas porté chance à Pauline Ferrand-Prévot. Poser les classements de l'étape d'abord, avec cette très belle 8e place de l'autoclasse. Dans un chrono quand même taillé pour des sacrés spécialistes, hein, quand on voit les noms qui l'entourent. Il y a 4 candidates au classement général dans ce top 10. C'est sûr que certaines se sont peut-être un petit peu plus économisées hier et les jours précédents que notamment Rösser, Vollering qui ont dû bagarrer, hein, notamment dans l'étape d'hier, pour rester au contact. Arlen Rösser va donc troquer ce maillot arc-en-ciel pour le maillot jaune. Et on va bientôt la retrouver sur le podium, la Suissesse. On a parlé de ses 16 victoires dans le chrono. C'est la 40e, aussi un cap important. Un chiffre rond, sa 40e victoire. Elle permet aussi à Movistar de gagner à nouveau une étape sur ce Tour de France femme. Sur ses 40 étapes, elle en a remporté 4 sur les routes françaises. Le chrono des nations, la 4e étape du Tour de France en 2022, c'était l'étape des chemins de vigne. Le chrono de Pau en 2023, le championnat d'Europe chrono l'année dernière. Et donc ce chrono, des chronos et des beaux chronos et des belles victoires que ces victoires sur les routes françaises.

0: Une des gagnantes de la journée.
1: Sur la troisième marche du podium, elle a été provisoire, en tout cas du classement général, elle a été au niveau, vraiment, Cédrine Kerbaol, bravo à elle, et on l'écoute au micro d'Audrey Orange et de Jean-Paul Rance.
0: Quel enthousiasme ici!
2: Ouais, bah ils sont de retour. Hein. c'est vrai qu'après un effort intense, on est un petit peu détruit, mais il y a des gens qui sont là pour me porter. Ça fait toujours du bien, ouais.
3: Un beau contre-la-montre et un beau classement général, là. C'est une belle journée pour vous.
2: Ouais, non, c'est une bonne journée. Et l'objectif a été réussi aujourd'hui, donc maintenant, focus sur les prochains jours.
3: Merci. Profitez
2: aussi.
1: Avec son fan club, la France attendait beaucoup de Pauline Ferrand-Prévot et aujourd'hui c'est Cédrine Kerbaol qui est sur le podium provisoire. Je vous parlais des victoires de Movistar, un Movistar qui renoue avec la victoire sur le Tour de France après 3 ans d'attente. Il y avait eu les deux succès de Annemiek van Vleuten en 2022, la victoire de Lippert et celle de Norsgaard en 2023, et donc après deux éditions sans gagner, victoire de Marlène Reusser pour cette formation Movistar qui pourrait donc être ralliée durant l'hiver par cette coureuse. Paula Blasi qui consolide son maillot blanc. Elles étaient trois dans le même temps. Elle a creusé l'écart aujourd'hui, l'Espagnole.
4: Oui, et finalement, au classement général, elle n'est pas si loin que ça non plus. On est à une bonne minute de Marlène Reusser. Donc, je pense qu'il n'y a rien qui est joué de ce côté-là. On est dans le même temps, plus ou moins, que Longo Borghini.
1: Où est-ce qu'on arrête la liste des gagnantes du jour, Ludivine? On a parlé de Reusser, de Vollering, de Kerbaol.
4: Je pense qu'on l'arrêterait à Blasi. Les autres, Van der Breggen, on l'attendait beaucoup mieux sur un chrono comme elle aime. Niedermayer, pareil. Vlodarsik, on n'avait pas vraiment de points de comparaison. Mais oui, après on commence à perdre vraiment beaucoup de temps. Donc je pense que oui, les 7 premières là au classement général peuvent se dire peuvent être contents de la journée aujourd'hui. Longo Borghini peut-être être la plus mitigée, quoi, parce que c'est quand même une spécialiste du chrono aussi. On a perdu une minute. J'aurais pensé que Longo Borghini allait perdre un petit peu moins de temps aujourd'hui.
1: Et sans doute, dans tous ces noms-là, celui qu'on attendait le moins aussi près, c'est Kasia Niewiadoma.
4: Oui, clairement. Niewiadoma va certainement ressortir content de cette journée-là. Elle a eu Tyler Finney, qui est quand même un spécialiste du chrono, qui a certainement dû lui donner beaucoup, beaucoup de conseils au niveau de l'entraînement aussi. Et ça a certainement joué aussi dans la suite, dans ce chrono.
1: Elle est capable de sortir des gros chronos sur le Tour de France. On le dit quand elle a... L'année où elle gagne, il y avait un chrono. C'était un chrono court, mais elle avait réussi à limiter la casse. Et l'année où elle fait podium en 2023, une des années où elle fait troisième, elle va chercher le podium par rapport à Annemiek van Vleuten sur un dernier chrono. Donc elle est capable, dans un grand tour, de se surpasser. Et particulièrement, quand on dit dans un grand tour, sur le Tour de France. Il y a quelque chose qui se passe, une espèce de magie avec Katarzyna Niewiadoma et le Tour de France, on le rappelle. Hein. Elle a gagné le Tour de France, elle a toujours terminé au moins sur le podium, 3 fois troisième. C'est le seul grand tour, malgré le nombre de courses auxquelles elle a participé, où elle a réussi à atteindre le podium. Il y a un truc, une alchimie entre ces deux courses, entre cette course et la polonaise, qui est assez notable en tout cas. Au niveau du classement général, Lotte Kopecky est 32e et meilleur belge. Elle perd 2 places. Justine Gekir est 35e et perd 1 place. C'est pour l'information. Évidemment, il va y avoir des gains de place, notamment chez Lotte Klaas, qui était assez loin. Elle est 91e, hein, à 27 minutes, mais elle pourra se féliciter d'avoir fait un très très beau chrono et un top 10. Alors que... On nous presse de bientôt aussi rendre l'antenne, donc on rendra l'antenne sans doute en cours de cérémonie protocolaire.

cette quatrième étape, la grande gagnante du jour, tout simplement, puisqu'elle fait coup double et qu'elle endosse le maillot jaune, Marlène Reusser. La spécialiste numéro 1 de l'exercice en solitaire, qui a été au rendez-vous.

0: Rendez-vous qu'elle s'était fixée donc au mois de décembre dernier, déjà, peut-être même un peu plus tôt, au mois d'octobre, quand le parcours est sorti. Marlène Reusser, qui a vécu deux très belles journées avec le public suisse lors des deux premiers jours. Elle a pris un maximum d'énergie pour venir chercher cette victoire qui lui était presque promise sur papier, c'est bien, mais il faut pouvoir après être au niveau le jour où c'est le cas. C'est un petit peu Marlène Reusser, l'équivalent de Weebus dans les chronos. C'est quasiment une victoire assurée, mais il faut encore y aller. Et ce jour-là, être au niveau.
1: Elle a
0: gagné deux des trois chronos disputés sur le Tour de France et les deux chronos qu'elle a disputés sur le Tour de France.
1: Elle l'a fait respecter et nous la retrouverons également dans quelques instants puisqu'elle fait coup double avec la prise de pouvoir.
0: Championne du monde, championne d'Europe et donc gagnante d'étape sur le Tour de France. Il lui manque le titre de championne olympique, mais elle n'a pas pu, hein, on le rappelle, disputé en 2024 après une chute et un Covid long qui l'ont tenu éloigné des pelotons une bonne partie de la saison 2024. Un championnat du monde qui, en plus, cette année-là avait lieu à Zurich, hein, tout près de chez elle. C'était un crève-cœur que pour elle, cette année-là, cette année 2024. Elle a réussi à se remobiliser depuis, notamment avec son passage chez Movistar, avec des très beaux résultats dans les grands tours, deux podiums finaux et des victoires. Et donc, là, voilà. Maintenant avec un maillot jaune dans sa collection. Un maillot distinctif supplémentaire. Donc, maillot à signer. Mais il y a une cérémonie protocolaire à poursuivre aussi. Si, vu qu'elle la monopolise un petit peu, on la rappelle sur le devant de la scène. Et après avoir gagné l'étape, la revoici, vous l'avez déjà vu dans les coulisses, mais vêtue de jaune pour la première fois de sa carrière sur le Tour de France Femmes.
2: Après la victoire depuis le début du tour, la vainqueur d'étape prend le maillot jaune. Enfin, ou a le maillot jaune.
1: Marlène Reusser, la Suissesse de l'équipe Movistar qui, eh bien, s'installe.
0: C'est souvent lié, effectivement. Weebus a pris le jaune, a gagné en jaune. On l'a dit, c'est rare. Il y en a que 5 qui l'ont fait, gagner en jaune. Ce qui va se passer demain, qui prend le maillot jaune demain,
2: qui gagne l'étape.
0: Si la série se poursuit, en tout cas, ça pourrait être le cas. On verra ça demain, on le répète et on le rappelle. Prise d'antenne à 13h35 pour une étape en intégralité entre Mâcon et Belleville en Beaujolais. 140 km d'une étape accidentée entre la Bourgogne-Franche-Comté et la Saône-et-Loire. Et un final explosif aussi, avec notamment un sprint bonification au pied du Mont Brouilly qui sera la dernière difficulté du jour. Une côte raide de 3 km à 7,7% de moyenne. Et puis, quand on sera au sommet, il restera un peu moins de 11 km pour aller chercher l'arrivée à Belleville en Beaujolais. Ça sera sans doute déterminant pour la victoire d'étape.
1: De ce parcours ici en Côte d'Or. Dans quelques instants, on se concentrera sur un peu.
0: Il y aura de quoi fêter aussi cette victoire dans les vignes du Dijonais. Ludivine, merci d'avoir été avec
2: merci
0: nous.
2: Merci aussi.
0: Merci de nous avoir suivis. Et encore une très très belle étape que l'on a vécue en votre compagnie. Vous qui nous suivez toujours aussi nombreux sur les antennes de la RTBF. On se retrouve donc demain à 13h35 pour la cinquième étape et la suite de ce Tour de France 2026. À très bientôt. Au revoir.
2: À demain.

0: Il est 19h. Bonsoir à tous et bienvenue dans ce bref résumé de l'actualité. 4 minutes d'information et la une ce soir. La Belgique qui affronte sa deuxième vague de chaleur de l'année selon l'IRM, l'Institut Royal de Météorologie. Cette vague de chaleur a débuté la semaine dernière et devrait se prolonger jusque jeudi ou vendredi lorsque le thermomètre affichera à nouveau des températures sous les 25 degrés. Des chaleurs régulièrement accompagnées d'orages. C'était le cas la nuit dernière sur une bonne partie du sud du pays, mais aussi en France, où deux randonneurs belges ont été touchés par la foudre et hospitalisés. Dans la foulée, un adolescent de 14 ans, victime d'un arrêt cardio-respiratoire, et un homme de 21 ans, tous les deux dans un état stable. Leur pronostic vital n'est plus engagé, mais pour éviter un drame similaire, je vous propose d'écouter Valérian Heysel. C'est le porte-parole du Centre de crise nationale. Il vous rappelle les quelques consignes indispensables face à un orage.
1: Tout d'abord, rentrez chez vous, restez à l'intérieur, ne sortez pas pendant la crise de l'orage. Débranchez vos appareils électriques, très important, gardez-les en dehors du réseau et rebranchez-les une fois que l'orage est passé. En amont, rentrez vos animaux, vous ne voulez pas être dehors pendant un orage pour chercher vos animaux et vous mettre vous-même en danger. Si vous vous trouvez à l'extérieur, la règle générale, ne vous approchez pas des structures métalliques. Restez loin des lisières de forêt et n'allez pas dans les plaines. Les plaines ouvertes, vous serez la cible, entre guillemets, privilégiée pour un coup de foudre. Ce qu'il faut faire aussi, c'est ne surtout pas se déplacer et vous accroupir si possible. Maintenant, le mieux, c'est de rentrer dans un bâtiment ou dans une voiture si vous en avez la possibilité.
0: Une interview de Laurent Vandenberg. Pour les autres conseils, rendez-vous sur le site internet du Centre de crise nationale. En cas de demande d'intervention urgente, un numéro à composer, le 112. Pour les interventions non urgentes, privilégiez le 1722. Des fortes chaleurs et des orages qui menacent donc une partie du pays, tout comme d'éventuels incendies. Les Pays-Bas sont d'ailleurs touchés en ce moment par 2 incendies à quelques encablures de nos frontières. Un premier incendie qui s'était déclaré hier dans le Limbourg néerlandais, à une 50aine de kilomètres de la Belgique, et dorénavant sous le contrôle des pompiers. Un autre feu s'est déclenché quant à lui dans le Brabant septentrional. Nous sommes cette fois à une 10aine de kilomètres de certaines communes belges. Les pompiers néerlandais précisent que ce feu ne se déplace que très peu. Dans le reste de l'actualité internationale, les États membres de l'Union européenne se sont accordés ce mardi pour rester solidaires avec l'Espagne. Les ministres de l'Intérieur des 27 se sont réunis en visioconférence ce matin pour parler de la crise migratoire à Ceuta, cette enclave espagnole située au nord du Maroc où 72 000 migrants sont entrés illégalement la semaine dernière. Plusieurs dirigeants pointaient d'ailleurs du doigt l'Espagne et sa politique migratoire jugée trop laxiste. Mais après 3 heures d'échange, les tensions sont redescendues et la discussion a été jugée constructive. Rappelons que presque tous ces migrants sont entre-temps repartis au Maroc. 75 personnes ont perdu la vie, principalement par noyade. Retour chez nous, et plus exactement sur les eaux de la Meuse, où la navigation a été interrompue une bonne partie de la journée. Une importante nappe d'hydrocarbures est apparue soudainement sur la surface de l'eau. Des polluants provenant d'une entreprise abandonnée observée à Wanze, qui ont suivi le cours du fleuve pour atteindre la ville de Huy. Le sinistre est maintenant circonscrit, des bouées ont été placées pour empêcher ces nappes de progresser, et une entreprise de dépollution a d'ores et déjà été mandatée par la police de l'environnement de Wallonie. Je vous propose d'écouter à ce sujet Benjamin Lemaire. Il est le patron de l'entreprise mandatée.
2: On a été appelé pour venir prendre le relais de la protection civile qui ont déjà mis des premiers barrages. On va devoir mettre des barrages plus conséquents et renforcer les mesures. Déjà pour le club de voile simplement, parce que là le problème, ils ont un problème avec l'embarcadère. Donc on va devoir déplacer les barrages, nettoyer leur zone d'embarcadère et les quais. Et puis après canaliser le flux de pollution qui va continuer à descendre de la Meuse.
3: Ça prend combien de temps de dépolluer ou de préserver un maximum l'environnement dans ces cas-là?
2: Le problème n'est pas de préserver, c'est vraiment la canalisation du flux parce que comme on peut le constater, c'est principalement un goudron et il est fortement accroché à toutes les pierres. Donc il va falloir le temps qu'il se décroche aussi bien avec le flux des bateaux qu'avec les intempéries.
0: Une interview signée Éline Fauconnier. En sport, sur les routes du Tour de France, la Suissesse Marlène Rösser a remporté ce mardi la 4e étape. Elle en profite pour empocher le maillot jaune. La Belge Lotte Kopecky perd sa 2e place au général et dégringole au-delà de la 30e position. Et puis en football, l'Union Saint-Gilloise disputera dans moins d'une heure la manche allée du 3e tour de qualification de la Ligue des Champions. Union Saint-Gilloise face aux Norvégiens de Bodø/Glimt. Un match à suivre sur les antennes de Vivacité. Fin de ces infos. Merci d'être à notre écoute.
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3: 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On fait un point sur vos conditions de circulation avec Xavier Ponsard. Xavier, on va sur la E403.
4: Exactement. Lise, en venant de Bruges, en direction de Tournai, à hauteur de Moucron. Plusieurs bandes de circulation sont neutralisées. Bande d'arrêt d'urgence et voie de droite. Ça se passe au kilomètre 15.3 avec donc un camion et une camionnette qui sont impliqués dans cet accident. Vous circulez uniquement en voie de gauche avec un temps de parcours qui dépasse les 5 minutes pour traverser cette difficulté. Un peu de monde encore à prévoir en province de Liège sur l'E40 entre Halleur et Votem. C'est en direction de l'Allemagne. Ajoutez une dizaine de minutes et puis un peu plus de monde sur l'E25 suite à une zone de chantier entre Chauxfontaine et Sprimont. C'est en direction de Bastogne.
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3: Bonsoir tout le monde, très heureuse de vous retrouver ce mardi pour que l'on passe la soirée ensemble, une soirée foot européen puisque l'Union Saint-Gilloise va disputer son troisième tour préliminaire de Champions League ce soir face à un gros morceau tout de même dans la compétition, c'est Bodø Glimt, les Norvégiens 8e de finaliste encore l'an dernier dans cette Champions League, donc un gros morceau au tirage pour l'Union. On verra comment ça se passe sur la pelouse, attention, d'Ostende, hein, puisque c'est là-bas que les unionistes sont allés jouer ce match. Coup d'envoi à 20h, on sera en direct, bien entendu, dans le courant de cette heure-ci, entre 19h et 20h, pour planter un petit peu le décor avec Ebi Brouzakis, qui vous commentera ce match. Donc, à partir de 20h, le coup d'envoi, quelques autres résultats et matchs européens aussi à suivre au but par but. Et puis, je vous rappelle, en Coupe d'Europe, il y a aussi Anderlecht et la Gantoise, qui ont déjà joué et qui se sont qualifiés la semaine dernière. On continue donc de suivre les clubs belges sur la scène européenne. Ce soir, c'est l'Union qui vient de gagner la Supercoupe au tir au but à Bruges. Et puis, on n'oublie pas non plus que le championnat reprend ses droits. Ce sera à partir de vendredi. Et ça aussi, à suivre comme chaque saison maintenant, depuis de très nombreuses années, à suivre en direct en radio sur RTBF Vivacité et sur Viva Sport, notre radio numérique en DAB+. Bien entendu, le sport, c'est chez nous que ça se passe et on va passer la soirée ensemble jusqu'à 23h avec aussi quelques autres infos, bien sûr le Tour de France Femmes, quelques échos, quelques résultats de la planète sport. Mais d'abord c'est Samber qui nous accompagne.

0: C'était Loco Loco sur RTBF Vivacité, Gordo et Reinier Zonneveld.
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0: 19h14 sur Vivacité, merci d'être avec nous. Je vous rappelle qu'on est ensemble jusque 23h avec le retour du football de club, hein, depuis

0: depuis maintenant quelques jours en Coupe d'Europe déjà. L'occasion d'avoir suivi sur RTB Vivacité le parcours d'Anderlecht hein, jusqu'ici en préliminaire d'Europa League. La Gantoise joue aussi en Conference League. Et puis ce soir, eh bien, c'est l'Union qui commence son parcours en Champions League. Troisième tour préliminaire pour les unionistes. Ça se passe à Ostende. C'est face aux Norvégiens de Bodø/Glimt. Alors je vous l'ai dit, c'est pas un cadeau Bodø/Glimt. Hein. Huitième de finaliste l'an dernier, les Norvégiens qui sont en plein championnat à domicile en Norvège. Donc bien dans le rythme. On verra comment l'Union va gérer cela. L'Union qui vient de remporter vendredi la Supercoupe au tir au but à Bruges. Donc ça aussi, c'est peut-être un boost du côté du moral unioniste. Mais donc, je vous le disais, ce match, il se dispute du côté d'Ostende. Pas à Bruxelles, pas à Louvain où pourtant le club de l'Union Saint-Gilloise a déjà disputé des matchs de Coupe d'Europe, pas à Anderlecht non plus où c'était le cas la saison dernière. Eh bien on va s'intéresser au pourquoi de cette décision, pourquoi aller disputer ces matchs à Ostende. Eh bien on le sait, hein, le stade actuel de l'Union n'est pas conforme pour des matchs européens de ce niveau. Alors pourquoi est-ce que ça ne se joue pas dans un autre stade bruxellois? Charlie de Wessège a posé la question aux responsables communication du club, Thijs Roelen. On l'écoute.
1: Au Heysel, le terrain n'est pas prêt parce qu'il n'y avait pas mal de concerts pendant l'été. Pour Anderlecht, ils jouent aussi eux-mêmes une qualification encore. Donc là aussi, le stade n'est pas disponible pour le moment. Et donc finalement, on a trouvé ici à Ostende une commune, un club qui sont très accueillants, qui sont très enthousiastes aussi d'organiser ce match ici. On est très content d'être ici.
2: Les supporters, ils ont réagi comment?
1: On comprend que pour les supporters, c'est un peu plus d'organisation. Donc on a essayé d'organiser tout au niveau mobilité. On a notre propre train qui va partir de Bruxelles midi avec tous les supporters unionistes et aussi les prix pour l'étiquette sont assez démocratiques.
0: Et oui, vous l'avez entendu, un train spécialement affrété pour les supporters. Pratiquement, il y avait une très très belle ambiance apparemment dans ce train. Les supporters qui sont certainement en train d'arriver au stade ou sont peut-être déjà installés puisque le coup d'envoi de ce match, troisième tour préliminaire aller de Champions League entre l'Union et Bodø/Glimt, le coup d'envoi c'est à 20h, donc dans trois quarts d'heure environ. Et nous, on retrouvera le plus vite possible Ebi Brouzakis, lui aussi tout doucement en train de s'installer dans ce stade pour nous commenter ce match de Coupe d'Europe pour l'Union Saint-Gilloise. On est ensemble jusqu'à 23h pour parler foot donc, mais il n'y a pas que le foot dans l'actualité. Vous le savez, par exemple, le Tour de France est aussi en cours, le Tour de France disputé par les femmes hein, après la victoire de Tadej Pogacar chez les messieurs. Nous en sommes à la quatrième étape pour le Tour de France du côté des dames. La favorite à gagner aujourd'hui, c'est Marlen Reusser, favorite parce que c'était un contre-la-montre. Aujourd'hui, la Suissesse est une spécialiste. Elle a donc remporté l'étape et fait coup double en s'emparant aussi du maillot jaune. Autre grande gagnante du jour, c'est Demi Vollering, troisième de l'étape et qui se replace aussi très très bien au classement général. Voilà donc une étape rondement menée donc pour Marlen Reusser du côté du Tour de France. Par contre, moins de réussite pour Anna van der Breggen, la néerlandaise, et Pauline Ferrand-Prévot, la française qui a gagné ce Tour de France l'an dernier et qui a dégringolé au classement. Et puis vous l'avez entendu dans le journal peut-être si vous étiez là à 19h, Lotte Kopecky aussi a perdu sa deuxième place au général après ce contre-la-montre. Le Tour de France femme, c'est à suivre tous les jours sur la RTBF en télévision, sur Tipeee avec Martin Wynans et Ludivine Orion aux commentaires, à suivre également sur notre radio Viva Sport en DAB+, la petite sœur de Vivacité, à suivre évidemment en direct sur notre site internet aussi ou via vos applications préférées type Radio Player bien sûr. Merci donc d'être avec nous. Retour au foot dans un instant, petite pause en musique tout d'abord avec Bruno Mars qui nous accompagne à 19h, pratiquement 19 sur Vivacité. Merci d'être avec nous.

0: Vous avez reconnu Puggy peut-être sur RTB Vivacité, le morceau For a Minute.
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0: 19h25 sur Vivacité, merci d'être avec nous. On est ensemble jusqu'à 23h et l'objectif de la soirée, c'est de savoir comment l'Union Saint-Gilloise va aborder et gérer surtout son premier match européen de la saison, ce troisième tour préliminaire de Champions League face, s'il vous plaît, à des huitièmes de finalistes de la dernière édition, les Norvégiens de Bodø Glimt. C'était la belle histoire hein, l'an dernier, cette équipe norvégienne qui est allée très loin dans la compétition et qui donc rend visite à l'Union pour un premier tour en quelque sorte européen de l'Union cette année, très très compliqué à négocier, donc d'autant plus que le championnat de Norvège, il bat son plein pour l'instant, en tout cas il a commencé en avril et donc cette équipe de Bodø Glimt est pour ainsi dire bien dans le rythme. On verra ce que ça donne sur la pelouse tout à l'heure, on entendra surtout ce que ça donne sur la pelouse tout à l'heure, pelouse d'Ostende hein, on le rappelle, les stades bruxellois pas disponibles, le stade Roi Baudouin par exemple ou le stade d'Anderlecht où l'Union a déjà disputé des matchs de Coupe d'Europe. Ça se joue donc à Ostende, coup d'envoi à 20h. Ebi Brouzakis sera là pour nous commenter ce match, pour nous le préfacer aussi dès que possible avec la composition évidemment de l'Union et celle de Bodø Glimt, les compos d'équipe dès que possible avec Ebi donc. Mais en attendant, pourquoi pas aller faire un petit tour sur notre site internet et notre application RTBF Actu, puisque là aussi on vous a préfacé la rencontre avec quelques interviews, notamment celle de Kevin McAllister, confiant avant d'affronter Bodø Glimt. Il explique que l'état d'esprit des unionistes n'a pas changé depuis la Supercoupe, un état d'esprit donc de vainqueur en quelque sorte, hein, puisque l'Union s'est imposée, on le rappelle, au tir au but vendredi sur la pelouse du club de Bruges, déjà donc en Flandre, hein, du côté de la côte, même si Bruges, ça n'est pas le littoral, mais peut-être que ça va les inspirer, les unionistes, d'avoir joué et gagné à Bruges, enfin en tout cas d'avoir gagné cette Supercoupe au tir au but à Bruges, avant donc de recevoir Bodø Glimt en Champions League ce soir. Tant que vous êtes sur notre site internet ou notre application, évidemment, RTBF Actu, n'oubliez pas d'aller lire les quelques articles préparés aussi, comme tous les jours, par notre rédaction web, notamment un article sur le Mercato. Hein. Tous les jours, on vous offre sur un plateau les 5 infos à ne pas louper, infos ou rumeurs, évidemment, à ne pas louper du côté de l'actu Mercato. Hein. Évidemment, il y a quelques infos, ça bouge à gauche, à droite, avec notamment des infos autour de Malik Fofana, le joueur de Lyon qui plaît à l'étranger, du côté de Leipzig notamment, mais aussi de l'AS Rome apparemment. Donc n'hésitez pas à aller lire un petit peu tous les jours ces petites infos croustillantes ou pas sur les différentes rumeurs donc de transfert dans cette période de mercato. À 19h28, on va repartir pour un petit tour en musique. Justement, on va rester dans le monde du foot puisque c'est Shakira et son hymne de la Coupe du Monde qui va nous accompagner sur Vivacité avant de se plonger tout doucement vers la préparation de ce match Union Saint-Gilloise Bodø Glimt. Merci donc d'être avec nous. On est ensemble jusque 23h.

0: Ah là là, ça fait du bien d'entendre I Am sur RTBF Vivacité, évidemment le tube interplanétaire. Je danse le Mia.
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1: 19h37 sur Vivacité, merci d'être avec nous. Ce soir, on va parler foot. On a dansé le Mia, ça c'est fait. Et maintenant, on va parler foot avec Ebi Brouzakis qui nous attend du côté d'Ostende pour la Champions League. Eh ben oui, Ostende en Champions League, vous n'y avez pas cru. Nous non plus, puisque c'est bel et bien l'Union Saint-Gilloise qui dispute ce soir son troisième tour préliminaire de Ligue des Champions du côté d'Ostende. On a entendu le pourquoi du comment. Mais maintenant, on va se pencher évidemment sur l'aspect plus sportif de cette rencontre avec Ebi de retour des États-Unis. Bonsoir Ebi.
2: Bonsoir ma chère Lise, comment ça va?
1: Bah écoutez, ça va très très bien, et vous-même en mode quoi? Ouais. Tongue, maillot de bain, plage aujourd'hui?
2: Pas loin, non, pas loin.
1: Pas loin, vous êtes
2: en
1: tout près
2: cas,
1: de la
2: en
1: plage.
2: En tout cas, casquette.
1: Ah, ça, c'est
2: oui, en tout cas, casquette, ça c'est sûr, pour protéger ma tête qui a tellement souffert, et un petit t-shirt et puis un pantalon large. Comme ça, vous
1: on
2: savez
1: voit,
2: tout.
1: On vous imagine.
2: Mais ici, c'est bien parce qu'il y a un petit air un peu marin comme ça qui rafraîchit un petit peu la température, et c'est bien parce que tout à l'heure, c'était quand même insoutenable. Au-delà de 30 degrés, moi, je n'arrive plus à respirer. Mais ici, ça va être assez sympathique, mais c'est aussi assez original pour cette équipe de l'Union Saint-Gilloise. Vous en avez rappelé les raisons, Lise, les raisons de ce déplacement ici à Ostende pour jouer un match à domicile. On a connu plus proche, même si l'Union a affrété un train spécial d'écart aussi pour permettre à ses supporters de rallier la côte. Ils ne seront que 5000. C'est pas beaucoup aussi pour pousser cette équipe bruxelloise vers l'exploit, parce que ce serait un exploit quand même de sortir cette équipe de Bodø/Glimt sur deux rencontres. Nous sommes au troisième tour préliminaire, et en 2022, eh bien, il faut savoir que cette équipe de l'Union Saint-Gilloise avait subi les lois des Glasgow Rangers, une victoire 2-0 à Bruxelles et puis une défaite 3-0 du côté des Rangers. Et puis en 2024, eh bien, il y avait eu cette élimination face au Slavia Prague, 3-1 et puis 0-1. Et un précédent aussi entre ces deux équipes qui remonte à la saison 2024-2025. C'était en Europa League et le score là était de 0-0 entre l'Union Saint-Gilloise et cette équipe de Bodø/Glimt. Une équipe de l'Union Saint-Gilloise qui, comme souvent, parce que son école de jeunes n'est pas en mesure de venir renforcer l'équipe première, eh bien est partie transférer à tour de bras. Il y avait plus de 10 transferts entrants la saison dernière. On est déjà à 9 transferts entrants cette saison-ci. Il devrait y avoir encore des joueurs qui vont partir, des cadres. On sait que Burgess est parti, Kiel Skerpen est parti, Aït Elhadj devrait partir. Il n'est même pas sur la liste transmise par David Hubert à l'UEFA pour cette rencontre-ci et pour les suivantes. Khalaili a raté la visite médicale du côté de l'Inter Milan, mais on imagine qu'il a encore en lui des envies de quitter l'Union Saint-Gilloise pour monnayer son indéniable talent. Mais en attendant, le coach compte sur lui. Je peux vous dire qu'il va commencer cette rencontre, Khalaili. Alors, cette équipe de Bodø/Glimt, eh bien, elle reste quand même sur 10 matchs de suite sans avoir subi la défaite. C'est une équipe qui est déjà bien embarquée dans son championnat. 6 victoires de suite pour cette équipe de Bodø/Glimt, dont un 4-0 contre Lillestrøm. Elle est première du championnat norvégien. 16 matchs joués, 12 victoires, 2 nuls et 2 défaites seulement. Donc c'est une équipe qui n'est pas là par hasard. On rappelle aussi l'enjeu financier de cette rencontre. En cas de qualification, eh bien, l'Union Saint-Gilloise glanerait déjà 4,29 millions, je ne sais pas comment on doit dire cela, 4,29 millions d'euros, voilà, c'est plus clair comme ça. Et ensuite, eh bien, ce serait un barrage face au vainqueur de la rencontre qui opposera l'Olympiakos Le Pirée à Nîmes. Alors, cette équipe de Bodø/Glimt, a priori, c'était une équipe un petit peu inconnue sur la scène européenne. Elle ne produisait pas des résultats probants, mais la saison dernière, il y a eu ce parcours sensationnel en Ligue des Champions, avec des victoires contre Manchester City, contre l'Atlético Madrid, et puis l'élimination de l'Inter Milan aussi, pour arriver en huitième de finale, s'imposer 3-0 contre Sporting Lisbonne et finalement subir la loi du Sporting Lisbonne. Donc une élimination en huitième de finale, c'est quand même pas mal du tout pour cette équipe de Bodø/Glimt. Et l'année précédente, elle s'était quand même hissée en demi-finale de l'Europa League en éliminant notamment la Lazio de Rome avant d'échouer contre Tottenham Hotspur. Donc on a vraiment cette impression d'une équipe qui va être bien rodée et puis qui peut aussi s'appuyer sur quelques individualités. On pense bien sûr à Berg, qui est le milieu de terrain, qui a la particularité, comme Gud Johnsen, d'être à la fois le fils et le petit-fils d'un international, lui norvégien. Gud Johnsen, c'était islandais. Et donc voilà pour Berg qui va mener cette rencontre avec son numéro 7 du côté de Bodø/Glimt. Et puis alors devant, Il y a ce joueur qui avait échoué du côté de la Gantoise, qui avait échoué aussi du côté de l'AC Milan, mais qui la saison dernière a marqué 6 buts et délivré 2 passes décisives sur la scène de la Ligue des Champions. Je pense évidemment à Auge qui va arpenter le couloir gauche. Et puis il y a aussi cet arrière droit Schovold qui est un fantastique joueur qui va arpenter son couloir pour tenter d'amener le danger de l'autre côté. En face, il y a cette équipe de l'Union Saint-Gilloise qui va s'aligner de la manière suivante. Chambard est au but puisque Skerpen est parti et que Hervé Kofi n'est pas en ordre de papier pour pouvoir jouer cette rencontre-ci. Défense articulée autour de McAllister, Silla et Sykes. Dans l'entrejeu, Khalaili, Scoves, Van de Peer et Smith, quatre joueurs qui étaient là la saison dernière. Olaru qui va reprendre un petit peu le rôle d'Anouar Aitelach. Et puis une attaque constituée de Florouch et de Fouzeini. Ce qui veut dire que sur le banc, on retrouve Kavlashvili, le gardien, Boots, le troisième gardien, puis Biondic, David, Rodriguez, Niang, Zeneli, Patrice, Mofokeng ou encore Niki Avenard. Les joueurs indisponibles se nomment Leysen, Shibani, Aitelach, Krishvialoussi, Urtevan, Pavlic, Giger et Zorgan qui s'est blessé lors de la rencontre face au club de Bruges et qui n'est donc pas suffisamment remis de sa blessure. En tous les cas, c'est la version officielle. Si maintenant, demain, on apprend qu'il est parti, on aura un peu compris pourquoi. Du côté de Bodø/Glimt, eh bien, Soltnes, Mikkelsen et Effien sont indisponibles pour cette rencontre importante pour l'Union Saint-Gilloise qui s'est un petit peu nourrie d'une certaine forme de confiance en remportant la Supercoupe contre le club de Bruges, une victoire au tir au but. Avant cela, il y avait eu une victoire contre le LOSC Lille en match amical et puis une victoire 4-0 contre le Steaua Bucarest d'un certain Olaru à l'époque. Le score ici dans cette rencontre 0-0, Lise, puisque ça n'a pas encore commencé, tout simplement. À tout
1: évidemment.
2: À l'heure.
1: Évidemment. À tout à l'heure, Evie, donc du côté d'Ostende, pour nous faire vivre en direct ce match Union Saint-Gilloise Bodø/Glimt, troisième tour préliminaire de Champions League pour les unionistes face au leader du championnat de Norvège. Le coup d'envoi, c'est dans 16 minutes exactement. Coup d'envoi 20h. Donc, vous aurez fait le calcul. Il est 19h44 sur RTB Vivacité. On va faire une petite pause et puis. Il y a du foot, évidemment, encore cette semaine. Il n'y a pas que l'Union qui joue en Coupe d'Europe. Il y a Anderlecht et Gand. Et puis, il y aura aussi, à partir de vendredi, le retour de la Pro League. Le programme complet, eh ben, c'est dans un instant. Restez bien avec nous. À tout de suite.
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0: Calvin Harris et Rag & Bone Man, c'était Giant sur Vivacité.
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0: Dans quelques minutes, nous allons vivre ensemble le match de Coupe d'Europe Union Saint-Gilloise Bodø/Glimt. Nous sommes en Champions League. Ça se passe du côté d'Ostende. Troisième tour préliminaire de Champions League pour l'Union Saint-Gilloise face aux Norvégiens de Bodø/Glimt. On sera au stade dans quelques instants. Le coup d'envoi, c'est à 20h. Et puis après votre journal, on retrouvera Ebi Brouzakis donc pour nous commenter ce match européen de l'Union Saint-Gilloise face à Bodø/Glimt. La Coupe d'Europe, ça continuera sur Vivacité. Jeudi, avec les matchs d'Anderlecht en Europa League au PAOK Salonique et également en Conference League, le déplacement de Gand à Göteborg. Là aussi, ce sont des tours préliminaires donc en Coupe d'Europe pour les clubs belges. Les clubs belges, ils seront tous en action, tous ceux de Jupiler Pro League, en tout cas à partir de vendredi avec la première journée de championnat. Bah oui, c'est reparti la chasse au titre qui, pour succéder au club de Bruges, cette saison avec, on vous le rappelle, un retour à une formule plus classique. Fini les play-offs, on va jouer à 18 dans un championnat comme avant, on a envie de dire, avant la saison 2008-2009, si je ne me trompe pas, ça commence à dater, mais donc un championnat on ne peut plus classique avec 18 équipes et donc chaque week-end il y aura, que je compte bien, 9 rencontres. Bah oui, entre 18 équipes divisées par 2, ça fait 9. On est fatigué, il a fait chaud toute la journée, vous le savez. Alors ça va commencer vendredi avec le club de Bruges, le champion qui recevra Courtrai, l'un des montants, 20h45. Samedi, 3 rencontres, notamment Standard Cercle de Bruges à 18h15 et puis à 20h45, l'Union Saint-Gilloise en déplacement à Westerlo et le match Saint-Tron-Lommel, nouveau venu aussi dans cette Pro League. Et puis dimanche, 5 rencontres, ça commence à 13h30, Gand-Malines à 16h, 2 matchs, Charleroi-Louvain et Zulte-Waregem-Genk à 18h30. Il y aura Anderlecht face à La Louvière et puis à 19h15. On refermera cette première journée de Jupiler Pro League avec la rencontre Antwerp face à Beveren, un des autres clubs montants de Challenger Pro League. Voilà donc pour la reprise de cette Jupiler Pro League. À suivre évidemment en direct toutes les affiches, tous les clubs que vous aimez en direct sur Vivacité, RTBF Vivacité et Vivasport, votre radio numérique en DAB+, avec toute l'équipe foot de la RTBF qui vous accompagnera toute la saison, comme on le fait depuis de longues années maintenant et comme on l'a fait aussi pendant la Coupe du Monde de foot. Bien entendu, on est là partout, tout le temps pour vous servir. C'est parti pour un peu de musique et puis la météo, votre journal de 20h et puis le foot.

0: Bonsoir tout le monde. Une fois de plus, les précipitations ne vont pas concerner toutes les régions, mais au fil des heures, on retrouvera un temps sec partout avec des minima compris entre 17 et 20 degrés. Demain, mercredi, en matinée, d'abord un ciel bien dégagé sur le sud, plus de nuages sur le centre qui pourraient même donner une toute petite goutte de pluie. Et puis progressivement, ça va se dégager à partir du littoral et donc les nuages, ils vont se retirer vers le sud-est où ils pourraient laisser échapper une petite ondée, mais ça restera vraiment très discret. Les températures maximales seront en baisse demain, mais toujours supérieures au normal de saison. On attend de 23 à 28 degrés.
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0: Il est 20h. Bonsoir à tous et bienvenue dans ce flash à la une. Ce soir, la Belgique face à une deuxième vague de chaleur qui devrait se prolonger jusqu'à la fin de la semaine. Des chaleurs accompagnées de potentiels orages. La foudre s'est abattue hier sur certaines zones du pays, mais aussi en France, où deux jeunes Belges ont été foudroyés dans les Pyrénées. Ces deux randonneurs sont hospitalisés, leur état est stable et leur pronostic vital n'est pas engagé. Au Guatemala, les autorités ont déclenché il y a quelques minutes l'alerte maximale face à l'éruption du volcan Fuego. Le volcan le plus actif d'Amérique centrale qui est entré en phase éruptive hier. Des centaines de personnes ont déjà été évacuées chez nous. C'est officiel, le festival Esperanza déménage. Les organisateurs sont en tout cas à la recherche d'un nouveau terrain. Ils viennent de l'annoncer sur leurs réseaux sociaux. L'aventure de ce festival devrait donc se poursuivre en dehors de la commune de Floreffe. Les relations tendues avec les propriétaires du terrain et un conflit avec la commune ont poussé les organisateurs à chercher un nouveau site pour l'organisation de l'événement. Allez, et terminons par un petit mot de football. Cap sur Ostende, où vous trouvez Ebi Brouzakis. Bonsoir Ebi.
1: Bonsoir.
0: Vous suivez pour nous le match entre l'Union Saint-Gilloise et l'équipe norvégienne de Bodø Glimt. Troisième tour préliminaire de la Ligue des Champions. Ebi, la rencontre débute à l'instant.
1: Exactement Hugo, soyez le bienvenu à la vieille d'une minute seulement. Cette rencontre, elle est importante, cette rencontre de l'Union Saint-Gilloise, parce qu'elle pourrait permettre sur un plan pécunier à cette formation, en cas de victoire aujourd'hui qui trouverait une confirmation la semaine prochaine, eh bien de gagner déjà 4 millions d'euros. Sur un plan purement sportif, eh bien l'Union Saint-Gilloise est au troisième tour préliminaire, ce qui veut dire qu'en cas de qualification aujourd'hui, il y aurait encore un match, soit face à l'Olympiakos Le Pirée, soit face à Nîmes, pour rallier la poule de la Ligue des Champions. Et en cas d'élimination contre Bodø Glimt, eh bien l'Union Saint-Gilloise a déjà la certitude de jouer la poule de l'Europa League. 1 minute et 40 secondes de jeu dans ce match et pas encore la moindre occasion. 0-0.
0: Merci Ebi. Ebi Brouzakis en direct depuis Ostende pour ce match entre l'Union Saint-Gilloise et Bodø Glimt. On fera le point avec vous dans une heure. Fin de ces infos. Belle soirée à notre écoute.
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4: Oui Lise, avec toujours un accident en province de Liège dans le tunnel de Cointe, tunnel qui a d'ailleurs fermé à la circulation suite à cet accident. C'est en venant de Loncin en direction de Chesnay avec une déviation locale qui est mise en place. Sur le 25, on est à hauteur de Wandre, près de Chorat, toujours un accident entre un véhicule et un poids lourd en voie de gauche en direction de Maastricht avec une circulation légèrement ralentie. Puis sur le 403, à Moucron, on a un camion sur le flanc qui neutralise la bande d'arrêt d'urgence et la bande de droite au kilomètre 15.3. C'est en direction de Tournai. Vous circulez uniquement en voie de gauche.
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3: Bonsoir ou rebonsoir, merci d'être avec nous sur RTBF Vivacité. On est ensemble jusque 23h avec du foot au programme. Vous l'avez entendu dans le flash, on parle Coupe d'Europe et Union Saint-Gilloise. Les débuts de l'Union cette saison, ça se passe du côté d'Ostende face aux Norvégiens de Bodø Glimt. Et c'est Ebi Brouzakis qui nous commente ce troisième tour préliminaire aller de Champions League. Bonsoir, rebonsoir Ebi.
1: Rebonsoir Lise, 0-0 dans cette rencontre et un premier coup franc idéalement situé pour l'Union Saint-Gilloise. On est à gauche dans le sens de l'attaque des Bruxellois avec une faute commise sur Guilherme. On va y revenir, on va d'abord attendre que ce coup franc soit joué. Alors derrière ce ballon, il y a Skovs qui est là, il y a aussi Olaru, le jeune roumain qui nous vient du Steaua Bucarest. Et les grands formats sont montés comme la saison dernière, on pense évidemment à Ross Sykes. Si c'est Olaru, ce sera du pied droit rentrant. Et finalement c'est Skovs qui brosse ça, premier poteau. Il a voulu trouver Massiré, si là il n'y est pas parvenu. Dégagement de la défense norvégienne, 0-0, 4 minutes de jeu. L'occasion pour moi de vous donner la composition de l'Union Saint-Gilloise. Chambard au but et puis McAllister, Silla, Sykes derrière. Khalaili, Skovs, Van de Peer et Smith dans l'entrejeu puisque Zorgan est blessé. Et puis devant on retrouve Olaru en soutien de Florouch et de Fouzeini. Des joueurs comme Leysen, Shibani, Aitelach, Krishfaloussi, Urtevan, Pavlic et Giger n'ont soit pas été repris, soit sont blessés. Du côté de Bodø Glimt, eh bien on joue avec Aikin au but et puis Sjöwold, Bjørtoft, Gundersen et Bjørkan derrière, Auckland, Berg, la star, et Brunstad fait dans l'entrejeu devant Blomberg, Brindilsen et Auge pour constituer cette division offensive norvégienne qui avait tant séduit sur la scène de la Ligue des Champions la saison dernière. Déjà une occasion pour l'Union Saint-Gilloise sous la forme d'un débordement de Florouch. Le centre au ras du sol a nécessité une intervention d'Aikin, le gardien de cette équipe de Bodø/Glimt, dont on a déjà vanté les mérites tout à l'heure lors de l'avant-match. McAllister avec Silla. Silla qui va chercher Ross Sykes. Ross Sykes qui a le jeu devant lui. Sykes encore. Il attend une solution. Il a Guilherme qui vient se projeter sur sa gauche. 5000 personnes attendues. Le stade n'est pas complètement rempli. Ça, c'est une évidence. Ça se voit. Les travées ici du stade sont quelque peu clairsemées. On repasse par McAllister. L'Union dans ses couleurs habituelles, le jaune et le bleu. Cette équipe de Bodø/Glimt en blanc. Khalaili avec McAllister. McAllister pour Silla. Silla encore. Silla, petit ballon en retrait pour Chambard. Le héros du match contre le club de Bruges, puisqu'il a stoppé un tir au but décisif. Le long dégagement qui arrive finalement sur la poitrine de Björstuft. Björstuft qui va tenter de trouver Oakland. Et le ballon dans la profondeur. Et là, il y a la bonne intervention finalement de Silla devant Blomberg. L'Union Saint-Gilloise qui tente de repartir avec un jeu au sol. La longue transversale de Skovs, elle est absolument imprécise. La balle va donc profiter aux Norvégiens en la personne de Björkan qui vient s'appuyer sur son gardien Aikin. Aikin encore avec une possibilité de repartir par la droite. On va tenter de joindre Brindilsen. Brindilsen. Et là, il y a une faute qui a été commise par un joueur norvégien. Ça va donner un coup franc pour l'Union Saint-Gilloise. Jouer rapidement avec Camille Van de Peer. L'un des capitaines de cette équipe de l'Union Saint-Gilloise, l'un des leaders. C'est McAllister qui a pris littéralement le relais de Burgess. Burgess parti du côté de la Gantoise. Et puis on sait aussi que Skerpen est parti. C'est un autre cadre. Aitelach va partir lui aussi. La transversale maintenant de Guilherme. C'est particulier le choix posé par Aitelach de vouloir quitter l'Union Saint-Gilloise. Ça se respecte, mais ça peut apparaître comme étant incompréhensible. Il était assuré de jouer quasiment titulaire ici. Il était engagé sur la voie de la Ligue des Champions. Il faut espérer que le choix qu'il va opérer sera le bon pour lui. Florouch. Florouch encore à droite. Florouch se met sur son pied gauche. Il a voulu trouver Skovs, il n'y est pas parvenu. Le dégagement, la balle qui sort des limites du terrain. La rentrée en touche pour Van de Peer. Van de Peer avec, à la retourne, Florouch souvent au ballon dans ce match-ci. Et puis finalement, on repart avec Blomberg. Blomberg avec la possibilité d'aller trouver Auge à gauche. Khalaili, le centre de Khalaili, il est imprécis. Ça arrive directement sur la tête de Gundersen. Et finalement, il y a ce dégagement de Björkan. 7 minutes de jeu, 0-0 toujours. Dans ce match, comptant pour le troisième tour préliminaire de la Ligue des Champions. On l'a dit dans le journal, en cas de qualification contre Bodø/Glimt, ce pourrait être l'Olympiakos Le Pirée, qui se dresserait alors sur la route de cette équipe de l'Union Saint-Gilloise, ou alors ce serait Nimeg. En cas d'élimination contre Bodø/Glimt, eh bien, cette équipe de l'Union est assurée de jouer la poule de l'Europa League. Massiré Silla dans le rond central. Et Silla encore cherche une solution. Silla, il a Sykes sur sa gauche, préfère partir chercher McAllister. Khalaili, grosse possession de balle en faveur des Bruxellois. Florouch. Florouch encore, le centre de Florouch, extérieur du pied gauche. C'est un coup de pied de but. Le ballon a été dévié ensuite par Florouch. Dans un premier temps, déviation d'un défenseur norvégien. Puis ensuite, le ballon revient sur le pied de Florouch. Et on apprécie le ballon dans la profondeur de Khalaili. Le dégagement à venir pour cette équipe de Bodø/Glimt. Avec derrière le ballon Gundersen. Gundersen avec Aikin. Le long dégagement d'Aikin. Massiré Silla peut-être. Non, il y avait Skovs qui passait par là. Et là, il y a une récupération de Brunstad Fett. Puis on revient derrière avec Björkan. Björkan qui vient chercher Björstuft. Björstuft qui est pressé par Fuseini. Bien remis de ses émotions. On sait qu'il a, dans quelle mesure il a été agressé. Fuseini à la sortie d'une boîte de nuit dans le centre de Bruxelles. Mais quelques jours plus tard, il était déjà sur la pelouse du club de Bruges pour jouer et remporter cette Supercoupe. Le ballon côté droit maintenant.

0: Berg encore, Berg qui part sur sa droite, s'appuyer sur Sjöwold. Sjöwold avec Björtuft. Björtuft encore, Björtuft pour Sjöwold, toujours sur sa droite. Et on transite une fois encore par Gundersen, les Norvégiens qui ont pris le parti de mettre le pied sur le ballon là depuis quelques secondes. L'Union a quelque peu desserré l'étreinte. Berg, Berg encore, l'une des stars de cette équipe, fils et petit-fils d'international norvégien, c'est assez rare. Moi personnellement je connais un peu les Gudjonsen, enfin je les connais pas personnellement, mais en tous les cas eux ce sont aussi des joueurs connus de la même manière. Attention à ce crochet dans le rectangle et puis Florouche qui tente de repartir. Il y avait Arnór Gudjonsen qui a fêté son anniversaire hier je pense, l'international islandais. Et puis il y avait son fils Eidur Gudjonsen et le fils d'Eidur Gudjonsen, lui aussi international islandais. Le ballon qui transite maintenant par les pieds de Auge. Auge avec Björkan. Auge encore, Björkan. Björkan et la récupération maintenant de Florouche qui est bien dans cette rencontre avec Van de Per Escoffs. Le ballon pour McAllister et le dégagement de Skerpen. 11 minutes de jeu lise dans cette rencontre entre l'Union Saint-Gilloise et Bodø/Glimt. Ici à Ostende, le score 0-0.
1: 0-0, toujours donc entre le club belge et le club norvégien. Il y a d'autres rencontres en cours dans ce troisième tour préliminaire de Champions League ce soir. Un petit peu partout hein, du côté de l'Europe. C'est terminé par exemple entre les Arméniens d'Ararat Armenia et les Slovènes de Celje 2-1 pour les Arméniens. Et puis les Suédois de Mjällby se sont inclinés 1-2 sur leur pelouse face aux Slovanes Bratislava. Voilà donc deux premiers résultats entérinés. Il y a d'autres clubs qui sont forcés de passer par ces préliminaires du style de l'Étoile Rouge de Belgrade. Pour l'instant, en train de jouer son match du côté d'Israël et Beersheba, c'est 1-0 pour les Israéliens. Ça ne se joue pas en Israël, évidemment. Autre match en cours, rapidement, l'Olympiakos, le club grec, rencontre Nijmegen, les Néerlandais. On joue depuis un petit quart d'heure, c'est 0-0. Et puis, à noter aussi le match Dynamo Zagreb face à Žalgiris en Lituanie, c'est 0-0. Et puis Sparta Prague, Lyon, le club français de Lyon, 0-0, toujours après 12 minutes dans ce match. Si je vous parle aussi de ce match, eh bien c'est parce que Loïs Openda fait ses débuts, si je ne me trompe, à la pointe de l'attaque de Lyon. Il a débarqué il y a quelques jours en provenance de la Juve et il est donc aligné directement. Il y a aussi Clinton Matin du côté de Lyon. C'est une connaissance du championnat de Belgique. Mais donc pour l'instant, toujours 0-0 entre le Sparta Prague et Lyon. Les débuts donc de Loïs Openda dans cette équipe lyonnaise. Duranville, Fofana et Mangala, les trois autres Belges lyonnais, sont sur le banc. On verra s'ils montent un petit peu plus tard dans la soirée. Nous, on suit donc d'un peu plus près Union Saint-Gilloise, Bodø/Glimt. On y retourne dans un instant après la pause. Retour donc au micro avec Ebi Brouzakis. À tout de suite.

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3: 20h14 exactement sur Vivacité, 14e minute donc aussi de ce match Union Saint-Gilloise Bodø/Glimt. On est en Champions League, on est à Ostende et on est en compagnie d'Ebi Brouzakis sous le soleil tout doucement couchant hein, de la côte belge. Enfin, il n'est pas encore au dodo, hein, le soleil évidemment. Pour l'instant, ce match Union Saint-Gilloise Bodø/Glimt 0-0, Ebi, et on a déjà mis le pied dans les actions. Hein. Il y a déjà de la volonté.
4: Il y a de la volonté, de la rugosité et aussi un petit peu là, de part et d'autre, parce qu'on le sait, ça fait partie de l'ADN de cette équipe. Je préfère employer le mot identité. ADN, ça ne veut pas toujours dire grand-chose de l'identité de cette équipe de l'Union Saint-Gilloise. Et là, Massiré Silla, il est allé un peu fort, un joueur norvégien, et bien s'est blessé. Et avec beaucoup de fair play, les Bruxellois ont mis cette balle en dehors.

0: des limites du terrain pour permettre à ce joueur de se faire soigner. McAllister repart avec le ballon maintenant. Floruch, 14 minutes de jeu, 0-0. McAllister encore. McAllister avec Rob Scoves. Scoves, McAllister. Il attend du soutien, McAllister. Je me demande si ça n'est pas Berg qui se plaint là d'avoir reçu un coup. Ce serait un coup dur. Non, Berg est sur le terrain. On va s'appuyer sur Fuseini maintenant. L'Union est à 11 et pour l'instant, cette équipe norvégienne est à 10. Guilherme. Guilherme encore avec Ross Sykes. Sykes, l'une des bonnes surprises de l'Union la saison dernière. Souvent décrié, mais quand même souvent utile aussi. Ross Sykes, ça n'est pas un esthète, mais très très précieux dans le trafic aérien et auteur de quelques buts importants. Ça lui avait valu un article dans Le Soir sous la plume de notre ami Fred Larsimon. L'intitulé était « L'éloge du grand Dadé ». Je trouvais ça terrible. Le ballon pour McAllister. McAllister avec Floruch. Floruch encore pour Khalaili. Khalaili encore. Khalaili avec Scoves. Scoves à 25 mètres du but adverse. Fait sauter cette balle pour McAllister. Et là, il faut l'intervention du gardien Aikin. Finalement, il a demandé à l'un de ses équipiers de dégager ce ballon. Il y avait danger. Et donc, Aikin n'a pas pu s'en emparer. 16 minutes de jeu. 0-0. Guilherme. Le centre de Guilherme pour Floruch peut-être. La balle qui revient chez Camille Van de Perre. Et la frappe de Massireskila, pourquoi pas. Une frappe des 25-30 mètres là, qui passe loin au-dessus du but. Défendue par Aikin. Un long ballon d'abord. Et puis ce ballon qui aboutit sur le pied droit de Massireskila. Ben, il y avait l'envie, mais pas trop la précision, je trouve, dans le chef de Massireskila. 16 minutes de jeu. 0-0. On repart avec Aikin. Long dégagement d'Aikin. Sila. Sila encore avec la balle qui est récupérée par Auge. Auge, ou plutôt Auche aujourd'hui. La balle qui passe maintenant par les pieds de Bjorkan. Bjorkan, intervention de Sila. Récupération d'Auckland. Auckland, et là il a la possibilité de contre-attaque pour Sjöwold. Sjöwold encore, côté droit. Sjöwold, le ballon contré. Et Fuseini qui récupère. Possibilité peut-être de contre-attaque pour Fuseini. Dépossédé du ballon, il a voulu trop en faire. Et c'est Sykes qui vient faire le ménage avec ce long ballon dans la profondeur pour Floruch qui n'est pas hors jeu. Donc il vient de transformer une passe à l'aveuglette en quasi pré-assist. Là, Floruch qui tente de se dépêtrer là, du marquoir de trois joueurs. La frappe finalement de Floruch, elle est contrée. Il met de la volonté aussi et le tir de Scoves au-dessus. Les envois se multiplient du côté de l'Union Saint-Gilloise, mais aucun tir cadré pour l'instant. Nous avons eu droit tout à l'heure à un débordement de Floruch. Le centre au ras du sol. Et l'intervention d'Aikin, il n'était pas hors jeu, la Floruch, sur cette relance approximative, a priori, de Ross Sykes. Il était parti de la ligne de son camp, la Floruch, donc pas de situation de hors-jeu possible. 17 minutes de jeu, 0-0 toujours. La balle qui arrive sur la poitrine de Brindilsen. Avec la récupération, les unionistes qui pressent assez haut. Mais attention à Auge qui est parti et qui a vu Blomberg partir côté droit. Blomberg encore, le crochet de Blomberg, il y a une faute de Sila. Ça va lui valoir la carte, ça. Première carte jaune dans cette rencontre pour Massireskila, complètement mis dans le vent par Blomberg, cet excellent joueur. Et Sila, on va noter cette carte jaune. Ça va forcément biaiser la suite de sa rencontre. C'était une action rondement menée par Berg. Et d'abord, il va trouver sur la droite Blomberg. Et là, il y a cette faute de Sila qui ne retire pas le pied. Blomberg avait effectué un joli petit râteau pour le mettre dans le vent. Et la faute est volontaire. La sanction est juste. Et ça va donner un excellent coup franc à cette équipe de Bodø/Glimt. On est à droite dans le sens de l'attaque de cette formation. Mais plus ou moins 20 mètres seulement du but défendu par le gardien Vic Chambard. Endroit idéal pour un gaucher. Nous retrouvons derrière le ballon Patrick Berg. Lui, il est droitier. Et puis, il y a un autre joueur sur sa gauche. Peut-être Bjorkan ou alors Auge. Je vous dirai ça dès qu'il se sera retourné. En attendant, c'est un tout, tout bon coup franc. L'Union Saint-Gilloise qui place un mur assez costaud. Et puis, aussi un petit muret blanc, celui-là. Alors, derrière la balle, finalement, c'est Berg. On ne va pas tergiverser. Badiner non plus, essayer de feinter le gardien. Finalement, c'est Berg qui se place derrière ce ballon. Deux pas d'élan seulement pour lui. Berg, et ça va au fond. Et c'est l'ouverture du score, 0-1. Il est allé chercher le côté occupé par le gardien. En fait, le gardien était posté au milieu de son mur. C'est ça qui est un peu particulier. Et Berg, qui est à la 19e, ouvre la marque dans cette partie. Coup franc direct. Je vais essayer de vous décrire la trajectoire de ce ballon. Donc il y a le mur qui est placé un petit peu sur la gauche du gardien Vic Chambard. et Berg, de son pied droit, passe du côté où est situé le gardien, mais qui, à mon sens, n'a pas vraiment pris d'option puisqu'il était quasiment situé de manière axiale et il est parti à contre-pied en fait pour le gardien Vic Chambard. On a eu droit à une vue de l'arrière du but, on a très très bien compris ce qui s'est passé. Il a fait un pas sur sa gauche, il attendait une frappe sur sa gauche et le ballon est parti sur sa droite. Résultat, c'est une petite erreur d'anticipation, je dirais, du gardien Vic Chambard. L'endroit n'était pas spécialement idéal hein, pour un gardien quand il veut lire la trajectoire, anticiper la trajectoire de ce ballon, un peu à droite, un droitier derrière le ballon et le droitier qui croise complètement sa frappe. C'est donc 0-1 en faveur de cette équipe de Bodø/Glimt et cette formation, l'Union Saint-Gilloise, qui pourtant était très très bien dans le match et qui va devoir sortir davantage et dès lors s'exposer aux contre-attaques de cette formation norvégienne qui, depuis le début de cette rencontre, a pris le parti de laisser le ballon à l'Union Saint-Gilloise pour pouvoir mieux agir en contre-attaque. Premier envoi cadré, premier but. Ça part d'une belle contre-attaque. Il y avait Berg à l'origine de cette balle, de cette action. Il trouve Blomberg et puis Massiré Silla qui commet l'irréparable finalement. Une faute à l'extérieur du rectangle, mais une faute quand même qui lui a valu la carte jaune. Double peine d'une certaine manière puisque Berg passe par là et vient brosser cette balle, caresser le cuir et tromper la vigilance de Vic Chambard qui, je vous l'ai dit, a effectué un petit pas sur sa gauche avant de se raviser. Et quand on a cette position particulière de gardien de but, eh bien c'est souvent fatal, c'est létal. Ça l'a été. 21 minutes de jeu, 0-1, l'Union Saint-Gilloise qui tente de repartir avec Ross Sykes. La longue transversale de Sykes absolument imprécise. McAllister avec peut-être Fouzaini à la réception de ce ballon. Eh bien non, finalement, c'est Björkan qui le récupère et Björkan qui s'appuie sur son gardien Aikin. 22 minutes de jeu dans cette rencontre lise entre l'Union Saint-Gilloise et Bodø/Glimt. Le score 0-1 avec ce but marqué sur coup franc par Berg.
1: Alors, il reste du temps pour l'Union Saint-Gilloise, mais c'est certainement pas comme cela que l'Union voulait prendre ce match, pas par ce bout-là. En tout cas, l'Union menait 0-1 donc par Bodø/Glimt, mais on le rappelle, c'est norvégien. Ce club norvégien était huitième de finaliste encore l'an dernier dans la compétition. C'était la belle histoire de la Champions League, saison 2025-2026. Alors, on n'a pas beaucoup marqué dans les autres stades ce soir, avec toujours ce but des Israéliens de Beersheba face à l'Étoile Rouge Belgrade, 1-0. C'est le seul but marqué pour l'instant dans les matchs en cours. C'est pratiquement la mi-temps dans cette rencontre. Pour les autres, c'est 0-0 partout, y compris, donc je vous le disais tout à l'heure, entre le Sparta Prague et Lyon, l'OL, le club français où évolue donc désormais Loïs Openda, l'attaquant belge qui cherche à se refaire une santé et qui donc est aligné ce soir titulaire donc dans la ligne d'attaque de ce club de Lyon. Merci d'être avec nous sur Vivacité, 20h23. Petite pause rapide et puis retour à ce match Union Saint-Gilloise Bodø/Glimt. À tout de suite.
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1: Et oui, on est déjà de retour pour la suite de ce match en direct. Union Saint-Gilloise, Bodø/Glimt. Les unionistes menaient depuis pas très longtemps, Emi Brouzakis, hein, une minute ou deux. C'est 0-1 en faveur des Norvégiens.
0: Et nous en sommes à la 23e. Et on peut repartir avec Silla qui vient joindre maintenant Ross Sykes. Sykes avec Massiré Silla. Silla encore. Silla qui vient trouver McAllister sur sa droite. McAllister toujours, le long ballon peut-être. Non, préfère s'appuyer cette fois-ci sur Khalaili. Khalaili avec Camille Van de Perre. McAllister. Van de Perre encore. Van de Perre tourne bien sur lui-même. Le petit ballon sauté pour aller chercher Sykes à gauche. Ross Sykes toujours. Sykes qui attend du soutien. Préfère passer par Silla. Le ballon de Silla, ça c'est bien pour aller chercher Skovs. Skovs, la balle de Skovs dans la profondeur pour Fouzaini. Bien lu cette action par Björstuft. Le long dégagement, Blomberg avec Van de Perre. Skovs, Skovs encore. Skovs avec Camille Van de Perre. Van de Perre qui vient trouver Khalaili côté droit. Khalaili toujours. Khalaili, il attend du soutien, le centre de Khalaili. Et c'est bien dévié là de la tête par Gundersen. Gundersen qui dévie cette balle en corner. Phase arrêtée pour l'Union Saint-Gilloise. Une équipe de l'Union qui ne parvient pas à inquiéter le gardien Aikin sur des actions de plein jeu. Donc la solution passera peut-être par cette phase arrêtée si Olaru est derrière le ballon, le meneur de jeu roumain de cette équipe de l'Union Saint-Gilloise, va brosser cela du pied droit. Olaru, il y a du monde au premier poteau et l'intervention finalement du gardien et cette frappe qui termine au fond. C'est l'égalisation de Florutsch avec ce ballon mal négocié par la défense norvégienne. Et à la 24e, Florutsch qui égalise avec une magnifique reprise de volée. Le corner d'Olaru, dévié par Aikin des points. La balle arrive jusqu'à l'entrée du grand rectangle. Et là, eh bien, c'est Florutsch qui frappe du pied gauche et qui met cette balle au fond des filets, au ras du sol, reprise de volée. Alors, en général, c'est tout ou rien ce type de ballon. Soit ça part complètement au-dessus, soit ça termine au fond des filets. Le corner d'Olaru, on me propose un ralenti et cette déviation du gardien, mais qui fait ce qu'il doit faire en fait. Ça n'est pas une erreur d'Aikin. Il boxe ce ballon du point et à la réception du ballon, mais il n'y a personne pour venir empêcher Florutsch d'armer sa frappe du pied gauche. Et au ras du sol, eh bien, le cuir termine sa course au fond des filets. Un but partout, bien, on marque dans ce match. Ça, c'est déjà pas si mal. La balle qui arrive maintenant dans les pieds là, de Gundersen. Gundersen avec Björstuft. Un but partout. Björstuft encore. Et avec côté droit, Auckland. Auckland pour Berg. Berg encore. Le ballon pour. On part à gauche là avec Fed. Attention, ce ballon dans la profondeur. Il n'y a rien du tout. Il donne pénalty. Pénalty en faveur de Bodø/Glimt. Et un carton jaune en sus. Pour qui le carton jaune? Alors attention, si c'est celui-là, il est dehors. Hein. Je vous avoue que c'est allé très très vite. On voit que McAllister vient discuter avec l'arbitre et c'est lui qui a pris la carte jaune et c'est donc lui qui a commis ce pénalty. Ça va dans tous les sens cette rencontre-ci. McAllister qui prend la carte jaune. Pour moi, le pénalty, il est indéniable. Alors on nous propose un ralenti. Bah oui, il y a une faute, grossière erreur je trouve de McAllister puisque le gardien allait pouvoir s'emparer du ballon dans la profondeur. La main de McAllister sur l'épaule de son opposant direct, alors que je peux vous assurer que le gardien était sur la trajectoire du ballon et allait pouvoir s'en emparer très calmement. Alors on va nous proposer peut-être un autre angle. Carton jaune pour McAllister, carton jaune aussi pour Massiresila. Sur la première faute commise par Massiresila, on rappelle qu'il a pris jaune et que Bodø/Glimt a marqué sur le coup franc qui a suivi. Pour l'instant, l'Union Saint-Gilloise paye un très lourd tribut aux fautes qu'elle commet dans cette rencontre. Alors celle de Silla tout à l'heure, elle est excusable à la limite, il se fait mettre dans le vent par son opposant direct, ça peut arriver, il laisse le pied traîner. Ici, McAllister, c'est un manque de lucidité, un manque de jugeote. Le ballon dans la profondeur et McAllister commet le genre de faute qu'il commet en général en dehors du rectangle. C'est-à-dire qu'il se dit « Ok, là je peux la commettre ». Ici, c'est comme s'il avait oublié qu'on était quasiment à hauteur du petit rectangle. Et je peux vous assurer que Vic Chambard était sur le ballon si l'attaquant de cette équipe de Bodø/Glimt n'avait pas été accroché par McAllister. Donc, erreur de lucidité dans le chef du capitaine pourtant expérimenté mais qui peut parfois aussi sortir de son match. McAllister, on l'avait vu notamment à Westerlo la saison dernière commettre aussi une faute qui était dispensable et qui lui avait valu l'exclusion. Le pénalty est confirmé semble-t-il et pour tenter de le transformer, eh bien on retrouve Blomberg impliqué tout à l'heure sur le premier but puisque la faute avait été commise sur lui. Berg a ouvert la marque, Florutsch a égalisé et Blomberg vient se placer derrière le ballon, un petit pas d'élan seulement. Nous sommes à la 28e et cette équipe de Bodø/Glimt qui peut une nouvelle fois passer devant l'Union Saint-Gilloise. Blomberg ou Chambard? Chambard en a arrêté un en Supercoupe contre le club de Bruges, il était parti sur sa gauche. L'histoire va-t-elle repasser les plats? On fait un peu traîner, on fait un peu durer le suspense dans le chef de l'arbitre, là, monsieur Pelguito. Blomberg avec ses deux pas d'élan, Vic Chambard en face de lui. C'est quand il veut, moi je suis prêt. On attend le coup de sifflet de l'arbitre. Voilà, Blomberg, c'est parti. Et il transforme ça, mais au milieu du but. C'est un pénalty qui n'est pas spécialement bien tiré. Mais il va au fond, 28e. Blomberg pour faire un but à deux. Trois buts marqués en l'espace d'une demi-heure. C'est pas mal, on s'amuse, mais on aimerait qu'il soit dans l'autre sens plutôt, les buts dans cette rencontre-ci. Un but à deux, Lise, dans ce match entre l'Union Saint-Gilloise et cette équipe de Bodø/Glimt. Et c'est dommage pour l'Union qui venait de revenir au score. Ce pénalty, il est tiré plein axe. Donc, une fois le gardien ne doit pas bouger, il bouge. Ici, il aurait dû rester sur sa ligne et il a bougé. Donc, pas les bonnes options choisies par le gardien, Vic Chambard, même si on ne lui en voudra pas d'avoir encaissé un pénalty. C'est une chose qui arrive quand même assez couramment. Le score, 1-2, 29 minutes de jeu. Lisa, tout de suite.
1: À tout de suite, Ebi. Effectivement, on s'amuse et on marque dans ce but, dans ce match, pardon, Union Saint-Gilloise Bodø/Glimt. 1-2, 3 buts marqués en une demi-heure, alors que dans les autres matchs qui ont commencé à 20h, il y a 4 rencontres. Là, on n'a toujours pas marqué. Dans les 3 autres matchs, hein, Dynamo Zagreb, Kaunas Žalgiris, club lituanien, c'est 0-0. Olympiakos Nimeg, un duel entre Grecs et Néerlandais, 0-0. Et vous l'avez compris, 0-0 aussi. Dans le dernier match ayant commencé à 20h, Sparta Prague Lyon 0-0. Loïs Openda aligné à la pointe de l'attaque lyonnaise. Et puis 2 autres rencontres ont commencé à 19h et on joue de longs arrêts de jeu dans la première mi-temps entre Beersheva, le club israélien, et l'Étoile Rouge de Belgrade. C'est 1-0 en faveur de l'équipe israélienne. Et puis le Levski Sofia, le club bulgare, affronte les Kazakhs du Kairat Almaty, c'est 0-0 aussi. On arrive donc à la pause tout doucement dans ces 2 rencontres. 2 matchs terminés, victoire de l'Ararat Armenia face aux Slovènes de Celje, 2-1, et puis victoire aussi du Slovan Bratislava, le club slovaque, 1-2 sur la pelouse de Mjällby en Suède. Voilà donc pour les matchs en cours ou terminés dans ce tour préliminaire de Champions League qui nous occupe donc ce soir.
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1: Et le match qui nous occupe plus particulièrement, celui que l'on suit de tout près depuis le stade, enfin c'est pas tout près, c'est à Ostende tout de même que ça se passe, c'est le match Union Saint-Gilloise, Bodø/Glimt en compagnie d'Ebi Brousakis. Donc là on a marqué 3 buts, Ebi, 1-2 en faveur de l'équipe norvégienne.
0: Exactement, 1-2 pour cette équipe de Bodø/Glimt qui est quand même assez séduisante, hein, il faut le reconnaître. Raoul Florucci est bon dans cette rencontre-ci. Le carton jaune, pour quelle raison ? La roue a joué le coup franc trop vite, mais ça c'est un peu de l'excès de zèle là, dans le chef de l'arbitre de cette rencontre-ci. Olarub, il n'a pas attendu le coup de sifflet, il prend carte jaune. C'est... Sincèrement, c'est du jamais vu ça. Ok, à la limite, bien faire commencer le coup franc, il n'y a pas de souci, mais de là donner une carte jaune, on va la noter. Mais imaginez maintenant Olarub, s'il commet une faute, il est dehors. Et enfin, bref, c'est, ça pour moi c'est un peu excessif. Florucci, la balle de Florucci au deuxième poteau. Dégagement de la tête, ça revient chez Skovs. Skovs qui se met sur son pied gauche, fait sauter cette balle. Massiresi, il a de la tête, ça passe au-dessus du but. Défendu par le gardien. Aikin, 13 minutes encore dans cette première période. Le score est 1-2. Et Olaru qui discute toujours le coup avec l'arbitre bosnien, Irfan Pelhito. Eh bien oui, ça, j'ai jamais vu un carton jaune brandi parce que le joueur a voulu jouer le coup franc trop rapidement. Le dégagement maintenant pour Gundersen. Gundersen avec Aikin. Le long dégagement d'Aikin. Sykes de la tête, Sykes avec Fouzeini. La balle qui revient tout derrière là chez Gundersen. Attention, Fouzeini qui peut aller vers le but maintenant. Fouzeini se met sur son pied gauche, le tir et l'arrêt. Quel arrêt d'Aikin sur ce tir de Fouzeini. Ah oui, il peut fêter cet arrêt comme un attaquant fêterait un but marqué là, Aikin. La balle partait sur sa droite et il s'est détendu de tout son long pour signer là une splendide intervention. Vraiment grosse intervention. Daikin, pour l'instant, il est en train de gagner le match des gardiens. 1-2, corner pour Olaru. Attention, il doit bien attendre le coup de sifflet, sinon il est dehors. Olaru, le ballon brossé intérieur pied droit, premier poteau, deuxième poteau. Sykes qui passe en dessous de ce ballon. Corner imprécis. Et cette équipe de Bodø/Glimt va donc pouvoir se dégager. 33e, 1-2 en faveur des Norvégiens. On savait que ce serait une rencontre compliquée là pour l'Union Saint-Gilloise. Ça, c'est une équipe norvégienne qui a déjà joué 16 matchs dans son championnat. Elle a mi-championnat quasiment en termes de rythme. C'est pas la même chose que pour l'Union Saint-Gilloise qui en plus doit permettre à certains joueurs de s'acclimater, qui doit composer avec le départ de certains éléments comme Burgess notamment, l'absence de Zorgan, celle d'Aitelach en partant lui aussi. Sila encore. Sila pour Khalaili côté droit. Khalaili qui fait sauter avec Florucci, McAllister. Et lui, il s'en voudra de la faute commise de McAllister. Il s'en voudra parce qu'il n'y avait aucune raison de la commettre. Le gardien était sur le ballon, mais il a touché l'attaquant. Penalty, à mon sens, indiscutable, même si le contact était léger. Khalaili encore. Corner pour l'Union. Alors, qui va venir se mettre derrière ce ballon? Bien, Olaru, comme toujours. C'est sur un corner délivré par celui-ci que l'Union a égalisé tout à l'heure avec ce ballon dégagé par le gardien Aikin. Malencontreusement, dirais-je. Le cuir est arrivé sur le pied gauche de Florouch. Frappe de l'entrée du rectangle, deux volets. Ce ballon qui termine au fond des filets. Un but à deux, 34e corner pour Olarou. Olarou qui va brosser cela pied droit. La balle va sortir. Ballon ras du sol avec Florouch encore. Florouch toujours. Et finalement, eh bien, c'est Van de Peer qui doit chasser ce ballon au sprint et qui vient s'appuyer maintenant sur son gardien, Chambard. Chambard, le long ballon pour Guilherme. Et je me rends compte que Guilherme, je n'ai pas cité son nom une seule fois, quasiment depuis le début de ce match. À mon avis, il passe en dessous des radars. Pas dans son match, très certainement. Mais ils sont nombreux, les Bruxellois, à passer un peu à côté. Je trouve que le gardien pouvait mieux faire sur le coup franc encaissé. McAllister ne devait pas commettre ce pénalty-là. Massiré Silla ne dégage pas pour l'instant l'assurance d'un Burgess. Et devant, Florouch s'en sort bien, Fouzeigny aussi. La balle qui passe maintenant par les pieds de Gundersen. Gundersen, on est côté gauche avec Björkan. Björkan qui vient chercher Auge. Auge encore. Auge avec Berg. Et puis on revient derrière. Gundersen. Auge toujours. Auge qui se souvient avoir joué à Gand à l'époque, c'est pas si loin. Attention à ce ballon là aux abords du rectangle. On a tenté de trouver Berg, on n'y est pas parvenu. Dégagement peut-être pour Guilherme. Guilherme bien pris et c'est bien défendu aussi. Quoi qu'il n'y a pas de faute commise, Guilherme peut s'emparer du ballon et partir en contre-attaque avec Olarou. Olarou qui a voulu chercher Florouch. Il y a David Hubert qui enguirlande Florouch parce qu'il n'était pas connecté là à Olarou. Et finalement, bien, cette équipe norvégienne repart. Avec Sjöwold. Et Sjöwold qui vient chercher Haukeland. Haukeland encore, ouais, il est tout seul, Auge. Il est tout seul à gauche, mais sur son pied droit, le tir au ras du sol qui passe à côté du but. Défendu par Vic Chambard. 37 minutes de jeu, toujours ce score de 1 but à 2. Mais en contre-attaque, cette équipe de l'Union Saint-Gilloise concède quand même pas mal d'incursions. Et autorise finalement cette formation de Bodø/Glimt à venir inquiéter le gardien Vic Chambard après un début de match pourtant qui était totalement à l'avantage des Bruxellois. Chambard. Chambard avec Sykes. Sykes encore. Sykes qui vient trouver Guilherme. Et Guilherme, la talonnade de Guilherme pour Olarou. Skovs dans la profondeur pour Fouzeigny qui multiplie les appels de balles, les sprints. Mais que l'on ne parvient que trop rarement à joindre. Le dégagement d'Aikin, la balle qui termine sa course en dehors du terrain. Possession de balle en faveur des Bruxellois, 37e, un but à deux. Ça c'est le score, c'est le plus important. Pour l'instant, ce score élimine cette équipe de l'Union Saint-Gilloise qui, à qui il restera encore une mi-temps et deux autres hein, là-bas du côté de la Norvège pour inverser pour l'instant ce cours qui lui est défavorable. McAllister. McAllister encore. McAllister, Florouch. McAllister qui met le pied sur cette balle. McAllister qui attend du soutien. Silla. Silla avec Sykes. Sykes à gauche, Guilherme. Guilherme encore, Guilherme. Guilherme toujours qui se bat, qui récupère cette balle sous la forme d'une rentrée en touche cette fois-ci. Et Guilherme encore, Guilherme avec Massiré Silla. Et Silla toujours. Et Bodø/Glimt qui pour l'instant bien, mais recule quelque peu et puis sort hein, quand il le faut. En contre-attaque, ça va très très vite. Sykes, je ne sais pas pourquoi, systématiquement, il envoie des énormes ballons injouables en profondeur. Quoique cette fois-ci, Fouzeigny est parti, il doit donner ou marquer. Ah, mais il devait donner, puisqu'il a échoué, mais il y avait une situation de hors-jeu au départ de cette action-là. Et pour Fouzeigny, qui a réussi à transformer un ballon en cloche, une chandelle absolument improbable en quasi-assiste de par la course qu'il a effectuée. 39e, un but à deux. Le dégagement pour cette équipe de Bodø/Glimt, on repart à gauche avec Björkan. Björkan dans la profondeur. Silla ne peut pas laisser tomber cette balle. Finalement, il intervient bien. Silla encore avec Sykes de la tête. Il y a l'intervention de McAllister. McAllister avec Khalaili, que l'on voit peu lui aussi. Florouch, sans doute le meilleur des Bruxellois aujourd'hui. Ballon récupéré par Berg. Berg encore, Berg. Le ballon de Berg pour aller chercher Blomberg cette fois-ci. De Berg à Blomberg et puis on revient derrière, on passe par Bjørtoft. Bjørtoft qui vient chercher Björkan. Björkan encore, Björkan avec Gundersen. Björkan dans le rond central. Björkan qui attend du soutien, passe derrière avec de nouveau Gundersen, Bjørtoft. Mais Bjørtoft qui attend une solution. De nouveau Gundersen, Ekberg, ouais, ça joue quand même pas mal cette équipe là de Bodø/Glimt, cette sortie de défense, franchement c'est un modèle du genre. Björkan avec Auge peut-être, Auge qui préfère s'appuyer sur Berg, le relais, Berg là, la bonne sortie cette fois-ci de McAllister. Et Fouzaini qui tente de repartir en contre-attaque, mais pour l'instant les Saint-Gillois sont littéralement dépossédés du ballon. Berg encore, Berg avec Auge toujours. Auge qui attend une solution sur sa droite. On ne le presse pas outre mesure. Mais ils ont conscience aussi, les Norvégiens, que ce score de 1-2, s'ils le tiennent jusqu'à la pause, ils font la bonne opération quand même. Donc ils ne vont pas se précipiter. Blomberg en retrait pour Björtoft. 40 minutes de jeu lise dans ce match ici au stand entre l'Union Saint-Gilloise et Bodø/Glimt. Le score 1-2. Des buts marqués par Berg, Florouch et Blomberg. 1-2. À tout de suite pour la fin de cette première période.
1: À tout de suite, Ebi. Effectivement, le temps pour moi de vous signaler qu'on a marqué dans un autre match, 2 buts même, pour le Dynamo Zagreb, le club croate, face au Kauno Žalgiris. C'est un club lituanien. 2-0 donc, et là aussi, on approche de la mi-temps. Les autres matchs en cours, 1-0 entre les Israéliens de Beersheva et l'Étoile Rouge de Belgrade. 0-0 entre le Levski Sofia et Karat Almaty. Et puis, les autres rencontres, c'est 0-0 entre l'Olympiakos et Nimeg et entre le Sparta Prague et Lyon, 0-0 long donc dans ce match-là. Et puis un petit coup d'œil sur notre site internet RTBF Actu avec un S à Actu, notre site internet et notre application aussi, simplement pour vous signaler et vous rappeler que du côté du Tour de France Femmes, la 4e étape a été remportée par Marlène Reusser, la Suissesse spécialiste du chrono, championne du monde même du chrono, qui s'impose donc sur cette 4e étape et endosse le maillot jaune donc de ce Tour de France Femmes. Il y a aussi pas mal d'autres articles à lire sur notre site internet, par exemple la nouvelle destination d'Hervé Renard, le bourlingueur, le sélectionneur entraîneur français, sélectionneur de très nombreuses sélections chez les dames aussi, comme chez les messieurs, mais là il retourne du côté de la Côte d'Ivoire. C'est une des informations à lire et à développer donc dans les articles de notre site internet RTBF Actu. 20h42, merci d'être avec nous.
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1: Et le direct, en attendant le retour de la Jupiler Pro League vendredi, je vous le rappelle, avec le match d'ouverture Bruges-Courtrai, eh bien, on est en Coupe d'Europe cette semaine, avec aujourd'hui l'Union Saint-Gilloise face à Bodø/Glimt. Ebi Brouzakis, c'est de la Champions League, enfin pas encore, ce sont des préliminaires, c'est important, les préliminaires, et c'est 1-2 pour Bodø/Glimt sur la pelouse de l'Union qui joue au stand.
0: Ah ouais, mais si on réussit pas bien les préliminaires, forcément après il n'y a rien. Donc 42 minutes de jeu. Mais non, mais je parlais en footballistiquement, moi. Il restera l'Europa League. Ah oui, d'accord, on s'est bien compris. Ce sera l'Europa League pour l'Union si jamais elle rate les préliminaires. Si elle rate cette double confrontation face à Bodø/Glimt, eh bien ce sera alors l'Europa League. Si par contre elle passe l'écueil de Bodø/Glimt, ce sera soit Nimeg, soit l'Olympiakos. Le Pirée, le ballon qui arrive là sur la tête de McAllister avec Khalaili, Skovs, McAllister. McAllister avec Florouch. Il y a eu un carton jaune là, du côté de Bodø/Glimt pour Gundersen. Et à l'instant même, un autre carton jaune, cette fois-ci brandi sous le nez de Brunstad Fett. Deux joueurs avertis juste avant la pause. 2 minutes encore. Et puis nous serons dans le temps additionnel de cette première mi-temps qui sera peut-être long de 3 minutes parce qu'on a dû soigner tout à l'heure un joueur norvégien. Et cette faute commise là par Fett, elle lui valait bel et bien la carte jaune. C'était quand même une belle petite semaine, un contact bien appuyé. Sila avec McAllister pour Massiré. Sila qui vient chercher Ross Sykes. Sykes qui franchit la moitié de terrain. Sykes encore, Sykes toujours. Sykes, petit ballon dans la profondeur pour Olaru, Guilherme. Et là il y a l'excellente intervention là, de Chauvold. Rentre en touche pour l'Union Saint-Gilloise, 1 minute et 20 secondes encore. Sykes avec Skovs, le score 1-2 toujours. Skovs qui attend. Skovs pour dans le cœur du jeu là-bas. Van de Peer. Khalaili encore. Khalaili, petit ballon sauté de Khalaili. Olaru de volée, c'était pas mal, mais contré finalement cet essai du Roumain. Sila de la poitrine qui vient chercher Sykes. Il n'y a pas vraiment de joueur créatif dans le compartiment défensif de l'Union. Je trouve, à l'époque nous avions Machida, mais là avec Sila et Sykes, le centre au deuxième poteau. Nous avons droit de temps en temps aux percées offensives de McAllister, mais en ce qui concerne la production, la créativité, là, les relances aussi, je trouve que c'est un peu plus pauvre que la saison dernière là, du côté de l'Union Saint-Gilloise. Et là, il n'y a pas de faute là, commise sur Camille Van de Peer. Van de Peer, ça commence à se durcir avec notamment Khalaili, le centre de Khalaili au deuxième poteau. Aikin qui intervient bien pour venir cueillir ce ballon. 20 secondes encore et puis nous serons dans le temps additionnel. J'ai pronostiqué 3 minutes, on va voir cela dans les prochaines secondes. Le score en tout cas c'est 1-2, un score défavorable à l'Union Saint-Gilloise. Le dégagement pour Aikin, longue balle de Aikin, Silla de la tête, 3 minutes de temps additionnel et l'intervention finalement de Gundersen pour son gardien Aikin qui va geler quelque peu ce ballon. Aikin encore, Aikin qui relance sur sa gauche avec Gundersen. Et Gundersen encore, Gundersen qui vient s'appuyer sur Björkan. Björkan avec Brindilsen peut-être à la réception de ce ballon. Il y a Fett aussi qui est là, Brindilsen. Brindilsen, il n'y a pas de faute, alors on laisse l'action se poursuivre. Ah oui, il y a un joueur qui prétend avoir reçu la main d'un Norvégien dans le visage. Auge est parti côté gauche. Tout à l'heure, les unionistes ont mis cette balle dehors quand il y avait un blessé côté norvégien. Et Bodeglim joue. Ah oui, ouais, mais c'est pour ça que le public siffle et il a raison de siffler. Voilà, et l'arbitre finit par interrompre. Ah oui, il faut être correct aussi. Tout à l'heure, les unionistes ont mis la balle dehors pour permettre à un Norvégien d'être soigné. Ici, nous étions dans le même cas de figure et le Norvégien continue à jouer. Et c'est Camille Van de Peer qui a reçu manifestement un coup au visage à hauteur de l'arcade sourcilière. Les soigneurs vont-ils devoir monter? Alors, on nous propose le ralenti de ce qui s'est passé. Oui, il y a un petit coup de coude quand même. Il y a un petit coup de coude de la part de Brindelsen qui a laissé traîner involontairement le coude dans le visage et de Camille Van de Peer. Oui, on voit l'engueulade là, entre les deux coachs, entre David Hubert et Kjell Knudsen, parce qu'en fait David Hubert a dit oui, nous on a mis la balle dehors tout à l'heure, toi tu l'as pas fait. Il a raison là, David Hubert. Pour le coup, c'est très certainement de cela dont il parlait avec son homologue norvégien Van de Peer, qui dit oui, j'ai reçu un coup au visage. On aurait dû interrompre à minima cette action, ça n'a pas été le cas. Alors, on va repartir avec une rentrée en touche, un entre-deux. C'est un entre-deux. On rend donc la balle aux Norvégiens, 1-2. Ils repartent avec Bjørtoft. Et Bjørtoft encore. Bjørtoft qui attend sur sa gauche le soutien de Gundersen. Il le trouve maintenant. Gundersen encore. Gundersen à hauteur de la ligne médiane. On repart sur la gauche avec Björkan. Björkan. Et pour Gundersen. Gundersen pour sur sa droite, Chauvold. Chauvold encore, Chauvold toujours. Il reste Chauvold qui rentre dans le jeu, se met sur son pied droit. Chauvold avec Bjørtoft. Bjørtoft pour Gundersen encore. Gundersen qui a le jeu devant lui. Il y a un joueur de nouveau de l'Union Saint-Gilloise qui se plaint d'avoir reçu un coup. Et je pense que c'est de nouveau Van de Peer. Et je me demande si ça n'est pas l'arbitre qui l'a touché sans le faire exprès. On va revoir cela, mais j'avais l'œil rivé sur justement Camille Van de Peer et je me demande si l'arbitre n'a pas marché sur son pied. On va revoir cela là, dans les prochaines secondes. En tous les cas, l'arbitre vient lui présenter ses excuses. On va revoir ce contact entre... Oui, il y a eu un petit contact entre l'arbitre, effectivement, et Camille Van de Peer. Donc l'arbitre a interrompu. Le geste est sympa là, entre l'arbitre et Van de Peer, la petite poignée de main. Là, l'arbitre a un peu bousculé, et décidément. Camille Van de Peer qui passe quand même une petite minute un peu délicate, le concernant. On repart avec Auge. Auge encore. Auge, 6 buts marqués sur la scène de la Ligue des Champions la saison dernière et 2 passes décisives délivrées. On est à droite avec ce ballon pour Brindelsen peut-être. Finalement, dégagement de l'Union Saint-Gilloise. Ça revient sous la tête de Robskos avec Fouzaini. Toujours ce score de 1-2. Et là, il y a l'intervention de Silla, pas pour longtemps, puisqu'il y a Fett qui est là. Fett, et puis on va s'appuyer à gauche sur Björkan, le centre de Björkan au deuxième poteau. La tête, ah, ça pouvait aller au fond, ça, mais il y a le dégagement, finalement, de McAllister. McAllister avec Camille Van de Peer maintenant. Van de Peer qui vient trouver Khalaili, côté droit. La transversale de Khalaili, elle est excellente pour aller joindre Guilherme de côté gauche. Il est passé, Guilherme. Il est passé, il a effacé son opposant direct. Il y a l'appel de balle de Florouc au deuxième poteau. C'est but de Florouc. C'est l'égalisation 2-2 sur une contre-attaque. Ce but est magnifique de Florouc à la 45e. L'égalisation. C'est parti d'un des rares dribbles réussis de Guilherme de côté gauche. Il efface son opposant direct. Et puis on voit la course de Raoul Florouc au deuxième poteau. Il appelle cette balle. le centre de Guilherme. Et Florouche vient du pied gauche reprendre ce ballon de volée. Et le cuir qui termine au fond des filets, mais au départ, il y a un excellent geste technique là de Guilherme pour effacer le joueur norvégien. Le centre au deuxième poteau. Florouche est absolument seul et faut encore réussir ce geste technique. C'est la deuxième reprise de volée signé par Florouche dans ce match-ci, la deuxième qui termine au fond des filets. L'arbitre a dit j'en ai assez vu. 2-2, c'est le score à la pause. Deux buts de Florouche contre deux buts marqués par Berg et par Blomberg. Deux buts partout, c'est le score à la pause ici.
1: Deux buts partout, c'est un match qui offre du spectacle et des buts en tout cas, c'est clair. Union Saint-Gilloise, Bodø/Glimt, troisième tour préliminaire aller de Champions League. Deux buts partout donc, on a marqué aussi du côté du Dynamo Zagreb face au Kono Žalgiris, c'est 2-0 là en faveur de l'équipe croate. C'est 0-0 par contre entre l'Olympiakos et Nimeg, un duel entre le club grec et le club néerlandais. Et puis c'est 0-1 en faveur de Lyon sur la pelouse du Sparta Prague. Et c'est un but contre son camp d'un joueur tchèque qui offre donc juste avant la mi-temps l'avantage à l'Olympique lyonnais, le nouveau club donc de Loïs Openda, seul belge aligné d'entrée dans ce match. Les autres sont sur le banc, par exemple Julien Duranville, donc du côté de Lyon. Voilà donc pour la Champions League, le troisième tour préliminaire qui nous occupe ce soir entre l'Union Saint-Gilloise et Bodø/Glimt. Et on va suivre la suite et la fin de ce match après le flash de 21h. On est ensemble jusqu'à 23h. Et oui, sur Vivacité, le football reprend cette semaine du côté de la Pro League. Ce sera vendredi. Et puis, on n'oublie pas jeudi aussi le match d'Anderlecht en Europa League face au PAOK, le club grec. Il y aura aussi la Gantoise en déplacement du côté de Göteborg en Conference League. Bref, vous l'avez compris, si vous n'aimez pas le foot, il y a une petite pause entre la Coupe du Monde et la reprise de toutes les compétitions. Mais cette fois-ci, ça repart et c'est en direct, évidemment, sur Vivacité. Merci d'être avec nous à 20h52. Tem Impala va nous accompagner et puis on prendra tout doucement la direction du flash de 21h. Merci d'être avec nous.
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0: Belle Vie sur RTB Vivacité, c'était bien sûr Marguerite. Nous, on est ensemble, bah oui, c'est la Belle Vie aussi, jusqu'à 23h pour suivre ce match Union Saint-Gilloise-Bodø/Glimt. Belle Vie, parce qu'on a quand même eu droit à 4 buts en une mi-temps. C'est 2-2 pour l'instant entre les unionistes et les Norvégiens de Bodø/Glimt. La suite, c'est après votre flash de 21h. Merci d'être avec nous sur RTBF Vivacité et à tout de suite.
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2: Il est 21h. Bonsoir à tous, bienvenue dans ce rapide résumé de l'actualité. À la une ce soir, l'Europe qui continue de souffrir de la chaleur. La Belgique toujours en vigilance orange jusqu'à la fin de la semaine. Des chaleurs qui s'accompagnent malheureusement d'incendies. Des flammes qui ne sont toujours pas éteintes aux Pays-Bas, dans le Limbourg néerlandais, à une cinquantaine de kilomètres des frontières belges. Le feu est dorénavant sous le contrôle des pompiers qui lutteront toute la nuit pour tenter d'éteindre les flammes. Des incendies aussi en France et notamment dans la Drôme où un feu de forêt a déjà englouti 280 hectares de terrain. 14 000 incendies ont déjà été recensés sur le territoire français et pas moins de 400 personnes ont été interpellées par la police pour des départs de feu, dont plus de 150 mineurs. Retour chez nous, où de nombreuses entreprises ont déjà reçu ces derniers jours des mises en demeure pour le paiement de la TVA du deuxième trimestre. Fausse alerte, je vous le rappelle, il s'agit pour la plupart d'une erreur. Le SP Finance reconnaît l'envoi involontaire de 190 000 avis de paiement et promet un remboursement rapide et sans démarche à ceux qui auraient payé deux fois. On termine ce flash par un mot de sport. L'Union Saint-Gilloise dispute en ce moment le troisième tour de qualification de la Ligue des Champions face aux Norvégiens de Bodø/Glimt. Bonsoir Rémi Brozakis.
3: Oui, bonsoir Hugo.
2: Vous couvrez ce match pour nous depuis Ostende où la rencontre a été délocalisée. La deuxième mi-temps va bientôt reprendre et le Marquoir affiche 2 buts partout.
3: Oui, déjà 4 buts dans cette première période, équitablement répartis. Le premier pour Berg, le Norvégien, 0-1 sur le coup franc. L'égalisation de Florutsch, l'attaquant autrichien de cette équipe de l'Union, à la réception d'un corner dégagé par la défense norvégienne. Et puis ensuite, dans la foulée, pénalty pour cette équipe de Bodø/Glimt. Pénalty transformé cette fois-ci par Blomberg. 1-2. Et juste avant la pause, eh bien, c'est ce même Florutsch qui profite d'une reconversion rapide des Bruxellois pour tenter et réussir une deuxième reprise de volée dans cette rencontre-ci. Le score de 2-2 à la mi-temps me semble équitable à tout à l'heure pour la fin de cette rencontre dans le prochain flash.
2: Merci Ebi et Brozakis. On vous retrouve évidemment, vous l'avez dit, à 22h pour le résultat final de cette rencontre. Une rencontre à suivre avec vous en intégralité sur Vivacité. Fin de ces infos. Belle soirée à notre écoute.
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0: Bonsoir ou rebonsoir tout le monde. Merci d'être avec nous. On est ensemble jusque 23h avec évidemment comme star de la soirée ce match Union Saint-Gilloise Bodø/Glimt. Et on a déjà eu droit à 4 buts en une mi-temps. 2 buts partout donc entre les unionistes et les Norvégiens. Cette rencontre, elle se dispute du côté d'Ostende où le soleil est toujours bel et bien présent au-dessus de ce stade où l'Union a donc délocalisé cette rencontre de Coupe d'Europe. Troisième tour préliminaire aller de Champions League face au leader de la Ligue norvégienne. Et c'est donc 2 partout à la mi-temps. Le football de retour sur nos antennes, sur RTBF Vivacité, sur la petite sœur aussi, la radio numérique Vivasport en DAB+. Vous la retrouvez évidemment sur notre site internet RTBF Actu, mais aussi sur vos applications préférées du type Radio Player. On vous accompagne donc pendant toute la saison de foot. et la saison de Jupiler Pro League. Elle reprendra ce vendredi. Et oui, c'est reparti pour le championnat de Belgique. Alors, je vous rappelle quelques nouveautés. Il y a un nouveau ballon, par exemple. Bah oui, on verra cela à partir de vendredi. Et puis, nouvelle identité visuelle, nouvelle identité sonore aussi pour cette Jupiler Pro League. Et puis surtout, le retour à la formule plus classique avec une phase aller, une phase retour, 18 équipes et toujours un titre à aller décrocher. Vous l'avez compris, c'est fini pour les playoffs qui auront donc vécu quelques saisons, qui auront sacré quelques clubs, mais désormais retour donc à un championnat plus classique. Ça commencera vendredi 20h45, le premier match de cette saison 2026-2027 de Pro League. Ça se passera entre le club de Bruges et Courtrai, c'est traditionnel, le champion en titre face à l'une des équipes montantes. Et puis à 18h15 samedi, il y aura Standard Cercle de Bruges, à 20h45 Saint-Tron-Lommel et à 20h45 également Westerlo-Union Saint-Gilloise, les trois matchs de samedi. Et puis dimanche, 5 rencontres tout de même au programme. Avec tout d'abord à 13h30, Gand-Malines. J'ai bien dit 13h30. À 16h, Charleroi-Louvain. Et également Zultewaregem-Genk. À 18h30, Anderlecht-La Louvière. Donc dimanche. Et puis cette première journée se refermera avec Antwerp-Beveren. C'est reparti donc pour le foot belge. Et nous, on se cale Madonna dans les oreilles en attendant la suite de ce match Union Saint-Gilloise. Bodo Glimt, à tout de suite.

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1: Madonna sur RTBF Vivacité, elle n'est pas toute seule évidemment, c'était Madonna et Sabrina Carpenter et ce morceau Bring Your Love.
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1: J'allais dire Bring Me Your Love, bah oui, amenez-moi votre amour, ça fait du bien. Ebi, c'est à vous Ebi Brouzakis, on vous retrouve à 21h08 pour la deuxième mi-temps de ce match Union Saint-Gilloise-Bodø/Glimt. Il y a pire hein, comme match de Coupe d'Europe, je pense par exemple au 0-0 de Gand, à l'aller comme au retour hein, en Coupe d'Europe si je ne me trompe pas, lors des derniers jours. Oui, et puis bah, là, déjà 4 buts en une mi-temps, vous êtes servi, 2-2.
3: Exactement, 2-2 avec des buts marqués par Berg, Florouche, Blomberg et Florouche. Deux changements du côté de Bodø/Glimt, les sorties d'Oakland et de Hoche et les montées d'Elmerson et de Kitolano. Joshua Kitolano, le coach, ne se satisfait manifestement pas du spectacle proposé par ses joueurs côté norvégien, alors que l'Union par deux fois est parvenue à revenir dans cette rencontre. La longue transversale maintenant de Sykes, il y a l'intervention de Larroux. Elmerson peut-être, Berg qui repart côté gauche à s'appuyer sur Bjorkan. Bjorkan en retrait pour Gundersen. Gundersen avec de nouveau Bjorkan et la balle qui transite maintenant par les pieds de Bjørtoft. Bjørtoft qui vient chercher Sjöwold à droite. Sjöwold encore, une équipe de l'Union Saint-Gilloise qui a tiré 8 fois dans cette première période, 3 tentatives pour cette formation de Bodø/Glimt. Et de nouveau on est côté droit avec Sjöwold pour Bjørtoft. Bjørtoft qui vient joindre une nouvelle fois Sjöwold. Et Berg, quel beau joueur ce Berg, on était au courant, on n'a pas été déçu. Blomberg aussi, c'est un bon joueur. Et Blomberg avec un ballon en retrait pour Bjørtoft. Et Bjørtoft encore.

la longue transversale et l'intervention de Massiré Silla. Et l'Union Saint-Gilloise qui tente de repartir en contre-attaque avec Olarou qui a voulu s'appuyer sur Fouzaini, n'y est pas parvenu. La balle qui arrive dans les pieds du gardien Aikin. Et Aikin encore. Aikin toujours avec ce long ballon et l'intervention maintenant de Massiré Silla. Mais c'est Brindilsen qui est passé à gauche en fait. C'est lui que j'ai pris tout à l'heure pour Auge. Brindilsen qui est donc passé à gauche. Et Elmersen qui évolue lui comme attaquant de pointe. On repart avec cette volonté du côté norvégien de mettre le pied sur le ballon. Belle sortie de défense là de Bjørtoft. La balle qui arrive dans les pieds de Fett. Fett encore. Fett qui va chercher Bjørkan. Bjørkan, ballon en retrait de Bjørkan pour Gundersen. Gundersen encore. Gundersen pour Bjørtoft. Bjørtoft qui vient sur sa droite. Laisse s'appuyer sur Sjøvold. Sjøvold encore. La balle ne sort pas. Dans la profondeur, il veut aller trouver Elmersen. Et là, il y a la bonne lecture, cette fois-ci, du gardien. Vic Chambard, 2-2, toujours 48 minutes de jeu. Chambard avec McAllister. McAllister encore. McAllister pour Massiré Silla. Silla qui vient trouver Chambard. Chambard encore. Chambard qui attend une solution. Ben 2-2, ça n'est pas un mauvais score, évidemment. Il laisse la porte ouverte à une qualification au retour là, pour cette équipe de l'Union Saint-Gilloise qui avait déjà été menée en Supercoupe contre le club de Bruges et qui est revenue, qui a été menée deux fois dans cette rencontre-ci et qui est à chaque fois revenue. La récupération maintenant pour Brindilsen. Brindilsen encore, côté gauche. Brindilsen se met sur son pied droit. Le crochet, le petit ballon sauté et cette tête là d'Elmersen, c'est une occasion qui passe juste à côté du but défendu par Vic Chambard. Il y avait sans doute moyen de mieux faire là, sur cette progression norvégienne avec ce petit ballon sauté. Et Elmersen qui était seul à hauteur du petit rectangle, bah oui, il doit beaucoup mieux faire, il doit cadrer à minima cette occasion-là. Ça n'a pas été le cas, ça passe à côté. Guilherme, Guilherme encore avec Skovs. Et la balle qui sort des limites du terrain. Elle la rentre en touche pour cette équipe de l'Union Saint-Gilloise, pour Ross Sykes. Mais Sykes derrière ce ballon. Sykes qui vient joindre Silla. Silla encore. Silla qui trouve McAllister. 2-2 toujours avec à droite Ralaili. McAllister. McAllister pour Silla. Silla qui repart à gauche avec Sykes. Sykes pour Guilherme. Guilherme, Skovs. Skovs, Olarou, ça c'est une belle progression. Guilherme encore, il n'y a pas de faute, mais Fouzaini est le premier. Fouzaini est parti dans la profondeur. Fouzaini à gauche, un passement de jambe de Fouzaini. Le centre de Fouzaini, il est contré. Et c'est un coup de pied de but. L'arbitre était très bien positionné. Je pense même qu'il indique un corner, une situation de hors-jeu de Mohamed Fouzaini. Cette équipe de Bodø/Glimt va donc pouvoir repartir. Et de nouveau une belle accélération là de Guilherme. Il a mis du temps à rentrer dans la rencontre, mais il a été finalement à l'assiste tout à l'heure sur le deuxième but marqué par Raoul Florouch dans ce match. 2-2 toujours, le dégagement pour le gardien Aikin. Alors on va partir sur la gauche à mon avis, vu le déplacement massif de tous les joueurs, voilà qui est fait. Intervention de Ralaili de la tête. Brindilsen. Brindilsen et finalement McAllister qui obtient la rentrée en touche. McAllister, il attend une solution. Il y a Silla qui est derrière lui. McAllister toujours, voilà. McAllister avec Massiré Silla. Le dégagement de Silla. Le ballon qui arrive sur la tête de Camille Van de Peer. Et là, il y a cette intervention de la tête pour tenter d'aller chercher Elmersen. Finalement, c'est Sykes qui intervient bien. Et il y a une faute, la commise sur Ross Sykes. L'arbitre était très très bien positionné. Rien ne lui échappe depuis le début de ce match. Toujours ce score de 2-2. Et le dégagement maintenant pour Camille Van de Peer. Finalement, il laisse faire Silla. Mais Silla qui s'appuie sur son gardien, Chambard. Chambard, il a une solution sur sa gauche avec Rob Skovs qui décroche pas mal pour proposer des solutions de relance à ses équipiers. Et Guilherme. Guilherme encore tourne sur lui-même. Guilherme qui a du mal à se défaire du marquage dont il fait l'objet. Et finalement, c'est une rentrée en touche pour l'Union avec Sykes derrière cette balle. Il doit reculer, Sykes. Attention parce que l'arbitre est à Tillon. Tout à l'heure, il a brandi une carte jaune à Olarou parce qu'il avait joué un coup franc trop vite avant le coup de sifflet. Skovs. Skovs avec McAllister. McAllister qui vient trouver Ralaili. La transversale de Ralaili. Et là, il y a la bonne lecture cette fois-ci
du défenseur.

0: Burstuft. Et puis on repart avec Kitolano. Kitolano et ce ballon en retrait. Cette défense de Bodoglim qui peut mettre le pied sur le ballon parce que l'Union desserre quelque peu l'étreinte là, depuis quelques secondes. Gundersen. Gundersen encore. Il attend une solution. Ça vient sur sa droite avec Burstuft. Burstuft, Gundersen. Gundersen, Burstuft et le press là de Fouzeini, c'est quelque chose. Hein. Schovold, le dégagement de Schovold dans la profondeur avec Elmersen là devant. Et il n'est pas parvenu à contrôler ce ballon. Elmersen, il va y avoir du changement là du côté de l'Union Saint-Gilloise et ça vient tôt. Il y a déjà eu deux changements, deux rotations côté norvégien à la pause. Ça, c'est assez rare. Et ici, je crois que deux joueurs vont monter. La Rodriguez, je pense l'avoir reconnu. Et un autre joueur de l'Union Saint-Gilloise qui est occupé à préparer sa montée au jeu alors que nous en sommes à la 52e seulement. Florouche est très très bon dans ce match-ci, donc il ne va pas sortir, deux buts marqués. Et je trouve que Fouzeini, avec ses prises de profondeur, eh bien, était intéressant dans ce match-ci. Mais manifestement, il va y avoir deux changements avec Zenelli et Kevin Rodriguez pour tenter de permettre à l'Union Saint-Gilloise d'inquiéter davantage encore cette défense de Bodø/Glimt. Le score à la 53e liste, toujours deux buts partout dans ce match entre l'Union et Bodø/Glimt. Je m'interromps néanmoins parce que Fouzeini est parti côté droit. Le centre de Fouzeini à la réception du ballon. Guilherme, l'envoi de Guilherme, il est contré. Pas pour longtemps puisque Ross Sykes est au ballon. Sykes encore, il n'y a pas de faute là de Sykes. Pardon, c'est dribble Sykes, une roulette là de Sykes, c'est du quasi jamais vu. Et l'intervention maintenant de McAllister. Le score à la 53e, deux buts partout.
1: Deux buts partout donc dans ce match entre l'Union Saint-Gilloise et Bodø/Glimt. C'est sur cette pelouse qu'on a le plus marqué pour l'instant dans cette soirée de Champions League. Un troisième tour préliminaire, on le rappelle. On a quand même marqué trois fois du côté de Zagreb, le Dynamo. Zagreb qui mène 3-0 face au Kauno Žalgiris, le club lituanien. Par contre, aucun but entre Olympiakos et Nimeg. C'est toujours 0-0. On vient de franchir le cap de l'heure de jeu sur cette pelouse grecque. Et puis c'est toujours 0-1 entre le Sparta à Prague et le club français de Lyon, club désormais de Loïs Openda. Ce n'est pas lui qui a marqué, c'est un joueur du Sparta Prague qui a marqué contre son camp pour donc donner cet avantage à Lyon. Mais donc Loïs Openda très rapidement planté sur le terrain par son coach, pas planté mais aligné sur le terrain. Les autres Belges sont toujours sur le banc pour l'instant, les autres Belges de Lyon, c'est Duranville, Fofana et Mangala aussi. Mais on sait que l'équipe lyonnaise va peut-être dégraisser un petit peu son effectif, on verra bien si Mangala reste à Lyon. Et puis Fofana intéresse quelques cylindrés européenne du côté de l'Allemagne et de l'Italie aussi, notamment. Voilà donc pour le petit tour rapide de quelques autres rencontres. Mais nous, bien sûr, on va retourner dans un instant, c'est très rapide, vous allez voir, du côté d'Union Saint-Gilloise Bodø/Glimt.
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1: Et voilà, on est déjà de retour du côté d'Ostende où l'on va retrouver Ebi Brouzakis pour nous commenter ce match Union Saint-Gilloise Bodø/Glimt. Que se passe-t-il, Ebi? C'est toujours deux buts partout sur cette pelouse.
0: Oui, deux buts partout et la blessure à l'instant donc de Ross Sykes. Il s'est fait mal tout seul en retombant. Ça a l'air d'être la clavicule qui est touchée. Donc je pense que c'est Avenard qui va monter au jeu, Nicky Avenard, le défenseur qui est venu lors du mercato. Et Sykes a l'air de, je sais pas, souffrir le martyr parce qu'il est en train de manger sa main, littéralement. Je ne sais pas décrire cette scène-là autrement. Montée de Rodriguez, montée de Zenelli. Et montée à venir aussi de Avenard. Nicky Avenard. Olarou sort, remplacé par Zenelli. Ça, c'est du poste pour poste. Le deuxième changement, ce sera. Oh, mais je crois que c'est Florouche. Ça, c'est original, Florouche. Deux buts marqués dans ce match. Sans doute n'a-t-il pas davantage de minutes dans les jambes. Raoul Florouche, remplacé par Kevin Rodriguez. Et puis la montée d'Avenard, qui lui vient remplacer l'infortuné Ross Sykes. Trois changements, quasiment à l'heure de jeu. Deux voulus par le coach. Et l'un contre un pour le coach David Hubert. Donc Avenard, première minute sous la vareuse l'Union Saint-Gilloise cette saison en match officiel. Ça fait beaucoup quand même, hein. L'Union Saint-Gilloise qui perd Burgess parti à Gand, qui perd Sykes, qui ne compte plus sur Leysen et qui s'appuie donc sur Silla et sur Avenard. Donc je regarde un petit peu comment cette défense va s'articuler désormais. Ben Avenard prend le côté gauche de l'axe, axe occupé par Silla, et à droite, eh bien, on retrouve l'international argentin McAllister. McAllister encore avec Khalaili, 2-2, ça c'est le score. À la 56e, McAllister, récupération de Berg. Berg encore, Berg, Silla. Il y a une faute commise sur Massiré Silla. Et les unionistes qui veulent jouer le coup rapidement, mais c'est pas au bon endroit. Donc il faut reculer d'un mètre. Je vous l'ai dit, il est tatillon, l'arbitre de cette rencontre, M. Pelchito, le Bosnien. On repart avec ce ballon pour qui ? Ben Venard, on ne s'est pas compris. Hein. Ça va être une rentrée en touche pour Bodo Glimt. Et David Hubert qui demande à Guilherme de venir travailler. C'était un ballon anodin là, de Van de Perre. Et finalement, ça donne une rentrée en touche pour cette équipe de Bodo Glimt. Avec cette récupération là, de Sjöwold. Sjöwold qui revient derrière avec Gundersen. Gundersen, côté gauche, Björkan. Björkan encore avec Brindelsen. Brindelsen avec ce ballon pour Gundersen. À la 58e, 2-2 toujours. La balle qui transite par les pieds maintenant de Gundersen. Gundersen encore, on est côté gauche avec cette récupération là dans le cœur du jeu de Berg. Berg, côté gauche maintenant, Björkan. Björkan, la balle de Björkan dans la profondeur. Attention, c'est bien joué là de la part de Elmersen. Elmersen côté gauche et finalement la rentre en touche pour cette équipe de Bodø Glimt dans le camp de l'Union Saint-Gilloise. Côté gauche, 58 minutes de jeu. Toujours ce score de 2 buts partout. La rentrée pour Kitolano. Kitolano, ballon qui arrive dans le rectangle avec Brindelsen. Le centre de Brindelsen, il avait voulu trouver Blomberg, il n'y est pas parvenu. Et c'est Guilherme qui tente de repartir côté gauche. Le crochet là de Guilherme. Guilherme encore. Avec Kevin Rodriguez. Monté au jeu pour peser davantage encore sur cette défense de Bodø Glimt. On sait que la saison dernière, David Hubert a très souvent opéré des choix qui venaient du banc, judicieux. La balle pour Silla. Mais Silla avec McAllister. McAllister encore, McAllister. Il a Silla sur sa gauche, il préfère aller chercher Khalaili à droite. Et Khalaili, il a le jeu devant lui. Khalaili, petit ballon en retrait pour McAllister. McAllister pour Silla. Mais Silla toujours, Silla avec Avenard. Avenard encore. Avenard qui franchit la moitié de terrain. Avenard passe un homme, un deuxième. Dans le même style que Sykes. Hein. Franchement, en mode je bourre et puis après je réfléchis. La balle pour Berg. Berg avec Elmersen, Kitolano et l'intervention finalement du gardien qui vient s'emparer de ce ballon. Vic Chambard, Chambard avec Avenard, Sarim, Skovs. Skovs à 25 mètres de son propre but. Il va chercher McAllister. McAllister pour Khalaili. 2-2 toujours. Khalaili avec McAllister. McAllister transite maintenant par Silla. Avec Avenard. Avenard pour Guilherme. Guilherme encore. Guilherme extérieur du pied là de Guilherme. Ballon imprécis. Sjöwold s'en sort très très bien. La balle est sortie du terrain. Rentre en touche. Pour l'Union Saint-Gilloise avec Zenelli. Et il me semblait qu'il avait commis la faute à Zenelli. Et non, c'est Elmersen qui peut finalement s'emparer du ballon. Guilherme récupère néanmoins. Kitolano peut-être. Van de Perre. Kitolano qui va chercher dans la profondeur Brindelsen. Ah, il y avait l'appel de balle d'Elmersen, il ne l'a pas vu. De nouveau, là, le bon travail de Brindelsen. Et là, il y a une faute. Il y a une faute commise par... c'était qui là-bas ? C'était oui, Brindelsen qui a commis cette faute. Guilherme est déjà reparti côté gauche. Guilherme avec Zenelli. Et Guilherme encore. Guilherme toujours. Guilherme, un passement de jambe à deuxième. Zenelli qui joue avec des longues manches. Hein. Même pas une sous-vareuse là. Des longues manches comme Griezmann ou David Beckham. Alors qu'il fait suffisamment chaud normalement. La balle pour Khalaili. Khalaili pour McAllister. McAllister pour Silla maintenant dans le rond central. Silla à Venard. Avenard toujours, Avenard côté gauche avec Guilherme. Guilherme qui fait sauter cette balle pour Zenelli. Zenelli, et il obtient le corner. Zenelli, non, le coup de pied but. Ah, je pensais que c'était un corner. Non, a dit l'arbitre. Coup de pied but pour le gardien Aikin qui va donc permettre à son équipe de se dégager. On a davantage vibré évidemment en première période avec 4 buts marqués. Là, les deux formations se jaugent encore un petit peu dans cette deuxième mi-temps parce qu'elles se disent toutes les deux que ce score de 2-2, ben, c'est un bon résultat finalement. l'Union, parce que cette équipe de Bodø/Glimt, elle la respecte forcément, eu égard à son parcours la saison dernière en Ligue des Champions et eu égard au fait que cette équipe a déjà joué 16 matchs dans ce championnat, dans son championnat, alors que l'Union n'a pas encore entamé le sien. Et puis alors cette équipe de Bodø/Glimt qui se dit en déplacement, un score de 2-2, c'est pas mal aussi. 62 minutes de jeu. La balle qui passe maintenant par les pieds de Sjöwold. Sjöwold en retrait pour Bjørkstoft. Repart à gauche avec Bjørkan. Et Bjørkan encore. Bjørkan pour Bjørkstoft. Bjørkstoft, ballon pour Sjöwold. Sjöwold, Berg. Berg encore. Berg qui fait sauter, qui va chercher Brindelsen à gauche. Brindelsen toujours. Le ballon pour Kitolano. Ne pas le toucher, nous sommes dans le rectangle. Attention à cette frappe qui pourrait venir de l'entrée du rectangle. Finalement, cette équipe de l'Union s'en est bien sortie, a bien défendu. Fuseini. Et contre-attaque possible avec Guilherme. Et Guilherme encore. Guilherme toujours. Zenelli. Zenelli qui obtient, ou concède plutôt, la rentrée en touche. Toujours ce score de 2-2, 63e. Et la rentrée en touche pour Bodø/Glimt. Il faut se dépêcher là, c'est ce qu'indique l'arbitre au joueur en question, Sjöwold. Sjöwold dont on nous avait dit le plus grand bien. C'est vrai qu'il n'est pas mauvais. Aikin. Aikin qui part complètement sur la gauche chercher Bjørkan. Bjørkan, Kitolano. Kitolano encore. Kitolano qui se retourne. Kitolano fait sauter ce ballon. Ça, c'est bien joué. Belle reconversion offensive là pour cette équipe de Bodø/Glimt. Et il n'y a pas de faute. Et l'Union Saint-Gilloise qui récupère proprement ce ballon avec Zenelli. Zenelli encore. Zenelli toujours. Zenelli à 25 mètres du but adverse. Zenelli avec Kevin Rodriguez. Rodriguez se met sur son pied droit. Le tir de Rodriguez. Pourquoi pas, il a été contré. Ça revient chez Skovs. Skovs qui lui-même s'appuie sur Camille Van de Peer. De nouveau à gauche, Guilherme. Et Guilherme toujours. Guilherme qui attend une solution. Silla vient la lui proposer. Silla avec McAllister. Toujours ce score de 2-2. Massiré Silla. Silla pour Avenard. Avenard à gauche, Zenelli. Zenelli, quelle belle technique, quelle élégance là pour le Suédois. Et de nouveau. Avenard avec Silla, toute l'équipe de Bodø/Glimt est repliée. Zenelli et possibilité de contre-attaque avec Elmersen. Elmersen encore et finalement mais cette équipe de l'Union qui commence à remporter tous ses duels. Avenard aussi avec Guilherme et avec Skovs. Et Skovs qui donne le ballon maintenant à Silla. Silla pour McAllister dans le rond central. 2-2, c'est le score. McAllister encore. McAllister qui vient trouver maintenant Silla. Silla avec Avenard. Avenard, côté gauche, Guilherme. Et Guilherme encore. Guilherme pour Silla. Massiré Silla, qui va décaler là-bas sur sa droite. Anan Khalaili, moins offensif qu'à l'accoutumée. Et l'Argentin, McAllister. McAllister avec Khalaili. Khalaili, voilà, il est parti là, dans son accélération fétiche. Le centre de Khalaili, là, c'est bien défendu, c'est bien lu par Gundersen. Qui en profite pour se dégager, mais pas pour longtemps, puisque Silla récupère un énième ballon dans le camp de Bodø/Glimt. On repart côté droit avec Khalaili, le centre de Khalaili, McAllister peut-être. Kitolano tente de se dégager. Et la sortie de défense là, de Kitolano. Kitolano encore. Kitolano, ça s'est pas mal joué là. Il va chercher là dans le cœur du jeu. Fett qui trouve Brindelsen. Brindelsen côté gauche. Brindelsen se met sur son pied droit. Brindelsen encore. Et c'est de nouveau un duel gagné par cette équipe de l'Union Saint-Gilloise qui commence quasiment à tous les remporter. Le score à la 65e, Lise. 2-2 toujours dans cette rencontre entre l'Union Saint-Gilloise et Bodø/Glimt. Mais très clairement, l'Union semble avoir pris l'ascendant.
1: L'Union Saint-Gilloise sur sa pelouse ostendaise, hein, puisqu'on rappelle que c'est à Ostende que se joue cette rencontre. Et l'Union donc toujours à égalité pour l'instant face à Bodø/Glimt. 2-2. Et puis on vous retrouve dans quelques instants pour la suite de ce match. Un petit coup d'œil sur les autres rencontres en cours en ce moment dans ce tour préliminaire de Champions League. Ça ne va pas trop du côté du match du Sparta Prague face à Lyon. Ça ne va pas trop pour les Lyonnais. On ne va pas s'identifier complètement à Lyon, mais il y a quand même quelques Belges sur le banc, donc c'est pour ça que je vous en parle. Lyon menait 0-1 Et puis, ben, Lyon a raté un pénalty. Tolisso a raté un pénalty. Et le Sparta Prague mène désormais 2-1 dans ce match. Donc, on joue depuis 72 minutes là-bas du côté de Prague. Lyon sous pression après avoir donc ouvert le score. Et sur la pelouse, toujours un seul Belge, c'est Loïs Openda du côté de Lyon. Dans les autres matchs, on a marqué aussi à Zagreb. Dynamo Zagreb, Kono Zalgiris, c'est 3-0. 0-0 par contre, toujours entre l'Olympiakos et Nimeg. Ça, c'est pour les matchs en cours. Et puis, c'est terminé entre Beersheva, l'équipe israélienne, et l'Étoile Rouge de Belgrade. Les Israéliens s'imposent 1-0. Fini aussi entre le Slovan Bratislava et Mjällby. Victoire de Bratislava 1-2 en Suède. Fini entre Ararat, Armenia et Celje, le club slovène. Victoire des Arméniens, 2-1. Et puis, un dernier résultat encore, la victoire 1-0 du Levski Sofia face à Kairat Almaty, le club du Kazakhstan. Voilà donc pour les résultats des matchs en cours. On fait une petite pause et puis retour du côté d'Ostende pour la suite de cette deuxième mi-temps. Union Saint-Gilloise 2, Bodø/Glimt 2 également. A tout de suite, ne bougez pas.
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1: Il est 21h32 et 3 secondes. On va reprendre la direction d'Ostende pour la suite de ce match de Champions League. C'est un troisième tour préliminaire. Allez, l'Union Saint-Gilloise et Bodø/Glimt, l'équipe norvégienne, en sont toujours à 2-partout. Et bien, Brusakis et l'Union plutôt bien dans son match, hein, après avoir gagné la Supercoupe vendredi. Mais voilà, c'est 2-2 pour l'instant.
0: Exactement, 2-2, ce qui n'est pas un mauvais résultat. Et Promise David, je pense, va bientôt monter au jeu. En tous les cas, il est en train d'activer son échauffement. Côté norvégien, la montée de Mata à gauche. Il a remplacé Bjørkan. Il est au ballon, précisément, Mata. Part à gauche dans un solide dribble là-bas, Mata. Et le ballon, finalement, est contré par la défense de l'Union Saint-Gilloise qui, par vague, eh bien, vient systématiquement inquiéter le gardien Aikin. Solide match, vraiment, de l'Union Saint-Gilloise. Kitolano. Il n'y a pas de faute commise par Kitolano, pas de pénalty non plus. En tous les cas, c'est ce qu'il convoitait là, Kitolano. On est de nouveau avec Mata à côté gauche. Très très offensif cette arrière-gauche qui vient de monter au jeu à la place de Bjørkan. La balle pour Berg. On est de nouveau à gauche avec Brindilsen et la récupération de Rodriguez pour permettre à Fouzeini, qui va sans doute sortir dans les prochaines secondes, de repartir en contre-attaque. La balle pour Khalaili, qui lui aussi monte en puissance dans ce match, même si son ballon là il est imprécis. Chevold est passé devant Guilherme. Zenelli encore qui tient bien sur ses jambes. Zenelli pour Fouzeini, et là il y a la bonne lecture d'Aikin. C'était un excellent ballon là de Besfors. Zenelli, la balle pour qui est au ballon là-bas, mais c'est Berg de nouveau. Berg encore, Berg qui est passé côté droit, mais finalement le ballon a quitté les limites du terrain. C'est une rentrée en touche qui va permettre finalement à l'attaquant Promise David de remplacer Mohamed Fouzeini. Là, on sait que lui, c'est le héros venu du banc très souvent, Promise David. C'est un joker de luxe, hein. Le laisser sur le banc, ça c'est quand même une décision forte pour Promise David. Mais bon, voilà, il est revenu aussi de la Coupe du Monde, peut-être un peu fatigué. Et résultat, il n'a pas commencé ce match-ci et Florouc a bien saisi sa chance. S'il a avec Avenard pour Guilherme. Et Guilherme encore. S'il a toujours. S'il a pour McAllister. Toujours McAllister qui a S'il a sur sa gauche. Il le trouve. Massiré S'il a qui vient maintenant s'appuyer sur Avenard. Avenard encore. Avenard pour S'il a. Mais S'il a qui met le pied sur cette balle. McAllister. On repart à droite avec Khalaili, Kevin Rodriguez. Il y a une faute commise là par Kevin Rodriguez, la main dans le visage de son opposant direct, David Dubardieu. Et là-bas, tu siffles dans l'autre sens. Il n'a pas sifflé la main, mais il n'a pas tout à fait tort, David Dubert. Mais qui a bien grandi, qui a bien mûri dans son rôle de coach. Hein. On l'a connu un peu plus discret sur le banc. Et là, maintenant, il fait un peu comme les plus anciens. De temps en temps, il tente d'influencer quelque peu le corps arbitral. La rentrée en touche, ou plutôt le coup franc, avec cette balle qui arrive maintenant dans les pieds de Gundersen. Gundersen avec Berg. Berg. Avec Mata qui est sur la gauche. On repart à droite avec Chauvold. La balle de Chauvold. Elmersen, le bon travail là cette fois-ci de Scoves. Wow, la faute là de Guilherme, la carte jaune évidemment pour Guilherme qui a laissé traîner le pied. Il est allé sèchement là, Guilherme, mais c'est bien arbitré. C'est une faute qui valait la carte jaune à la 72e. Un coup franc donc pour cette équipe de Bodø/Glimt. Et Berg est derrière le ballon. Berg qui va s'appuyer directement sur Bjørstoft. Bjørstoft qui va chercher Mata à gauche. Mata, il y a Brindelsen qui demande le ballon aussi. Il y a Fett aussi qui essaye de se rendre disponible. Bjørstoft avec Berg. La balle pour Kitolano. Kitolano, récupération de Silla et David. Premier ballon pour lui. David qui presse déjà. Et le long dégagement là d'Aikin. Silla laisse rebondir. C'est jamais une bonne idée ça. Et finalement, il y a le bon travail défensif là de McAllister. Et on repart avec Adnan Khalaili. Khalaili encore. Khalaili toujours. Khalaili pour Massiré Silla. Avec Avenard. Avenard pour Guilherme. Guilherme encore. Guilherme pour Silla. Silla dans le rond central. Silla qui vient joindre Avenard. Toujours ce score de 2-2. Les 4 buts marqués en première période. Khalaili côté droit. Khalaili encore. Cherche une solution. Khalaili avec Kevin Rodriguez. Rodriguez toujours tourne sur lui-même. Rodriguez avec Silla. Et Silla dans le rond central. Silla avec Zenelli. Le ballon pour Rodriguez. Promise David. Et finalement, possibilité de contre-attaque. Là, la faute là, de Avenard. Elle aurait pu lui valoir un carton jaune. L'arbitre a laissé jouer cette fois-ci, mais on peut quand même parler d'une faute volontaire. C'est ce que m'indique aussi mon collègue et néanmoins ami de la VRT. Per Sterks. Il y avait bel et bien une faute qui aurait dû valoir à son auteur la carte jaune. Les Norvégiens repartent avec Mata. Mata encore. Mata qui vient s'appuyer sur Gundersen. Bjørstoft. Bjørstoft encore. Il y a Chauvold qui est sur sa droite. Il préfère aller chercher Mata de l'autre côté. Mata encore. Mata en retrait pour Gundersen avec Bjørstoft. Bjørstoft toujours. Il attend une solution. Il y a Berg qui essaye de se rendre disponible. De nouveau ce ballon récupéré par Chauvold côté droit. Chauvold encore. Chauvold. Et là il y a Berg qui intervient bien. Berg. Berg encore. Berg qui fait sauter cette balle. On repart complètement à droite avec Blomberg. L'intervention de Blomberg. Finalement celle de Silla. Silla. La balle qui est bien négociée là par Elmersen. À gauche, nous retrouvons Brindelsen. Brindelsen encore. Brindelsen, petit ballon là pour aller chercher Berg. Il n'y a pas de faute. Berg encore qui poursuit sa progression avec Chauvold. Chauvold pour Blomberg. Blomberg avec la balle qui passe maintenant par les pieds de Bjørstoft. Bjørstoft avec Gundersen. Gundersen, Mata. Mata encore côté gauche. Mata, petit ballon là pour aller chercher Brindelsen. Nielsen avec Gundersen, l'Union qui recule quelque peu. C'est maintenant qu'on va peut-être ressentir le fait que cette équipe de Bodø/Glimt a davantage de rythme dans les jambes. Blomberg, Blomberg, et là le bon travail de Zenelli avec Promise David qui résiste bien. David qui tente d'aller chercher Kevin Rodriguez qui ne peut pas gagner son duel seul contre deux joueurs norvégiens. Berg, Berg encore avec Fett. Fett pour Berg. Berg toujours qui tourne bien sur lui-même. Difficile de lui prendre cette balle au capitaine norvégien, Blomberg. Petit relais avec Fett. Fett qui se retourne encore. Blomberg. Blomberg. Et puis on revient derrière chez Chauvold. Chauvold et puis Bjørstoft. Bjørstoft avec maintenant Berg qui récupère ce ballon. Berg fait sauter cela à la réception de ce ballon. On avait dans le chef des Norvégiens l'ambition d'aller chercher Ola Brindilsen Brynildsen plutôt, et ça n'a pas été possible. La balle quitte les limites du terrain. La rentrée en touche maintenant pour McAllister. McAllister encore. Ballon sauté de McAllister pour Kevin Rodriguez. Rodriguez avec Promise David. David qui va chercher Guilherme côté gauche. Guilherme, il a le jeu devant lui là, Guilherme. Guilherme encore. Guilherme, toujours. C'est du 1 contre 1. Il passe son opposant direct, se met sur son pied droit, fait sauter ce ballon. Au deuxième poteau, où se trouvait Khalaili. Et finalement, c'est McAllister qui récupère cette balle. McAllister encore avec Rob Scoves. Scoves qui vient s'appuyer sur Avenard. Avenard encore, Avenard côté gauche avec Guilherme. Guilherme toujours, Guilherme qui fait sauter cette balle pour Promise David, c'est dévié. Et c'est un corner en faveur de l'Union Saint-Gillois, 77e, 2-2 toujours dans ce match. Alors là, Olaroux n'est plus sur le terrain pour donner ce corner. C'est Scoves qui va se présenter derrière le ballon, alors que Niang va monter au jeu pour les dernières minutes dans cette rencontre-ci. Mais soit pour Khalaili, soit pour Guilherme. En tous les cas, il est capable d'arpenter le couloir. Ce sera sans doute pour Guilherme, à mon avis, puisque Niang est un gaucher comme lui. Le corner pour Rob Scoves. Scoves qui va brosser cela. Alors, il y a du monde maintenant avec la montée de Promise David. Le ballon arrive au point de pénalty, la tête d'Avenard. Et finalement, celle de Khalaili, l'intervention facile du gardien Aikin, qui tarde quelque peu à se dégager. Évidemment, il a pleinement conscience que ce 2-2 ici en déplacement, c'est un bon résultat dans l'absolu. Et cette équipe de Bodø/Glimt qui peut repartir maintenant avec Sjöwold à droite. Sjöwold encore. Sjöwold toujours. Sjöwold avec Berg. Sjöwold toujours avec Gundersen. Gundersen qui trouve encore Berg. Berg qui franchit la moitié de terrain. Ah, il a une solution à gauche avec Brynildsen. Brynildsen encore. Brynildsen, le petit ballon pour Kipto Lano. Il n'est pas parvenu à le trouver. Maata. Brynildsen. Toujours derrière ce ballon. Brynildsen avec finalement cette balle qui arrive dans les pieds. Là-bas, bien de Gundersen. Et puis cette formation de Bodø/Glimt qui continue d'asseoir dans cette fin de rencontre. Hein, à mesure que les secondes s'égrènent et que l'Union s'épuise quelque peu, forcément il n'y a pas le même rythme, et bien une certaine forme de domination. 78e, 2-2. Le ballon pour Gundersen. Gundersen encore. Gundersen avec Bjørstoft. Bjørstoft qui attend une solution. Ça ne vient pas. Il est pressé là par Promise David. Va s'appuyer sur Fett. Et là, il y a la récupération de Zenelli. Zenelli avec Massiré Silla. Silla qui trouve maintenant McAllister. McAllister pour Khalaili. Khalaili, petit ballon de Khalaili dans la profondeur pour Kevin Rodriguez. Le centre de Kevin Rodriguez au deuxième poteau. Zenelli se met sur son pied droit. Le contrôle de la poitrine était beau lui aussi. Et finalement, mais cette équipe de l'Union qui repart vers l'avant avec le centre de Khalaili. Et on a failli assister à un autobut, mais l'arbitre a plutôt vu une faute de Promise David. Et de toute façon, ce ballon dévié par un défenseur norvégien avait terminé sa course loin à côté du but, défendu par le gardien norvégien. Changement donc du côté de l'Union Saint-Gilloise avec la sortie à l'instant de Guilherme, remplacé par Oiseinu Niang. 79 minutes de jeu écoulées dans cette rencontre ici à la côte entre l'Union Saint-Gilloise et Bodø/Glimt. Le score toujours 2-2, alors qu'il y a un changement aussi du côté de Bodø/Glimt avec la montée d'Alessami. Alessami qui remplace Brynildsen à la 80e. Il reste 10 minutes et puis après ce sera le temps additionnel. Le score 2-2.
1: Eh bien, on va vous retrouver, Ibi, dans quelques instants pour ces 10 dernières minutes. Les minutes, en tout cas, du temps réglementaire. Le temps pour moi de vous rappeler que le championnat de Belgique reprend aussi. Là, on est en Coupe d'Europe. Il y en aura aussi jeudi avec les préliminaires d'Anderlecht en Europa League et de Gand en Conference League. Déplacement au PAOK Salonique pour Anderlecht et à Göteborg pour Gand. Mais donc, le championnat reprend vendredi et l'Union Saint-Gilloise se rendra à Westerlo samedi 20h45. C'est un des 9 matchs programmés ce week-end, puisque désormais on va jouer à 18 dans cette Pro League, 18 clubs et plus de play-offs. C'est terminé, on aura le champion en fin de saison. Ce sera tout simplement l'équipe qui aura marqué peut-être le plus de buts, mais surtout le plus de points dans le championnat, et pourra donc succéder au club de Bruges au palmarès du championnat de Belgique de football. Le club de Bruges qui entamera justement cette première journée de Pro League vendredi 20h45 en recevant Courtrai au stade Yann Bredel. Il y aura trois rencontres samedi. Le Standard reçoit le Cercle de Bruges à 18h15 et puis donc deux matchs à 20h45, Saint-Trond-Lomel et Westerlo Union Saint-Gilloise. Dimanche, cinq rencontres au programme. Ça commencera à 13h30 avec la Gantoise Malines. À 16h, deux matchs, Charleroi, Louvain et Zulte Waregem face à Genk. Et puis pour terminer la journée, 18h30, Anderlecht, La Louvière. Et à 19h15, Antwerp, Beveren, une autre des équipes montantes, un Beveren impressionnant dans la Challenger Pro League la saison dernière. On verra ce que ça donne donc en Pro League cette saison. Voilà pour le programme du championnat de Belgique. Nous, on va retourner à la Coupe d'Europe.
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1: Et avec Ebi Brouzakis aussi ce soir avec nous. Ebi, il est 21h45, il reste maintenant un petit peu moins de 10 minutes dans le temps réglementaire entre l'Union Saint-Gilloise et Bodø/Glimt. C'est toujours 2-2 sur la pelouse d'Ostende où se déroule ce match.
0: Exactement, le score 2-2, un bon résultat pour cette équipe de l'Union Saint-Gilloise, mais aussi un bon résultat pour cette équipe de Bodø/Glimt, qui restait quand même sur 6 victoires de suite, 10 matchs consécutifs sans connaître la défaite, et une victoire 4-0 contre Lillestrøm, une équipe qui est en tête du championnat norvégien après 16 journées de championnat. Avenard pour son gardien, le dégagement de Vic Chambard qui en a trébuché d'émotion. La balle qui arrive maintenant dans les pieds du numéro 5 qui est monté, Alessami. Alessami est monté au jeu tout à l'heure, une position un peu plus offensive que le joueur qui l'a remplacé. On est dans le cœur du jeu maintenant côté droit avec Sjöwold. Sjöwold encore. Sjöwold qui attend, Berg vient se rendre disponible. Berg toujours, le petit ballon sauté de Berg. On va complètement de l'autre côté chercher Maata. En fait, Alessami a pris la position derrière gauche et Maata est monté de quelques crans. Blomberg est passé à gauche aussi, du côté de cette équipe de Bodø/Glimt. La rentrée en touche pour McAllister. McAllister avec Rodriguez. Rodriguez encore. Rodriguez qui fait sauter cette balle. Intervention peut-être de... Oui, promise d'évite. Finalement, il n'a pas remporté son duel. Alessami récupère le ballon. L'arbitre va-t-il interrompre? Il y a un joueur qui a été touché à la tête du côté de Bodø/Glimt. Les deux joueurs en question ont été touchés à hauteur du visage. Et du coup, l'arbitre applique le protocole commotion. Gundersen d'un côté, Promise David de l'autre. Et quatre soigneurs qui montent simultanément sur le terrain. Oui, c'est un duel de la tête qui a opposé les deux costauds, là, Gundersen et Promise David. Promise David, il n'attend même pas d'être soigné. Il se relève directement, Promise David, alors que pour Gundersen, on est en train de vérifier si tout est OK, là, s'il répond bien aux questions qu'on lui pose. Parfois, les petits contacts comme ça, crâniens, peuvent générer des petits traumatismes. Si le cerveau touche la boîte crânienne, ça peut provoquer un léger chaos. Ça n'est pas tout à fait le cas. Je pense que les deux joueurs vont pouvoir poursuivre. Promise David, je l'observe, il va bien. Et Gundersen aussi. Voilà, la petite tape amicale entre les deux protagonistes et les soigneurs qui quittent le terrain aussi vite qu'ils y sont montés. Alors, on va repartir avec un entre-deux. On va rendre tout simplement la balle aux Norvégiens. C'est ce que l'arbitre indique à Patrick Berg, l'excellentissime meneur de jeu de cette équipe de Bodø/Glimt. Et Alessami dit oui, mais la balle doit nous revenir. L'arbitre dit ben non. Promise David dit oui, c'est à moi. Je ne sais pas très bien quelle va être la décision prise par l'arbitre de cette rencontre. Il doit rendre la balle, ça c'est sûr, mais va-t-il la rendre aux Norvégiens ou aux Bruxellois? Promise David doit néanmoins quitter le terrain, je pense que c'est cela. Et il est parti s'exiler à droite, et Gundersen aussi. Mais voilà, c'est cela, oui, c'est pour ça que c'est un petit peu brouillon. Il attendait que les deux joueurs quittent le terrain, ça c'est aussi le protocole, les nouvelles règles. Et donc on rend la balle aux Norvégiens, et dans 30 secondes, il autorisera les deux joueurs à remonter. Voilà qui est fait directement, ça a duré 5 secondes, beaucoup de cinéma pour pas grand-chose. La balle pour Berg, 2-2 toujours. Berg avec Sjöwold. Mais Sjöwold, ballon en retrait pour Bjørstoft. La balle passe par les pieds d'Aikin. Bjørstoft encore. Bjørstoft, la longue transversale maintenant. La balle qui arrive sur la tête de Silla. Silla avec l'intervention d'Avenard. Récupération d'Alessami. Alessami encore. Alessami qui a le jeu devant lui avec son pied gauche. Va chercher là-bas complètement de l'autre côté Blomberg qui est passé de l'autre côté. La balle revient maintenant dans les pieds de Berg. Berg, il va armer des 25 mètres. Pourquoi pas? Ça passe juste à côté du but. Défendu par Vic Chambard. C'était une belle frappe là de Berg, l'un des tout meilleurs hommes sur le terrain aujourd'hui. Dégagement pour Avenard. Avenard avec son gardien. Voilà qui est fait. Chambard. Chambard pour Avenard encore, qui est pressé directement. Nicky Avenard. Et il concède, ou il obtient plutôt, la rentrée en touche. Et David Hubert dit à Avenard, oui, mais j'aurais voulu que tu envoies ce ballon directement vers l'avant, où il y a des tours qui sont là. Il y a Promise David, il y a Kevin Rodriguez aussi. Avenard pour effectuer cette rentrée en touche. Il a été acheté pour remplacer Christian Burgess. Rodriguez avec Niang. Niang encore. Niang qui obtient la rentrée en touche. Skov se veut la jouer rapidement. Ou c'est un coup franc, c'est une rentrée en touche. C'est un coup franc, mais à hauteur de la ligne médiane. Coup franc pour Niang dans les prochaines secondes. Voilà, il est très très très pointilleux. Spépieux, l'arbitre de cette rencontre. Avenard avec Silla. Silla encore qui vient trouver McAllister. 3 minutes encore et puis nous serons dans le temps additionnel. Silla toujours. Silla qui vient trouver Avenard. Avenard à gauche pour Niang. Niang. Niang qui revient sur ses pas. Transite par Silla. Silla avec McAllister. McAllister encore. McAllister qui trouve Khalaili. Khalaili pour McAllister. Le crochet de McAllister. Ça s'est bien joué. Khalaili encore. Khalaili avec Rodriguez peut-être. Berg. Berg qui vient trouver Fett. Fett qui a tenté de passer à Avenard. Il n'est pas parvenu. Et Rodriguez qui va trouver Promise David dans la profondeur. David encore. David se met sur son pied droit. Il va armer. Et ce but! Oh, quel but incroyable de Promise David! Je vous l'avais dit, les choix posés par David Hubert sont souvent, étaient souvent les bons la saison dernière. Et il a lancé Promise David. Et de nouveau, celui-ci, en qualité de joker, eh bien, vient sans doute donner la victoire à cette équipe de l'Union Saint-Gilloise. Mais quelle frappe sensationnelle de Promise David au ras du sol. Et via le poteau, ce ballon termine sa course au fond des filets du pauvre Aikin qui ne peut quand même pas faire grand chose. Il y avait tout dans cette frappe, il y avait la puissance, il y avait la précision, et à l'origine de ce but, eh bien, il y a une solide intervention d'Avenard, la relance aussi de Rodriguez pour aller trouver Promise David qui a tout fait tout seul, s'est mis sur son pied droit et là il a armé au ras du sol un véritable bolide, un boulet de canon. Et cette balle qui, via le montant, eh bien, termine sa course au fond des filets. 3-2 en faveur de l'Union Saint-Gilloise, qui a été menée deux fois, qui a été bousculée, qui a été malmenée, qui a été donc menée, je vous l'ai dit, et qui est à chaque fois revenue pour finalement émerger, sans doute, dans cette rencontre à la 88e. Et le public s'en donne à cœur joie. Ah, il faut mesurer hein, la portée de cet exploit. Cette équipe de Bodø/Glimt restée sur 10 victoires de suite dans son championnat. C'était quand même pas 10 matchs en défaite pardon, et 6 victoires de suite et une victoire 4-0 contre Lillestrøm. C'est un petit exploit que réalisent là les unionistes dans une confrontation face à une équipe qui avait 16 matchs dans les jambes aussi, alors que l'Union Saint-Gilloise n'a pas encore commencé son championnat. 3-2 en faveur de l'Union Saint-Gilloise. C'est un scénario complètement fou, mais c'est pas fini. On a droit là à un bon coup franc pour cette équipe de Bodø/Glimt avec mais derrière le ballon, pour donner cela, ben je crois reconnaître Mahata. Il y a aussi Berg. On est à droite dans le sens de l'attaque des Norvégiens. Impossible de tenter sa chance directement de cet endroit-là. Il y a Berg qui est derrière le ballon. Puis il y a aussi Mahata. Lui, c'est le gaucher. Berg, c'est le droitier. Phase arrêtée pour permettre peut-être à cette équipe de Bodø/Glimt d'égaliser dans ce match. Tout à l'heure, l'Union a encaissé juste après avoir marqué. Il faut espérer que ce ne soit pas le cas cette fois-ci. Berg ou Mahata. Si c'est Berg, c'est pied droit, ce sera centré. Si c'est Mahata, il va peut-être tenter sa chance directement. On est dans le prolongement de l'angle du grand rectangle. Berg qui brosse ça au deuxième poteau. C'est pas vrai, c'est l'égalisation. 3-3 juste après le but marqué par les Bruxellois. L'égalisation trop facile. L'Union qui, je vous l'ai dit, paye un lourd tribut à ses errements défensifs. C'est un coup franc qui est juste déposé sur le front de Björstuft, le défenseur central qui égalise à la 90e. C'est incroyable le scénario de cette rencontre. Par deux fois, l'Union est parvenue à marquer et par deux fois, elle a encaissé 30 secondes plus tard. C'est du jamais vu. Et ce coup franc de Berg, juste déposé, un caviar, une offrande. Et là, Burstuft est tout seul. Massi Ressila est à la rue complet, notamment sur la faute qu'il a commise tout à l'heure qui avait précédé l'ouverture du score. Mais dans sa prise de marquage ici sur Burstuft, oui, il ne propose rien du tout dans sa prise de battue, dans sa prise d'envol. Il est juste là, il fait écran. Et Burstuft qui, de la tête, vient placer cette balle au fond des filets. 3 buts partout alors qu'il reste 3 minutes dans le temps additionnel. Et j'avais prévu, Lise, de vous rendre l'antenne à la 89e pour souffler
1: ben
0: un peu.
1: Non.
0: Et j'ai bien fait de la garder. Parce que là, 2 buts en l'espace quand même de quelques secondes. 3-3. Ceci dit, c'est un très joli match. Mais l'Union pourra, le cas échéant, s'en mordre les doigts. Moi, je pensais que Promise David avait porté l'estocade et donné la victoire à cette équipe de l'Union Saint-Gilloise. Eh bien, ça n'est pas le cas puisque l'Union a de nouveau encaissé juste après avoir marqué 91e minute de jeu. Le score, 3 buts partout. Rodriguez et l'Union qui n'ont encaissé que sur des phases arrêtées. Ceci dit, dans ce match-ci, un coup franc, un pénalty et un coup franc délivré sur la tête de Burstuft. Il reste 2 minutes dans le temps additionnel. Eh bien, on aura vibré dans cette rencontre entre l'Union Saint-Gilloise et Bodø Glimt. Il y aura une qualification à aller chercher là-bas en Norvège, mais je crains vraiment que ce but encaissé dans les dernières secondes ne pèse lourd, parce que franchement, y aller avec un but de plus, eh bien, c'eût été complètement jouable pour l'Union Saint-Gilloise. Ici, elle va devoir composer avec cela, avec cette défense qui est erratique, qui joue sans Burgess qui est parti, sans Leysen dont on ne veut plus, qui doit intégrer Massi Ressila qui n'a pas bien joué aujourd'hui. Et puis il y a eu la blessure de Sykes. Il ne sera sans doute pas rétabli pour le match retour puisqu'il est blessé à la clavicule. Je m'interromps puisque Zenelli est parti côté gauche. Zenelli, le centre de Zenelli pour Rodriguez, il est contré. Bodø Glimt peut repartir en contre-attaque avec Promise David qui chasse néanmoins ce ballon et l'obtient. David qui va chercher Niang côté gauche. Niang, le centre de Niang au deuxième poteau, la tête de Khalaïvi, ça passe juste au-dessus du but, défendu par Aikin. Il reste 1 minute dans ce temps additionnel, on n'ose plus jurer de rien. Va-t-on rester là? Est-ce que c'est le score final? Je n'en suis pas tout à fait certain. Il s'est passé tellement d'événements dans cette rencontre, jalonnée de 6 buts équitablement répartis, 3 buts partout. Et quoi qu'il en soit, bien les supporters de l'Union Saint-Gilloise pourront être fiers de leur équipe. Ça, c'est une certitude. Aikin qui dégage. Long ballon d'Aikin. Elmerson à la réception de ce ballon. Sila, Rodriguez peut-être. Maintenant, Zenelli. Et c'est là que l'on voit, et peut-être moi le premier, l'absence d'un Burgess. On peut la mesurer aujourd'hui. J'avoue que je n'étais pas totalement fan du personnage, ni du joueur. Mais là, force est de constater que quand même, en fin de saison dernière, il livrait de solides prestations et que son leadership manque, son jeu aérien aussi manque dans cette défense bruxelloise. Niang et Sykes aussi qui est sorti blessé, il livrait pas le match de sa vie, mais c'était quand même quelqu'un qui dans le trafic aérien régulait tout derrière. Ça n'est pas terminé avec ce ballon de Berg qui a voulu aller chercher Mahata encore et finalement Vic Chambard qui récupère ce ballon. On ajoute du temps au temps. Et finalement McAllister repart avec sur sa gauche Avenard pour Scoffs, le long ballon de Scoffs avec Promise David et l'intervention du gardien finalement. Et j'entends la musique qui retentit, annonciatrice du journal de 22h qui sera présenté par Hugo Dehaa et dans lequel je serai Lise.
1: Oui.
0: Je vous laisse. C'est le score final, presque final. Non, c'est fini, c'est 3-3. Voilà,
1: merci,
0: c'est fini.
1: Merci Evie, dans un instant le flash.
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0: Il est 22h. Bonsoir à tous et bienvenue dans ce résumé de l'actualité à la une ce soir. Tout de suite du football et l'Union Saint-Gilloise qui disputait ce soir le troisième tour de qualification de Ligue des Champions face aux Norvégiens de Bodø/Glimt. Bonsoir Ebi Brousakis.
1: Oui, bonsoir Hugo.
0: Vous avez suivi ce match pour nous, pour la RTBF. Les Saint-Gillois et les Vikings norvégiens se quittent dos à dos dans un match complètement fou, Ebi.
1: Oui, un match sensationnel. On n'est pas mécontent d'avoir effectué le long déplacement, très long, jusqu'à la côte. Alors Berg a d'abord ouvert la marque, 0-1. Florutsch a égalisé à la 24e. Ensuite, eh bien, c'est Blomberg qui a fait 2-1, 1-2 plutôt en faveur des Norvégiens. Puis Florutsch est passé derrière pour égaliser. Ensuite, en deuxième période, il y a encore eu des buts marqués, dont le dernier est marqué pour l'Union Saint-Gilloise par Promise David. À ce moment-là, on se dit qu'avec 3-2, l'Union tient une victoire de prestige face à cette équipe de Bodø/Glimt qui avait tellement brillé la saison dernière sur la scène de la Ligue des Champions. Et à la 90e, eh bien, il y a Bjørstuf, le défenseur central de cette équipe norvégienne, qui est parvenu à égaliser. L'Union n'a encaissé que sur des phases arrêtées et elle a encaissé 2 buts juste après avoir marqué. Donc cela, il faudra travailler du côté du staff bruxellois. Le match retour est prévu la semaine prochaine. 3-2, c'est pas un score catastrophique, mais l'Union risque de payer cher le dernier but concédé dans les ultimes secondes. 3-3, score final.
0: Merci beaucoup Ebi Brousakis. Rendez-vous mardi prochain pour le match retour. Dans le reste de l'actualité internationale, un navire commercial indien a coulé ce mardi en mer Rouge le long des côtes du Yémen. À l'origine de cet accident, une attaque de rebelles houthis pro-iraniens. Les 14 membres de l'équipage ont tous été secourus. Le ministre indien des Affaires étrangères a condamné cette attaque en précisant que le ciblage du transport maritime commercial dans la région devait prendre fin. Chez nous, la chaleur continue de se faire ressentir. La Belgique, toujours en vigilance orange jusqu'à la fin de la semaine. Des chaleurs qui s'accompagnent malheureusement d'incendies chez nombreux de nos voisins, dont les Pays-Bas, où les flammes ne sont toujours pas éteintes dans le Limbourg néerlandais, à une cinquantaine de kilomètres de nos frontières. Le feu est toutefois sous le contrôle des pompiers, qui lutteront toute la nuit pour tenter d'éteindre les flammes. Fin de ce flash, rendez-vous dans une heure pour le grand journal de 23h.
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3: Et avec le micro, c'est beaucoup mieux. 22h02 sur RTBF Vivacité. Merci d'être avec nous. On l'a vécu ensemble depuis 20h. Et vous venez de l'entendre dans le journal. L'Union Saint-Gilloise et Bodø/Glimt se quittent dos à dos. 3-2 dans ce troisième tour préliminaire aller de Champions League. À voir la semaine prochaine ce que l'Union pourra tirer de ce match retour face à cette équipe norvégienne. 3-2 donc. Et puis entre le match aller de ce soir et le match retour de la semaine prochaine. Il y aura donc le début de la Jupiler Pro League, le championnat de Belgique de football qui reprendra avec un déplacement à Westerlo pour l'Union Saint-Gilloise samedi à 20h45. Évidemment, on sera là aussi sur Vivacité pour vous faire vivre toute la saison de football belge, les clubs belges en championnat comme en Coupe d'Europe, les Diables Rouges aussi. On vous le rappelle hein, sur Vivacité, à suivre bien entendu les matchs de Ligue des Nations à la fin du mois de septembre face à la France et à l'Italie. Tout de suite pour les Diables Rouges de Marc Van Bommel, le nouveau sélectionneur. Et puis bah, toute la saison, le foot, ce sera ici, évidemment, sur votre radio sportive préférée, Vivacité. Et sur sa petite sœur, Vivasport, notre radio numérique en DAB+. En attendant peut-être quelques interviews qui nous parviendront, on l'espère, d'Ostende, puisqu'Ebi Brousakis est parti à la pêche, évidemment, à Ostende, à la pêche aux interviews. Eh bien, nous, on va faire une petite pause en musique, simplement le temps pour moi de jeter un petit coup d'œil et de vous partager les résultats des autres rencontres, puisqu'évidemment il n'y avait pas que l'Union qui jouait en Coupe d'Europe ce soir. C'est terminé partout sur les 8 pelouses qui accueillaient des matchs préliminaires de Champions League. Le Sparta Prague s'impose finalement 2-1 face à Lyon, alors que les Lyonnais ont mené 0-1 et qu'ils ont aussi loupé un pénalty. Corentin Tolisso qui envoyait un ballon au-dessus du cadre. Victoire donc 2-1 du Sparta Prague dans ce match où des joueurs belges ont fait leur apparition. Dès le coup d'envoi, Loïs Openda aligné dans l'attaque lyonnaise et puis Malik Fofana qui est entré à un quart d'heure du terme, mais il n'a pas réussi à inverser le cours du match. Donc défaite 2-1 de Lyon sur la pelouse du Sparta Prague. Les autres résultats, l'Olympiakos et Nîmes se quittent dos à dos aussi, mais un match bien moins animé, en tout cas moins de buts. 0-0 entre l'Olympiakos et Nîmes. Le Dynamo Zagreb a réalisé le carton de la soirée, 5-0 face à Kaunas Žalgiris, club de Lituanie. Levski Sofia Kairat Almaty, c'est 1-0. C'est le score aussi, 1-0 entre le Beersheva, l'équipe israélienne, et l'Étoile Rouge de Belgrade. 1-0 en faveur de l'équipe israélienne. Et puis Ararat Armenia a battu Celje, le club slovène, 2-1. Et le Slovan Bratislava, le club slovaque, est allé s'imposer en Suède sur la pelouse de Mjällby, 1-2. Voilà pour les résultats de Champions League ce soir. Chose promise, chose due, petite pause en musique. Et c'est comme ça jusque 23h. On est avec vous et merci à vous d'être avec nous. 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
1: Chaussures roses sur RTBF Vivacité, c'était Teddy Bear.
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1: Et ce soir, sur Vivacité, vous l'avez vécu avec nous, le match de Coupe d'Europe de l'Union Saint-Gilloise, le troisième tour préliminaire, plus exactement, pour l'Union Saint-Gilloise. Match aller face aux Norvégiens de Bodø Glimt et un match spectaculaire. C'est sur cette pelouse qu'on a le plus marqué ce soir en Coupe d'Europe. 3-0, le score final. L'Union Saint-Gilloise qui aura peut-être des regrets lors du match retour de la semaine prochaine, puisque les unionistes ont été menés par 2 fois. Par 2 fois, ils sont revenus au score. Ça, c'était en première mi-temps. Et c'est Florouche qui, à chaque fois, a ramené les unionistes dans le match après avoir encaissé une première fois à la 20e minute, une deuxième fois à la demi-heure sur penalty. Puis à chaque fois, Florouche avait remis les pendules à égalité, avait remis les deux équipes, en tout cas, à hauteur l'une de l'autre. 2-2, le score à la mi-temps. Et puis en deuxième période, Promise David, à 2 minutes de la fin du temps réglementaire, a bien cru offrir la victoire aux unionistes, lui qui venait du banc d'ailleurs, Promise David. Et puis, eh bien, dans les arrêts de jeu, sur un coup franc, et beaucoup de laxisme dans la défense bruxelloise, et bien Björtoft a offert la victoire, non pas la victoire mais l'égalisation en toute fin de rencontre aux Norvégiens. 3-0, le score final. Match retour donc la semaine prochaine pour l'Union Saint-Gilloise, avec entre temps le début du championnat de Belgique de football. Je vous le disais, un déplacement à Westerlo pour les unionistes. Autre rencontre peut-être à signaler, Club de Bruges Courtrai, ça ce sera vendredi, le match d'ouverture de ce championnat 2026-2027 de Pro League. Le Standard recevra le Cercle samedi, l'Union va donc à Westerlo, je vous l'ai dit, samedi soir. Et puis dimanche, on peut pointer le match Charleroi-Louvain, le déplacement de la Louvière à Anderlecht aussi, pour donc la reprise de ce championnat de Belgique de football. Résultat aussi dans les autres matchs de ce soir, à pointer notamment la défaite sur la pelouse du Sparta Prague de l'Olympique Lyonnais, 2-1, l'Olympique Lyonnais, avec Loïs Openda titulaire dès son arrivée dans le club rhodanien, le club français donc, qui accueille l'ancien Diable Rouge, qui espère bien retrouver peut-être l'équipe nationale en signant une bonne saison du côté de la Ligue 1 française. Pour l'heure, il est 22h15. Vous écoutez bien RTBF Vivacité. Merci d'être avec nous. On vous accompagne en musique jusqu'à 23h. Ne bougez pas, tout de suite une petite page de pub et puis ce sera Another et le morceau Talk to You.
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0: C'était Mickey sur RTBF Vivacité, ça pique quand même un peu.
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0: Le direct sur Viva Sport ce soir, c'était le football. L'Union Saint-Gilloise en Coupe d'Europe, en Champions League, troisième tour préliminaire aller et un partage au final, 3-3 entre l'Union et Bodø Glimt. Grosse cylindrée tout de même à ce stade de la compétition. Les Norvégiens, 8e de finaliste tout de même l'an dernier dans la compétition. Et il y aura donc un match retour très important la semaine prochaine pour l'Union Saint-Gilloise en Norvège pour tenter de continuer sa route en Champions League. Sinon, ce sera l'Europa League pour les Bruxellois. Quoi d'autre dans l'actualité sportive ce mardi soir ou ce mardi tout court? Eh bien, le Tour de France qui est en cours, 4e étape. Enfin, elle a été disputée tout à l'heure, évidemment. Les coureuses en ont fini avec cette étape. C'était un contre-la-montre et victoire de la championne du monde de la spécialité, la Suissesse Marlène Reusser. Elle s'impose et elle fait coup double puisqu'elle décroche aussi le maillot jaune de cette course, ce Tour de France femme qui continue, évidemment. Tous les jours, vous pouvez le suivre en direct sur la RTBF, sur Tipeee en télévision et puis également sur Viva Sport, notre radio numérique en DAB+, avec les commentaires de Martin Weynands et de Ludivine Henrion, jusque dimanche, ce Tour de France femme qui arrivera du côté de Nice. À lire également sur notre site internet et notre application RTBF Actu, les petites rumeurs mercato du jour, 5 infos à ne pas louper, c'est le résumé que l'on vous fait tous les jours sur notre site internet, donc n'hésitez pas à vous y rendre et aussi à consulter nos réseaux sociaux, bien sûr, Instagram, notamment le compte RTBF Sport pour tout savoir sur l'actualité sportive. Il y a du foot, évidemment. Je vous l'ai dit, le championnat de Belgique reprend vendredi, mais il y a également en ce moment du basket chez les jeunes, notamment les jeunes Belgian Cats qui sont en lice pour leur Euro. Et puis bientôt, des grosses compétitions qui commenceront aussi, l'Euro d'athlétisme du côté de Birmingham. Il y aura les championnats du monde de hockey pour les dames comme pour les messieurs. Ça, ce sera notamment à Wavre. Et puis il y aura aussi le championnat du monde de basket chez les dames aussi en Allemagne, les Belgian Cats qui défendront leur titre. Bref, il y a quand même beaucoup de sports à suivre sur la RTBF et on n'oublie pas non plus le Tour d'Espagne et la Vuelta qui commencera aussi d'ici quelques semaines avec un Tadej Pogacar qui a confirmé sa participation à la course espagnole et je suis sûre que j'oublie encore d'autres gros événements sportifs qui commencent dans les jours ou semaines à venir et qui seront à suivre avec beaucoup de plaisir sur la RTBF. En tout cas, nous, la rédaction des sports, on aura beaucoup de plaisir à vous faire vivre ces événements et on espère que vous en aurez tout autant à les suivre avec nous. Il est 22h23 sur Vivacité. Merci d'être avec nous. C'est BTS qui arrive tout de suite dans vos oreilles.

0: Camille Yembe sur Vivacité, c'était Rien à fêter.
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0: Il n'y a peut-être rien de spécial à fêter, mais on est contente d'être avec vous ce soir, de passer cette soirée sur Vivacité jusqu'à 23h. Et si on est ensemble, eh bien c'est parce qu'il y avait un match de football tout à l'heure. Il a commencé à 20h, il s'est achevé juste avant 22h. C'était Union Saint-Gilloise, Bodø/Glimt en Ligue des Champions. Troisième tour préliminaire aller et le partage 3-0 entre les Bruxellois et les Norvégiens, des unionistes qui vont peut-être s'en vouloir. Mais il faudra évidemment jouer le match retour la semaine prochaine. Mais ils ont mené à 2 minutes de la fin de ce match. Un but de Promise David, 3-2. Et alors qu'on pensait l'Union lancée vers cette victoire importante en qualification de Coupe d'Europe, eh bien, il y a eu une égalisation dans les arrêts de jeu et des errements défensifs. Tout de même, il faut bien le signaler, des buts qui auraient pu être évités, mais qui ont tout de même été encaissés. Score final 3-3. Donc, tout est à refaire quelque part la semaine prochaine en déplacement en Norvège. Le football, ça va continuer cette semaine avec jeudi les matchs de Coupe d'Europe pour Anderlecht, préliminaire d'Europa League en déplacement au PAOK en Grèce, et puis en Conference League Gand se déplace en Suède face à Göteborg. Du football européen donc encore sur Vivacité, et puis le retour du championnat de Belgique, la Pro League, qui commencera vendredi avec le match du champion, le club de Bruges, abonné donc au vendredi, puisque la semaine dernière Bruges a disputé et perdu la Supercoupe de Belgique face à l'Union. Et bien ce vendredi, séance de rattrapage pour les brugeois pour le match d'ouverture du championnat face à Courtrai, le premier des 9 matchs du week-end, puisque je vous le rappelle, il va falloir s'y habituer, retrouver un petit peu certains repères au niveau des horaires aussi, puisque désormais il y aura 9 matchs par week-end, parce qu'il y aura 18 équipes en lice dans un championnat classique sans play-off. C'est terminé, la division des points par 2, les play-offs 1, les play-offs 2, les play-offs 3. Non, on remet tout le monde dans le même grand sac et on va remuer tout cela pendant toutes les journées du championnat, et puis on aura la meilleure équipe sacrée championne de Belgique à la fin de la saison. Allez, je vous redonne le programme complet. On l'a dit, vendredi 20h45, club de Bruges Courtrai, puis 3 rencontres samedi, celle du Standard à 18h15, Standard Cercle de Bruges. En soirée 20h45, Saint-Tron-le-Mel et Westerlo Union Saint-Gilloise. Ça, c'est pour samedi. Et puis 5 matchs au programme dimanche. Ça commence à 13h30, Gand face à Malines. À 16h, Charleroi recevra Louvain et Zultenwaregem jouera contre Genk. Et puis à 18h30, Anderlecht recevra la Louvière, la RAL, avant donc de disputer le dernier match de cette première journée. À 19h15, l'Antwerp recevra Beveren, le champion de Challenger Pro League la saison dernière. Voilà donc le programme complet du foot. Et bien entendu, tout cela, c'est à suivre sur Vivacité et sur Vivasport, votre radio numérique en DAB+. On sera là pendant toute la saison. Beaucoup de duos aux commentaires pour vous faire vivre les rencontres de la manière la plus sympathique possible, les vendredis, les samedis, les dimanches, la rédaction des sports sur tous les terrains, puisque maintenant que la Coupe du Monde est terminée, le Tour de France est terminé, y a plein d'autres événements qui vont commencer, et donc cette Pro League jusqu'en fin de saison, on sera là pour vous accompagner. Merci d'être avec nous. On revient dans un instant.
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Cameron Whitcomb sur Vivacité, c'était Kingdom of Fear. 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Il est 22h39, merci d'être avec nous sur Vivacité. Je vous rappelle ce soir le partage de l'Union Saint-Gilloise, 3 buts partout face à Bodø/Glimt. C'était le troisième tour préliminaire aller de Champions League pour l'Union. On a vécu ce match ensemble tout à l'heure avec Ebi Brouzakis. Et dans quelques instants, on pourra vous proposer l'interview du coach de l'Union Saint-Gilloise, David Hubert, au micro d'Ebi Brouzakis. Le temps simplement pour nous, avant cela, de partir en musique. Et ça fait du bien par où ça passe, ça m'aide, c'est les Black Eyed Peas, Masquerade. À tout de suite.

0: Miss you when you're there, c'était Charles sur RTBF Vivacité.
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0: Eh bien, s'il vous manquait, il revient. Ebi Brouzakis est revenu avec une interview à vous proposer après ce match et ce partage entre l'Union Saint-Gilloise et Bodø/Glimt. 3-0. C'était le troisième tour préliminaire aller de Champions League. Ebi nous l'a commenté tout à l'heure entre 20h et 22h. Et puis, il a filé aux interviews et il nous a donc ramené au bout de son micro l'interview du coach, l'entraîneur de l'Union Saint-Gilloise, David Huber, qui a donc bien cru tenir la victoire, décrocher cette victoire à quelques minutes de la fin du match avec un but de Promise David sorti du banc. Et puis finalement, patatras, pas en prolongation, mais lors des arrêts de jeu, eh bien Bodø/Glimt a finalement égalisé 3-0. C'est le score final et on écoute tout de suite donc Ebi Brouzakis et David Huber à l'interview après cette rencontre.
2: Ouais, David, on s'est bien amusé, je vous avoue, un match avec 6 buts, dont 4 en première mi-temps. Et j'imagine que vous avez une autre lecture, hein. Vous n'êtes pas totalement satisfait ni totalement mécontent de ce que vous avez vu aujourd'hui.
3: Non, voilà, je crois qu'il y a à boire et à manger dans ce que tu dis. Et voilà, je crois que le score reflète aussi voilà, logiquement ce qu'on ressent, le déroulement du score aussi. Donc voilà, il y a pas mal de choses positives, encore une fois, contre une équipe qui concède très peu. On arrive à marquer 3 fois, on revient 2 fois au score, on mène à la fin. Donc voilà, beaucoup de choses positives en termes d'énergie, en termes de mentalité, de résilience qu'on a pu montrer. Mais voilà, le côté négatif, c'est qu'on en encaisse 3 fois arrêtées aussi. Donc c'est pas l'idéal. Et voilà, qu'on aurait dû tenir à 2 reprises le score un peu plus longtemps. Donc voilà, démontre aussi qu'il y a quand même des enseignements à retirer de ce match aussi.
2: Ces 2 buts concédés juste après avoir marqué, ça doit vraiment vous embêter très fort, ça.
3: Non, mais c'est ça, c'est ce que je dis, hein. Voilà, encore une fois, il y a toujours des erreurs qui sont commises avant un but. Maintenant, quand elles arrivent tellement vite après avoir voilà, fait le plus difficile, hein, revenir au score, directement encaisser ce 2-1, ou voilà, même chose après, hein, mener 3-2 et puis encaisser voilà, 3-3 dans les dernières minutes, c'est quelque chose qui est pas plaisant. On doit pouvoir trouver cette maturité où on doit garder ce score un peu plus longtemps. Ça va aussi nous permettre de prendre l'ascendant aussi sur notre adversaire mentalement, parce que là on a un boost, mais en une fois on reprend une claque. Donc ça doit être voilà, quelque chose qu'on doit pouvoir régler.
2: Mais il ne faut pas non plus sous-estimer ce que vous avez fait aujourd'hui, parce que c'est quand même une belle équipe avec des très bons joueurs qui sortaient d'une grosse campagne de Ligue des Champions, qui restaient sur 10 matchs de suite sans avoir connu la défaite, 6 victoires de suite. C'est pas rien ce que vous avez produit aujourd'hui.
3: Non, et puis une équipe qui est aussi déjà depuis plus longtemps dans la compétition, donc qui normalement est déjà plus loin dans le développement, des garçons qui sont ici, là depuis des années aussi, donc voilà, beaucoup d'automatisme. Donc non, absolument pas, on savait que c'était une bonne équipe, mais encore une fois, si tu veux te qualifier en Ligue des Champions, tu dois pouvoir voilà, rivaliser et éliminer ce genre d'équipe. Voilà, on sait ce qu'ils ont démontré l'année passée. Mais donc voilà, je pense qu'il y a, comme tu dis, il y a des choses à améliorer, il y a des choses à revoir. Et encore une fois, c'est notre deuxième match compétitif de la saison. Mais voilà, beaucoup de choses positives aussi. Et ce qui me conforte, pas me conforte, mais qui me dit que voilà, il y a encore un coup à jouer là-bas et qu'on va aller là-bas avec l'envie de se qualifier.
0: Ce sera la semaine prochaine, le match retour Bodø/Glimt Union Saint-Gilloise, 3e tour préliminaire, retour donc de Champions League avec d'ici là le début du championnat de Belgique, aussi un déplacement à Westerlo pour les unionistes dans ce championnat de Belgique qui reprend donc vendredi la Jupiler Pro League de retour et désormais dans un format plus classique, hein, on vous l'a dit, on vous le répétera encore, il n'y a plus de play-off, il n'y a plus de points divisés par 2 en fin de saison, on va jouer comme au bon vieux temps, diront certains et d'autres râlent un petit peu parce que tout le monde s'y était fait tout doucement à cette formule des play-offs du championnat. Mais l'essentiel aussi, c'est que le foot sera toujours sur Vivacité. On vous accompagnera toute cette saison encore pour suivre les compétitions de nos clubs belges en championnat, en Coupe d'Europe, en Coupe de Belgique aussi. Et puis les Diables Rouges et les Red Flames aussi. On n'oublie pas nos équipes nationales. Merci d'être avec nous à 22h51. C'est Mentissa qui nous rejoint et qui se cale dans vos oreilles. Ne bougez pas. On est ensemble jusqu'à 23h.

0: et Camila Cabello, c'était Mon Amour sur Vivacité. Et puis on va se quitter avec Today d'Alice on the Roof. Et après, bah, vous saurez tout sur la météo de demain aussi. Merci d'avoir été avec nous. Bonne soirée.
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0: Bonsoir tout le monde. Une fois de plus, les précipitations ne vont pas concerner toutes les régions, mais au fil des heures, on retrouvera un temps sec partout avec des minima compris entre 17 et 20 degrés. Demain, mercredi, en matinée, d'abord un ciel bien dégagé sur le sud, plus de nuages sur le centre qui pourraient même donner une toute petite goutte de pluie. Et puis progressivement, ça va se dégager à partir du littoral et donc les nuages, ils vont se retirer vers le sud-est où ils pourraient laisser échapper une petite ondée, mais ça restera vraiment très discret. Les températures maximales seront en baisse demain, mais toujours supérieures aux normales de saison. On attend de 23 à 28 degrés.
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0: Il est 23h. Bonsoir à tous et bienvenue dans votre dernier grande synthèse de l'actualité de ce mardi. À la une ce soir, la chaleur qui continue de peser sur la Belgique et sur une bonne partie de l'Europe. Des températures trop souvent accompagnées d'incendies. Nous serons aux Pays-Bas dans quelques instants où les pompiers vont lutter toute la nuit contre les flammes à une cinquantaine de kilomètres de la Belgique. Turbulence terminée entre les 27 membres de l'Union européenne réunis ce matin pour accorder leur violon sur l'épineuse question de la migration. Après cet afflux massif de migrants dans l'enclave espagnole de Ceuta. Dans le reste de l'actualité, il y a cette mauvaise surprise pour des milliers d'indépendants belges qui ont reçu, par erreur, un rappel de paiement de la TVA. Et puis le sport et le football, l'Union Saint-Gilloise débutait son parcours du combattant pour tenter de se qualifier en Ligue des Champions. Au menu ce soir, des Vikings norvégiens qui n'ont rien lâché face aux unionistes. La Belgique affronte donc sa deuxième vague de chaleur de l'année, selon l'IRM, l'Institut Royal de Météorologie. Cette vague de chaleur a débuté la semaine dernière et devrait se prolonger jusque jeudi ou vendredi, lorsque le thermomètre affichera à nouveau des températures sous les 25 degrés. Des chaleurs qui s'accompagnent malheureusement d'incendies chez bon nombre de nos voisins, et notamment aux Pays-Bas, où les flammes ne sont toujours pas éteintes dans le Limbourg néerlandais. Nous sommes à une cinquantaine de kilomètres des frontières belges où un important incendie s'est déclenché hier. Paul Loncin, vous étiez sur place, les pompiers vont travailler toute la nuit.
1: Effectivement, la mobilisation continue ce soir. Les hélicoptères bombardiers d'eau déployés par la défense néerlandaise continuent de se relayer jusqu'à la tombée de la nuit. Et au sol, ce sont des centaines de pompiers, des dizaines de véhicules d'intervention qui restent aussi mobilisés. Eux vont continuer la lutte toute la nuit et encore au moins demain, parce qu'actuellement, le feu est toujours bien actif et la zone boisée est particulièrement difficile à atteindre pour les larges camions d'intervention des pompiers. Malgré tout, une bonne nouvelle ce soir, l'incendie ne se propage plus. Les pompiers sont parvenus à contenir les flammes dans une zone d'environ 1 km² entre une voie ferrée, la route nationale et de larges sentiers forestiers. Ils ont donc réussi à empêcher la propagation du feu au village qui se trouve juste à côté. La question maintenant, c'est de savoir comment va évoluer la météo. Pour l'heure, la pluie n'est pas encore arrivée. Mais donc, je vous le rappelle, cette bonne nouvelle, la situation est désormais stabilisée ici.
0: Précision signée Paul Loncin, des incendies et des chaleurs aussi régulièrement accompagnés d'orages. C'était le cas la nuit dernière sur une bonne partie du sud du pays, mais aussi en France, où deux randonneurs belges ont été touchés par la foudre et hospitalisés dans la foulée. Un adolescent de 14 ans, victime d'un arrêt cardio-respiratoire, et un homme de 21 ans, tous les deux dans un état stable. Leur pronostic vital n'est plus engagé. Ce mardi était aussi marqué, je vous le disais en titre, par une rencontre entre les 27 États membres de l'Union européenne. Sur la table, difficile dossier de la crise migratoire de Ceuta, cette enclave espagnole située au nord du Maroc où des dizaines de milliers de Marocains ont afflué en quelques jours. Sandro Calderón, après une période de forte turbulence, les pays membres de l'Union ont accordé leur violon. Tout le monde se dit solidaire avec l'Espagne.
2: La réunion en visioconférence ce matin entre les ministres européens de l'Intérieur a permis de tirer les choses au clair, à commencer par le nombre de personnes qui sont entrées de force dans l'enclave espagnole de Ceuta fin de semaine dernière. Le ministre espagnol Fernando Grande Marlaska.
3: Les chiffres que nous avons établis raisonnablement sont de 72 000 personnes qui sont entrées irrégulièrement en Espagne et déjà 70 000 en seraient sorties.
2: Aucun migrant n'est arrivé jusqu'en Espagne continentale. Un constat unanimement partagé au cours de la réunion, à en croire le ministre français Laurent Núñez.
4: Tous les États ont évidemment reconnu, et en premier lieu l'Espagne, mais tous, qu'il n'y avait eu aucune traversée de la mer Méditerranée, il n'y avait aucune pénétration sur le continent à l'issue de cette crise de Ceuta.
2: D'ailleurs, tous les pays de l'Union ont salué la réaction rapide des autorités espagnoles face aux événements. On est loin des critiques entendues dans une majorité de pays européens ces derniers jours. Même le Danemark, qui avec l'Italie avait demandé que l'Espagne soit suspendue de l'espace Schengen de libre circulation, même le Danemark s'est félicité de la réaction de l'Espagne.
0: Dans le reste de l'actualité internationale, selon les autorités américaines, un accord pourrait être conclu demain mercredi entre les États-Unis et l'Iran pour ouvrir le détroit d'Ormuz. Détroit stratégique toujours verrouillé par Téhéran. Information démentie par les autorités iraniennes qui soulignent qu'aucune réunion majeure n'est prévue cette semaine. Le Qatar, qui joue le rôle de médiateur entre les deux pays, a quant à lui fait état de progrès en vue d'un éventuel déblocage diplomatique. Tension aussi en mer Rouge ce mardi, où un navire commercial indien a coulé le long des côtes du Yémen. À l'origine de cet accident, une attaque de rebelles houthis pro-iraniens. Les 14 membres de l'équipage ont tous été secourus. Le ministre indien des Affaires étrangères a condamné cette attaque en précisant que le ciblage du transport maritime commercial dans la région devait prendre fin. Retour chez nous avec cette mauvaise surprise pour de nombreux indépendants qui, pour certains, ont reçu une mise en demeure du SPF Finance pour le non-paiement de la TVA. Si vous êtes dans le cas, pas de panique, le SPF reconnaît un problème technique. 190 000 avis de paiement ont été envoyés, Laurent Vandenberg, mais la majorité de ces rappels était en réalité une erreur.
5: Ils sont des milliers d'indépendants à avoir payé de la TVA comme chaque trimestre, mais aussi à avoir reçu un rappel de paiement. Emmanuel Degrève est président de l'ITAA, un organisme qui représente les experts comptables et conseillers fiscaux. Ils sont très sollicités. Chaque client a le même discours.
6: Il reçoit un relevé qui dit « vous n'avez pas payé vous allez devoir payer ce montant plus un intérêt ».
5: Une mise en demeure ou ton jugé menaçant, les assujettis à la TVA sont invités à régler leurs dettes dans les 48 heures.
6: Voilà, le chaos s'installe et puis vous êtes inondé par X dizaines de clients qui disent « mais qu'est-ce que c'est ? J'ai payé, qu'est-ce qui se passe ? Comment ça se fait ?» C'est la panique.
5: Le SP Finance confirme l'erreur. Florence Angelici, la porte-parole.
7: Les personnes qui ont reçu cette lettre, mais qui ont déjà payé la TVA, ne doivent rien faire. Évidemment, on va mettre en ordre leur situation.
5: Il s'agit d'un nouveau système du SPF Finance pour le paiement de la TVA, censé être plus agile et efficace.
7: C'est une maladie de jeunesse, on peut l'appeler comme ça. En tout cas, au SPF Finance, on tient vraiment à s'excuser parce que c'est stressant de recevoir un courrier qui n'a pas lieu d'être.
5: Parmi ces erreurs se trouvent aussi de vrais retards de paiement. Le SPF Finance passe en revue tous les dossiers.
0: Des explications signées Laurent Vandenberg. Allez, direction maintenant la côte. Cap sur la ville d'Ostende, non pas pour sa plage et son bord de mer, mais bien pour du football. L'Union Saint-Gilloise disputait la manche aller du troisième tour qualificatif de la Ligue des Champions. Un match délocalisé dans le stade d'Ostende, puisque celui des Unionistes n'est pas aux normes européennes. Les Saint-Gillois affrontaient ce soir l'équipe norvégienne de Bodø/Glimt. Score final 3 buts partout. Les Unionistes sont passés par toutes les émotions ce soir, comme l'explique David Hubert, le coach de l'Union Saint-Gilloise.
8: Voilà, je crois que le score reflète aussi logiquement ce qu'on ressent, le déroulement du score aussi. Donc voilà, il y a pas mal de choses positives, encore une fois, contre une équipe qui concède très peu. On arrive à marquer 3 fois, on revient 2 fois au score, on mène à la fin. Donc voilà, beaucoup de choses positives en termes d'énergie, en termes de mentalité, de résilience qu'on a pu montrer. Mais voilà, le côté négatif, c'est qu'on en encaisse 3. 3 fois arrêté aussi, donc c'est pas l'idéal. Et qu'on aurait dû tenir à 2 reprises le score un peu plus longtemps. Donc voilà, démontre aussi qu'il y a quand même des enseignements à retirer de ce match aussi.
0: David Hubert, le coach de l'Union Saint-Gilloise, au micro d'Ebi Brouzakis. Rendez-vous mardi prochain pour le match retour entre l'Union Saint-Gilloise et les Norvégiens de Bodø/Glimt. Fin de ce journal, merci d'être fidèle aux différentes antennes de la RTBF.
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11: Rotterdam, sur la pelouse d'une enceinte mythique. Voilà déjà plusieurs heures que l'obscurité est tombée sur l'un des plus grands ports européens. Un froid polaire s'abat sur la ville. Et pourtant, dans l'antre footballistique du géant de Feyenoord, 54 000 personnes alimentent un brasier unique, celui de la passion du football.
12: L'événement du jour, pour vous certainement, l'événement du jour pour tous les passionnés de football, c'est le match de ce soir, Hollande-Belgique.
13: Quel grand soir, oui. Arsène, est-ce que vous m'entendez? Comment ça se passe là-bas dans la cuvette de Feyenoord?
14: Il fait très froid en ce qui concerne la température extérieure, mais en ce qui concerne l'ambiance, on se croirait un petit peu sous les tropiques. Hein. C'est quelque chose d'extraordinaire depuis de très nombreuses heures. Ils sont environ déjà 60 000 ici, il y en aura probablement plus. Mais enfin, j'ai l'impression qu'au point de vue voix, ils vont avoir du mal à soutenir la comparaison avec les Hollandais. On a procédé très vite à des fouilles et à des contrôles de tickets, puisque vous avez peut-être entendu des faux tickets. Il y en a 20 000 qui ont été mis sur le marché.
11: Côté joueurs, les 22 acteurs du match à venir viennent de ressortir des vestiaires. Ils sont subjugués par cette ambiance. Ah, il faut dire que l'enjeu est de taille. C'est un match de barrage, un quitte ou double. Il oppose la sélection néerlandaise au Diable Rouge. Le mois dernier, les Belges se sont imposés 1-0 à domicile. Un premier pas, loin d'être suffisant. La pression pour les joueurs n'est pas retombée. Il y en a un, plus encore, qui est totalement liquéfié par l'enjeu. Le sélectionneur Guy Theys a voulu tenter un coup de génie. Rappeler en équipe nationale Hugo Broos. Le défenseur, l'un des tout meilleurs du championnat à Bruges, n'est pas un inconnu. Le maillot des Diables, il l'a déjà porté à plusieurs reprises. Ouais, certes, mais la dernière fois, c'était il y a 7 ans. Nous sommes le 20 novembre 1985. Il est tout juste 20h et c'est l'heure H de mon histoire.

Convoqué, Brose a cru à une blague de mauvais goût. Ce match est le plus important de toute la saison pour la Belgique. La dernière compétition internationale, l'Euro 84, s'est soldée par un échec. Éliminés dès le premier tour, les Diables n'ont pas fait forte impression. C'est étonnant alors que les clubs nationaux impressionnent, que ce soit Anderlecht, le Standard de Liège ou bien encore Waregem. Mais ça ne suffit pas, visiblement, pour passer un cap au niveau international. Enfin, du moins, pas pour le moment. Brose était absent au match aller, mais la victoire a permis de se soulager d'un poids. La mission, au retour, sera celle de tenir face aux ogres oranges. Ces Néerlandais qui jouent au ballon le couteau entre les dents. Pour les aider à rattraper leur retard, l'antre de Rotterdam s'annonce une alliée de taille. Coup d'envoi. Brose, 33 ans, est au cœur d'une charnière renouvelée. Pourtant, Theys avait trouvé un équilibre depuis plusieurs saisons. À ses côtés ce soir, Clijsters lui fait un signe de main. Le joueur du Thor Genk le connaît bien, mais pour le moins, il manque d'automatisme. Et face à une attaque aussi puissante que celle des Pays-Bas, la vigilance s'impose. Pour autant, le sélectionneur ne regrette pas son choix. Du haut de ses 33 printemps, Brose connaît le métier et maîtrise les ambiances de feu comme celles qui tombent sur les Belges ce soir. Et puis les Pays-Bas alignent un attaquant qui fait peur à l'Europe entière. Peter Houtman est un monstre, un colosse au jeu de tête absolument imparable. Pour le contrer, Theys a misé sur Hugo Brose, un des Diables parmi les plus impressionnants physiquement. Mais rien n'est joué. Le défenseur revient d'une très longue blessure au dos qui l'a écarté des terrains pendant toute une saison. Une éternité qui lui fait craindre le pire. Et si le gladiateur néerlandais le mettait de nouveau sur le flanc? Heureusement, la colonne vertébrale de l'équipe est impressionnante. Brose n'est pas seul pour faire face aux défis qui l'attendent. Pfaff dans les cages, Gerets, Verkouteren, René van der Eyken ou Jan Kuhlmans, faites votre choix. Il y a de la qualité sur la pelouse. D'ailleurs, dans le froid polaire de plus en plus saisissant, les Diables jouent leur jeu. La première mi-temps est à sens unique. Les Néerlandais ne parviennent pas à mettre le pied sur le ballon et à s'approcher du but des Belges. Pourtant, certains des joueurs oranges sont parmi les meilleurs du monde actuellement. Gullit, Rijkaard, autant de noms qui forcent le respect et jouent dans les meilleurs clubs du continent. Et puis chez eux, un fort sentiment de revanche s'exprime à chaque toucher de balle. Ces gars ont déjà loupé une Coupe du Monde. Il est impensable pour le pays de Cruyff de rater le coche une deuxième fois de suite. D'autant plus dans le cadre d'un derby entre voisins. Alors qu'il voit la balle circuler autour de la ligne médiane, Brose repense aux journaux néerlandais qui n'ont eu de cesse de vanter la supériorité de leur sélection. Aucun doute chez eux, à Rotterdam, Gullit et ses gars vont écraser les petits Belges. Pourtant, c'est bien leur gardien qui, durant ce premier acte, a dû s'employer à plusieurs reprises. Gerets, alors que l'arbitre siffle la mi-temps, peste. Les Diables auraient pu tuer la partie d'entrée de jeu. Le moins que l'on puisse dire, c'est que l'équipe nationale belge va jouer à se faire peur et pourrait bien, au bout du suspense, louper la prochaine Coupe du Monde. 60e minute de jeu. Les 22 acteurs sont de retour sur la pelouse depuis un petit quart d'heure. Et déjà, les esprits s'échauffent. Brose et les siens se sont peut-être vus trop beaux après leur belle première mi-temps. Le défenseur, de toutes ses forces, se bat contre ce diable de Houtman qui vient pourtant de trouver le chemin des filets. L'attaquant, après avoir propulsé le cuir dans le but, a jeté un regard narquois à Brose. Quoi, désinvolte, la sélection des Pays-Bas? Oui, un peu, oui. Les Belges, eux, vont devoir se remettre la tête à l'endroit. Mais les conditions de jeu sont dantesques. Chaque minute qui passe renforce le froid terrible qui s'abat sur l'enceinte. Bientôt, une certitude s'impose aux Pays-Bas. Leur équipe va marquer ce deuxième but qui leur permettra de se qualifier pour le Mondial au Mexique. Le sélectionneur, Theys, ne veut pas se laisser abattre. Il décide de faire un changement. George Grün entre et à la charge de peser sur les latéraux adverses. Le jeune joueur, âgé de 23 ans,

0: est un des tout meilleurs espoirs à son poste. Mais le raz-de-marée des hommes de Gullit continue de s'abattre sur la cage belge. Brose et les siens résistent tant bien que mal avant que la catastrophe ne se produise. De 8, sur un ballon anodin, marque à son tour 2-0 à la 72e minute de jeu.
1: Avec Jean-Marie Pfaff qui a détourné, De 8 et c'est goal. C'est goal, c'est un but inscrit par De 8 et ça c'est la catastrophe pour l'équipe belge. Un superbe envoi de De 8. Alors, vous voyez Gullit, et je vous ai dit tout à l'heure que la meilleure chose que les Hollandais pouvaient faire, eh oui, De 8 complètement installé là, disait donc que la meilleure chose que les Hollandais pouvaient faire était de remettre Gullit derrière, mais vous avez vu, il est remonté, et bien voilà, ça amène un deuxième but, donc maintenant pour l'équipe belge, ben, la seule chose, le seul moyen de s'en tirer, c'est de marquer un but.
0: Les Néerlandais virtuellement sont qualifiés. Il ne reste que 15 minutes à jouer. La Belgique va-t-elle pouvoir redresser la barre? Le chrono joue contre elle. Thijs, sur son banc, est foudrage. La défaite qui se profile est si frustrante. Pourtant, ces gars ont respecté les consignes et mis en place un véritable esprit de corps, cher aux sélectionneurs. Non, non, assurément, cela ne peut pas se terminer comme ça. Alors, le coach tente le tout pour le tout. Danny Veit, un attaquant de 28 ans, ronge son frein sur le banc. Il ne demande qu'à entrer en jeu, lui qui veut connaître sa toute première sélection. En une seconde, Thijs se décide et fait entrer son joueur à la 75e minute, juste après le but concédé. Ah, il faut pousser maintenant, les Belges n'ont plus le choix. Voilà bientôt que les Néerlandais, comme terrorisés par l'idée d'encaisser un but tardif, se replient dans leurs 16 mètres. Ils ne parviennent plus à ressortir la balle. La magie, elle, va opérer. 83e minute. Le temps est presque écoulé. Eric Gerets, la rage au creux du ventre, est monté dans son couloir. Son centre, bien tiré, permet à la balle d'arriver dans la surface. À la retombée, Georges Gruhn. Sa tête franche trompe le défenseur et le gardien de but adverse, 2-1, alors qu'il ne reste que très peu de temps à jouer. Gullit, présent dans la surface, smash la balle d'un coup de pied qui veut tout dire. Il est trop tard.
1: Et c'est goal ! Et c'est goal ! Et je crois que c'est de Smet. Je ne sais même pas qui a marqué, on est en train de s'embrasser là. Je ne sais pas qui a marqué. On s'embrasse de tous les côtés, nous allons essayer de revoir ça. Hein. Il y a eu tellement de joueurs qui étaient là, il y a Gerets donc, qui centre ici. Eh bien, je me demande si c'est pas Gruhn qui est venu là derrière. Je crois que c'est Gruhn qui est revenu et c'est... Oui, ça doit être Gruhn qui est revenu là-dedans. C'est Gruhn donc qui a surgi dans la mêlée. 2-1.
0: Le reste appartient à l'histoire. La Belgique, 29e nation mondiale, se qualifie pour disputer le mondial au Mexique. Au milieu des Platini et des Maradona, Gerets et les siens font figure d'outsider. Ce statut au cœur d'une compétition unique en son genre va les mener vers la gloire. Guy Thijs, au micro juste après le match.
2: Qu'est-ce qu'on fait dans les vestiaires? On boit du champagne?
3: On boit du champagne et je crois que...
2: On est à la touche au champagne aussi.
3: Je dois dire que je remercie les joueurs pour y avoir cru jusqu'au dernier moment.
2: Vous avez fumé combien de cigares là sur le banc?
3: Ben, je ne les ai pas comptés mais je n'ai pas arrêté.
2: Vous jouiez votre tête aujourd'hui?
3: Je crois pas.
2: Non.
3: Je ne vois vraiment pas pourquoi.
2: Si la Belgique avait été éliminée.
3: Mais je ne crois vraiment pas pourquoi, après 3 qualifications consécutives, après 10 années de service, on ne parle pas de jouer sa tête à ce moment-là.
2: Le football belge, on aurait quand même pris un sur
3: le coup. Le football belge aurait pris un sur le coup, mais je crois qu'un entraîneur ne joue pas sa tête sur un match. Je crois que là vraiment, non, là, je suis pas d'accord.
0: Nous sommes le 3 juin 1986, au Mexique. L'effervescence y est totale. Dans les rues, les fans de foot, venus du monde entier, profitent de la chaleur de cette fin de printemps pour déambuler et s'immerger dans une incroyable ferveur. Le Mexique est une nation du ballon rond et regroupe de très grands clubs dans son championnat. Le plus emblématique d'entre eux, le Club América. C'est dans son antre que la Belgique s'apprête à débuter son premier match. La pression est maximale et pour cause. Les Diables vont jouer contre le pays hôte pour son entrée en lice. Le stade Azteca, qui les accueille, est un véritable chaudron dans lequel plus de 100 000 personnes n'attendent qu'une chose, une victoire du Mexique. Son équipe doit parfaitement lancer son mondial à domicile. La déesse de la victoire semble avoir désigné son vainqueur, avant même le coup d'envoi. Une situation que le sélectionneur national, Guy Theys, connaît parfaitement bien. En poste depuis 1976, un record pour l'époque, il connaît les rouages du métier et sait bien que les diables sont souvent considérés comme les petits poussés. Il y a quelques mois à Rotterdam, malgré une défaite 2-1, cela ne les a pas empêchés de clouer le bec des pédants néerlandais. Son objectif aujourd'hui est le même. Il faut marquer le coup. Mais le coach est inquiet. Les matchs de préparation ne se sont pas super bien passés. Et plus encore, les données climatiques ici plus qu'ailleurs sont importantes. Les nations engagées vont devoir jouer dans des stades situés parfois à de très hautes altitudes. De quoi assurément fatiguer les corps et les esprits. Mais Theys affiche face à ses gars sa confiance habituelle. Après tout, se qualifier pour la deuxième fois d'affilée au Mondial est déjà une performance en soi. Les plus grandes nations du monde ne sont pas encore habituées à voir la Belgique s'asseoir à leur table. Le sélectionneur n'a qu'un but, renverser l'ordre établi et surprendre ses adversaires. Cela passe incontestablement par un résultat contre le Mexique. Plus encore que les 11 adversaires, il va falloir supporter la pression mise par les 114 000 spectateurs acquis à la cause mexicaine. Plus facile à dire qu'à faire. Mais la sélection nationale peut compter sur ses acquis. Au Mondial 82, pour la toute première fois de son histoire, les Diables sont parvenus à sortir des poules. Ils ont donc la recette pour y parvenir. Ne reste plus qu'à faire parler son talent sur le terrain. L'équipe a fière allure. Broz est là. Il n'est pas seul. Gerrits, Schiffaut, Verkouteren, Keulemans, Klaassen et même Georges Grün, le héros de Rotterdam. Mais plus encore que des individualités, le coach mise sur l'impact du collectif, ce qui fait la force de cette équipe. Se reposer sur des coups d'éclat personnels ne mène à rien. Il faut créer une cohésion et tout supporter ensemble. Bientôt, le coup d'envoi est donné par l'arbitre. Dès les premières minutes, l'intensité affichée par des Mexicains décomplexés donne du fil à retordre au diable. Il faut dire que le pays hôte peut compter sur une star mondiale du foot qui performe au Real de Madrid depuis plusieurs saisons. Son nom ? Hugo Sanchez. Un sacré morceau. Theys s'est évertué à dégonfler le truc et à faire retomber la pression auprès de son équipe. Oui, le Mexicain est une star en Espagne. Mais le Mondial est une toute autre compétition et la Belgique a ses qualités. Et puis, le reste de son groupe, composé de l'Irak et du Paraguay, semble à sa portée. Le Mexique doit permettre au diable de vite prendre des points. Pourtant, le moins que l'on puisse dire, c'est que ça ne va pas se passer comme prévu. Dès la 23e minute de jeu, à la reprise d'un coup franc lointain, le défenseur, Kirart, se jette et smash une tête au fond des filets. 1-0 pour le Mexique. Loin de se décourager, la Belgique tente de remettre le pied sur le ballon. En vain. 15 minutes plus tard, à la 39e minute, l'intenable Hugo Sanchez récupère un ballon après un coup de pied de coin pour doubler la mise.
1: Boy qui donne cela. Oh là ! C'est goal ! C'est Sanchez, je crois, qui vient de marquer. Là, il y a une erreur en défense. On devait aller à la balle, il n'y a personne qui est allé à la balle. Et pourtant, ils étaient tous là, regardez. Il y a personne, c'est un coup de chance, bien sûr, mais on n'a pas donné. Jean-Marie Pfaff, notamment, semble pas avoir bougé.
0: Diable Rouge se retrouve de nouveau au pied du mur. Cette même situation, ils l'ont connue à Rotterdam. Ils ont pu tout de même se remobiliser. Juste avant la mi-temps, une touche longue dans le camp mexicain permet à Vandenberg de marquer le goal de l'espoir. L'arbitre siffle la mi-temps. Tout reste à jouer. Persuadé de pouvoir renverser la vapeur, le sélectionneur remobilise ses troupes. Mais l'adversaire, ce 3 juin, est trop fort. Les Mexicains verrouillent le score et se basent sur une superbe défense pour tenir leur avantage. Score final, un rageant de 1. Pas le top départ idéal pour le moins.
1: Voilà, c'est la fin. C'est terminé, le Mexique remporte donc cette première partie de ce groupe face à la Belgique sur le score de 2 buts à 1.
0: Cela va obliger les Belges à obtenir un résultat probant au prochain match. Une nouvelle défaite pourrait déjà sonner le glas des ambitions nationales. Rentrer prématurément à Bruxelles, c'est parfaitement hors de question. Non, les Diables vont se battre et finir par exister dans un mondial comme aucun autre. Au coup d'envoi du mondial, les meilleurs joueurs du monde répondent présents. La France est menée par Michel Platini, l'Argentine par Diego Maradona, l'Angleterre par Gary Lineker, l'Allemagne par Rudi Völler, l'Italie par Altobelli et le Brésil par Carica. Bref, la compétition, avant même son commencement, s'annonce absolument incroyable. Pour se faire une place dans le gratin, il a fallu passer par des éliminatoires complexes qui ne donnent que 24 tickets gagnants. On est loin à l'époque de nos Coupes du Monde actuelles qui comptent pour l'édition 2026 48 équipes sur la ligne de départ. La Belgique donc fait une entrée fracassante dans un cercle très fermé. Mais l'accès à la compétition n'est qu'une première étape. Réparties en 6 groupes de 4, les sélections nationales doivent figurer parmi les deux premières pour gagner leur place pour le tour suivant. La formule prévoit tout de même que les 4 meilleurs troisièmes peuvent aussi glaner au finish leur ticket pour la phase finale à élimination directe. La Belgique n'a donc pas vraiment le droit à l'erreur. Et sa défaite contre le Mexique n'augure rien de bon. Le 8 juin, à Toluca, les organismes des Diables sont mis à rude épreuve. Eux qui vont devoir jouer dans le stade local situé à près de 3000 mètres d'altitude. Une folie pour des joueurs européens peu habitués à ce genre de conditions. La Belgique y affronte l'Irak, qui vient de perdre 1-0 contre le Paraguay. L'équipe la plus faible de la poule s'est bien défendue et ont de solides arguments au moment d'affronter les joueurs menés par Gerets. Heureusement, dès l'entame, le destin bascule en faveur des joueurs de Theis. Chifo, d'un magnifique but, ouvre le score à la 16e minute. Il ne faut que quelques instants de plus pour que la Belgique n'obtienne un pénalty transformé par Klaassen. Malgré la réduction du score en deuxième période, l'Irak ne rejoint pas l'équipe du Royaume. La sélection obtient un précieux succès. Il n'est pas suffisant pour se qualifier, mais permet de se remettre la tête à l'endroit.
4: Richard Debert, les Diables Rouges ont sans doute gagné, mais ils ont mal gagné. 2-1 seulement contre l'Irak, c'est pas brillant du tout. Ils ont assez mal joué et ça inaugure mal de l'avenir, non ?
5: Effectivement, Alain, il faut situer aussi le contexte de cette rencontre. La Belgique avait été battue 2-1 par le Mexique. L'Irak avait connu la défaite 1-0 face au Paraguay. C'était donc ce soir le match à ne pas perdre, ou le match à gagner tout simplement pour rester dans le parcours. Et une vérité a éclaté ce soir, on la soupçonnait déjà, le groupe Mexique-Paraguay-Irak-Belgique est bel et bien le plus faible de ce mondial. Et si l'Irak est surtout par sa défense la formation la moins redoutable, la Belgique se situe à coup sûr au deuxième rang de la faiblesse, il faut reconnaître.
0: La finale, pour accéder au tour suivant, a donc lieu contre le Paraguay. La Belgique peut, si elle tient au moins le match nul, espérer terminer parmi les trois meilleurs. L'exploit serait retentissant pour un pays de foot qui peine à briller sur la scène continentale. Franchir les poules pour la deuxième fois de suite serait une véritable performance. Le 11 juin, toujours à Toluca, le duel entre les deux nations est âpre. Vorkuteren ouvre le score en première période avant de voir Roberto Cabanas, l'attaquant fétiche du Paraguay, égaliser. Veit marque à nouveau très peu de temps après, mais le Diable paraguayen marque son deuxième but de la partie. Match nul. Pas suffisant pour finir dans les deux premiers. Les Diables doivent maintenant espérer terminer parmi les quatre meilleurs troisièmes. La lutte est rude, mais au bout du suspense, Theis et ses gars peuvent célébrer l'inimaginable. Ils intègrent, aux côtés de la Bulgarie, l'Uruguay et la Pologne, la phase à élimination directe. L'exploit est déjà loin d'être minime. Pour la deuxième fois de son histoire, et la deuxième fois de suite, la Belgique se prend à rêver. Et si s'ouvrait devant les diables une véritable épopée ? Ah, l'enthousiasme est grand. Mais l'appréhension l'est tout autant. Cette position particulière de meilleur troisième contraint le royaume à affronter un géant. Ce sera l'URSS, qui vient de terminer, excusez du peu, en tête de son groupe devant la France de Platini. La Belgique va devoir se hisser à nouveau face à l'histoire. Elle va devoir compter sur un collectif au top de sa forme pour gravir la montagne qui se trouve devant elle. Les Russes, eux, les attendent de pied ferme.
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0: Aujourd'hui, l'heure H vous retrace l'épopée de la Coupe du monde de foot 1986 au Mexique. Alors que les meilleurs joueurs du monde, de Maradona à Platini, se retrouvent sur les pelouses des stades mexicains, la Belgique parvient à se qualifier pour le mondial après avoir éliminé les Néerlandais en barrage. Lors de la phase de groupe, et malgré une défaite inaugurale contre le pays hôte, les Diables parviennent à arracher leur qualif en phase à élimination directe. C'est la deuxième fois de suite qu'ils y parviennent. Ils vont rencontrer en huitième l'ogre soviétique. L'équipe nationale va-t-elle pouvoir se hisser jusqu'au quart de finale ? Rien de moins sûr. juin 1986. Il est un peu plus de 16h45 à l'Estadio Nou Camp de León. L'arbitre a sifflé il y a quelques instants le coup de sifflet annonçant la mi-temps. Dans le vestiaire, les joueurs belges sont silencieux. Oui, en fait, ils sont sonnés. Le gardien de but, Pfaff, n'en revient pas. Ce diable de Igor Belanov, l'un des meilleurs joueurs de l'URSS, a marqué un but d'une frappe stratosphérique. Il lui était tout à fait impossible de l'arrêter. Un véritable boulet de canon. Derrière, les Belges n'ont pas démérité. Ils font ce qu'ils peuvent. Mais ils doivent se rendre à l'évidence. Leur adversaire du jour est d'un sacré calibre. Au fond de leurs esprits, une forme de doute s'installe. C'est-à-dire que l'équipe redouble de malchance. Erwin Vandenberg et René Van der Eyken sont blessés et n'ont pas pu être de la partie aujourd'hui. Oh, il y a bien le jeune prodige, Chiffaut, qui se démène, mais ça ne suffit pas. Pourtant, chez le sélectionneur Guy Theys, pas de colère, pas de ressentiment. Les gars respectent les consignes d'équipe. Ils avancent en bloc, solide. Ils doivent pousser. Le coach sent que son adversaire du jour, aussi fort soit-il, peut avoir des failles. La bataille au milieu de terrain va décider de l'issue de cette rencontre. Ça ne fait aucun doute. Sa causerie est donc loin d'être défaitiste. 1-0, ça se remonte. Les Belges doivent-ils lâcher alors qu'ils jouent une place en quart de finale? S'ils doivent sortir et rentrer prématurément à Bruxelles, alors il faut perdre la tête haute. Il ne peut pas y avoir d'alternative. Theys est confiant malgré l'importance du défi. Il sent que la chance va lui sourire. Et il ne se trompe pas. Au retour des vestiaires, tout change. La domination soviétique se poursuit et très vite, une tête de Belanov fracasse le poteau. Veit sauve son pays d'une intervention musclée. On n'était pas loin du 2-0. Le rouleau compresseur va-t-il se remettre en marche? Eh bien non. Non, contre toute attente, la félicité change de camp. À la 56e minute de jeu, Verkouteren parvient à s'entrer fort dans la boîte. Y traîne Chiffaut, qui contrôle et trompe le gardien de l'URSS. Un partout, balle au centre. La Belgique, elle, reprend confiance. Les Diables sont pourtant cueillis par le deuxième but adverse dans la foulée. Keulemans, après une perte de balle au milieu, permet à Belanov de doubler la mise. Pfaff a tout tenté pour arrêter le ballon, sans succès. Alors qu'on se dirige tout droit vers une qualification des Soviétiques en quart, nouveau rebondissement. Les Diables jouent crânement leur chance. Et le capitaine Keulemans va se rattraper. Lancé à la limite du hors-jeu, alors que pestent les Soviétiques, il contrôle de la poitrine, pivote et marque. Au bout du bout, alors que personne ne donnait chair de leur peau, les Belges parviennent à arracher une incroyable prolongation. L'URSS, minute après minute, sans qu'un truc lui échappe, sous une chaleur écrasante. Voilà qu'il trouve la transversale. Le ballon ne rentre pas. Et si la destinée était du côté des Diables? Après 10 minutes de jeu dans la prolongation, les troupes de Gerets obtiennent un corner. C'est lui qui le botte. Son centre est parfait. Demol, au second poteau, n'a quasiment besoin de rien faire pour la mettre au fond. Stupeur. La Belgique mène face à l'ogre soviétique. À la 110e minute, portée par cet incroyable renversement de situation, Klaassen parvient à alourdir encore la marque. La Belgique mène, tenez-vous bien, 4-2. La victoire est proche. Mais le moindre relâchement se paye cash. Belhanov, 60 secondes plus tard, obtient un pénalty qu'il transforme. 4-3. Ce 7e but du match est insuffisant pour l'URSS qui doit s'incliner. Pas pour les Diables, qui eux sont, pour la toute première fois de leur histoire, qualifiés en quart de finale.
7: Absolument.
8: Bien, Michel Deville, c'est vraiment la plus grande victoire du football belge?
9: Eh bien, je crois que je ne suis pas le seul à le penser, toute la Belgique le pense, et avec raison.
8: On n'a pas peur des mots ce soir.
9: On n'a pas peur des superlatifs. Il ne faut pas avoir peur d'ailleurs des superlatifs ce soir. La Belgique vient sans doute de conquérir la victoire la plus prestigieuse de son histoire. À l'évidence, les Diables Rouges ont eu l'avantage de redescendre en altitude. Toluca est à 2600 mètres, Léon à 1800 seulement. Les Ukrainiens, majoritaires dans l'équipe soviétique, étaient présentés, ne l'oublions pas, comme les footballeurs du 21e siècle. À côté de l'URSS, la France joue comme un football d'épicier, titré l'autre jour un journaliste parisien. Je crois que c'est vraiment tout dire. La plus grande victoire belge, oui.
0: Le prochain monstre sur la route? L'Espagne. La célébration est de courte durée. Theis va devoir préparer ses gars au plus gros défi de leur carrière. Battre la Roja. Et cela, aussi fou que ça puisse paraître, s'annonce encore plus difficile que l'obstacle soviétique. Le match URSS-Belgique est sans aucun doute l'un des plus iconiques de cette Coupe du Monde 1986. Il permet aux Belges d'impressionner ses futurs adversaires et de se hisser au rang des 8 meilleures nations mondiales. Une première. Dans les autres 8e de finale, le Mexique se qualifie sans trembler aux dépens de la Bulgarie. Les Mexicains explosent de joie. La Pologne, repêchée, elle, se retrouve face au Brésil, une équipe en forme. La Seleção, comme on l'appelle, ne fait pas dans la dentelle. Elle est venue gagner ce mondial. Elle s'impose sans sourciller sur le score fleuve de 4-0. Une démonstration. L'Argentine, elle aussi, monte en puissance. Face à l'Uruguay, Diego Maradona transcende les amateurs de ballon dans le monde entier. Il est déjà au sommet de sa gloire. Le score de 1-0 ne reflète pas la physionomie de la rencontre, mais l'important n'est pas là. Les Argentins sont en quart de finale. Ballon d'or en titre, Platini permet à la France d'éliminer l'Italie. Enfin, l'Allemagne, l'Angleterre et l'Espagne s'imposent à leur tour. Ils ne sont plus que 8 sur la ligne de départ. Les places deviennent très chères. La Roja n'est pas un petit adversaire pour les Diables. Elle qui s'est imposée 5-1 contre une sélection danoise, pourtant parmi les meilleures d'Europe. Décomplexée, la sélection des Diables Rouges est bien décidée à jouer le coup à fond. Verkouteren, au milieu de la première mi-temps, centre fort. Keulemans, encore lui, est à la réception et propulse le ballon au fond des filets. Dès lors, tout le monde en Belgique se prend à rêver. Et si l'équipe avait la capacité de se frayer une place en demi-finale du mondial, pour la première fois de son histoire? L'Espagne, redoutable, va s'accrocher pendant toute la partie. Les Belges concèdent des occasions, reculent, et ce qui devait arriver arriva. À la 85e minute, alors que tout semble jouer, une frappe venue de l'espace, tirée de l'extérieur de la surface, permet à la Roja de recoller au score. Nouvelle prolongation pour les Diables, qui cette fois doivent passer par l'épreuve des tirs au but. Mais grâce à un excellent Pfaff, l'équipe nationale parvient à renverser la table. Voilà que par deux fois, la sélection vient d'éliminer un des favoris de la compétition. La Belgique est maintenant en demi-finale et peut commencer doucement à rêver de sacre finale.
7: Bonsoir, ils sont fantastiques. Après l'URSS, ils ont éliminé l'Espagne à la régulière. La nuit dernière à Puebla, les Diables Rouges ont gagné leur place en demi-finale de la Coupe du Monde de football. Mercredi, ils rencontrent l'Argentine et rien, désormais, ne paraît impossible à cette équipe qui apparaît de plus en plus comme la révélation du Mondial 86. Et pourtant, rappelez-vous, les débuts avaient été bien laborieux.
0: Dans les autres quarts, le Brésil et la France s'affrontent dans un duel à mort, au bout du bout. Et grâce à un bats héroïque, les Bleus filent en demi-finale grâce à leur victoire au tir au but. Le scénario est le même pour son prochain adversaire, l'Allemagne, qui élimine les Mexicains de Sanchez. Et puis, le génie Maradona. Dans un duel d'anthologie contre l'Angleterre, l'Argentine marque l'histoire de la Coupe du Monde. L'opposition est particulièrement âpre, hachée. Mais le moment reste gravé dans les mémoires. Maradona ouvre le score et s'offre ce qu'on appelle la main de Dieu. L'Angleterre crie au scandale. Le génie argentin a triché. Mais l'arbitre accorde le but. Le Pibe de Oro marque un incroyable doublé après une chevauchée solitaire aussi impressionnante qu'unique. Le stade explose. Ce but est certainement l'un des plus incroyables de l'histoire de ce sport. Un extraordinaire coup de génie. La machine Maradona est lancée. Il va être difficile de l'arrêter. L'anglais Lineker réduit la marque, mais le coup de massue sur la tête des British est énorme. Ils ne pourront plus revenir dans le match. Faut dire que le but de la main d'un des meilleurs joueurs de l'histoire ne passe pas inaperçu. Et continue de faire parler de lui 40 ans après les faits. Victoire de l'Argentine donc, qui voit arriver sur son chemin le petit poussé de la compétition. La Belgique vient de battre l'URSS et l'Espagne. Elle n'a rien à perdre. Gerrits, Verkouteren, Keulemans et consorts vont avoir fort à faire. Diego Armando Maradona se trouve sur leur chemin.
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0: Aujourd'hui, l'heure H vous raconte l'inénarrable Coupe du Monde de foot 1986. Ce tournoi est celui de tous les possibles pour les Diables Rouges, qui, qualifiés in extremis contre les Pays-Bas, se sortent des poules sans vraiment briller. Mais dès qu'elles se trouvent en phase à élimination directe, la bande à Theis joue sa chance. Coup sur coup, elle élimine l'URSS et l'Espagne. Voilà que la Belgique, pour la toute première fois de son histoire, se trouve en demi-finale du tournoi. L'attend à ce stade de la compétition une épreuve grandiose. Elle va devoir affronter l'Argentine d'un certain Diego Maradona. Les Diables pourront-ils l'arrêter? Ils n'ont en tout cas rien à perdre. Le 25 juin 1986, 16h. Les Diables retrouvent la pelouse du stade Azteca qui leur a tant porté malheur lors de leur premier match face au Mexique. Keulemans et les siens, déterminés à bousculer l'Argentine, rentrent très bien dans leur match. Déjà, ils peinent à contenir le virevoltant Maradona, mais n'encaissent aucun but. Leur objectif, c'est tenir. À la pause, le bateau n'a pas pris l'eau. Score de parité, nul et vierge. Le sélectionneur Guy Theis, dans les vestiaires, n'a pas besoin de motiver ses gars. Mais il le sait, la prolongation en quart de finale a fait du mal aux organismes. Ses titulaires ont eu du mal à récupérer toute leur énergie. Et sur la pelouse, ça va commencer à se voir.
10: Il n'y a pas eu de match dans le match. Maradona avait trop de génie. Il a fait basculer la rencontre en deux coups de cuillère à peau. À la 52e minute, il est plus rapide que les défenseurs belges pour ouvrir la marque d'une pichenette de l'extérieur du pied. Pfaff aurait-il dû rester sur sa ligne? Oui, mais à la condition que Domolé Veit fût capable d'intervenir, ce qui reste à prouver. 11 minutes plus tard, une nouvelle accélération et nos défenseurs sont impuissants. Gerrits s'est pris à contre-pied et un tir croisé du gauche crucifie Jean-Marie Pfaff pour la deuxième fois.
0: 2-0. Les Belges tentent de réagir et de se créer des occasions, mais bientôt, il faut se rendre à l'évidence. L'Argentine est trop forte. Maradona file en finale et laisse les regrets aux footballeurs du Royaume. Mais l'équipe nationale a encore une carte à jouer, celle du match pour la troisième place. Pour le deuxième match consécutif, Maradona marque un doublé. Il marche sur l'eau lors du tournoi. Dans l'autre demi-finale, l'Allemagne et la France s'écharpent dans un duel resté célèbre. Après l'ouverture du score allemande, les Français vont tenter de réagir. Sans succès. Voleur permet même à l'Allemagne de mener 2-0. Fin du match sur ce score et une finale inédite opposant les Allemands aux Argentins. Mais avant le dénouement de cette compétition décidément unique, France et Belgique s'opposent pour la médaille de bronze. Keulemans ouvre le score, mais la bande à Platini, courroucée de sa défaite précédente, ne veut rien lâcher. Elle renverse la Belgique pour mener 2-1. Peu de temps avant la fin du temps réglementaire, les Diables poussent au fond de leurs forces pour renverser la table et égaliser. Nouvelle prolongation. Mais les champions du Royaume sont exténués. Coup sur coup, les Français marquent 2 buts et entérinent les espoirs belges de terminer sur la 3e marche du podium. Mais en terminant 4e, les Diables Rouges viennent de réaliser le plus grand exploit de leur histoire. Il aura fallu un gigantesque Maradona pour les arrêter. Le génie argentin, justement, va faire tourner en bourrique l'Allemagne. S'il ne marque pas, son énergie va donner le tournis aux Allemands qui sont rapidement menés 2-0. Ils parviennent en fin de match à rattraper leur retard. Mais à 6 minutes du terme, un dernier but argentin les cloue au pilori. Maradona est champion du monde et entre avec fracas dans l'histoire du foot mondial. La Belgique, elle, peut être fière de ses footeux. Ils rentrent au pays avec la déception au cœur, mais le sentiment du devoir accompli.
11: Et c'est à 8h ce matin que le nouveau Boeing 747-300 de la Sabenin a ramené notre équipe nationale. Et le premier à descendre de l'avion fut le prince Philippe qui, vous savez, a suivi les 2 derniers matchs de l'équipe belge. Dans le hall d'accueil, il y a là les familles des joueurs, retrouvailles après 7 semaines, 7 semaines loin du pays. Les joueurs sont fatigués, mais l'accueil qu'ils attendent les a littéralement réveillés. Ils sont heureux, nos joueurs, ils sont heureux et ils sont fiers.
0: La victoire finale de l'Argentine relativise l'amertume de la défaite. Ils sont tombés contre les meilleurs et pourtant, comment ne pas penser à la main de Dieu? Ce but marqué de manière litigieuse par le capitaine argentin. Imaginez un instant que l'arbitre se soit rendu compte du scandale et qu'il n'ait pas accordé le goal. Les Anglais auraient-ils pu se qualifier? Aurait-il pu enfin battre cette magnifique équipe belge au tour suivant? Ah, la douce mélodie de l'Uchronie nous permet d'imaginer tous les scénarios. Savoureuse situation. Les Diables Rouges peuvent de nouveau s'imposer comme la grande surprise du prochain mondial. Ils sont, comme en 86, présentés comme des outsiders. Une partie de la compétition de cette année va d'ailleurs se jouer au Mexique. Comme en 1986. Au diable de conjurer le mauvais sort. Et pourquoi pas, 40 ans après cet incroyable moment, nous faire rêver comme ils savent si bien le faire. Voilà pour ce récit que j'ai eu le plaisir de partager avec vous grâce à la plume d'Antoine Charpagne et à la collaboration des équipes de LDV Productions.
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0: Il est minuit.
1: Bienvenue dans ce flash, toute l'actualité de la nuit résumée en deux minutes. Et à la une, l'Europe qui continue de souffrir de la chaleur, la Belgique toujours en vigilance orange jusqu'à la fin de la semaine. Des chaleurs qui s'accompagnent malheureusement d'incendies, des flammes qui ne sont toujours pas éteintes aux Pays-Bas, dans le Limbourg néerlandais, à une cinquantaine de kilomètres des frontières belges où un important incendie s'est déclenché lundi. Le feu est dorénavant sous le contrôle des pompiers qui luttent encore en ce moment pour tenter d'éteindre les flammes. Un accord sera-t-il trouvé ce mercredi entre les États-Unis et l'Iran, Téhéran qui maintient son blocus du détroit d'Ormuz, mais selon les autorités américaines, le détroit pourrait être débloqué dès aujourd'hui. Information démentie par le pouvoir iranien qui souligne qu'aucune réunion majeure n'est prévue cette semaine. Le Qatar, qui joue le rôle de médiateur entre les deux pays, a quant à lui fait état de progrès en vue d'un éventuel déblocage diplomatique. Retour chez nous, où de nombreuses entreprises ont reçu ces derniers jours des mises en demeure pour le paiement de la TVA du deuxième trimestre. Fausse alerte, je vous le rappelle, il s'agit pour la plupart d'une erreur. Le SPF Finance reconnaît l'envoi involontaire de 190 000 avis de paiement et promet un remboursement rapide et sans démarche à ceux qui auraient payé deux fois. Et puis du côté du sport, l'Union Saint-Gilloise disputait hier soir la première manche du troisième tour qualificatif de la Ligue des Champions. Les unionistes affrontaient les Norvégiens de Bodø/Glimt, score final 3 buts partout. Le match retour entre les deux équipes est prévu mardi prochain. Enfin, cinquième étape du Tour de France, ce mercredi, les coureuses relieront Mâcon à Belleville en Beaujolais. C'est la Suissesse Marlène Rösser qui porte le maillot jaune au classement général. La première Belge Lotte Klaas figure à la 9e position. Fin de ce flash, très belle nuit à l'écoute de la RTBF.
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0: Il est 1h.
1: Bienvenue dans ce flash, toute l'actualité de la nuit résumée en 2 minutes. Et à la une, l'Europe qui continue de souffrir de la chaleur, la Belgique toujours en vigilance orange jusqu'à la fin de la semaine. Des chaleurs qui s'accompagnent malheureusement d'incendies, des flammes qui ne sont toujours pas éteintes aux Pays-Bas, dans le Limbourg néerlandais, à une cinquantaine de kilomètres des frontières belges, où un important incendie s'est déclenché lundi. Le feu est dorénavant sous le contrôle des pompiers qui luttent encore en ce moment pour tenter d'éteindre les flammes. Un accord sera-t-il trouvé ce mercredi entre les États-Unis et l'Iran? Téhéran qui maintient son blocus du détroit d'Ormuz, mais selon les autorités américaines, le détroit pourrait être débloqué dès aujourd'hui. Information démentie par le pouvoir iranien qui souligne qu'aucune réunion majeure n'est prévue cette semaine. Le Qatar, qui joue le rôle de médiateur entre les deux pays, a quant à lui fait état de progrès en vue d'un éventuel déblocage diplomatique. Retour chez nous, où de nombreuses entreprises ont reçu ces derniers jours des mises en demeure pour le paiement de la TVA du deuxième trimestre. Fausse alerte, je vous le rappelle, il s'agit pour la plupart d'une erreur. Le SPF Finance reconnaît l'envoi involontaire de 190 000 avis de paiement et promet un remboursement rapide et sans démarche à ceux qui auraient payé deux fois. Et puis du côté du sport, l'Union Saint-Gilloise disputait hier soir la première manche du troisième tour qualificatif de la Ligue des Champions. Les unionistes affrontaient les Norvégiens de Bodø/Glimt, score final 3 buts partout. Le match retour entre les deux équipes est prévu mardi prochain. Enfin, cinquième étape du Tour de France, ce mercredi, les coureuses relieront Mâcon à Belleville en Beaujolais. C'est la Suissesse Marlène Rösser qui porte le maillot jaune au classement général. La première Belge Lotte Klaas figure à la 9e position. Fin de ce flash, très belle nuit à l'écoute de la RTBF.
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0: Les deux heures.
1: Bienvenue dans ce flash, toute l'actualité de la nuit résumée en deux minutes. Et à la une, l'Europe qui continue de souffrir de la chaleur, la Belgique toujours en vigilance orange jusqu'à la fin de la semaine. Des chaleurs qui s'accompagnent malheureusement d'incendies, des flammes qui ne sont toujours pas éteintes aux Pays-Bas, dans le Limbourg néerlandais, à une cinquantaine de kilomètres des frontières belges, où un important incendie s'est déclenché lundi. Le feu est dorénavant sous le contrôle des pompiers qui luttent encore en ce moment pour tenter d'éteindre les flammes. Un accord sera-t-il trouvé ce mercredi entre les États-Unis et l'Iran? Téhéran qui maintient son blocus du détroit d'Ormuz, mais selon les autorités américaines, le détroit pourrait être débloqué dès aujourd'hui. Information démentie par le pouvoir iranien qui souligne qu'aucune réunion majeure n'est prévue cette semaine. Le Qatar, qui joue le rôle de médiateur entre les deux pays, a quant à lui fait état de progrès en vue d'un éventuel déblocage diplomatique. Retour chez nous, où de nombreuses entreprises ont reçu ces derniers jours des mises en demeure pour le paiement de la TVA du deuxième trimestre. Fausse alerte, je vous le rappelle, il s'agit pour la plupart d'une erreur. Le SPF Finance reconnaît l'envoi involontaire de 190 000 avis de paiement et promet un remboursement rapide et sans démarche à ceux qui auraient payé deux fois. Et puis du côté du sport, l'Union Saint-Gilloise disputait hier soir la première manche du troisième tour qualificatif de la Ligue des Champions. Les unionistes affrontaient les Norvégiens de Bodø/Glimt, score final 3 buts partout. Le match retour entre les deux équipes est prévu mardi prochain. Enfin, cinquième étape du Tour de France, ce mercredi, les coureuses relieront Mâcon à Belleville en Beaujolais. C'est la Suissesse Marlène Rösser qui porte le maillot jaune au classement général. La première Belge Lotte Klaas figure à la 9e position. Fin de ce flash, très belle nuit à l'écoute de la RTBF.
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0: Une heure, 4h30.